0: Ah, j'en avais pas conscience au début, mais là, je m'en rends compte. Parce que tous les jours, vrai qu'on me le dit, quoi.
1: Tu traverses la France, et je l'ai vécu avec toi. On t'arrête toutes les 5 minutes pour faire un selfie une fois.
0: Toutes les 3 minutes.
1: Ouais, toutes les 30 secondes, même.
0: Toutes les secondes, allez.
1: Non, mais c'est extraordinaire. On va se balader avec toi et on va essayer de faire un petit voyage dans ta vie. On va essayer de découvrir un peu les endroits qui ont pu être des endroits marquants, des ancrages particuliers. C'est un peu le principe de cette émission. Et alors, je te remercie, t'es raccord. Il n'y a pas que Paris dans la vie. Oui. T'es né à Paris.
0: Oui, je suis né à Paris dans le 19e, en face des Buttes Chaumont. C'était déjà prémonitoire parce que la première télé que j'ai faite avec Antoine Decaune, c'était au Buttes Chaumont, Corus.
1: Alors les Buttes Chaumont, on explique, voilà, c'était les sociétés de production, c'est les SFP.
0: C'était la SFP, oui, mais ça n'existe plus depuis qu'on y est passé avec Antoine.
1: Non, mais c'est assez prémonitoire. Alors je sais pas si tu grandis dans le 19e, tu grandis où à Paris?
0: Dans le 11e, pas très loin. Ouais. Toi, vers la République. Je suis un mec de la répu, comme on dit.
1: Voilà. À quoi ressemble ton enfance? Qu'est-ce qu'ils faisaient tes parents?
0: Alors mon père était tailleur pour hommes, sur mesure. Ouais. Et ma mère faisait les retouches dans l'arrière-boutique.
1: Comme les parents de Nikos Aliagas. Le papa de Nikos, il était aussi tailleur.
0: Ah bah, exactement la même chose. Ouais, voilà.
1: Tu grandis plutôt dans le 11e arrondissement, du coup?
0: Ah oui, oui.
1: Carrément, hein.
0: Oui, oui, je suis né dans le 19e, ouais. Mais j'ai tout de suite habité le 11e.
1: D'accord.
0: Et voilà, j'ai grandi dans le 11e, dans deux rues différentes.
1: Quel souvenir tu peux donner le nom des rues, hein, ça peut parler à des gens. Hein.
0: Bien sûr, j'ai vécu au 24 rue Saint-Ambroise, Paris 11e, en face d'une église. Bon, ce qui pour un juif ashkénaze déjà, bon, tu vois ce que je veux dire.
1: Ouais.
0: Et après, donc, j'ai déménagé 6 rue de Guéry, aussi dans le 11e, toujours en face d'une église, s'appelait l'église Saint-Joseph.
1: Voilà. Pas mal, ça.
0: Mais tout près de la rue du Faubourg du Temple et tout près du Gibus, là où j'ai vu mes premiers concerts de rock'n'roll.
1: Ah non, mais rien n'est lié au hasard, quoi, avec toi. Hein.
0: Rien.
1: Alors, cette enfance à Paris, ok, mais alors, il n'y a pas que Paris dans la vie, parce que tu vas aussi un petit peu te déplacer et bouger avec ta famille.
0: Oui.
1: Et je sais que tu avais des vacances du côté des Sables d'Olonne.
0: Absolument, mes parents louaient une maison pendant 5-6 ans, 7 ans, même aux Sables d'Olonne. En Vendée.
1: Voilà. Alors c'est paradoxal parce que quand t'allais au bord de la plage, toi t'aimais pas particulièrement l'eau.
0: Bah déjà tout petit, j'aime toujours pas, mais j'aimais pas l'eau, j'aimais pas trop la plage, le sable.
1: Toi qui as pris des seaux d'eau après la télévision.
0: Bah justement. Tu regardais le jeu de l'ABC ou le Jacques Issou?
1: Évidemment, Jacques Issou, je suis né dans les années 80. Donc,
0: oui, c'est vrai.
1: Mais pourquoi t'aimais pas l'eau? Aujourd'hui t'en es où avec l'eau?
0: J'y vais, quand je suis à la boule, j'y vais rarement, quoi. Tu vois, je préfère la regarder dans un bar, tu vois, comme ça, sur la plage, que nager. Mais je sais nager, pourtant. Hein.
1: Bah, oui.
0: Le seul truc qui me faisait venir sur la plage au Sable d'Olonne, c'est que quand mon père me proposait de jouer au football.
1: Alors,
0: parce que
1: j'adorais
0: le football.
1: Parce que justement, la carte postale qui nous vient dès à présent, et on reparlera de la boule tout à l'heure, les Sables d'Olonne, c'est toi en train de jouer au foot avec tes cousins et avec ton papa.
0: Oui, absolument, c'est ça. J'ai gardé cette image, j'avais 8, 9 ans, 10 ans.
1: Qu'est-ce que tu gardes comme souvenir des Sables d'Olonne? Qu'est-ce que, je sais pas, il y a une plage qui t'a marqué, une rue, un endroit, une odeur?
0: Non, un endroit chez Pierrot. J'aimais bien chez Pierrot. Mon père m'achetait des sucettes.
1: C'est un confiseur.
0: Mais pas des sucettes à l'année. Hein.
1: Non,
0: oui,
1: bah non.
0: C'est un confiseur. Oui, oui, oui. Et alors, j'y suis retourné.
1: Ah oui?
0: Oui, je suis passé il y a 7 ans et chez Pierrot, ça existe toujours. Et ça m'a fait un petit truc.
1: Mais justement, je te demande, quel lieu tu entretiens avec peut-être ces rues dans le 11e arrondissement ou avec justement les Sables d'Olonne où tu es allé? Tu y retournes régulièrement? Tu y repenses souvent?
0: Oui, je suis retourné une fois à rue de Guéry et ça m'a fait un petit truc de revoir l'appartement de mes parents, tout ça, où j'ai vécu pendant... On va dire 12 ans, quand même.
1: Parce que nous, on est nostalgique de toi et du club d'eau.
0: Oui.
1: Toi, est-ce que t'es nostalgique là? C'est ce que tu me dis.
0: Complètement,
1: oui, finalement,
0: complètement.
1: Tu es aussi.
0: Bien sûr, je le suis.
1: Bon, puisque tu me parles de Pierrot le confiseur, c'est quoi les spécialités vendéennes? Tu peux pas me dire qu'ils mangeaient pas de la brioche quand t'étais gamin?
0: Bah oui, il y a de la brioche, bien sûr. Ouais. Bah, bien sûr.
1: La Vendée, t'as eu l'occasion de t'y balader, d'y passer du temps, mais il y a aussi un autre endroit important qui compte pour toi, c'est les colonies de vacances.
0: Ah oui. Alors là, oui, ça compte vraiment à plein de niveaux. C'était donc à Verberie, dans l'Oise. Et c'était une colonie de vacances juive, parce que j'étais dans un mouvement juif, mais enfin un mouvement, ça s'appelait le Noir Kadima, jeunesse en avant, mais enfin ça avait pas de, on était ni de gauche ni de droite ni bon voilà. Et moi j'étais un enfant quand même qui était dans les jupes de ma mère, tu vois, ma mère était très avec moi, je suis fils unique, tu vois, donc j'étais très. Et c'est grâce à Verberie, donc j'y suis allé, j'avais 12 ans, où tout a changé.
1: C'est-à-dire
0: où
1: que
0: je suis devenu, tu vois, un peu insupportable.
1: Ce qui est fou, c'est que tu rencontres un garçon qui s'appelle Richard Gotener.
0: Et oui, qui a le même âge que moi, on a exactement un mois de différence.
1: Ouais.
0: Et je l'ai rencontré là-bas, il avait donc 12 ans, et là, tout a commencé pour nous deux.
1: Ouais, mais on a des dossiers, il paraît que tu mettais de la menthe à l'eau dans les lits, tu jouais avec du dentifrice.
0: Mais oui, je mettais du dentifrice dans les parties intimes.
1: Tes amis.
0: Il y avait un dortoir, c'était pas mixte. Enfin, c'était mixte, mais les garçons avec les garçons, les filles avec les filles. On attendait aussi que nos copains dorment pour leur mettre du sirop de menthe.
1: Oui, c'est ce que je te dis.
0: Si on demande dans les draps, on faisait les lits en portefeuille, enfin tout, quoi, tout ce qui était possible.
1: Et qu'est-ce que vous faisiez dans l'Oise ? Vous vous baladiez ? Vous avez découvert un peu les territoires là-bas ?
0: Non, pas du tout. C'est un château. Tu vois, c'est château. Moi, je jouais au foot parce que j'adorais le foot. Et le reste du temps, oui, on se baladait. Bien sûr qu'on se baladait. On sortait un peu de Verberie, oui.
1: Ce lieu, il n'est pas anodin parce qu'on en parle comme ça, on plaisante avec Richard Gottener, que tu as connu là-bas. Mais c'est aussi un lieu où tu te lances dans cette fibre artistique. C'est là que ça commence à arriver.
0: Oui, c'est un peu là, vers 15 ans. On écrivait des sketchs. On était écrit à 15 ans quand tu écris des sketchs. Bon, on se prenait pour Poiret Serrault, parce que nos idoles, c'était Poiret Serrault.
1: Ouais.
0: Mais bon, on s'est vite rendu compte qu'on était ni Poiret, ni Serrault, si tu veux. On faisait des sketchs, tu vois, le vendredi soir pour Shabbat, pour les colons, quoi, qui étaient là. Mais ça marchait parce qu'ils nous connaissaient. Alors, on s'est un peu après. Ah, t'as vu, on est drôle et tout. Enfin, qu'on peut l'âge bête, toi, 15 ans. Et à 19 ans, on s'est dit, 3 ans plus tard, parce qu'on se voyait toujours, mais on n'était plus en colonie de vacances, hein, à 19 ans. On s'est dit, tiens, on va faire un cabaret, on va essayer de faire un cabaret.
1: L'échelle de Jacob.
0: Mais dis donc, mais attends, mais c'est incroyable, toi.
1: C'est à Paris, ça. Oui. C'est toujours à Paris, je sais pas si ce lieu existe
0: oui,
1: encore.
0: Oui, si, ça existe.
1: Vous avez pas eu de succès non plus, à ce moment-là.
0: Non, alors le mec nous dit, attendez, mais je me souviens, c'était en première partie Thierry Leluron, qui était déjà un peu connu à l'époque. Et il nous dit, bah, je vous allais passer comme ça. On nous dit son livre, vous n'êtes pas payé. Ben, nous, on était contents, tu vois. Et on commence à faire les trucs, deux, trois sketchs, les mecs mangeaient, les mecs buvaient, personne ne rigolait. Donc à la fin. À la fin, on s'est dit, bon, on va arrêter là, on va tenter notre chance chacun de notre côté, puis ça nous a pas trop mal réussi.
1: Voilà. Les débuts de Jackie, on a encore plein de choses à se raconter, on va encore croiser plein de lieux. Je te propose d'aller faire un tour au cœur de la nature avec Benoît Prospero. On va prendre le temps d'observer aujourd'hui une sorte de petit animal qui gagne à être connu.
2: Une sorte de petit crapaud léopard qui caquette comme une poule. Allez, on va prendre le temps de contempler le monde vivant. Et pourquoi pas, tiens, cet amphibien symbole de la biodiversité méditerranéenne. Avec ici Gare Lozère, on vous présente le pélobate cultripède. Et avant de voir ce qu'il a de plus que les autres, on va le décrire, cet amphibien. Alors déjà, physiquement, voici Juliette G. du Seine-Occitanie, conservatoire d'espaces naturels. Alors, il ressemble à quoi, le pélobate cultripède ?
3: Il ressemble à un crapaud, fait maximum 10 cm. Et il a la peau totalement lisse, donc pas de verrues comme le crapaud. Et il a un pattern, il fait un peu léopard, ça fait pas des taches mais ça fait des grosses taches.
2: Bon, donc une sorte de crapaud léopard et il a une autre particularité physique, à savoir ses yeux.
3: Ce qui le rend un peu assez unique, c'est ses yeux qui sont assez globuleux au sommet de sa tête. Donc il a une carrure un peu spéciale. Il est assez drôle comme amphibien.
2: Donc, le pélobate cultripède, c'est une sorte de crapaud de 7 à 10 cm qui ressemble à un léopard avec des yeux globuleux, ce qui est déjà assez original, mais ce qui le rend encore plus unique, c'est son chant.
3: Il y a certains qui disent que son chant ressemble un peu à un caquettement de poule.
2: Un chant qui rappelle celui de la poule qui caquette. Vous voulez écouter ? Alors, c'est vrai qu'un crapaud léopard qui chante comme une poule, c'est déjà original. Mais c'est pas fini.
3: C'est un des seuls amphibiens, enfin en tout cas de France méditerranéenne, qui chante sous l'eau.
2: Et oui, parce que habituellement, vous prendrez le temps d'observer quand un amphibien, une grenouille ou un crapaud par exemple, chante, il est hors de l'eau. Ce que sait aussi faire le pélobate cultripède. Et à ce moment-là, autre particularité, suivant s'il chante sous l'eau ou à l'extérieur de l'eau, eh bien il ne chante pas de la même façon. Et c'est pas fini.
3: Le pélobate cultripède, en fait, si on regarde un peu l'étymologie du sens, ça veut dire qu'il possède des couteaux. Ou ce qu'on appelle des couteaux, c'est des parties de ses pattes arrière qui lui permettent, en fait, d'avoir une partie un peu plus dure, qui lui permettent de facilement s'enfoncer dans le sol et assez rapidement pour se cacher, pour passer l'hiver, l'été ou les différents éléments.
2: Bon, bref, je crois qu'on peut le dire, le pélobate cultripède est une merveille. Et en parlant de merveilles, petit rappel, la planète des amphibiens, c'est-à-dire là où ils vivent, c'est les zones humides, mares, étangs, ruisseaux, etc., à préserver donc. Merci Juliette G. du Seine-Occitanie, conservatoire d'espaces naturels, et merci ici Gare Lozère.
1: Merci à Benoît Prospero, restez bien avec nous sur ici, il n'y a pas que Paris dans la vie. Jackie, tu restes avec nous.
0: Bah bien sûr.
1: Jackie, vous avez reconnu sa voix, Jackie du Club d'eau, mais si ce n'était que ça, vous allez découvrir son parcours impressionnant dans les toutes prochaines minutes. On va quitter l'échelle de Jacob et les débuts avec Gottener quand tu as 19-20 ans.
0: Oui.
1: Pour quitter complètement la France, n'en dis pas plus, c'est à suivre sur ici.

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2: Avec Jackie, notre invité aujourd'hui, il est né à Paris dans le 19e arrondissement, mais il va grandir du côté de Saint-Ambroise dans le 11e arrondissement, animateur de télé, de radio, formé, ne l'oublions pas, à l'école supérieure de journalisme à Paris, un amoureux de foot, on l'a évoqué tout à l'heure. C'est un parcours, c'est un destin à travers les régions, avec un ancrage très fort qu'il nous raconte ce soir. Évoqué tout à l'heure le foot, Jackie, c'est vrai que tu as été au Racing Club de Paris ?
3: Absolument, je jouais ailier droit au Racing Club de Paris, j'ai même été ramasseur de balles au Parc des Princes.
2: Bah, c'est génial, ça.
3: Racing Club de Paris, à l'époque, oui, enfin j'ai fait ça de 10 ans à 15 ans.
2: Ouais, donc,
3: après, il y a eu des filles et le rock'n'roll.
2: Oui, voilà, c'est ça. Parce que là, tu vas sortir un petit peu de l'enfance, te diriger vers l'adolescence. Ouais. Et alors, un autre lieu qui compte, c'est celui-ci. C'est pas Notre-Dame de Paris, ça.
3: Non, je crois pas, non.
2: À 16 ans, si jeune, tu découvres l'Angleterre, tu parles là, parce que tu avais un correspondant, c'est ça ?
3: Oui, j'avais un correspondant, à l'époque, ça se faisait beaucoup. Je sais pas si ça se fait encore,
2: d'ailleurs. Bien sûr.
3: Donc moi, je l'invitais chez moi, et il m'invitait chez lui, enfin, chez ses parents, parce que lorsqu'on avait, on n'était pas... Oui, oui. Et là, ça, j'ai découvert l'Angleterre, oui. J'ai découvert Londres, j'ai découvert le rock'n'roll.
2: Ah oui, bien sûr.
3: Ah bah voilà. Les Beatles.
2: Qu'est-ce qui te fascine quand tu arrives en Angleterre ?
3: Ce qui me fascine, c'est... En plus, c'était la période du Swinging London, tu vois, dans les rues, c'était vraiment bien. Il y avait une vraie énergie, et mon correspondant a déjà adoré le rock'n'roll. Il m'a dit, viens au Marquis, il y a les Beatles. Il me fait... Donc j'ai vu les Beatles, j'avais 17 ans, j'ai vu les Kings.
2: C'était où le Marquis ?
3: Parce que le Marquis, c'est dans le Swinging London, tu vois, c'est à Market Street, c'est une boîte.
2: Ça existe toujours ?
3: Je pense, je sais pas, mais enfin, moi, c'était là où passaient tous les groupes importants de l'époque.
2: Donc t'as vu qui ? Les Kings ?
3: Les Kings, j'ai vu les Beatles, j'ai vu les Animals, j'ai vu les Who, j'ai vu Jimi Hendrix. J'ai tout vu, de toute façon. Après, quand j'étais attaché de presse, j'ai tout vu.
2: Ouais, non, mais c'est quand même... Je rappelle que t'as 16 ans. Quand tu vois les artistes...
3: 17
2: ouais, mais tu vois quand tu vois les Beatles à 17 ans, les Kings, enfin, excuse-moi.
3: Ah, mais ça a changé ma vie.
2: J'ai ouvert à vous, là.
3: J'ai pas dit c'est ça que je veux faire, mais c'est ça que je veux écouter.
2: Tout. Bon, tu reviens en France, et c'est vrai que tout doucement, les projets vont peut-être se décider. T'es au lycée Voltaire, puisqu'on parlait du
3: lycée Voltaire. Oui, lycée Voltaire, absolument.
2: Pourquoi tu te conduis vers... pourquoi tu vas faire une école de journalisme à rue de Rennes?
3: Je sais pas trop quoi faire, j'ai eu mon bac.
2: Ouais, mais il y a
3: je voulais faire un truc dans la musique, mais pas musicien, parce que je suis pas musicien. Et j'ai dit, tiens, peut-être, j'avais envie d'écrire des trucs, tout ça. Donc j'ai dit, je vais faire l'école de journalisme, je suis assez 3 ans, j'ai eu mon diplôme, mais ça m'a pas servi à grand chose par la suite.
2: Alors, ton premier boulot, vendeur de disques au Lido Music sur les Champs-Élysées.
3: Absolument. Le Lido Music qui n'existe plus maintenant. Oui, je vendais à l'époque, donc il n'y avait pas de CD. Et je vendais des vinyles en import. C'était le seul endroit à Paris et même en France, on peut trouver des vinyles en import.
2: Mais t'as vu à quel point c'est encore à la mode, les vinyles aujourd'hui.
3: Oui, c'est vrai, ça redevient la mode.
2: Donc tu travailles sur les Champs-Élysées à ce moment-là. Oui. Et puis alors, tu te retrouves dans un premier boulot, en 1973, chez Philips Phonogramme, un peu par hasard, parce que tu connaissais la coiffeuse de la femme
3: de Serge Lama.
2: C'est à ça qu'on doit une carrière.
3: Ouais, écoute. Je sais pas à quoi tu la dois, ta carrière, toi, ta petite fête de rencontre.
2: C'était pas le coiffeur, c'était le médecin de quelqu'un d'autre. Ouais.
3: Elle s'appelait donc Daisy Lama. Ouais. Et on est devenus potes. Elle était attachée de presse chez Philips. Elle voyait bien que je m'intéressais à la musique et tout. Elle me dit, Jackie, attends, moi j'étais sorti, j'avais fait mon service militaire. Enfin, j'avais été pistonné, mais je m'étais fait réformer. Donc je suis resté 4 mois, puis je glandais, quoi. Elle me dit, Jackie, si jamais j'entends parler d'un truc, je te rappelle. Un pot incroyable, elle m'a rappelé 4 mois après. Elle m'a dit, viens, il cherche un attaché de presse. Pas sûr que ce soit toi parce qu'il voit différentes personnes. Je suis tombé sur Louis Nucera. Je sais pas si tu vois qui c'est, qui par la suite était directeur littéraire chez Jean-Claude Lattès, avec qui je suis vraiment devenu ami après. Ouais. Et alors je rentre dans son bureau, puis à l'époque, moi j'avais les cheveux longs, genre Louis XIV, les Creepers, des tours Eiffel partout, des fausses cravates, enfin, tu vois. Le mec hyper élégant.
2: Très Camden Town, quoi.
3: Ouais. Et je reste dans son bureau et je reste 10 minutes debout. Ouais. C'est long quand tu cherches un emploi, tu vois. Le mec, il est là, il me dit rien. Donc je m'assois pas, tu vois. Il me dit, asseyez-vous avec la chandissoie que je ne sais pas faire. Il m'a posé 2 questions. Il m'a dit, est-ce que vous parlez anglais? Je lui ai dit oui, parce que c'était vrai, je parlais anglais. Ouais. Est-ce que vous connaissez des gens dans le show business? J'ai dit non. En une seconde, je vais lui dire non, parce que c'est vrai. Sinon, il va se renseigner, c'est pas possible. Il m'a dit, je vous remercie. Au revoir. Je sors de son bureau. Puis je dis à Daisy, il m'a posé des questions. Il m'a dit,
2: c'est mort.
3: Attends. Oui, c'est mort. Ouais. Et l'après-midi, il me rappelle chez moi, parce qu'à l'époque, il n'y avait pas de portail. Il me dit, vous commencez quand vous voulez. Et j'ai dit, le lendemain matin, j'étais chez Philips. Ouais.
2: C'est génial. Alors, tu vas t'occuper de tout le catalogue international. Jackie, il a été attaché de presse des Talking Heads, de Blondie, de Peter Gabriel, de Genesis. Mmh. Ça met au garde à vous. T'as même été l'attaché de presse de.
3: Bob Marley.
2: Est-ce que tu peux me raconter cette partie de foot que t'as organisée pour lui à Paris?
3: Bah oui, parce que Bob Marley, c'est un dingue de football, vraiment un fou furieux. On l'avait mis à l'hôtel Hilton, et à l'époque, à l'avenue de Suffren, à l'époque, à l'hôtel Hilton, il y avait un terrain de foot en bas. Il arrive avec tous ses cuisiniers, tout ça.
2: Il y a toujours, hein.
3: Oui, il y a toujours, d'ailleurs.
2: C'est Samy Antoine.
3: Oui, d'accord, ouais. Et il arrive et tout, c'est d'ailleurs là, la seule fois où il m'a fait goûter de la ganja, j'étais plaqué contre le mur.
2: Tout ça est interdit, bien sûr, pour la santé, vous le savez.
3: Oui, mais bien sûr, non. Non, parce que c'était trop drôle. Jack. Et à un moment donné, il approche de la fête, il voit un terrain de foot, il dit, ah, Jackie, enfin, je te dis en français, hein, il parle en anglais. Ouais. J'aimerais bien faire un match de foot. Le problème, c'est que le match de foot, je pouvais l'organiser que le lendemain, parce qu'après, il partait, si tu veux. Et en 24 heures, j'organise ce match de foot des Wellers contre les...
2: Fou,
3: les journalistes rock, enfin, toi.
2: Il était sympa, Bob Marley?
3: Ah ouais, j'adorais Bob Marley. Fallait pas être pressé, hein. Quand on faisait des interviews, il arrivait à 3 heures de retard.
2: Évidemment.
3: Bon. Il a fait ce match et ils ont gagné d'ailleurs. Ils étaient tous défoncés, les Wallers, mais ils jouaient super bien. Quoi.
2: Complètement fou. Un lien, un autre endroit avec un lien très fort, avec une rue mythique, c'est la rue de Verneuil. T'arrives chez Gainsbourg.
3: Alors oui, alors Louis Nucera, le fameux Nucera m'a dit, voilà, Gainsbourg cherche un attaché de presse en interne, c'est-à-dire chez Philippe, s'ils vont en voir plusieurs, vas-y. J'ai dit, mais j'y vais tout seul. Il me dit, bah oui, tu vas tout seul, t'as quel âge? Moi j'avais 25 ans à l'époque. Et j'arrive, j'ouvre la porte et je tombe sur lui. Moi j'étais déjà fan, toi, j'étais terrorisé.
2: Ouais,
3: quoi.
2: Ouais, ouais.
3: Bonjour.
2: Il a trouvé que t'avais une bonne tête.
3: Oui, ça a collé assez facilement, quoi. Mais il est timide. Et puis moi j'étais tétanisé, donc je parlais pas beaucoup. Lui non plus, il y a eu beaucoup de blancs. Mais enfin, il m'a posé des questions et tout. Et finalement, ça a collé. Il m'a dit, ok, Jackie. Il a appelé Nucera, il a dit, moi je prends Jackie, j'aime bien. J'aime bien son allure.
2: Et t'es parti pour 8 ans de collaboration.
3: Ouais,
2: avec
3: ouais,
2: lui.
3: 8 ans. 8
2: tu
3: ans.
2: Dis qu'il a appris à te comporter en société.
3: Oui, il m'a changé un peu. Oui, oui, il m'a appris la vie, lui. Enfin, ouais. La sienne, mais j'aimais bien.
2: T'as été où avec lui? Vous avez tourné
3: partout.
2: Un peu dans toute la France, ouais. T'as des lieux comme ça qui reviennent, des endroits?
3: Ouais. Il y a des lieux dont je peux parler, d'autres
2: ouais.
3: Non.
2: Je sais pas, il y a le festival de Mont-Marsan, par exemple, je sais pas, je pense à ça.
3: Ah, le festival de Mont-Marsan, c'était pas avec lui, c'était un festival
2: punk. En 77.
3: En 77, où ouais. Là j'étais avec Bijou, groupe que j'ai signé moi-même chez Phonogramme.
2: Okay.
3: Mais là où j'avais été à Biarritz avec lui, je me souviens, parce qu'il m'avait demandé de m'occuper de l'album de Catherine Deneuve, qui a fait un album solo qu'il a produit, il a tout écrit, paroles, musique. Et il m'a dit, tu la connais pas? Je dis, bah non. Il m'a dit, allez, viens, hop, je t'emmène à Biarritz, à un super hôtel, l'hôtel est pas là, il arrive, il dit voilà, j'ai réservé de suite. Je dis, mais oui, pour toi, tu sais même pas ce que c'était, je suis moi 26 ans. Je me retrouve dans une suite à l'hôtel du Palais, et il me présente Catherine Deneuve, il y avait Adjani qui était là, parce qu'elle vivait avec elle vivait avec Bruno Nuiten, qui était le directeur photo de l'époque, Patrick Devers, enfin, un truc de fou, quoi.
2: Bon, et c'est pas fini, mais c'est tellement inspirant, le parcours de Jackie, peut-être que vous découvrez plein de choses ce soir, tu restes avec nous, parce que là, on a envie de parler encore pendant des heures. On va aller faire un tour sur la Côte d'Azur, tiens, tu parles.
3: Ah bah.
2: Alors là, on était dans le sud-ouest avec Biarritz, mais oui. Je t'emmène sur la Côte d'Azur pour chouchouter son chien. On peut lui acheter des jeux, mais aussi des friandises. Reportage sur place, Catherine Quicandon nous propose une idée naturelle et locale.
4: À Cannes, sur la Côte d'Azur, nos amis les chiens sont gâtés.
5: Ouh, beau chien, chien, ça. Ouh, c'est-il beau, ça.
4: Et c'est grâce à Chloé Poupeau qui a créé en 2019 son entreprise de friandises pour chiens, les Délices Canins. Ses produits sont faits avec des légumes, de la farine d'avoine, de la viande Label Rouge, s'il vous plaît, et le poisson est toujours frais. Ça nous donnerait presque envie de goûter. 100% naturel, 100% local, bio, sans sucre ajouté, ni sel ajouté, sans conservateur et sans additif, Chloé défend une composition transparente et saine. Toutes les recettes sont validées par une nutritionniste canine et féline. 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
6: Charbon miel qui marche super bien, c'est l'indispensable en fait, c'est souvent les chiens quand ils ont mal au ventre ou les selles liquides, on leur donne ça remplace le médicament ou un smecta en fait. Donc là c'est vraiment naturel et ça marche super bien sur la digestion du chien. Et après la box anniversaire qu'on a complètement designée il y a pas longtemps, donc là elle fonctionne super bien, ouais.
4: Il y a des friandises gourmandes de dressage, des déshydratés que les toutous ont l'air de beaucoup aimer puisque leur maître en achète de plus en plus, ce qui fait que Chloé peut enfin se consacrer entièrement à son entreprise.
6: Ça fait un an que je suis à temps plein dans la marque parce qu'avant je travaillais en CDI dans la restauration, donc je cumulais les deux et là j'ai eu mon local il y a quelques mois, donc j'ai un local tout neuf où j'ai fait tous les travaux dedans. J'ai ma cuisine pro avec le coin où je fais les colis. Et je travaille aussi avec des hôtels de luxe à Cannes. Donc je travaille avec 3 hôtels sur Cannes et 1 sur Saint-Tropez.
4: Je n'ai qu'un mot à dire, bravo. Comptez à partir de 8,20€ les 100 grammes. Et sinon, pourquoi Chloé s'est lancée dans cette aventure?
6: J'étais dans les escaliers chez mes parents Et je leur ai dit, mais pourquoi je ferais pas des friandises pour chiens? Parce que sur la Côte d'Azur, en fait, il y a personne qui faisait ça. Et ma sœur a adopté un petit spitz qui s'appelle Simba. Directement, quand elle l'a eu, j'ai voulu lui cuisiner des petites friandises maison. J'ai fait goûter, en fait, aux chiens de mes amis. Et ils ont adoré. Du coup, de fil en aiguille, j'ai pas lâché la marque.
4: Plus d'infos sur lesdélicescanins.com. Merci à Quentin Lacrome d'Ici Azur pour cette idée délicieuse. Ici, ça entreprend dans les Alpes-Maritimes avec les délices canins et des friandises pour chiens qui font du bien.
2: Eh ben merci Catherine Quicandon, t'as des animaux toi Jackie?
3: J'en ai eu un, mais j'ai eu un chien qui est malheureusement décédé. Mmh. Et j'en ai plus jamais repris parce que voilà, ça m'a fait trop de peine.
2: Jackie est votre invité ce soir depuis 20h. On a découvert son job d'attaché de presse auprès de Gainsbourg. Il a découvert les Beatles, les Kings quand il avait 16 ans en Angleterre. Et je vous ai même pas encore parlé de sa carrière à la télé.
3: Bah alors.
2: Et pourtant, l'émission se termine à 21h. J'espère qu'on va y arriver.
3: Il reste quoi là pas grand chose.
2: Une vingtaine de minutes.
3: Ah bah ça va.
2: Allez,
3: si tu parles pas, je peux parler tout seul.
2: Allez, si tu veux. Vous écoutez ici, passez une belle soirée, à tout de suite.

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18: Platine 45, récré à deux, le club Dorothée, le Jackie Show, pas de pitié pour les croissants, autant d'émissions qui nous ont fait rêver, qui vous parlent. Il est notre invité, Jackie, animateur de télévision hors norme, atypique, mythique, culte pour ceux qui sont nés dans les années 80 et 90. Mais derrière celui que l'on voyait au club Dorothée avec ses croissants, il y a tout un parcours de vie qu'il nous raconte aujourd'hui. Alors, on a découvert comment t'es arrivé à la musique, oui. Comment tu t'es retrouvé attaché de près chez Philips, puis ouais. Après avec des artistes à l'international, puis ouais. Gainsbourg. La télé, elle arrive à toi, je sais pas si c'est un peu par hasard, mais c'est grâce à Antoine Decaune.
19: Oui, alors j'ai connu Antoine quand j'étais attaché de presse, il animait une émission qui s'appelait Chorus, oui. Tout seul, et...
18: Il s'ennuyait tout seul.
19: On est devenus potes. Moi, j'allais le voir pour lui proposer mes artistes. Tu vois, il prenait pas. Enfin, le rôle d'attaché de presse. On est devenus potes. Et puis après, on est devenus amis. Puis il m'a dit, mais attends, Jackie, si tu venais avec moi comme ça, ça va me rassurer devant la caméra. Tu viens, mais tu fais que des conneries, tu parles pas. Donc, j'étais à côté de lui. Pendant qu'il était là, face caméra, en disant du bien de Bruce Springsteen, enfin, de toutes ses idoles. Moi, j'étais là, je lui mettais le doigt dans l'oreille, le doigt dans le nez, je faisais des grimaces. Et puis, le duo a fonctionné, parce que c'était un truc de... Le mec, je servais à rien, en fait. Je servais à le rassurer, mais à l'image, les gens rigolaient.
18: Et c'est surtout
19: que les gens rigolaient en me voyant, parce que jamais ils avaient vu un mec qui parlait pas, déjà, un présentateur muet. J'étais le seul présentateur muet.
18: T'es précurseur, hein, c'est vrai.
19: Ah, personnellement, je suis précurseur, mais plus personne n'a fait.
18: Mais après. C'est surtout que tu prends un risque, parce que t'es un peu installé comme attaché de presse, tu vas te faire virer.
19: Je me fais virer. Je me fais virer par le directeur général. Oui, je me fais virer par le DG de Phonogramme. Il m'a dit, il m'a vu à Chorus. Après, il m'a vu en Tarzan avec Radio 2. Il m'a dit, hop, je suis acquis de l'air.
18: Non, mais c'est quand même une prise de risque considérable.
19: Alors que Serge Gainsbourg, il continuait. Moi, j'étais freelance pour Serge Gainsbourg.
18: Tu continuais.
19: Oui. Parce que je me suis fait virer et Gainsbourg a dit non, attends, là, je vais aller le voir. Il était voir le PDG. Il a dit, ben là, ben, vous virez Jackie, mais maintenant, il me faut un attaché de presse. Et le PDG lui a dit, ben, vous pensez à qui ? Ben, Jackie, vous allez prendre en freelance. Et grâce à lui, je me faisais plus de blé quand j'étais freelance que quand j'étais salarié.
18: Alors, après Chorus, Jacqueline Joubert, qui est la maman d'Antoine Decaune, qui est directrice de l'unité jeunesse d'Antenne 2 à l'époque, elle propose de remplacer Dorothée, cette fois sur Récréa 2.
19: Pour deux Récréa 2, elle voit donc Chorus, qui est l'émission de son fils, apparemment, m'a trouvé drôle. Ouais. Elle m'appelle, elle m'a dit, enfin puis Antoine m'avait présenté, elle m'a dit, Dorothée part tourner un film, un long métrage, pour deux mercredis, est-ce que tu veux la remplacer ? Mais là, j'étais un peu terrorisé parce que j'allais prendre la parole, c'était des sketchs, tu vois, et bon, Dorothée n'était pas là, mais les deux premiers mercredis, j'étais avec Zabou, Brightman, Camus, William Lémergie, enfin bon, et en fait, je suis resté 10 ans.
18: Alors il y aura les enfants du rock, je survole.
19: Je faisais 3 émissions à l'époque. Je faisais Récréa 2 pour les enfants, les enfants du rock pour les branchés et Platine 45 pour les teenagers.
18: Alors Platine 45, tu reçois tout le monde,
19: à tout le monde
18: de Neuve à Coluche, en passant par Mylène Farmer, dont tu peux te narguer d'avoir des images où vous embrassez d'ailleurs. À la télé.
19: Là, tu sais, on prépare les je voyais mes artistes avant, enfin les invités avant, on écrivait des trucs. Elle m'a dit, on leur avait dit, tiens, ce qui est drôle, c'est qu'il y avait 5 plateaux, à chaque plateau, je vais t'embrasser sur le front, sur les joues, comme ça. Ouais, j'ai dit, ok, avec rouge à lèvres bien rouge pour que ça se voit, ouais. Au dernier plateau, mais c'était pas prêt, me dit Jackie, ce qui serait sympa, c'est que je t'embrasse sur la bouche. Bah, je lui dis, vas-y.
18: Elle l'a fait.
19: Mais ça circule partout, tu sais, maintenant.
18: On peut le voir. Il y aura Iggy Pop, il y aura Elton John, il y aura Balavoine, il y aura Les Clash, tu recevras les Rita Mitsouko, on pense à Catherine qui nous a quitté il y a pas longtemps. Il y aura Madonna, il y aura donc Les Enfants du Rock aussi, donc avec Philippe Manœuvre. Oui. Et puis, en 1987, c'est la folie qui débute. J'aurais voulu être sur le plateau. Ah, j'étais trop loin du plateau.
19: T'as quel âge en 87?
18: 7 ans.
19: Bah, t'aurais pu venir.
18: C'est vrai. 6 heures d'antenne par jour, les mercredis, le samedi. Non,
19: attends,
18: je
19: rectifie. 6 heures d'antenne de direct le mercredi, 1 heure par jour. Dimanche compris. Et moi, en plus, j'avais le Jackie Show le samedi.
18: Non, mais c'est de la folie. C'est plus qu'une famille, c'est de l'ordre du sacré, là, tous les matins.
19: On tournait jour et demi. Quand je dis jour et nuit, c'est vraiment jour et nuit. Parfois, on dormait sur place. Parce que quand on faisait les directs, après, il fallait tourner papier pour les croissants à 10h du mat, on se couchait à 3h. Je rentrais pas chez moi, je dormais dans ma loge. Quoi.
18: Je reviens au lieu, parce que là, tout ça, on connaît ça, toi, Jackie. Tu as accompagné Dorothée partout.
19: Partout.
18: Dans les zéniths, dans les tournées, dans les spectacles.
19: Oui, je faisais une comédie, enfin, plusieurs comédies musicales avec elle, j'étais à côté d'elle sur scène.
18: Tu te souviens d'endroits, de villes comme ça où vous avez fait la fête avec l'équipe, où vous avez des souvenirs marquants?
19: Oui, je me souviens de Clermont-Ferrand, où c'était vraiment sympa. Ouais. Bah, tu es auvergnat, toi,
18: ça
19: plaît,
18: ça tourne bien. Mais qu'est-ce que t'as vécu à Clermont de plus qu'ailleurs?
19: Bah, on est allé dans un resto après, et pourtant, tu sais, on terminait tard, quoi, tu vois. On est arrivé vers 11h30, on est sorti à 5 du mat, quand même. Bien ébréché, bien éméché. C'est la seule fois où le lendemain, ça a été dur, je te le cache pas.
18: Je me souviens de cette émission du lendemain. Alors, dis donc, la boule, on l'a un peu évoqué tout à l'heure.
19: Oui.
18: On parlera de ton attachement à la boule, parce que ça fait 50 ans que tu passes tes vacances là-bas.
19: Toi aussi,
18: mais, oui, mais pas depuis 50 ans.
19: Non,
18: je ne veux pas être insultant, Jackie, mais bon. Ton premier club Dorothée Vacances, en 1988, c'est à la boule.
19: Oui.
18: C'est toi qui as choisi, c'est pas possible, parce que tu passais déjà tes vacances là-bas.
19: Non, c'est pas moi, c'est Jean-Luc Azoulay, le producteur du club Dorothée, c'est vrai. C'était en juillet 88. Et j'ai appris en juillet 88
18: que
19: j'ai... Oui, et j'ai appris d'ailleurs en juillet 88 que j'étais papa d'une deuxième fille. Ma femme, on a appris qu'elle était enceinte d'un deuxième enfant.
18: Alors, Marie et Juliette.
19: En juillet 88.
18: C'est Marie et Juliette, tes filles.
19: Oui, c'est bien.
18: Elles sont nées dans les années 80, elles ont conscience d'avoir le père qu'elles ont.
19: Elles
18: qui sont des piles dans la période des années 80.
19: Oui, mais moi, justement, à l'époque, quand je les ai amenées à l'école, surtout Marie, qui a maintenant, elle est en 84, donc elle a 42 ans, tu vois, elle est dedans. Elle me dit, papa, ça t'ennuie pas, mais je voudrais, parce qu'elle avait pas honte de moi, mais elle voulait pas qu'on me reconnaisse. Là, je vais continuer à pied, là. Donc, je la déposais vraiment, tu vois, à 20 mètres de l'école. Fallait pas que j'aille devant l'école, quoi. Bien sûr qu'elles en ont conscience.
18: Alors, il y aura la boule. Il y a Nice aussi. T'as des souvenirs de galets à Nice.
19: Oui, je tournais sur la plage et tout. Il n'y avait pas de ça. Il n'y avait que des galets. Et on se faisait tous mal aux pieds. Mais beaucoup, que ce soit Dorothée, Corbière, Yann ou moi, ça saignait de partout. Mais bon, on le faisait quand même.
18: Bon, alors, parle-moi quand même de cette boule. Pourquoi t'es là-bas depuis 50 ans? Il y a une maison de famille, quoi.
19: Non, il y a une maison de famille après, mais je suis allé à la boule parce que j'avais un copain attaché de presse, justement, chez Philips, qui m'a dit, viens, j'ai des copains là-bas, et je suis parti à la boule, et c'est là où j'ai rencontré ma femme.
18: Voilà. Alors, toi, t'es pas team le Pouliguen, t'es team Pornichet, toi.
19: Oui, moi, je suis plus Pornichet. Abdul Mazi, tu vois, le bidule, tu connais.
18: Oui, je connais. Tu peux me décrire un peu ces lieux qui rythment ta vie depuis 50 ans. La carte postale de la boule de Pornichet, c'est quoi?
19: La carte postale, pour moi, c'est le bidule. Et surtout, la crêperie s'appelle le Dervin à Bas-sur-Mer, qui font les meilleures crêpes de on prononce bas, le T ne se prononce pas, Bas-sur-Mer. Tu connais le Dervin?
18: Oui, il y a des crêpes, il y a des bons fruits de mer aussi.
19: Oui, des fruits de mer, des crêpes, et c'est là, et j'adore cet endroit.
18: Mais tu vois, je te demande une carte postale, tu me décris pas les lieux super de bouffe.
19: Bah oui, parce que je suis très accro à la bouffe.
18: Bah oui, mais parle-moi de cette plus belle, plus grande baie d'Europe.
19: Ah oui, bah j'adore, 9 km, il paraît, c'est ça?
18: 10.
19: 10. Ouais. J'aime bien la Brière aussi, tu vois, vers Guérande, c'est magnifique, les marais salants, tout ça, j'adore.
18: Guérande, c'est le Croisic.
19: Le Croisic. Mais j'adore tout ça. J'aime bien aussi le Pouliguen, c'est sympa. C'est sympa. Mais ma préférence va à Pornichet quand même.
18: Saint-Nazaire.
19: Saint-Nazaire aussi, oui. Bon.
18: Allez, continuons de nous balader avec Jackie, votre invité. Ici, on s'intéresse à tout ce qui marche. Ça marche ici, qu'en pensez-vous? Et si la prochaine fois que vous allez dans un bar, puisqu'on parlait du Dervin, pour prendre un thé ou un café ou une crêpe ou une glace, si on était servi par des robots?
19: Ah, c'est bien ça.
18: Je ne sais pas. Si vous trouvez ça étrange, c'est en tout cas ce qui se passe depuis quelques jours dans le Vaucluse, Jackie.
19: Oui.
18: Reportage Robin Bernot avec Adèle Bossard.
10: À Avignon, les serveurs d'un bar sont remplacés par des robots.
15: C'est un peu triste de remplacer l'humain par des machines.
10: C'est un nouveau nouveau concept importé de Chine qui vient tout juste d'ouvrir. Imaginez à l'intérieur de cette boutique trois grosses machines qui vous servent votre café, votre thé, des glaces grâce à l'intelligence artificielle. C'est une première dans le département du Vaucluse. Notre reporter Adèle Bossard s'est rendue sur place et a rencontré Noémie, la fille du patron qui aide les clients à passer leurs commandes.
15: En fait, tout est robotisé. Par exemple, pour la machine à café, là, regardez, vous avez une machine à café intégrée dans la machine, en fait. Après, le lait aussi, vous avez deux petits frigos, là. Ce n'est pas des produits en poudre ou quoi. Après, comme c'est des machines, des fois, on ne fait pas trop confiance non plus. Voilà, je comprends totalement.
10: Depuis l'ouverture, il y a quelques jours, le bouche-à-oreille et les réseaux sociaux ont plutôt bien fonctionné, puisque les curieux se pressent dans la boutique pour observer les robots qui font à peu près tout, à l'image de Malika, plutôt conquise par le concept.
17: Ben, je suis un peu intriguée, parce que c'est vrai que pour nous, c'est une première. Hein. Ben oui, mais pourquoi pas, il faut faire travailler un peu tout le monde. Hein. Enfin, moi, ça ne me dérange pas, parce qu'il faut avancer, c'est l'avenir.
10: Alors, à Avignon, ça marche, mais vu d'ici, qu'en pensez-vous ?
20: Moi, je ne trouve pas ça terrible, en fait.
10: Ouais, Sébastien n'est pas vraiment conquis.
20: Bah, ça enlève de l'emploi, ça enlève le contact aussi humain qu'on peut avoir quand on va dans ce genre de truc. Ouais, ça fait peur, franchement, ça fait peur.
10: Et vous, tiens, est-ce que vous pourriez tenter l'expérience ? Écoutez la réponse de Sébastien.
20: Honnêtement, moi, ça me dit rien. Je préfère le contact avec une personne, se regarder dans les yeux.
21: Est-ce que c'est quelque chose qu'on perd de plus en plus aujourd'hui, le contact avec les autres ?
20: Je pense que oui. Je trouve qu'on est de plus en plus et il y a de moins en moins de contact. C'est le constat que je fais. Les gens, ils sont tous sur leur portable, sur leur machin et personne ne se regarde, personne ne se parle.
10: Ce fameux bar à Avignon a quant à lui déjà prévu de se développer, puisque le patron a déjà commandé une nouvelle machine qui rejoindra bientôt la boutique. Tenez-vous prêt, une machine à crêpes entièrement automatique. Je vous sens assez dubitatif.
18: Robin Bernot, merci beaucoup. Jackie est votre invité d'ici quelques minutes. On parle de bonnes choses. Hein, voilà, je ne sais pas, être servi par des robots, c'est un truc qui te plairait, ça?
19: Ah oui, j'en reviens une fois, quoi. Ouais.
18: C'est quoi ta France gastronomique?
19: Ouais, j'en ai beaucoup, moi.
18: Ah oui, mais il y a forcément un plat qui nous emmène quelque part.
19: L'Auvergne.
18: Ah, pourquoi? Parce que alors là, de la truffade, de la Ligo.
19: Oui, la truffade. La Ligo, c'est un Véronais. Hein.
18: Ça, on se bat tous. Est-ce que c'est un Véronais? Est-ce que c'est l'Auxerrien?
19: Les tripoux, j'adore.
18: Ouais.
19: J'aime bien tout ce qui est ouvert. Mais j'aime bien plein de. J'aime bien l'Alsace aussi. J'aime bien le Sud-Ouest. Enfin, j'aime bien tout, quoi.
18: Voilà. Ah oui, mais il faudra faire des choix quand même, tu le sais, d'ici cette fin d'émission.
19: Oui, je ferai un choix.
18: Eh ben c'est parfait. Jackie est votre invité, on se balade avec lui, on était en train de parler de la Loire-Atlantique.
19: Oui.
18: La Baule, tu considères que c'est la Bretagne ou que c'est la Loire-Atlantique?
19: Oui, bah, Anne-de-Bretagne est née à Nantes, elle est bretonne, hein, comme son nom l'indique.
18: Exactement, la Bretagne historique. On pourra parler dans un instant de la Normandie, parce que je sais que t'aimes bien la Normandie.
19: Oui.
18: Et que tu trouves ça un peu 50s, quoi, un peu années 50, ça pas trop
19: Oui, un peu vintage, un peu comme moi, oui.
18: Eh ben, continue de tout balader avec le vintage. Jackie, ce soir sur ICI.

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2: Et se balader à ses côtés, je le disais en début d'émission, dans la rue, elle a garanti de s'arrêter tous les 2 mètres pour faire des photos, des photos qui font remonter à la génération des enfants. On est dans les années 80 et 90, comme une espèce de Madeleine de Proust télévisuelle, comme ça. Bah oui, c'est un homme emblématique, animateur emblématique du Club Dorothée, de Récréa 2, de Platine 45, de Chorus avec Antoine Decaune, où il a débuté, des enfants du rock. Jackie est votre invité. Bon, on a parlé de la Baule, on a parlé de la Loire-Atlantique, oui. Un peu de la Bretagne, la Normandie. C'est vrai que Trouville, c'est un endroit que tu connais, par exemple.
3: Oui, j'aime bien Trouville. C'est Antoine Decaune qui m'a fait découvrir Trouville.
2: C'est vrai qu'il a une maison par là-bas, lui.
3: Oui, face à mer, déjà, avait une maison, donc il aime beaucoup. Et j'aime bien Trouville. J'aime pas trop Deauville, parce que c'est trop, un peu trop showbiz.
2: C'est le 21e arrondissement.
3: Ouais, Paris, ouais. Par contre, Trouville, il y a le côté 50s que j'aime bien. Ouais. Et j'aime bien aussi les plages du débarquement, tu sais.
2: Alors, Ouistreham,
3: Omaha Beach, tout ça, j'adore. Ah bah tu connais.
2: Un peu, oui, quand même.
3: Oui, j'aime bien le côté, la mer, la campagne, comme ça, je vais me ressourcer.
2: T'es un rural, toi, en fait, un peu.
3: Un peu quoi?
2: Un rural, un peu.
3: Légèrement, hein. Je suis plus urbain que rural, mais parfois j'en ai besoin.
2: Ouais, mais j'ai l'impression que tu deviens plus rural qu'urbain. Bon, je rappelle que t'es né à Paris, hein, t'es un pur, un pur parisien. Alors, on a parlé de beaucoup de choses, hein, de ta carrière. C'est vrai que t'as tourné avec Luc Besson?
3: Oui, grâce à Isabelle, à Jenny. Quand j'ai présenté Platine 45 avec elle, elle m'a dit, mais attends, on se voyait de temps en temps, on dînait ensemble. Elle m'a dit, attends, elle tournait Subway, elle m'a dit, attends, je vais te trouver un petit rôle. Moi, je m'en fous.
2: Elle a tourné dans Subway.
3: Ah oui, j'ai tourné dans Subway. Ouais. Tu l'as vu, Subway?
2: J'ai vu Subway, mais je me souviens plus de toi.
3: Ah, j'étais c'était un dîner de préfet comme ça, j'avais un costard gris et des lunettes de sécurité sociale.
2: Je vais le revoir ce soir, là.
3: Et elle m'a dit, bah, viens, je vais te présenter à Luc. Mais Luc, je le connaissais parce que nos filles allaient à l'école, dans la même école, donc je le voyais tous les matins à 8h02, chacun avec sa fille. Il m'a dit, mais Jackie, attends, je vais te filer un petit rôle comme ça. Mais tu vois, je parlais pas, hein. J'étais à table, j'ai tourné dans Subway.
2: Non, mais c'est énorme.
3: C'est Isabelle qui m'a fait tourner, Azani qui m'a fait tourner dans Subway.
2: Extraordinaire. Bon, alors après le Club Dorothée qui va durer environ 10 ans, hein, jusqu'en 97.
3: Ah, pas environ, c'est très, très précis. 87, 97.
2: Ouais, oui, c'est 97. On sait toujours pas pourquoi ça s'est arrêté, mais on va pas rentrer dans ce débat-là.
3: Non.
2: Il y aura B1, il y aura NT1, il y aura IDF1, il y aura énormément de choses. Tu vas même produire Armel, tu vas t'intéresser.
3: Oui, j'ai monté une boîte de prod, ça s'appelait une grosse boîte américaine, parce qu'on était deux.
2: J'adore.
3: Et quand j'appelais, j'ai dit bonjour, c'est une grosse boîte américaine. Ils pensaient que c'était vraiment une grosse boîte américaine. Oui, j'ai produit Armel sur scène. J'ai produit les premières émissions de Julien Drieux.
2: Bien sûr, oui. Les petits plats, petits plats dans les grands, les petits plats cuisinés. Quoi.
3: Et puis j'ai produit des dessins animés, des séries d'animation pour TF1, pour Canal J à l'époque.
2: Ok. On va parler de ton actualité dans un instant. Je reviens en Auvergne parce que tu l'as un petit peu évoqué. On parlait de Richard Gauthénaire, qui est ton pote d'enfance.
3: Oui, il a une maison en Auvergne, dans l'Allier.
2: Il était en colonie de vacances avec toi. Et lui, il s'est installé en Auvergne.
3: Oui, enfin, il a encore un appart à Paris, mais il a acheté un très beau truc où je vais souvent d'ailleurs. C'est dans l'Allier, oui, dans le Bourbonnais, exactement.
2: Et oui, exactement.
3: Non, c'est ça.
2: Bah, j'y suis né, moi, dans le Bourbonnais, donc c'est pour ça que je te emmène.
3: Ah oui, c'est vrai, t'as une tranche de Bourbon.
2: Oui, effectivement. Comment tu trouves le Bourbonnais? Alors, on est près de Vichy, Moulin, Montluçon, c'est ça, hein, le Bourbonnais.
3: C'est marrant, Moulin, Vichy, ça va pas ensemble. Hein. Ouais. Jean Moulin, Vichy, collabo.
2: Ne commence pas. Je sais pas, ça ressemble à quoi pour toi, le Bourbonnais, le massif central, l'Auvergne?
3: J'adore l'Auvergne. Je connais plus le Cantal. Ouais. Parce que j'avais un ami malheureusement décédé, là, j'y allais très souvent aussi.
2: D'accord.
3: Et moi, j'adore l'Auvergne, les volcans, la verdure.
2: Et tu pourras aller vivre là-bas?
3: Ah non. Je crois pas. Non, moi je suis très parisien. Moi.
2: Tu l'as dit avec
3: moi c'est rock'n'roll, il me faut les néons, tu vois. Ouais. Mais j'ai besoin de ça pour me ressourcer. Mais je pourrais pas vivre là-bas. Non.
2: Pour te ressourcer, j'ai cru comprendre qu'il y a des lieux que t'aimes bien, que t'aimerais retourner, comme le Pays Basque.
3: Oui. Justement, à Biarritz, où j'y suis allé une seule fois avec Serge Gainsbourg, je suis jamais retourné.
2: Et ben pourquoi?
3: Ben je sais pas. J'aimerais bien retourner parce que c'est un endroit que j'avais bien aimé.
2: Bah oui, Biarritz.
3: Je suis allé une fois à Mont-de-Marsan aussi pour le festival punk.
2: Oui.
3: Voilà, en 77.
2: Biarritz, c'est Espelette, c'est le piment d'Espelette, c'est Guétari à côté.
3: Ah oui, c'est la Piperade,
2: c'est Saint-Jean-de-Luz.
3: Bah oui, j'ai envie d'y retourner, donc je vais y retourner.
2: C'est Saint-Sébastien à côté, c'est la frontière espagnole. Bah si je t'en parle, c'est que je le connais, oui.
3: Menteur.
2: Si, je te jure. Si, Saint-Jean-de-Luz, il y a même Louis XIV qui s'est marié dans l'église, qui est absolument sublime. Et le fond de mer est extraordinaire. Je connais un restaurant, il y a un très bon foie gras.
3: D'accord.
2: Bref, on en parlera après la fin de l'émission.
3: D'accord.
2: Les Landes.
3: Aussi. Ben, c'est pas très loin, tout ça.
2: Oui, mais tu connais, t'as déjà étudié.
3: En ce moment, c'est pas. Je me méfie quand même. Incendie, tout ça, je vais attendre un peu, non?
2: Évidemment. Il y a des régions comme ça que tu connais pas du tout. En France.
3: J'en ai fait pas mal grâce aux tournées que je faisais avec Dorothée. Quoi.
2: Non, mais des régions que tu connais vraiment pas, où tu es peut-être arrêté pour un concert, mais où tu dis, c'est quand même dommage, je connais pas cet endroit.
3: Alors, j'irais bien en Lozère ou en Corrèze. Voilà,
2: c'est non, t'es pas loin de l'Auvergne, pour le coup.
3: Pardon?
2: T'es pas très loin de l'Auvergne.
3: Oui, mais je suis jamais allé en Corrèze. On m'a dit que c'est pas mal.
2: Et la Corse?
3: Alors d'accord, j'y suis allé. Oui, oui. Parce que j'ai un ami qui a une maison là-bas. J'y suis allé. Ouais, ouais, ouais.
2: T'aimes bien?
3: Oui, j'aime bien. Sauf les Corses, qui sont un peu spéciaux, quoi.
2: Mais tu dis pas ça, mais t'es fou. Faut pas dire ça. On salue tous les Corses qui nous écoutent.
3: Oui, bonjour les Corses.
2: Bon là, toi, t'aimes bien vivre dangereusement, hein.
3: Oui, j'aime bien. Ouais. Je suis assez cash comme mec.
2: Oui, ben ça, effectivement. Et le sud, la région PACA, il y a des endroits que t'aimes bien où aller, où t'as gardé de jolis souvenirs.
3: Oui, j'aime bien Cannes, le quartier du Suquet, tu sais, le marché Fortville, tout ça, j'adore. Nice, malgré les galets, j'aime bien aussi. Non, j'aime bien aussi.
2: Vaucluse, le Luberon.
3: Ah oui, bah la Luberon, j'ai loué beaucoup de maisons, dans le Luberon. Oui, oui, j'adore.
2: Tu pars en vacances, tu
3: la Drôme, j'adore la Drôme.
2: Ah bah voilà.
3: L'Ardèche, je trouve très beau. Tournon, Ermitage.
2: Ouais.
3: Tournon, j'adore ces endroits-là.
2: Ah, et quand tu pars en vacances aujourd'hui, tu vas où? Si tu vas en France, hein, je parle.
3: Bah, souvent à la Baule.
2: Oui, d'accord.
3: Et parfois dans le sud, à Cannes.
2: À Cannes, du côté de Cannes, d'accord. Ouais. Et si tu t'échappes le temps d'un week-end, où tu peux pas aller bien loin? Tu vas quand même à la Baule ou
3: non, du coup... La Baule c'est un peu loin pour un week-end.
2: Ah bah oui.
3: 460 km.
2: Mais en train 3 heures hein, depuis Paris donc.
3: Oui non mais je préfère aller plus près. Ça t'ennuie pas?
2: Tu fais ce que tu veux, c'est ta vie hein, c'est toi. C'est toi qui réponds aux questions. J'ai qui est votre invité ce soir? Et tu vis où aujourd'hui?
3: Je vis, je donne pas mon adresse.
2: Mais non, tu donnes pas le code non plus, mais.
3: Si je peux te donner le code, si tu veux. Tu veux que je te donne le nom de la ville?
2: Bah oui, enfin, t'es pas obligé, mais c'est pour savoir où est-ce que, quel est ton environnement en fait.
3: Je vis à 500 mètres de Paris, et pourquoi je vis à 500 mètres de Paris? Parce que j'ai une maison avec un jardin, mais je vois le panneau Paris dans ma rue, donc ça me rassure.
2: C'est quel département?
3: Le Val-de-Marne.
2: T'es dans le Val-de-Marne.
3: Oui.
2: Tu te balades un peu dans le Val-de-Marne? Pour l'occasion de, je sais pas, tu peux nous citer des villes que tu apprécies, que t'aimes bien?
3: Oui, Alfortville, Maison Alfort.
2: Oui.
3: J'aime beaucoup. Gentilly.
2: Ben voilà.
3: Voilà. Ivry aussi, il y a des trucs sympas.
2: Ça fait longtemps que t'es là-bas, je crois. Hein,
3: 38 ans.
2: Oui, 38 ans là, 50 ans la Baule. T'es dans quelque chose un peu. T'aimes bien tout ce que
3: tu fais. D'habitude,
2: quoi.
3: Ouais.
2: Ben oui. Bon, et la Plaine Saint-Denis, c'est ta deuxième maison. Hein.
3: Ah, bah, la Plaine Saint-Denis, j'y vais depuis 87. Donc ça fait. Quoi?
2: Ouais. 87, ça fait
3: 39 ans.
2: Ouais, ça fait bientôt 40 ans.
3: Ouais.
2: C'est J.A. La Production, c'est Jean-Luc Alessoulay. Alors en ce moment, tu fais des podcasts, Jackie, qui s'appellent Platine Jackie.
3: Oui.
2: Ça a débuté il y a quelques jours, le 1er octobre. C'est quoi ces podcasts?
3: C'est sur J.A. La Plaie et sur YouTube. Bah, ça s'appelle Platine Jackie, donc en référence à Platine 45. Et j'ai des invités en tête à tête, un peu comme toi. Je leur parle un peu de. Bah, je leur parle essentiellement musique. Je leur demande ce qu'ils écoutaient quand ils étaient gamins, ce que les parents leur faisaient écouter, ce qu'ils font écouter à leurs enfants, à leurs enfants, enfin tout ça, quoi. Plus des petites questions à la Jackie.
2: Voilà. Là, prochainement, tu peux nous donner des noms. On découvre tout ça sur YouTube. Hein,
3: oui, oui, il y a Eric Antoine, il y a André Manoukian, il y a plein de gens, mais surprise.
2: Et toi, t'écoutes quoi?
3: En ce moment? De récent?
2: Non, pas forcément dans la. Enfin, qu'est-ce que t'écoutes? Voilà. Je vais chez toi.
3: Je te mettrai les Ramones. Libertines.
2: Oh, mais...
3: ouais, j'adore les Ramones, dont j'étais l'attaché de presse d'ailleurs.
2: Absolument.
3: Libertines, pardon, j'aime beaucoup.
2: Ouais.
3: Springsteen, les Beatles, toujours les Kings. Enfin, tu vois, des trucs vachement récents, quoi.
2: Il y a quand même, sans en citer forcément, des gens dans la nouvelle génération qui t'alertent un peu, tu dis attention talent quand même là.
3: Oui, oui, il y a des Français. C'est Demers, non, il est belge lui. Demers.
2: Pierre Demers,
3: ouais. Ouais, j'aime bien.
2: Il est belge, mais tout à fait.
3: Ouais, bah, j'aime bien. Voilà,
2: un look très anglais hein, pour le coup, parfois.
3: Et j'ai découvert une fille qui s'appelait Marguerite, que j'aime bien.
2: Oui, tout à fait, qui était invitée il y a quelques jours de notre radio, qu'on a découvert sur le plateau.
3: J'aime bien ce qu'elle fait.
2: Bon, et cette histoire de manga, là, c'est pour la fin du mois d'octobre.
3: C'est le 30 octobre au Palais des Congrès,
2: c'est
3: Star
2: quoi
3: Manga.
2: C'est quoi?
3: Je vais présenter une soirée donc, qui va s'appeler Star Manga, où, avec un orchestre symphonique, quand même, de 60 musiciens sur scène.
2: Que tu diriges?
3: Que je dirige naturellement, car je suis également chef d'orchestre.
2: Non, comme
3: je
2: ne le dirige pas, il vaut mieux pas
3: parce que ça va sonner bien faux. Et il y a tous les mecs de l'époque, Bernard Minet, Jean-Paul Césaré, qui vont chanter, Nicky Larson, Bioman, Les Chevaliers Zodiac, Candy, il y aura tout le monde, quoi.
2: Alors, pour tous les nostalgiques,
3: venez.
2: Candy, Les Chevaliers du Zodiac, là, ça me parle directement.
3: Bioman.
2: Olivier Tom.
3: Jeanne et Serge.
2: Jeanne et Serge. De foot dans de volleyball, c'est
3: Tu vas venir sur scène chanter, le 30 octobre.
2: Les mystérieux cités d'or.
3: Bah oui.
2: Oh, il y en a Pokémon.
3: Bah tout ce qu'on aimait.
2: Tout ce qui est culte.
3: Ouais.
2: Il y aura Noam.
3: Oui.
2: Pour Goldorak.
3: Bah oui, il y aura tout le monde.

0: Maxime Mallet qui est en régie, qui fait partie de la génération Club d'eau. Elle est au taquet, là.
1: Ouais, au taquet, qui c'est celle-là?
0: Bah, c'est Maxime Mallet, elle lise l'émission. Mais c'est, elle est née dans les années 80 aussi.
1: Oui, hein, bah, donc, apparemment, elle aime bien Goldorak, non?
0: Et elle vient de la Baule, en plus.
1: C'est vrai, elle est bauloise. Oui. On en parle après.
0: Exactement. Rindoham, vous savez qu'il a 60 ans aujourd'hui, quand même. Oui, il avait 10-12 ans à l'époque.
1: Hein. Oui, bah oui, ça
0: c'est,
1: change.
0: C'est fou, ça. Bon, ça, c'est con. On va redonner la date.
1: Le 30 octobre au Palais des Congrès à 20h.
0: Et c'est toi qui présente.
1: Oui, malheureusement.
0: Avec. Non. Et c'est toute l'enfance, voilà, qui va revenir.
1: Oui, je pense que ça va être sympa, ça va être une belle fête.
0: Ouais. Jackie, on va garder un lieu en cette fin d'émission. On s'est bien baladé. Ouais. Mais si, devant la carte de France que tu as en face de toi, un hexagone, il y avait un lieu central qui est celui de ta vie.
1: Oh là là,
0: qu'est-ce que tu choisirais?
1: Ah non, il faut que je... c'est hors Paris.
0: Ah non, mais tu as le droit de me devoir parler, celui-là, c'est pour toi. Et
1: oui,
0: et
1: mais c'est
0: lieu
1: Paris.
0: Essentiel de ta vie.
1: C'est Paris, c'est ma ville, j'adore.
0: Merci d'avoir été l'invité de Y'a pas que Paris dans la vie.
1: Bah voilà, tu vois, ça porte bien son nom.
0: Sauf que pour Jackie, il y a un peu Paris dans la vie.
1: Ouais.
0: T'as passé un bon moment?
1: Très bien, Eric.
0: Bon, bah tant mieux, on se
1: voit.
0: Et
1: toi, t'as passé un bon moment?
0: Moi, j'ai passé un super moment, comme à chaque fois. On se voit à la Baule très vite.
1: On se voit à la Baule très vite, et puis tu vas venir dans mon podcast. Si tu veux bien, bah, je t'invite.
0: Avec grand plaisir, si tu veux. Mais oui. Je viendrai surtout le 30 octobre au Palais des Congrès de Paris.
1: Sûr, hein.
0: Bah, évidemment, je viendrai t'applaudir. On viendra tous pour ceux et celles qui ont envie de venir à Paris. Et ça va parler à toute une génération. À très bientôt, Jackie, c'était un bonheur.
1: À bientôt.
0: Et bravo pour ce parcours très inspirant à retrouver dès à présent sur ici.fr. Merci à Mathilde Mallet et à Katharina Dafonseca qui a préparé cette émission. Salut.

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2: Salut à toutes, salut à tous et bienvenue dans Décibel. On est ensemble jusqu'à 20h. Et de la musique, oh oui, il y en aura, il en sera question. Aujourd'hui, c'est l'anniversaire du premier tube de U2. Aujourd'hui aussi, au programme, un blind test pour lequel vous pouvez d'ores et déjà vous inscrire en appelant... Qui donc ? Oumaïma ! Oh, c'est Oumaïma ce soir au 0810 055 056 0810 055 056. Un blind test dont le thème sera le Québec. Pourquoi ? Vous demandez-vous peut-être. Eh bien, pour le plaisir, vous répondrai-je, mais aussi parce que notre invité de ce soir est la statue du commandeur québécois.

idole, Robert Charlebois, ce soir dans Décibels. Ceux qui nous suivent depuis la première saison savent que ce n'est pas la première fois, mais savent aussi qu'il a énormément d'histoires à raconter, énormément de talent, évidemment. 60 ans de carrière, une vingtaine d'albums et puis plusieurs vies hein, pour cet artiste incroyable qui vient annoncer son retour sur scène en France au mois de mars prochain. Robert Charlebois est l'invité de Décibels. Mais avant... Avant, on vous annonce que tout ce pognon dépensé à louer tous les mois Disney Plus pour que vos enfants regardent en boucle La Petite Sirène, Pocahontas, que ne sais-je, ça va peut-être enfin vous servir à vous aussi, puisqu'à partir de demain, en streaming sur Disney Plus, il y a... Non, pas les Beatles, ben non, c'est Oasis. On s'y tromperait. Don't Look Back in Anger, le documentaire sur la reformation d'Oasis et la réconciliation des frères Gallagher, dès demain sur Disney+.

0: Oasis, Don't Look Back in Anger, la chanson d'il y a 30 ans, et le film documentaire à voir dès demain donc sur Disney Plus et sur Hulu. Bon, il était sorti au cinéma, donc je vous cache pas que moi je suis allée voir au Cinoche, et franchement ça vaut le coup, c'est génial de voir les frères Gallagher se réconcilier 16 ans après leur séparation en France, on s'en souvient bien, au festival Rock en Seine. Donc voilà, c'est un très très beau film. Si vous n'avez pas de code Disney Plus, n'oubliez pas de faire tourner, hein, c'est comme ça qu'on fait tourner les codes Canal, Disney, Amazon, Netflix, comme ça on peut tous voir un peu tout ce qu'on veut, quoi. Enfin, c'est une bonne méthode, je crois.
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0: Le coup de cœur du jour est signé sur le label Atome. Il s'appelle Johnny Montreuil. Johnny, parce qu'il est fan de Johnny Cash. Et Montreuil, parce qu'il a fixé sa vie de nomade dans une caravane sur un terrain vague à Montreuil, il y a maintenant une vingtaine d'années. Et c'est là qu'il vit et qu'il compose. Donc, depuis le milieu des années 2000, Johnny Montreuil va sortir un quatrième album au printemps prochain. Et on a aujourd'hui la sortie du premier extrait qui s'appelle Les Ascenseurs. Vous allez voir que ce garçon a une super voix, c'est un très bon auteur. Il est rock, oui, mais aussi country, rockab, chanson. Bref, un immense coup de cœur pour Johnny Montreuil et ses ascenseurs.

0: s'appelle Johnny Montreuil. Vous l'avez compris, certains prennent l'ascenseur social, tant mieux pour eux. Ils partent de zéro, mais lui, il dit, moi, je suis parti de moins 30 et je cours dans les escaliers. Il est trop fort, Johnny Montreuil. L'album, c'est au printemps et son prochain concert, c'est en banlieue parisienne, à Saint-Ouen, le 7 novembre prochain. Restez dans le coin, les amis. Décibel revient avec Robert Charlebois.
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1: Et dans Décibel, ça y est, il est arrivé, le seul, l'unique, la légende, Robert Charlebois, bonsoir.
2: Le lapin bleu en personne, Émilie.
1: Le lapin bleu personne de Émilie Joly, le lapin bleu. Vous savez, quand j'étais petite, je vous écoutais tout le temps dans Émilie Joly. Hein.
2: Ben écoutez, la dernière fois que je suis allé en Corse, je sais qu'il y a peut-être des amis qui nous écoutent en Corse.
1: Ouais.
2: Il y a deux belles petites filles de 50 ans qui rentrent dans un bar et qui me disent « Ah, c'est le lapin bleu !»
1: Eh oui, écoutez, souvenez-vous.
2: C'est pour ça que je veux...
3: 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Aux oreilles tendues et aux yeux malicieux.
1: C'est un bon souvenir pour vous.
2: Et c'est pour ça que j'ai demandé de couper la clim, parce que quand on attrape un rhume, on fait tchou, tchou.
1: Hey, vous le tenez encore bien.
2: Pas mal. Mais j'avais. Ça fait partie des souvenirs. Ben, je sais qu'on a perdu Philippe Châtel.
1: Oui, il y a quelques années, oui.
2: Non, c'était comme l'œuvre de sa vie, puis ça a été repris par d'autres et d'autres, et donc je suis fier d'avoir été le premier lapin bleu.
1: Robert.
2: Ah mais je la fais pas sur scène, par contre.
1: Jamais vous chantez.
2: Vous allez être déçu, mais le lapin bleu, non, je la pas dans Charlebois-Scope.
1: Oui, je comprends. Alors Charlebois-Scope, il faut expliquer parce que là, non seulement on est en Charlebois-Scope, mes amis, mais comme nous sommes en 2026 et très bientôt en 2027, nous sommes en Charlebois-Scope 2.0. Là, les gens disent qu'est-ce que c'est que cette histoire. L'histoire, c'est que vous célébrez comme il se doit vos 60 ans de carrière, Robert, parce que vos premiers albums, c'était au milieu des années 60. Comment faire pour rendre hommage et justice à cet immense répertoire? Et vous vous êtes dit que vous vouliez un spectacle total. Pas juste un concert, voilà. Pas juste un film, non, la totale.
2: Total. Ben, c'est-à-dire que maintenant, tout le monde est un peu cinéaste hein, avec les téléphones.
1: Oui.
2: Moi, j'ai pas de téléphone, mais tout le monde est au moins photographe. Non, j'ai
1: comment pas... ça, vous n'avez pas de petits...
2: Non, ça brûle les neurones, puis déjà qu'il m'en reste pas beaucoup. Donc, même si je fais de l'argent un jour, je m'en achèterai pas un, parce que je veux pas travailler pour Elon Musk, et puis je suis libre. Personne sait où je suis, moi.
1: Vous, mais comment on fait pour vous joindre?
2: Ben, ma femme en a deux.
1: Ah, voilà.
2: Mais j'ai une tablette aussi. Je suis pas un primate quand même.
1: Ouais. Mais donc vous n'êtes pas esclave du téléphone.
2: Non. Puis parce que en même temps, je crois à la télépathie, puis ça brouille un peu les ondes, en plus de brûler les neurones. Il m'en reste pas trop, non. Donc je fais attention à ceux qui me restent.
1: Alors dans ce spectacle total, Robert en Charlebois-Scope.
2: Ce total, ça dit que je ne serai jamais un réalisateur de cinéma, même si bon ben le cinéma a affaire à moi par l'entremise des écrans qui sont au service du chanteur, de l'artiste ou du sorcier, appelez ça comme vous voulez, mais on ne peut pas. Moi, j'ai découvert ça quand j'étais dans les années psychédéliques à Hollywood en 1967-8. Il y avait des concerts aussi, les nightclubs, ça a toujours existé, mais les jeunes se réunissaient, puis ils se faisaient des light shows, on appelait ça des shows de lumière, puis c'était fait avec n'importe quelle sorte de couleur, de la crème à gâteau écrasée en deux vitres, puis tout le monde disait « t'as vu les murs bougent, etc. » Bon, ben, il y aura beaucoup ça, il y aura beaucoup de... comment dire, d'images de cinéma, parce que j'ai quand même fait 7-8 films pour prouver que je ne suis pas un ancien acteur.
1: Vous dites que c'est le plus gros show de ma vie.
2: Il faut que ce soit pire que le premier, en fait.
1: Voilà.
2: C'est mes pires succès.
1: 16 et 17 mars prochain, à Paris, au Grand Rex. On va continuer à en parler, mais avant de dire aussi qu'il y aura évidemment les tubes incontournables, mais aussi des petites pépites en ce qui concerne les tubes incontournables. Je reviendrai à Montréal. Je pense que vous l'avez entendu 1 million de fois, et nous aussi, Robert, mais pardon. On ne s'en lasse pas. Ah, cette intro-là, c'est magnifique. Robert Charlebois est l'invité de Décibel. Il sera en Charlebois-Scope à Paris les 16 et 17 mars prochains. On continue à en parler dans Décibel, mais d'abord on chante.

0: On ne s'en lasse jamais de cette chanson. Est-ce que vous vous en lassez, vous, Robert Charlebois? Dites-moi la vérité.
1: Honnêtement, non. Parce que l'arrangement est tellement fantastique. Et puis, ça vient d'entrer au patrimoine de l'humanité, comme le Stade olympique de Montréal. Cette chanson-là est née la même année que j'ai eu le bonheur de la chanter devant Nadia Comaneci cette année en plus, qui est venue pour célébrer le 50e anniversaire du Stade de Montréal.
0: Comaneci, pour les enfants, c'était une grande gymnaste.
1: Attendez, c'est arrivé une seule fois dans l'histoire de l'humanité, elle a eu 7 fois des 10 sur 10 comme gymnaste.
0: Ouais, ça n'existe pas normalement.
1: Et c'est une femme exceptionnelle, qui a un charisme fou, qui est simple comme tous les grands. Là. Puis, ouais. C'est un grand, grand souvenir pour moi. Et ça, c'est pas des tubes, c'est des standards. Puis c'est pas les journaux, les radios, les maisons de disques qui font ça, c'est le public qui s'en empare. Un tube, ça dure un an ou deux, des fois une semaine, deux semaines. Mais ça, quand ça dure 50 ans et plus, ça devient quasiment comme la musique classique, quoi. Ouais. D'après mon petit Robert à moi, en tout cas, c'est...
0: Le petit Robert.
1: Après 50 ans, ça devient le standard, la musique classique. Puis j'en ai quelques-unes, comme Lindbergh ordinaire, Jouer de l'amour. Même Je t'aime comme un fou, ça a bientôt 45 ans. Ça n'a pas tout à fait 50 ans.
0: Pas tout à fait 50, mais tout ça, c'est des standards. Mais
1: standard, c'est un cadeau qui est inexplicable. Puis, si je m'en lassais, moi, peut-être que tout le monde s'en lasserait aussi. Mais je la chante, là, parce que des fois, il fait très chaud, puis ça rafraîchit.
0: Les standards que vous allez pouvoir découvrir en Charleboiscope, si vous avez la bonne idée de venir au Grand Rex à Paris les 16 et 17 mars prochains, c'est par exemple, il en parlait, le grand Robert Lindbergh.

0: à 60 ans de carrière, comment on construit, Robert Charlebois, la liste des chansons d'un spectacle qui donc est une somme, un retour sur toute votre carrière? Comment vous construisez la liste des chansons?
1: C'est comment dire.
0: Une fois qu'on a mis les standards.
1: Pour employer un mot latin, c'est un work in progress. Puis quand on commence les répétitions, on se dit. Puis je me souviens qu'un jour, j'étais allé voir Aznavour, puis j'ai dit: Hey Charles, la première chanson avec laquelle tu as ouvert, ta nouvelle est bonne. Il dit: Robert, elle n'est pas nouvelle, je l'ai écrite il y a 25-30 ans, mais je la chante jamais. Et il faut aller des fois chercher des petites pépites qu'on oublie, qui s'insère bien dans un show. Si on fait, moi j'ai toute ma période trash punk, funky, assez rock and roll. Et puis après ça, je pense que les gens ont beaucoup envie d'entendre parler de tendresse, d'amitié, d'amour et de paix, parce que on est agressé de toutes parts. La guerre des sexes, les hommes contre les femmes, les politiciens qui parlent juste de guerre ou d'argent. Alors, les gens ont envie d'un peu de oui, d'amour puis de tendresse.
0: Et vous,
1: de
0: ça vous fait plaisir de leur apporter ça?
1: Ben oui. Faut pas faire trop de balades non plus, parce que les gens aiment ça. Même au Grand Rex, des fois, ça se lève puis ils viennent danser en bas. Là, puis ça, c'est fantastique pour un musicien de voir des gens danser sur la musique. Là, les gens, ils écoutent ça avec leur dos en même temps qu'avec leurs oreilles. Puis ça fait, y a rien de plus stimulant. Les musiciens jouent mieux. Dès qu'il y a 4-5 belles filles qui se lèvent pour danser, whoop, la musique devient comme par hasard meilleure. Puis c'est la musique live. Il y a rien de préenregistré. Mais des fois, je suis tellement tannant, moi, que je me dis, et si je faisais semblant de chanter, bon, comme la plupart
0: du playback?
1: Non. Mais juste, mettons 30 secondes dans le show, puis devinez où, à la fin, vous gagnez une boîte de savon pour les genoux.
0: Ah ben d'accord. Hein? Pourquoi pas?
1: Et un show gratis pour votre beau-frère. mais ça serait vicieux de ma part, mais je suis sûr que les gens s'en apercevraient pas.
0: Ah, je sais pas. Si le premier rang, les fans.
1: Le premier rang. Mais même Johnny, il prenait quelqu'un qui faisait les notes hautes derrière lui.
0: Son choriste, oui.
1: Et Madonna, quand elle chante, puis qu'elle n'est pas essoufflée, tu sais, ça, c'est gros comme une église catholique, là, mais.
0: J'adore. Robert.
1: Disons que c'est. Faut pas que je m'écoute trop. Une chance que j'ai des bons conseillers.
0: C'est ça. La cascade. Robert, en Charlebois-Scope, les 16 et 17 mars prochains à Paris, au Grand Rex, la billetterie est ouverte et ça se remplit très vite. Donc il faut vraiment prendre vos places maintenant. C'est donc un son et lumière, un concert et un écran géant, le bel écran du Grand Rex qui va projeter un film inédit. Et donc, il le dit, Robert Charlebois, ici même. Tout est live et oui, ça va être un grand moment
1: de blagues,
0: de musique.
1: Mais en fait, je suis pas prêt encore. Je suis pas assez vieux pour faire du playback.
0: Pas du playback plus tard.
1: J'aurai 96 comme Hugo Frey. Peut-être que là, je ferai des shows en playback.
0: À tout de suite, les amis. Vous écoutez Décibels.

0: Maya, chanteuse originaire de Valence et révélée par la Star Academy 2024. Maya avec Tout ira bien.
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0: Tout ira bien.
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0: Et ce soir, notre invité dans Décibel, c'est Robert Charlebois qui célèbre ses 60 ans de carrière avec Robert en Charleboiscope 2.0 au printemps prochain à Paris, au Grand Rex. On parlait de cinéma forcément.
2: Excusez-moi, on parlait d'Hugo Frey, j'espère que les gens n'ont pas compris que Hugo Frey chantait en playback.
0: Non.
2: Je dis, c'est la chance, vu que c'est admirable, si j'ai la chance de chanter à 96 ans, j'ai dit que peut-être là, j'utiliserais des trucs.
0: Des petites astuces.
2: C'est fantastique. Il est en une forme et il fait encore des tournées. Le plus vieux que j'ai vu dans ma vie, c'était Trunet. Je l'ai vu à 85 ans. Il avait encore toute sa voix. C'était assez prodigieux.
0: Ouais. Mais c'est pas une question pour vous, l'âge. De toute façon, vous êtes un jeune octogénaire.
2: Oui, mais j'ai 4 fois 20 ans. Moi, j'ai pas 80. Mais j'aime mieux dire 4 fois 20 ans. C'est plus élégant. Mais non, mais évidemment que c'est un cadeau extraordinaire de vieillir en santé. Le reste, bon, ben, il y a beaucoup de gens qui ont pas cette chance. Moi, je dois tout à la chance.
0: C'est l'heure des choix cornéliens, monsieur Charlebois. Il faut choisir.
2: Au secours.
0: On y va. Si vous deviez choisir un seul mode de communication, parler, écrire ou chanter?
2: Ouf, un pouf. je dirais parler, parce que si on a des choses essentielles à dire, on les dit, on n'est pas obligé de mettre un rythme ou un tempo ou de la musique derrière. Mais écrire, c'est lent aussi. C'est long et c'est très, très difficile. Pour moi, c'est la chose la plus difficile au monde.
0: Vous préférez faire 2 heures de sport ou une grasse matinée?
2: Il est difficile, ça. Je pense une grasse matinée, oui. Parce que mon sport, c'est mon spectacle, en fait.
0: C'est vrai. Vous préférez devenir américain, comme le veut Donald Trump, ou devenir prêtre?
2: Nous sommes déjà les Américains, et pour moi, Donald Trump est un intrus, parce que ma famille est en Amérique du Nord depuis 350 ans, la sienne à peine depuis 100 ans. On n'est pas États-Unis, mais on est Américains bien avant lui. L'autre question, c'était quoi? Le choix entre être Américain ou prêtre?
0: Ouais.
2: Ah non, pas prêtre. Le pape a essayé de se marier avec Céline, une chance, ça n'a pas marché. Elle a dit non, sinon, t'imagines le monde, ça a tout refait, toi.
0: Ça aurait été quelque chose, effectivement.
2: Non, prêtre, je ne suis pas fait pour être prêtre. Je suis, agnostique depuis l'âge de 14 ans et demi, et puis je respecte toute la littérature. J'aime Jésus, surtout ses attachés de presse, là. Et puis, j'ai une littérature fantastique dans la liturgie et tout. Mais non, on va pas s'embarquer là-dedans, ce serait trop long. Et je respecte le merveilleux de tout le monde.
0: On part ce soir, Robert. Une semaine au ski ou à la plage?
2: Ou à la plage, oui. Le ski, non, il y a trop de fous en planche qui savent pas tourner. Ils sifflent quand ils sont derrière nous à 80 km/h. Ça me rassure pas du tout.
0: Vous préférez faire une chanson qui fait rire ou qui fait pleurer?
2: Je crois que je suis un heureux mélange des deux, puis c'est pour ça que j'aime tellement Nino Ferrer, c'est que il y avait le Nino de Mirza, puis de Gaston, puis il y avait le Sud, et puis le Sud, ça me tire les larmes.
0: C'est très mélancolique.
2: Ouais.
0: Qu'est-ce qui vous met de mauvaise humeur? La pluie, les cons ou les impôts?
2: Les impôts, ça me met de bonne humeur parce que plus j'en paye, mieux ça va pour moi. Et puis la pluie, j'aime tout ce qui est beau, mais trop de pluie, non, ça c'est... Et l'autre, c'était quoi?
0: Les cons.
2: Ah non, les cons, ouais. Qui a dit? En Bretagne, il n'y a plus que sur les cons.
0: Oui, c'est vrai.
2: C'est une de mes phrases. Et la seule phrase qui est plus jolie que ça, c'est en Bretagne, il fait beau plusieurs fois par jour. J'adore celle-là aussi.
0: Et allez, on termine. Demain matin, vous vous réveillez avec une nouvelle voix. Celle de Garou ou celle de Céline Dion?
2: Il y a de la marge, là.
0: Faut choisir.
2: Il me semble que, pour avoir celle de Céline, il faudrait que je me fasse castrer, donc je vais prendre Garou.
0: On comprend. Robert Charlebois, on continue à parler avec vous de votre nouveau spectacle en Charleboiscope, qui sera à Paris l'année prochaine. Mais avant, on vous écoute, entre 2 juin, celle-là, vous la chanterez ou pas l'année prochaine?
2: Ça se poudrait. Non, parce que c'est moins intéressant depuis que Justin Trudeau a légalisé la marijuana. Puis c'est, ça a servi quand même à... Les jeunes fument moins, parce qu'un des grands plaisirs de, du pote qu'on appelait, c'était que c'était interdit.
0: Ah oui, il fallait se cacher.
2: Ben là, c'est comme les films porno. Quand ils ont légalisé en Suède, il n'y avait plus personne pour y aller. Il n'y avait plus de queue. Enfin, une queue dans le sens de fil. Oui.
0: Bien sûr, on a compris. Robert Charlebois est dans Décibels et on ne boude pas notre

0: Charlevoix est l'invité de Décibel.
1: Oui, ça me fait rire parce que avant Art Carney, Mark Carney, pardon, nous avions Justin Trudeau comme premier ministre du Canada, le fils de Pierre-Éliott Trudeau.
0: Le fiancé de Katy Perry.
1: Le fiancé de Katy Perry. Et le fils de Margaret Trudeau aussi. Et Margaret Trudeau qui fait des fois du stand-up comique pour les levées de fonds, pour la charité, pour les hôpitaux, etc. Puis elle dit, vous savez, j'ai été la femme du premier ministre du Canada, et bien maintenant je suis la maman du premier ministre du Canada. Puis il y en a qui pensent que je suis folle, mais ils ont raison. C'est très difficile, il paraît. Et puis, sa mère, elle fume du pot. Puis peut-être que Justin a légalisé ça, justement, pour ça que ça... Alors, un jour, c'est, l'été dernier, il vient voir mon show. J'étais avec Lisa Leblanc, une fille qui chante acadienne. Ma vie, c'est de la merde. Exactement. Et là, on est à l'entraque, puis Justin, il me dit... Hey, ça sent le pot. J'ai dit, Justin, Chris, tu vas pas te plaindre, c'est toi qui as légalisé ça. Puis tout le monde a le droit d'en fumer partout à travers le pays. Ouais. Puis j'ai dit, pourquoi t'amènes pas tes enfants dans, tu sais, c'est une soirée en plein air. Les gens, ils se lancent le frisbee, ils jouent avec les chiens, ils se tirent dans l'herbe, etc. Puis j'ai dit, tu devrais amener tes enfants dans des soirées comme ça, Lisa Leblanc, ça swing, moi ça swing, ils vont pas s'ennuyer. Ouais, je les ai amenés un pop festival à Ottawa, puis en rentrant sur le terrain, ils ont dit, « Hey, ça sent grand-maman. »
0: Incroyable! On embrasse la famille Trudeau.
1: Incroyable,
0: mais vrai, évidemment. Mais comme toutes vos histoires, Robert Charlebois, parlons un tout petit peu de cinéma, puisque vous qui chantiez que vous étiez un gars ben ordinaire...
2: Je suis un gars ben ordinaire. Des fois, j'ai plus le goût de rien faire.
0: Mais des choses, vous en avez fait beaucoup, et il y a un film documentaire qui va sortir l'année prochaine et qui s'appelle La vie extraordinaire de Charlebois. C'est un film qui, pour le moment, a été présenté dans des festivals de cinéma. Vous venez d'avoir un prix, deux prix.
1: J'ai eu le coup de cœur d'Angoulême déjà, qui est fantastique. Une seule représentation, mais les gens me demandaient où est-ce qu'on peut le revoir et tout ça, puis ça riait et ça pleurait. Et cette semaine, j'étais en vacances sur la côte avec des copains et je reçois un téléphone de Montréal mercredi. Je gagne le grand prix de Long Island Music Festival. C'est l'État de New York, évidemment, puis c'est des critiques américains. Il n'y a pas de francophones là-dedans. Ils m'ont donné le grand prix international du meilleur documentaire.
0: Bravo.
1: Musical, ok.
0: Bon. Documentaire musical.
1: Bon, ça, ok, c'est fantastique. Puis, deux jours après, Hollywood, le Los Angeles qui appelle en disant, on a donné un prix à la vie extraordinaire d'un gars ordinaire, là, pour la meilleure insertion d'une bande dessinée dans un documentaire. Donc, dans la même semaine, j'ai New York et Los Angeles qui me donnent un prix.
0: C'est classe, hein? Donc, effectivement, c'est un docu psychédélique.
1: Oui,
0: parce que
1: c'est des...
0: Il y a comme ça des insertions d'un dessin animé à l'intérieur d'images d'archives. Il y a votre voix qui parfois nous aide à faire le lien.
1: Il y a une seule chanson, un bout de chanson en anglais dans tout le film. Ouais. Petroleum, que j'avais fait avec Frank Zappa en 1900 tranquille. Et
0: J'aime bien cette expression, je vais la garder quand c'est trop loin, en 1900 tranquille. J'adore. Robert Charlebois, vous êtes trop fort.
1: Non, c'est pas moi, c'est Zappa qui est fort. Mais en tout cas, Petroleum et...
0: Et c'est la seule chanson.
1: Et donc, il n'y avait pas de francophones. C'était un jury complètement américain.
0: Mais c'est que le film est super.
1: Je comprends plus rien, là. Mais on veut dire que c'est. Non, je peux pas, moi. Vu que je suis le sujet du film, en fait. J'ai fait la musique puis le scénario. Ouais. Puis c'est ma vraie vie. Mais vu que c'est le sujet, je suis incapable de juger ça.
0: OK, je vais faire.
1: Quand ça vient de New York ou de Los Angeles dans la même semaine, je me dis, ça doit être pas mal.
0: Et ça vient d'ici aussi, parce que moi, je l'ai vu.
1: Vous l'avez vu?
0: Oui, il est formidable, ce film. Donc, La vie extraordinaire de Charlebois, il sortira en France l'année prochaine. On ne sait pas encore quand, mais je vous donnerai la date de sortie dès qu'elle sera
1: officielle. Je viendrai vous en reparler.
0: Mais oui. Et écoutez un petit extrait, parce qu'il y a des archives incroyables.
3: Un poète, c'est... Ah, moi, je crois beaucoup en la poésie. Je crois que c'est une arme aussi forte que la guerre. Puis je crois que ça peut sauver le monde. C'est une des choses qui peut sauver le monde avec la musique. Il faut arrêter de crier dans le vide. Il faut plus perdre de temps. Il faut que chaque mot soit ciselé. que chaque pensée se rende à son but. C'est ça que j'essaye de faire. Moi, j'essaye pas de faire de la musique psychédélique. Dans Lindbergh ou dans n'importe laquelle de mes chansons, tout est ciselé. Il n'y a pas une note de trop. Il y a des sons de trop. Il y a des mauvais sons. Il n'y a pas un mot qui n'est pas pensé. C'est pas des paroles pour rien dire. C'est pas des chansons comiques que je fais.
0: Pas des chansons comiques que je fais. Eh ouais.
1: Non, ça c'était bien avant l'intelligence artificielle. Mais je crois qu'il y a des gens qui se mettent ensemble, qui ont l'intelligence du cœur, ça va plus loin que l'intelligence artificielle. Et c'est ça, ma vie, c'est juste des rencontres finalement, puis des associations avec les bonnes personnes. Et si tu rencontres des mauvais ou des bandits, ben ça veut pas dire que la synchronicité est toujours bonne pour la sérendipité. Sérendipité, c'est quand ça nous amène vers le haut et que le hasard fait qu'on va même quelqu'un qui nous dit non. On dit une chance qu'il m'a dit non, j'aurais perdu mon temps avec lui. Puis il y a des noms qui valent plus cher que des oui, etc. Donc, tout ça, c'est la chance, finalement. Synchronicité, la chance. Et, comment je dirais, les gens appellent ça la bonne étoile. Le timing aussi. Moi, j'étais un résultat des années psychédéliques. Donc, c'est le Québec qui m'a fait, c'est la psychédélie qui m'a fait, et non l'inverse.
0: Ben, moi, je
1: serais venu au monde 10 ans plus tôt ou plus tard que j'aurais peut-être fait une carrière, mais pas celle-là.
0: Une autre, c'est ça. Ben, je remercie, moi, ma bonne étoile, de vous avoir mis sur la route de cette émission. Décibel, merci d'être venu nous voir, cher Robert Charlebois.
1: Le lapin bleu te remercie.
0: Merci, avec ses yeux malicieux. Robert Charlebois, rendez-vous à Paris les 16 et 17 mars prochains au Grand Rex. Et on reparlera, oui, du film La vie extraordinaire de Charlebois quand il sortira. À très bientôt, portez-vous bien.

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1: Robert Charlebois a quitté le studio, mais pas nos cœurs évidemment, ni nos playlists, ni notre blind test, puisque nous consacrons notre jeu musical de ce soir aux chansons qui viennent du Québec, évidemment. Alors pour jouer avec nous et pour gagner, et voilà le dernier album en date de Charlebois, avec notamment la super reprise d'Elvis Presley, Falling in Love with You, fou amoureux de vous, on adore. Pour gagner ce disque donc de Robert Charlebois, il y a Gilles. Bonsoir Gilles.
2: Bonsoir Émilie.
1: Bienvenue dans Décibel.
2: Merci.
1: Merci.
2: Très content.
1: Avec nous. Ah, ça me fait plaisir aussi. Et il y a également Benoît. Bonsoir Benoît.
3: Bonsoir Émilie, bonsoir Gilles.
1: Merci.
2: Bonsoir Benoît.
1: À tous les deux, c'est trop chouette que vous soyez là. Les artistes québécoises et québécois, il y en a de toutes les époques, dans tous les styles, sur tous les tons. On a choisi trois d'entre elles et eux. Et il va falloir les reconnaître le plus rapidement. À la fin, tout le monde gagne, hein, évidemment. Robert Charlebois, très classe, vous a laissé à chacun un album, bien sûr. Voilà, donc, quoi qu'il arrive, vous avez tous les deux gagné. Mais bon, puisqu'on aime quand même un peu la compète, on va donc vous passer des chansons, et puis il faut retrouver le plus rapidement possible le nom des interprètes, ok ?
2: D'accord. Okay.
1: Alors, voici une première chanson qui vient du Québec. On cherche qui chante ça. Benoît et Gilles, n'oubliez pas de donner votre prénom avant de donner votre réponse.
2: D'accord. Benoît.
1: Benoît.
2: Et Garou.
1: Garou, il est accompagné
2: et
1: de...
2: Céline Dion.
1: Oui.

0: dois vous le dire, qui m'a apporté beaucoup de peine. Beaucoup de plaisir aussi, mais beaucoup de peine, car c'était un peu mon Everest de karaoké. Je me suis dit, un jour, je vais la chanter au karaoké, ça va être beau. Eh bien non, ça n'a jamais été beau au karaoké. Trop difficile, mais oui, un jour peut-être, je ne sais pas. C'est, voilà. Pour le moment, c'est un fantasme inassouvi. Un point pour Benoît, en tout cas, qui a bien reconnu Garou et Céline. On reste au Québec, mais on change d'interprète. Cher Gilles, cher Benoît, dites-moi, mais qui chante ça ?
1: Ah, Benoît.
0: Benoît.
1: Cœur de pirate.
0: Oui.

0: des enfants il y a un moment maintenant. Ça fait 20 ans qu'elle est sortie cette chanson. Ouais. 20 ans que Cœur de Pirate enchante nos oreilles avec cette jolie chanson. Benoît, c'est un sans faute. Je m'en vais voir Gilles pour prendre des nouvelles. Comment ça va, Gilles?
1: C'est brillant.
0: C'est-à-dire que Benoît est très rapide. Hein. On n'a pas tellement de temps de se poser la question.
1: Oui, désolé.
0: C'est pas grave. On va finir avec une chanteuse. Quoi qu'il arrive, je le rappelle, Gilles et Benoît, vous avez tous les deux gagné l'album de Charlebois. Et pour le plaisir, donc une troisième chanson qui vient du Québec.
1: Benoît. Charlotte Gardin.
0: Ah, c'est pas Gardin.
1: Charlotte.
0: C'est Charlotte, mais c'est pas Gardin avec un G.

0: Charlotte Cardin qui sera notre invitée dans Décibel mercredi prochain. Mercredi prochain, on va recevoir des bonnes nouvelles de Charlotte Cardin ici même. Gilles et Benoît, vous avez gagné tous les deux, merci, bravo.
1: Merci beaucoup.
0: Je vous félicite, je vous embrasse. Et si vous voulez venir jouer avec nous au Blind Test, les amis, vous n'oubliez pas, c'est tous les soirs dans Décibel, du lundi au vendredi. Voilà, on joue autour de la musique. Allez, on reste au Québec avec Safia Nolin, une autrice, compositrice, guitariste, interprète québécoise qu'on adore et qui en ce moment fait une grande tournée avec des reprises. C'est sa passion, les reprises. On va écouter Safia Nolin maintenant faire une reprise de Laurie. Je serai ta meilleure amie. Et elle n'est pas toute seule, Safia Nolin, sur cette chanson. Elle est accompagnée par Pomme.

0: Nolin qui reprend avec Pomme le classique de Laurie, Ta meilleure amie. Safia Nolin qui vient de sortir un troisième volume donc de ses reprises et qui en ce moment est en tournée chez elle au Canada, qui débarque en France en mars 2027. Bah tiens, comme Robert Charlebois tout à l'heure. Elle sera à Jouer les Tours le 18 mars, puis à Amiens, Paris, ça sera le 25 mars à la Maison des Métallos. Rendez-vous aussi au Havre, à Magny-le-Hongre, Vannes, Le Mans pour les dates françaises en 2027. Ça, c'est pour Safia Nolin. Et en ce qui concerne Pomme, vous le savez, son prochain album, La Forteresse, sortira le mois prochain.
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0: C'est l'anniversaire du premier vrai gros tube de U2. Le premier 45 tours de l'histoire de U2 à être classé numéro 1 au Royaume-Uni. C'est Desire sur le sixième album du groupe, Rattle and Hum. Il était temps que ça marche, hein, les gars. Ils ont même reçu un Grammy Award pour cette chanson en 89 à Los Angeles.

0: tube, il est vrai. Alors avant Desire, il y avait eu New Year's Day en 83, il y avait eu Sunday Bloody Sunday la même année, ou encore With or Without You sur le Joshua Tree en 83. Oui, mais en 87, pardon. Oui, mais voilà le premier 45 tours de U2, numéro 1 des ventes. Et ben, c'est celui que vous venez d'entendre, Desire, et ça s'est passé un 8 octobre. Allez Décibel, c'est terminé pour ce soir. Merci à l'équipe de l'émission. Il y avait Kinan, Lajeili, Umaima Abaz, Iris Guitoni, Thierry Boffa, Thomas Demol et Mélodie Chaïb. N'oubliez pas de revenir nous voir demain puisque nous serons avec Dominique A.
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2: Bonjour à tous, j'espère que vous allez bien, j'espère que vous tenez le coup depuis cette rentrée pas facile. Et justement, on est là pour vous rendre service dans ce nouveau rendez-vous quotidien sur ICI qui s'appelle On vous doit bien ça, entre 12h et 13h tous les midis. Alors moi je m'appelle Enora Malagré, je ne suis pas seule, j'ai une joyeuse bande qui m'accompagne pour vous rendre service, je l'ai dit, en la personne de Aude Razo, Madame Antiarna. Coucou Aude.
3: Coucou et coucou tout le monde.
2: Le grand médecin que tout le monde nous envie, Monsieur Gérald Kierzek, bonjour. Docteur.
4: Bonjour à tout le monde. France présente, c'est ça. Je suis Enora Malagré. Je suis Gérald Kierzek.
2: Bonjour. Effectivement. Et alors, vous ne le savez pas, mais je vous le dis tout de même. Il a mis sa blouse de médecin pour faire l'émission aujourd'hui. Notre grande journaliste Elsa Wolinski. Bonjour Elsa.
5: Bonjour.
2: Et Monsieur Bonplan Valère Coréard. Bonjour.
6: Salut Enora. Bonjour à toutes et tous.
2: Alors aujourd'hui, nous allons consacrer un large dossier à la vue. Ça nous préoccupe beaucoup. Comment payer moins cher ses lunettes? Comment on consulte? Alors pardon. Donnez-moi, c'est une tannée en plus pour avoir un rendez-vous chez l'ophtalmo, si je puis me permettre.
4: De moins en moins.
2: Kierzek. Oui, oui, c'est
4: non,
2: ça.
4: Non, non, mais de moins en moins, je vous expliquerai pourquoi.
2: Vous allez nous expliquer dans un instant. En tout cas, on parle de votre vue majoritairement dans l'émission. Elsa Wolinski nous parlera du retour de la bande dessinée Le Petit Nicolas.
5: Mais oui, tout à fait.
2: Et ça, ça va nous plonger dans une délicieuse nostalgie. Et puis, Aude Razo aussi nous parlera de quelque chose d'assez... qui nous a mis en chagrin. C'est les arnaques, en fait, aux cagnottes.
3: Les faux appels aux dons, effectivement. Et il y en a beaucoup plus que ce qu'on croit. Donc, il faut avoir quand même une certaine vigilance quand vous voyez passer des appels aux dons sur les réseaux sociaux.
2: Et tout au long de l'émission, Valère Coréard, je l'ai dit, nous distillera des bons plans. On est ensemble jusqu'à 13h. Si vous avez des questions, ça se passe au 0810 055 056. Vous pouvez aussi nous laisser des messages vocaux, comme l'a fait Géraldine aujourd'hui.
7: J'ai entendu dire qu'on pouvait contacter les impôts pour faire baisser notre taxe foncière. Vous pourriez m'expliquer, me donner un peu plus de détails, parce qu'évidemment, ça m'intéresse.
2: Alors ça, c'est pour la personne la plus riche de France, Valère Coréard, quand je suis présente. Bon plan à ce sujet qui va tout nous expliquer.
6: Eh oui, avez-vous un bidet chez vous? Sans doute pas, mais il y en a peut-être eu un jour. Et pour les impôts, il est toujours là. Et ça vous coûte de l'argent. Je vais vous expliquer.
5: J'ai pas alors, tout nous compris. N'avons pas compris.
4: Mais c'est vachement bien. Un bidet, bien en plus, il faut le laisser.
6: Si vous avez eu un jour un bidet dans votre maison, ça a une valeur que vous payez aujourd'hui alors qu'il n'est peut-être plus là. C'est ce dont je vais vous parler.
2: Je suis blonde, ça a mis du temps à monter au cerveau.
5: Je suis brune, ça a mis du temps à monter au cerveau.
6: C'est peut-être été mauvais. Hein.
2: On va y répondre en tout cas dans une trentaine de minutes. 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

0: Et nous allons, je vous l'ai dit en préambule, parler de la vue. À quelle fréquence doit-on vérifier sa vue? Quels symptômes doivent nous inquiéter? Valère nous dira aussi comment s'équiper pas trop cher. Alors Gérald, à quelle fréquence doit-on vérifier sa vue?
1: Il n'y a pas de chiffre magique. Alors déjà, quand on a des symptômes, bah, on va consulter. Mais globalement, si vous n'avez pas d'antécédent particulier entre 20 et 40 ans, voilà, c'est un peu votre fourchette d'âge, c'est tous les 5 ans, ça sert à rien d'y aller plus. En revanche, plus on vieillit, plus on va avoir besoin de contrôler sa vue. Et plus on a des maladies, je pense au diabète en particulier, un diabétique doit aller chez l'ophtalmo tous les ans, par exemple, parce qu'on sait que le diabète complique, bouche les petites artères de la rétine en particulier, donc c'est un contrôle avec des examens spécifiques tous les ans, parfois c'est même de manière plus resserrée. Et si vous n'êtes pas diabétique, pas d'antécédent particulier, c'est vrai qu'au-delà de 65 ans, on se dit que tous les 1 ou 2 ans, c'est pas mal d'aller faire contrôler sa vue. Et puis les gamins, c'est important aussi, parce que par exemple, si vos enfants vos petits-enfants, vous les voyez plisser un peu des yeux, pas bien voir ce qu'il y a au fond, etc. Il faut vérifier les instits, hein, ou les profs peuvent vous le dire et vous le signaler. Il faut vérifier que votre enfant n'est pas myope, par exemple. Donc là aussi, c'est un contrôle de la vue. C'est pas forcément chez l'ophtalmo, ça peut être un contrôle chez un opticien. Ils ont les appareils pour contrôler votre vue, votre acuité visuelle, et puis il y a des contrôles qui sont faits par la médecine scolaire ou les infirmières
0: scolaires.
1: Parce que
0: je vous taquinais, docteur Kierzek, dans le sommaire, mais c'est vrai qu'on a du mal à trouver un rendez-vous chez l'ophtalmo, pardonnez-moi.
1: Oui, alors ça c'était vrai, et je regardais en fait les chiffres, il y a plein de centres qui se sont multipliés, qui sont beaucoup mieux organisés, les rendez-vous sont optimisés, pris de manière électronique sur internet, vous allez chercher le rendez-vous, on va vous en trouver un dans un centre où il y a des ophtalmos et des orthoptistes.
0: Qu'est-ce que c'est orthoptiste ?
1: Un orthoptiste, c'est un peu, ils vont pas être d'accord si je dis ça, mais c'est le technicien paramédical, un peu comme l'infirmière par rapport au médecin. Ben, c'est l'orthoptiste qui va faire tous les examens et il peut faire aussi de la rééducation des yeux, mais en fait, il prépare tous les examens qui prenaient du temps à l'ophtalmo. Et donc avant, ben, les rendez-vous d'ophtalmo, ça durait, c'était le médecin ophtalmologiste qui faisait les gestes, les examens, etc. Donc pendant un rendez-vous, ils voyaient un malade et ça durait. Là, les orthoptistes, il y a plein de délégations de tâches, ils vont lui gagner du temps et après l'ophtalmo, il fait le bilan. Et quand on regarde 2017, il fallait plus de 2 mois pour avoir un rendez-vous. Évidemment, ça dépend des régions, etc. Maintenant, en 2 semaines, voire moins, vous avez sans aucun problème un rendez-vous.
0: En voilà une bonne nouvelle. Aude Razo, Piazza Wolinski.
2: Je plus sois pour les centres, effectivement, parce que pendant,
0: je plus sois, tout à fait. Je l'aime
2: parce
0: infiniment.
2: Que, maintenant, j'ai trouvé un ophtalmo, mais pendant des années, je ne trouvais pas d'ophtalmo. Et effectivement, j'ai trouvé un centre dans une clinique. Et effectivement, on passe entre les mains de plein de gens différents et on termine finalement avec l'ophtalmo qui fait l'examen final. Et finalement, on a un rendez-vous, mais franchement, en 3-4 jours, c'est super. Et sur Doctolib, il y en a plein des centres comme ça.
0: Ça peut vous rassurer, chers auditrices, chers auditeurs.
3: Alors, moi, c'était pas sur les rendez-vous. Écoutez, je profite de votre venue, cher médecin. Quand on est ménopausée, j'ai l'impression qu'on a quand même la vue qui baisse beaucoup plus vite. Je ne suis pas la seule à le dire.
1: Oui, mais c'est pas en lien avec la ménopause, même si les variations hormonales peuvent influencer la vue. C'est en lien avec l'âge, tout simplement. Quand on est ménopausée, ça veut dire, allez, en moyenne, c'est autour de 45-47 ans, bah, c'est l'âge où on a aussi la presbytie.
2: Ah, ça, ça me fait peur. Oui, j'ai 40 ans, je vais être presbyte.
1: Oui, la presbytie, c'est-à-dire que c'est le cristallin qui accommode moins, donc on a du mal. Hein. On est obligé d'éloigner le journal parce que bah, de près, on ne voit pas, donc on éloigne un peu le journal. Alors, on démarre avec
0: on
1: des
0: éloigne aussi
1: loupes.
0: Un peu son mari, parfois. Moi, de près, je le vois flou.
1: On a des loupes, et ce n'est pas la bonne idée de prendre ces loupes qu'on trouve avec une correction standard.
0: Oui, j'allais vous poser la question.
1: Ce n'est pas forcément la bonne idée parce qu'en fait, il faut contrôler votre vue, voir s'il y a une asymétrie entre l'œil droit et l'œil gauche, et il faut adapter les verres justement à votre problème, à votre correction. Et souvent, votre œil, il a compensé, et puis on arrive avec la presbytie, et c'est là où on décompense une myopie, un astigmatisme, et donc avec la presbytie, bah, c'est là où on y voit moins bien. Donc il faut vraiment adapter avec des verres qui sont adaptés. Et moi, j'ai pris pendant des années des loupes comme ça, et les copains ophtalmos me disaient non, c'est pas une bonne idée parce que ça a peut-être aggravé ton trouble oculaire. Il faut vérifier qu'il n'y a pas une cataracte aussi. La cataracte, c'est la lentille à l'intérieur de l'œil, il y a ce qu'on appelle le cristallin, qui va devenir opaque. Et quand c'est très opaque, on voit les gens, on discute avec eux, ça devient blanc un peu l'œil. Ouais. Et à un moment donné, il faut opérer la cataracte.
0: Très rapidement, quand on fait de la dégénérescence maculaire
1: liée à l'âge,
0: quels sont les petits symptômes?
1: Les petits symptômes, ça va être, vous allez être obligé d'augmenter le contraste de votre écran, par exemple. Ou la nuit, le soir, quand il y a un peu d'obscurité, vous voyez moins bien. Et puis, c'est la déformation des lignes. Donc si vous prenez un tableau, là on a un tableau sous les yeux avec des lignes verticales et horizontales, ben, vous regardez, si si les lignes sont un peu déformées, c'est peut-être une atteinte, ou en tout cas, il faut aller contrôler la rétine, parce que ça, c'est l'arrière de l'œil. C'est très complexe, l'œil. Il y a la cornée qui est en avant, ensuite, on rentre dans l'œil, c'est un peu visqueux. Au milieu, il y a le cristallin, c'est ça qui s'opacifie et qui devient la cataracte.
0: Et bon appétit,
1: bien sûr. À l'arrière, il y a la rétine, et c'est là où sont projetées les images. Et à tous ces segments de l'œil peuvent être atteints.
0: Moi, j'ai comme un petit cils en permanence. J'ai l'impression d'avoir un cils qui me bloque un peu la
1: vue. Peut-être un cils d'ailleurs, non? Vous avez regardé?
0: Allez, en tout cas, il y a beaucoup, beaucoup à dire sur la vue. Si vous avez des questions, profitez-en. Ça se passe au 0810 055 056. Valère, dans un instant, va nous dire comment s'équiper pas trop cher. Ça nous intéresse sacrément parce que ça nous ruine un peu les lunettes, etc. Mais pour l'heure, Amy Winehouse, Back to Black sur ici. Et on est ensemble jusqu'à 13h, chers amis.

0: Black, Amy Winehouse sur Ici. On est ensemble jusqu'à 13h. 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
0: Il est midi 17, nous sommes en direct dans votre nouveau rendez-vous qui s'appelle On vous doit bien ça. On essaye de vous rendre service, de vous accompagner avec sérieux et bonne humeur. On en a bien besoin en ces temps compliqués. On est au milieu d'un gros dossier sur la vue un peu plus tard dans l'émission. Aude Raso nous parlera de ces arnaques aux cagnottes, c'est un véritable scandale. Et puis on plongera dans un bain délicieux de nostalgie avec Elsa Wolinski qui nous parlera du retour du petit Nicolas, souvenez-vous de cette merveilleuse bande dessinée qui a accompagné nos enfances. Beaucoup de réactions au 0810 055 056, Valère.
2: Oui,
0: attention, il y a un défi pour vous, monsieur Kerzek.
2: Un message pour le docteur, il nous le dit d'ailleurs avec respect, mais il ne faut pas déconner docteur, vous dit-il, cet auditeur. C'est une réaction de Parisien, les rendez-vous ophtalmologie Bille. Sont très compliqués, sauf à Paris, j'imagine bien.
3: Non.
4: Mordicus,
3: il y a des centaines de centres, je ne sais pas si citer les noms, mais les points vision, etc. Il y en a plus de 70 en France. Alors évidemment, c'est pas dans les villages, vous n'aurez pas un ophtalmo dans un village, mais vous aurez un centre à proximité. Il y a les opticiens, vous en avez de partout. Ils sont à même de contrôler votre vue. Il y a de la téléconsultation qui est possible dans les centres d'optique, les magasins d'optique avec un ophtalmo à distance. Donc il y a des solutions. Bien sûr, à Paris, il y a une offre de soins qui est plus importante.
0: Dans les grandes villes aussi, il y a pas
3: plus de population, mais il y a maintenant ces centres, et je vais vous dire, je vais même plus loin, il va y avoir un problème de concurrence et probablement de surabondance de ces centres, comme des médecins d'ailleurs, mais ça on en reparlera. On parle
0: Absolument.
3: De déserts médicaux.
0: Ouais.
3: Oui, il y a des déserts, mais on est en train de former trop de médecins, et vous verrez que dans 10 ans, il y aura trop de médecins.
0: Ah bon ?
3: Mais oui.
0: Oh, j'ai vraiment loupé le coche. J'ai fait de faire des études, moi. On va accueillir Nathalie qui nous appelle de Montignard. Oh là là, pardon, excusez-moi. Montignargès. Pardonnez-moi, Nathalie. Vous allez bien? En tout cas, elle appelle
5: de
0: du
5: Montignargues.
0: Gard.
5: Montignargues. Bonjour,
0: Montignargues.
5: Oui, je vais très bien.
0: C'est à proprement scandaleux ce que je viens de faire. Je suis désolée. On embrasse très fort les collègues de Ici Gare-Lozère. Voilà.
5: Alors. Les collègues d'Ici Gare-Lozère.
0: Exactement. Qu'on embrasse très fort. Vous venez de refaire votre nouvelle paire de lunettes, chère Nathalie.
5: Tout à fait. Je les ai reçus hier.
0: Et alors, c'était exorbitant les prix ?
5: Mais c'est ce qui est hallucinant, c'est qu'en fait, on a le choix entre plusieurs prix. C'est ouais. qu'en fait, moi, je pensais que les verres, c'était des verres, alors qu'on met des options anti-bleu, anti-écran bleu, enfin des filtres, tout ça, anti-rayures. Mmh. Mais en fait, on m'a proposé trois prix de verres différents.
0: D'accord.
5: En me disant, avec celui-là, bon, celui-là, vous avez un dépassement de 100 euros. Celui-là, vous avez un dépassement de 300 euros. Et là, vous avez un dépassement de 700 euros. Donc, ben là, vous y verrez comme si vous aviez retrouvé vos yeux.
0: Ouais, avec la vision
5: là,
0: de Superman.
5: Là, vous y verriez, vous aurez un petit peu de flou, mais pas trop. Bon, là, vous serez un peu dans le brouillard, mais en même temps, le dépassement.
3: Mais c'est moins cher.
0: C'est
5: et
0: incroyable.
5: Et puis, sinon, vous avez le 100% santé où vous y verrez, mais ne vous plaignez pas, vous n'avez rien payé.
0: Oh ben, voilà. Non, mais Gérald.
3: Non, mais je crois qu'on.
0: Et après, évidemment, alors, Valère va nous donner des vrais bons plans pour pas payer trop cher.
3: Il y a différentes qualités de verre, ça, c'est normal, comme sur les voitures. Il y a les Rolls-Royce, et puis, vous avez, je ne sais pas citer les marques, mais des marques qui sont de moindre qualité. Mais sur les verres, donc, il y a différents fabricants. Il y a des fabricants qui fabriquent à l'étranger. Il y a du Made in China aussi. Et c'est vrai que le 100% santé, c'est plutôt l'entrée de gamme. Mais de là à dire que vous n'y verrez rien, non, si votre correction est bien faite, si on a testé, vous y verrez. Par contre, c'est vrai que peut-être que la durabilité du verre, peut-être que les options anti-reflets, anti-lumière bleue, etc., vous ne les aurez pas. Mais on ne peut pas dire que vous n'y verrez rien avec des verres qui sont à zéro et que vous verrez comme si vous aviez été opéré avec des verres à 700 euros. Je crois qu'il y a un discours commercial aussi. Il faut savoir distinguer le discours médical du discours commercial.
0: Alors, on parle de commerce, on s'adresse à Valère Correa, monsieur Bonplan. On vous attend avec impatience.
2: Bon.
0: Donnez-nous des bons plans.
2: Le rendez-vous ophtalmologiste, c'est bien de regarder le secteur dans lequel exerce. Si on a ce loisir, évidemment, et qu'il y a un petit peu d'offres, et des médecins disponibles, vous savez, il y a le secteur 1, secteur 2. Bon, si vous êtes dans le secteur 1 conventionné, vous avez des prix qui sont en accord avec l'assurance maladie et vous êtes mieux remboursé entre l'assurance maladie et la complémentaire. Et ensuite, secteur 2, regardez au moins si le praticien a l'option OPTAM. OPTAM, ça veut dire qu'il va faire attention à ses prix. Il va dépasser les prix de l'assurance maladie, mais il va faire attention et vous serez mieux remboursé. Donc ça, c'est le premier point sur le côté ophtalmo.
0: D'accord.
2: Ensuite, il faut comparer effectivement plusieurs devis sur ses lunettes, par exemple, et demander le détail du prix. C'est-à-dire, il y a les verres, il y a la monture, et Nathalie en parlait, il y a les options. Ah, parfois, on vous propose plein d'options. Alors, les écrans bleus, les anti-reflets,
3: les anti-rayures,
2: les essuie-glaces, la caméra dans les lunettes, parce qu'on vous dit parfois, mais maintenant, vous pouvez même avoir la lunette avec la... Non, mais c'est vrai, il faut faire attention à ça, c'est très important.
0: Faire le tri avec ça. Hein.
2: Exactement. Alors, sur le 100% santé, moi, je pense quand même que c'est un bon plan, le 100% santé, c'est-à-dire que chaque opticien doit vous proposer un certain nombre de montures et de verres qui rentrent dans le 100% santé sans reste à charge. Ça veut dire que là, vous n'allez pas sortir, enfin 1 euro si, vous allez sortir les 2 euros, je crois, du forfait. Enfin, ça reste résiduel. Et puis enfin, moi, je vous recommande deux bons plans. Les lunettes, les montures reconditionnées. Si vous voulez vous faire un peu plaisir, de plus en plus d'opticiens ont des corners de seconde main. C'est-à-dire que les lunettes ont été remises en état et vous pouvez vous faire plaisir.
3: Il manque une branche.
2: Il manque, c'est pas grave. Il n'y a pas les verres, mais voilà.
0: Non, non, mais c'est vrai que vous nous avez expliqué que reconditionner, c'est pas des vieilles lunettes de brocante, si je puis dire. Elles sont reconditionnées. Donc, elles sont
2: remises en état.
0: Remises en état.
2: Exactement. Et puis, vous pouvez acheter en ligne. J'ai cru comprendre que Nathalie avait fait ça parce qu'elle a dit je les ai reçues. Enfin, je sais pas, mais acheter en ligne, c'est pas mal, mais vous comparez et surtout vous n'avez pas la pose, vous n'avez pas la petite, vous savez, les petits tours de vis, etc. pour les mettre, les adapter exactement à votre nez. Enfin, moi,
3: et puis c'est un instrument de mode, donc il y a plein de créateurs qui s'y sont mis, etc. Et c'est ça qu'on paye aussi très souvent. Oui, il y a les verres, mais il y a la monture. Et la monture, si vous voulez un truc
0: si
3: qui est ciblé,
0: ben
3: vous allez payer la marque.
0: Tout ce qui est à la mode se démode, donc ne soyons pas trop inféodés à tout cela. Merci beaucoup. Non, vous aviez encore un petit bon plan?
2: Non, je peux en inventer un si vous voulez, mais il sera moins intéressant. Hein.
0: Merci Valère Correa. On continue de parler de votre vue, de parler lunettes. Si vous avez des questions, ça se passe au 0810 055 056. C'est votre antenne, on vous doit bien ça sur ICI. Nous allons écouter Boulevard des Airs avec Carbone. Et ça s'appelle C'est pas si facile. M'en aller.

0: Boulevard désert et carbone, c'est pas si facile sur ici.
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0: On vous doit bien ça. Midi 26, c'est votre nouveau rendez-vous quotidien, ça s'appelle On vous doit bien ça et on essaye de vous rendre service. On parle bon plan, vie quotidienne, arnaque à éviter et on a parlé en première partie d'émission de la vue, des opticiens, des ophtalmos, de comment payer moins cher sa monture de lunettes et nous allons accueillir Martine qui a appelé au 0810 055 056, elle appelle de Mozac. Bonjour Martine, bienvenue.
2: Bonjour, bonjour à tout le monde.
3: Bonjour.
0: Bonjour. Comment bonjour, ça va Martine docteur. Aujourd'hui?
2: Ça va, malgré le temps, et il est très froid.
0: Oui, ça y est, hein, l'hiver pointe le bout de son nez. Et on embrasse très fort ici, Pays d'Auvergne, nos chers amis et collègues. Alors vous aviez des questions à nous poser, ma chère Martine, notamment à notre docteur.
2: Je voulais poser la question au docteur. Est-ce que j'ai un glaucome depuis un an et demi, deux ans à peu près? Et je voulais savoir si c'était grave.
3: Bonjour Martine, le glaucome c'est de la tension dans l'œil, c'est-à-dire que l'œil c'est rond, dedans il y a du liquide, ce liquide il doit être renouvelé et quand le renouvellement se fait mal, l'évacuation se fait mal, la tension à l'intérieur augmente et cette tension ça va appuyer sur le nerf optique, donc voilà pourquoi il faut mesurer sa tension, c'est pour ça qu'on va chez l'ophtalmo, il vous met un petit appareil dessus, on mesure un peu comme votre tension artérielle, on va mesurer la tension, éventuellement vous donner des colliers, des médicaments pour faire baisser la tension, pour éviter que ça abîme l'œil. Donc la bonne nouvelle c'est que vous avez été diagnostiqué, vous avez peut-être sûrement un traitement et on va contrôler surtout cette tension intraoculaire et ça va permettre d'éviter de prévenir les lésions du nerf optique.
0: Martine, vous aviez une deuxième question sur les myrtilles, c'est ça? C'est
2: quoi? Voilà, sur les myrtilles, j'ai toujours entendu dire que c'était très bon pour la vue.
0: Ah, moi aussi?
3: Eh ben ouais,
0: moi aussi, elle a volé un skin.
3: Ma grand-mère, elle disait ça
0: c'est
3: aussi.
0: Vrai.
3: Alors, c'est pas complètement idiot. En fait, quand on regarde, il y a des antioxydants, ça s'appelle les anthocyanes à l'intérieur des myrtilles. En fait, c'est anti-vieillissement. Anti-vieillissement de la rétine et anti-vieillissement du nerf optique. Et donc, voilà pourquoi on dit qu'ancestralement, les myrtilles étaient bonnes pour la vue. Il n'y a pas d'études très solides qui permettent de dire un groupe qui a pris des myrtilles, il n'y a pas de problème de vue, etc. Mais j'allais dire pourquoi pas. En tout cas, tout ce qui est nourriture, fruits, légumes, antioxydantes, etc., c'est excellent parce que la vue, c'est des cellules qui permettent de voir. Et donc, si on préserve ces cellules, et l'alimentation, c'est un bon moyen, ça permet de préserver sa vue.
0: Merci beaucoup, Martine. Faites comme Martine si vous avez des questions pour notre médecin ou pour toute autre personne autour de la table. 0810, 055, 056. Beaucoup de réactions d'ailleurs, Audrazo, sur
4: réactions.
0: Le WhatsApp.
4: Sylvie, par exemple, qui nous parle des verres 100% santé. Valère en parlait. Elle dit, j'en suis à ma troisième paire, je suis très contente, les verres sont fins, ils sont de qualité.
0: Donc, eh ben voilà.
4: Bien gardé en tête.

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3: Midi 32, tout pile sur votre radio Ici, et nous on est ensemble jusqu'à 13h. Dans cette émission, ce nouveau rendez-vous qui s'appelle On vous doit bien ça, moi je m'appelle Enora Malagré, et je suis entourée d'Audrazo, du docteur Gérald Kirzek, de la journaliste Elsa Wolinski, et de monsieur Bonplan Valère Coréard. C'est votre émission, on essaye de vous rendre service parce qu'on vous doit bien ça. Et si vous avez des questions, eh bien ça se passe au 0810 055 056. On a parlé de la vue tout à l'heure, dans la première partie de l'émission. On parlera du petit Nicolas avec Elsa Wolinski, on parlera des arnaques à la cagnotte. Et puis vous pouvez aussi nous laisser des messages vocaux sur ce même WhatsApp gratuit, comme l'a fait aujourd'hui Géraldine d'Auxerre.
4: Salut Enora, salut toute l'équipe, merci pour tout ce que vous faites, vraiment c'est super chouette. J'ai entendu dire qu'on pouvait contacter les impôts pour faire baisser notre taxe foncière. Vous pourriez m'expliquer, me donner un peu plus de détails, parce qu'évidemment ça m'intéresse,
3: il y a quelques
4: économies à faire.
3: Ciao, merci. Vous pensez bien, ma chère Géraldine, merci. Ça c'est une mission pour Valère Coréard, monsieur Bonplan.
5: Et vous avez sans doute là payé tout récemment la taxe foncière, ou c'est sur le point d'être le cas. Alors c'est vrai qu'elle est calculée, cette taxe, à partir de la valeur locative cadastrale du logement. Et en fait, cette évaluation repose sur des références assez anciennes, elles ont été établies dans les années 70. Le calcul prend en compte la surface et des éléments de confort auxquels le barème attribue une surface équivalente. Par exemple, prévu par le barème, 4 mètres carrés, ça c'est pour l'eau courante, 2 mètres carrés, c'est pour l'électricité. Si vous avez une baignoire, c'est 5 mètres carrés. Un lavabo, une douche, c'est 3 mètres carrés. Mais seulement, peut-être que dans votre logement, il y a eu des travaux depuis, donc il y a un lavabo en moins, le bidet y est plus, le vide d'ordure, ça a aussi une valeur. Donc, ce que vous devez faire, c'est vous utiliser votre messagerie sécurisée de impots.gouv.fr. Je l'ai fait là, mais ils ne m'ont pas encore répondu, parce que je pense qu'ils ont pas mal de demandes, c'est un sujet qui tourne pas mal en ce moment. Et vous demandez au service des impôts fonciers la fiche de calcul de la valeur locative cadastrale. Donc en gros, vous dites, moi j'aimerais y voir clair sur comment vous calculez ma taxe foncière, tout simplement.
6: Plus 30%.
5: Alors non, sachez que ça n'a pas une valeur scientifique, mais il semblerait quand même que dans 7 à 8 cas sur 10, il y a un correctif en votre faveur. Ça veut dire que vous pouvez économiser peut-être 50, 100, 200, jusqu'à 500 ou 600 euros, là sur la dernière taxe foncière que vous venez de payer ou que vous êtes sur le point de payer. Donc ça vaut vraiment le coup.
7: Demandez de la transparence.
5: Demandez de la transparence, le détail du calcul, et voyez si ça correspond bien à la réalité de votre logement.
3: Merveilleux. Vous qui êtes propriétaire, chaque docteur Kirzek.
5: Multipropriétaire.
3: Le cliché.
6: J'ai rien fait. C'est pas ma fête. C'est le 5 décembre. Et tout ça, c'est faux.
3: Pardon. Allez, on va continuer. Alors, si vous avez des questions, d'ailleurs, pour Valère, 0810 055 056, on va reprendre aussi des auditeurs tout à l'heure sur la vue, parce qu'on voit que ça réagit beaucoup sur notre WhatsApp. Mais pour l'heure, Véronique Sanson, besoin de personnes sur Ici. On est ensemble jusqu'à 13h, chers amis.

0: chronique Sanson, besoin de personne. Pardon, j'ai attendu la dernière note de piano, tant j'aime ce morceau. On est ensemble jusqu'à 13h sur ICI.
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0: 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C'est une émission qui est là pour vous rendre service parce qu'on estime qu'on vous doit bien ça. Et vous êtes très très nombreuses et nombreux à appeler et à écrire des messages sur le WhatsApp 0810 055 056. On va vous faire de la place dans un instant, juste après le billet très important de notre chère Aude Razeau qui va nous parler des faux appels aux dons. C'est un scandale cette histoire.
2: Oui, et il y en a eu plusieurs ces derniers jours. C'est pour ça que je voulais faire un point de vigilance là-dessus. Je vais être honnête, c'est un sujet qui me touche parce que j'ai eu un décès dans ma famille il y a quelques temps et en fait après le décès on a appris que quelqu'un faisait du porte-à-porte dans la commune pour récolter de l'argent en se faisant passer pour quelqu'un de la famille. C'est vraiment absolument sordide. Donc faux appel au don, quelqu'un qui va lancer une cagnotte ou faire du porte-à-porte par exemple pour quelqu'un, pour une cause, et qui va derrière se mettre l'argent dans la poche. Donc il y a un exemple très récent, c'est ce jeune lycéen Maël, vous en avez sans doute entendu parler en écoutant les journaux, qui est parti un blocus de lycée à Tours qui a perdu un œil, malheureusement. Ouais. Nos collègues d'ICI Touraine ont révélé qu'il y avait une fausse cagnotte qui avait été lancée, soi-disant pour récolter des fonds. Les internautes, en fait, se faisaient passer pour la maman de l'adolescent. Donc, il y avait écrit « Je suis la maman de Maël, je suis complètement désemparée, chaque euro peut nous aider ». Il y a des gens qui ont aidé, il y a même des célébrités qui avaient relayé cet appel. Et donc, nos collègues d'ICI Touraine ont enquêté et en fait, l'appel n'a pas du tout été lancé par la famille du lycéen. C'était sur une plateforme sérieuse, hein, je le précise, c'était sur GoFundMe. Et donc, ça, c'est le premier point important.
0: Très connue, cette plateforme, voilà. Bien sûr.
2: Premier point important, c'est pas parce que la plateforme de dons, elle est connue et qu'elle est fiable, que l'appel au don est nécessaire. Sincèrement sérieux. On peut citer Litchi, GoFundMe, Le Pot Commun. En fait, il y a quand même des garde-fous sur ces plateformes, il faut le savoir, elles le disent, hein, c'est important de le dire. Elles ont conscience de ce risque qu'il y ait des fausses cagnottes qui puissent être lancées grâce à elles. Elles ne laissent pas tout passer, elles font des vérifications, mais parfois, oui, il y a des escrocs qui arrivent à passer les filtres. Donc, soyez prudents. Ça arrive souvent, des gens qui profitent des drames pour se faire de l'argent, notamment après des tempêtes, après des inondations. On a souvent des faux appels aux dons. Donc, souvent sur des événements très médiatisés. En fait, quand on parle d'appel aux dons de particuliers, on ne peut jamais vraiment savoir si c'est vrai, si c'est faux. En fait, vous ne serez jamais vraiment sûr à 100%, à moins que vous connaissiez la personne qui lance l'appel aux dons. Vous n'êtes jamais sûr. Donc, si c'est très éloigné de vous, si c'est vraiment quelque chose qui vous touche, certes, hein, je comprends qu'on puisse être touché par des histoires émouvantes, etc., un enfant malade, je vous conseille quand même d'être prudent, faire quand même quelques recherches. Conseil que je donne, généralement, quand l'événement est médiatisé, les médias parlent du fait qu'il y a des cagnottes qui sont lancées. Oui. Donc, si en fait, vous voyez une cagnotte passer, mais il n'y a rien dans les médias, vraiment, c'est pas du tout évoqué qu'il y a des appels aux dons.
0: Déjà, ça, c'est un peu
2: suspect. Donc, en fait, abstenez-vous aussi. Parfois, il faut savoir aussi se dire, bon, attendez, là, je vais attendre un petit peu.
0: Et vous référez plus aux cagnottes qui sont déjà relayées par les médias. Une petite question d'Elsa Wolinski.
3: Mais je me demandais, quand on se fait avoir, quel est le repli? Qu'est-ce qu'on peut faire?
2: Les plateformes, alors sur les plateformes sérieuses, il y a des recours, hein, c'est-à-dire que là, en fait, ils vont, quand la cagnotte est démasquée, en fait, ils vont vous rembourser. Généralement, il y a évidemment des choses qui sont faites, voilà. Donc, vous aurez quelque chose. Il y a aussi les appels aux dons en dehors des plateformes. Et alors là, énorme vigilance. Donc, vous voyez passer un post sur les réseaux sociaux qui vous raconte une histoire souvent là aussi larmoyante et qui vous met un identifiant PayPal ou quelque chose comme ça pour que vous versiez de l'argent. La mort de Brigitte Bardot l'année dernière, c'était en décembre. Il y avait eu dans la foulée des ventes sur internet, sur les réseaux sociaux, des fausses photos de Brigitte Bardot, des produits dérivés à l'image de Brigitte Bardot, soi-disant au profit de la cause animale et de la fondation Brigitte Bardot. Comment les gens auraient pu savoir que c'était faux à ce moment-là, dès le premier coup d'œil? On allait voir le site internet ou les réseaux sociaux de la Fondation Brigitte Bardot. Il n'y avait rien, en fait. La Fondation n'avait rien posté. Donc, il ne parlait pas de vente, rien. Donc, en fait, il y a forcément quelque chose qui ne va pas. Donc, il ne faut pas se précipiter, il ne faut pas tomber dans l'émotion. Et en fait, la Fondation Brigitte Bardot, pour finir l'histoire, a fini par poster quelque chose quelques jours plus tard, en voyant que l'ampleur que ça prenait, en disant, attention, nous, on vend rien, on n'a pas fait d'appel au don, on n'a rien fait du tout. Donc, faites quand même toujours cette démarche, petite enquête.
0: Soyez un petit journaliste, petit Hercule Poirot, chers amis. Oui, docteur Kirzek.
4: C'est terrible parce qu'on joue sur le bon cœur des gens, sur la générosité, sur la vulnérabilité aussi. Incroyable. Et avec les moyens techniques, c'est extrêmement crédible. C'est-à-dire qu'ils prennent des logos, ils copient-collent. On a vraiment.
0: Maintenant,
4: on a
0: l'impression qu'il
4: y a des faux, articles de presse. Enfin, c'est terrible.
0: Il faut tout vérifier soi-même un petit peu maintenant. Valère Coréard.
5: C'est ICI Touraine qui a révélé ça, c'est ça?
0: Oui, absolument.
5: Mais ça montre aussi le travail remarquable qui est fait dans ce réseau. C'est qu'on est sur le terrain. marin et on peut démêler le vrai du faux. Et il faut rappeler l'importance de ce service public de proximité que nous sommes.
6: Bravo, Valère Correard. Oui, docteur.
4: Non, rien. Il est toujours très bon élève.
6: Non, il n'est pas bon élève.
4: Hypochondriaque et bon élève.
6: Les deux ensemble, les deux duettistes, c'est un régal. Merci infiniment, Aude Razzo. C'était très, très important ce que vous nous avez raconté. Dans un court instant, on va faire une petite plongée dans la nostalgie, mais une jolie nostalgie avec notre Elsa Wolinski qui nous parlera du retour de la bande dessinée du petit Nicolas. Oui, souvenez-vous. Mais pour l'heure. Oh, une petite page, une petite pause, mais vraiment très courte. On est ensemble jusqu'à 13h. À tout de suite.

0: commence à danser un petit peu dans le studio avec Kids Stand on the World sur votre radio ici.
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0: Et toujours cet accent breton-anglais, hein, dont je n'arrive pas à me départir, chers amis. On est ensemble jusqu'à 13h, je vous l'ai dit. Ça réagit beaucoup hein, au 0810, 055, 056, parce qu'on a ouvert l'émission avec un sujet éminemment concernant. On a parlé de la vue. Beaucoup d'appels, on va prendre Marie qui nous appelle d'Aix-en-Provence. Coucou les amis à ICI Provence d'ailleurs. Marie qui nous pose une question très intéressante, qui va nous parler cataracte, chère Marie. Bonjour et bienvenue.
3: Bonjour, merci de m'avoir appelé. Je voudrais savoir, docteur, à quel moment il faut se faire opérer de la cataracte?
0: Merci pour cette question, Marie, bien sûr.
4: C'est une question importante, Marie, mais il n'y a pas d'âge, en fait. Il n'y a pas un âge où il n'y a pas une baisse de l'acuité visuelle. Vous voyez, un seuil qui dirait à tel chiffre, hop, faut opérer. En fait, ça dépend du ressenti et de votre gêne quotidienne. Si au début, c'est juste les contrastes, vous êtes un peu obligé d'augmenter le contraste de la télé ou de l'écran, ou si vous êtes un tout petit peu ébloui, c'est pas très grave. En revanche, si ça vous gêne pour conduire, ça vous gêne pour lire, ça vous gêne dans vos activités quotidiennes, ben là, il faut peut-être opérer. À ce moment-là, c'est votre ophtalmo qui va décider avec vous. La cataracte, on le rappelle, hein, c'est l'opacification du cristallin. Et donc, l'objectif, c'est d'enlever le cristallin et on met un implant.
0: Parce que Marie, vous avez peur d'en souffrir ?
3: Non, c'est parce que j'ai mon ophtalmo qui veut m'opérer de la cataracte. Par contre, moi, je n'ai absolument aucune gêne.
0: Ouais.
3: Parce que je fais les mots croisés, je couche, j'enfile l'aiguille et tout. Donc, je comprends pas pourquoi il veut que je me fasse opérer de la cataracte.
4: Bah, d'abord, il n'y a pas d'obligation. On rappelle que le médecin, il donne l'information, mais il faut avoir le consentement, il faut être d'accord.
0: Voilà.
4: Et puis, il y a un deuxième truc qui existe, ça s'appelle le deuxième avis. Donc, pourquoi pas peut-être prendre un deuxième avis.
5: Est-ce que parfois, on pousse pas un peu à la consommation, entre guillemets?
4: Bien sûr, on est dans un système qui est un système libéral, un système où les gens sont payés à l'acte, y compris à l'hôpital. Donc parfois, je dirais pas qu'ils poussent parce qu'il y a la déontologie et on n'opère pas comme ça en décidant d'opérer. Mais parfois, il y a des gens qui disent, bah tiens, vous commencez, vous n'avez pas encore une gêne, mais à titre un peu préventif, c'est peut-être pas mal d'y penser avant que vous soyez gêné. Mais
0: merci
4: en tout cas,
0: beaucoup.
4: Si vous n'êtes pas convaincu ou si vous avez un doute, n'hésitez pas à prendre un deuxième avis.
0: Il n'y a jamais de mauvais doute. S'écouter aussi beaucoup, Marie. Merci beaucoup. Je vous souhaite une très belle après-midi. On essaye de prendre le plus de personne possible. Hein. On va prendre Richard, bien sûr. Bonjour, Richard. Il appelle de Normandie. Oh, probablement un cousin.
6: Oui. Bonjour et merci d'avoir pris mon appel. Donc j'ai été opéré de la cataracte il y a une petite dizaine d'années.
0: D'accord.
6: Et donc j'ai eu des implants.
0: Oui.
6: Et je voudrais connaître un peu la durée de vie de ces implants. Est-ce que maintenant, jusqu'à ma mort, j'aurais pas besoin de les changer ou il va falloir que je les change tous les 5, 10 ou 15 ans?
0: Merci d'avoir posé cette question éminemment intéressante, cher Richard. Docteur?
4: Ça se périme pas, Richard. L'implant qui est mis, il n'y a pas de date de péremption. Donc, a priori, c'est à vie, surtout qu'on vous l'a mis, je sais pas, à quel âge on vous l'a posé?
6: 55 ans à peu près.
4: Oui, donc il n'y a pas de raison que ça se périme. Ce qui peut arriver, c'est que là, vous n'avez pas de symptômes, mais ce qui peut arriver, parfois, la vision se trouble un peu parce qu'il y a la capsule autour de l'implant qui peut poser problème. Et là, les ophtalmos ont des lasers. C'est assez fabuleux ce qu'ils font avec les lasers, hein, ce qu'on appelle le laser IAC. Ils peuvent donner un petit coup de laser. Ça prend vraiment quelques secondes ou minutes et ça peut permettre de traiter cette capsule et de retrouver une vue transparente. Mais a priori, pas de péremption de l'implant.
0: Merci beaucoup, Richard, de nous avoir appelé. Continuez à poser vos questions 0810 055 056. Je me permets moi-même une dernière question très rapidement, docteur Kirzek. Les portables, la lumière des portables, ça crame un peu la vue, cette histoire.
4: Bah, des écrans, des portables. Alors, il y a la lumière, mais il n'y a pas que la lumière. Il y a le fait qu'on ait le nez collé dessus. Donc, on regarde de près. On n'a pas l'exposition à la lumière extérieure. Et il y a une épidémie mondiale, c'est la myopie. 80% des gamins en Asie, notamment, qui sont tous devant des écrans, ils sont myopes. Donc, la règle, c'est pas tellement les filtres anti-lumière bleue, etc. C'est de sortir à l'extérieur et de faire des pauses visuelles.
0: Merci beaucoup, docteur. Dans un instant, Elsa Wolinski qui nous parlera du retour du petit Nicolas. Oh, nostalgie. Allez, à tout de suite sur ICI.
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0: Encore quelques minutes à passer en votre bonne compagnie. Ça passe à une vitesse folle. Quelle riche émission encore aujourd'hui. Et je voudrais vous remercier vraiment tout personnellement pour vos si nombreuses réactions au 0810, 055, 056. On voit qu'on est ensemble, hein, cette émission. On l'a construit ensemble depuis cette rentrée. Et on est très heureux de ça. Et on vous doit bien ça. Ah, on va faire un petit saut dans le passé, mais un saut joyeux grâce à notre journaliste Elsa Wolinski qui va nous parler du petit Nicolas. C'est le retour.
7: Et oui, tout à fait. Alors,
0: Gérald, vous disiez, on arrête les écrans. Mais oui, on arrête les écrans et on se met à lire. On remet à lire. Si je vous dis Clotaire, Alceste, Annian, Eudes, ça vous fait penser à quoi?
7: Petit Nicolas.
0: Mais oui. Ah, ouais. Alors en plus, je sais que Aude répond parce que vous, Eudes, vous avez été bercé.
7: Ah, oui, je peux raconter un petit peu.
0: Allez,
7: mon enfance.
0: Bien sûr.
4: Vous avez été bercé trop près.
0: Oh non,
7: il est très enfant. Du
4: mur.
7: Ça, je vais leur raconter un truc joli en plus.
8: Drazo, allez-y.
7: Ma maman me lisait le petit Nicolas dans le lit avant d'aller dormir. Elle était dans son lit, je me glissais à côté d'elle et elle me lisait le petit Nicolas avant que mon papa vienne se coucher. Et en fait, on était morts de rire. Mmh. Mais morts de rire. Et ça, c'est vraiment des super souvenirs. Moi, le petit Nicolas, c'est vraiment quelque chose. C'est mon enfance, quoi.
0: Ah, bien sûr. Voilà, c'est ça. Ça rapporte.
9: Mais oui, ça rapporte aussi.
0: Non, ça fait du bien, ouais. Effectivement. Pardon, je perds mes mots.
7: C'est normal.
0: Vous savez ce que c'est? C'est les brouillards cognitifs, c'est la ménopause, Gérald. Justement.
7: On y consacrera une émission, Elsa Bonnensky.
0: Alceste qui mange tout le temps, Annian, premier de la classe, Clotaire, le dernier, et Eudes qui distribue les coups de poing. Oui, le petit Nicolas revient. Aujourd'hui, il sort en librairie 12 nouvelles histoires dans un livre qui s'appelle « Je reviens ». Sempé disait déjà, à l'époque, « Le petit Nicolas est indémodable car lorsque nous l'avons créé, il était déjà démodé ». C'est vrai, il a un côté un peu démodé, ce petit Nicolas. Mais peut-être que c'est ça aussi qu'on aime quand on retourne chez... Vous savez, c'est comme quand on retourne chez sa grand-mère. Vous savez, on n'aime pas trop le papier peint, mais on veut pas qu'elle l'enlève. Hein, vous voyez ce petit goût.
8: Je suis complètement d'accord.
0: C'est la petite Madeleine de Proust. Ouais. On en trouve que c'est un peu moche, mais on veut quand même que ça soit là. Et dans ce monde qui va mal, ben le petit Nicolas, c'est notre petite Madeleine de Proust, justement. Alors derrière Nicolas, il y a deux amis. René Goscinny pour les mots et Sempé pour les dessins. Leurs récits illustrés apparaissent en 1959, le premier livre en 1960. Aujourd'hui, la fille Anne Goscinny, la fille de René, reprend l'histoire avec Jean-Philippe Arroux-Vignaud et le dessinateur Fursy Tessier. Elle explique « J'ai réalisé que c'était le seul personnage qui n'avait pas survécu à mon père. » Parce que oui, Goscinny, c'est aussi Astérix et Obélix, créé avec Uderzo, Is No Good avec Tabary et les scénarios de Lucky Luke, le personnage de Maurice. Tous avaient continué leurs aventures. Nicolas, lui, n'avait plus de nouvelles aventures. Il n'avait plus d'histoire. Alors quand Anne parle de son père, elle raconte son allure de notaire de province un peu, qui, dès 20h, disait à sa femme « Allez, il faut ranger l'enfant ». C'est quand même ça. Et l'enfant, bah, c'était elle.
7: D'accord.
0: Effectivement, oui. Elle avait 9 ans quand son papa est mort, en 1977. Bien plus tard, elle lui écrit une lettre devenue un livre, « Le bruit des clés », les clés de son père dans l'entrée quand il rentrait. Ce bruit familier auquel on ne prête plus attention jusqu'au jour où on ne l'entend plus. Elle lui raconte ses livres, ses enfants, la vie qu'il n'a pas pu voir, mais dans les histoires de Nicolas, elle retrouve encore sa voix. De temps en temps, je relis le petit Nicolas et j'entends la voix de mon papa, raconte-t-elle. Ce lien, elle l'avait aussi prolongé au cinéma. Nicolas était déjà passé à l'écran dans des dessins animés et 3 films avec des acteurs. Puis en 2022, Anne participe à l'écriture de « Qu'est-ce qu'on attend pour être heureux ?». Aujourd'hui, Anne prolonge l'histoire dans un livre et elle fait bouger les choses enfin. La mère du petit Nicolas en a assez de dépendre de son mari pour s'acheter des chaussures ou un livre. Alors enfin, elle trouve un travail au rayon parfumerie d'un grand magasin et le papa se met à la cuisine. Oui,
8: moderne.
0: Mais oui, c'est moderne. Et enfin, l'école devient mixte. Ah, le petit Nicolas, il n'est pas très content d'être avec des filles. Les filles arrivent, ça bouscule un peu tout son petit monde et ses copains. Mais ce qui reste, c'est cette façon de regarder la vie à hauteur d'enfant. Cette invitation à prendre sérieux leur chagrin, leur enthousiasme, leur histoire de copains, tout ce que nous réduisons parfois à « ce n'est pas grave », alors que pour eux, c'est toute leur vie. Et c'est bizarre, ça me rappelle un petit peu ce qui se passe en ce moment.
8: Merci beaucoup, Elsa Wolinski. C'est donc, vous l'avez compris, le retour du petit Nicolas. Nous allons accueillir la gagnante de notre jeu. Elle s'appelle Jocelyne. Elle nous vient de Portes-les-Valences. Bonjour, Jocelyne.
10: Ah, mais je suis contente.
8: Alors, vous êtes tellement contente que vous êtes partie dans la stratosphère. On va, ça va, Jocelyne?
10: Ah, ça va très, très bien.
8: Oh là là, mais quelle voix enthousiaste. Quel bonheur de vous entendre. Alors, vous nous écoutez via Isidre Romardège, qu'on embrasse évidemment chaleureusement. Qu'est-ce que vous êtes, oh là là, vous êtes mamie d'un petit Gabin, c'est ça, Jocelyne?
10: Eh oui. il est né au mois de juin, le 6 juin.
0: D'accord, et eh ben bienvenue à lui dans ce monde de fous d'ailleurs. Vous êtes
10: oui,
0: une jeune. Oui, vous êtes une jeune retraitée. Vous êtes inscrite sur la page d'ici.fr et c'est gagné, Jocelyne.
8: Bravo.
10: Bravo.
8: Ah,
10: merci beaucoup.
0: On est très heureux de booster votre pouvoir d'achat tout au long de l'année. Donc vous aurez une carte carburant 200 euros, bim et boum. Je fais beaucoup les bruitages en ce moment. Une carte aussi pour faire votre plein de courses, ma chère Jocelyne. Et ça.
10: Je gâterai mon petit-fils.
0: Oh là là, bah voilà, les mamies sont toujours tellement généreuses. On vous embrasse très fort, Jocelyne. Passez une très belle après-midi.
10: À bientôt.
0: À bientôt. Alors, demain, grande émission. Qu'est-ce qu'on va faire demain? Ah oui, c'est le bricolage demain.
7: Est-ce que vous avez une perceuse chez vous?
0: Bah, bien sûr.
7: Eh bien, il aurait fallu la louer, pas l'acheter.
0: Dis donc, elle m'a remis en place. Boum. Évidemment, on va vous donner plein de bons plans demain pour bricoler sans trop se ruiner. Et puis, on aura aussi le retour de Nordinatam, notre coach sportif. Me concernant, ça ne sera pas dommage. Merci beaucoup, ma chère équipe. Merci, docteur, qui a fait toute l'émission en blues aujourd'hui. Merci à Céline à la réalisation, presque. À Elorie à la technique, Alexandra au standard et Gwenelle à la préparation. Et quant à moi, chers amis, je vous dis à demain.

0: en 84. Ion Energy, avec Evelyne Thomas, la chanteuse américaine originaire de Chicago, pour vous ce jeudi matin sur ICI. Excellent réveil avec nous.
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0: Bonjour Valentine.
2: Bonjour Louis, bonjour à tous.
0: Nous sommes le jeudi 15 octobre aujourd'hui. Et on fête les Thérèses. Bonne fête à toutes les Thérèses qui se réveillent avec nous ce matin. Et nous avons deux anniversaires. Un joyeux anniversaire à nos champions du monde 98. David Trezeguet fête ses 49 ans et Didier Deschamps fête ses 58 ans. C'est son premier anniversaire à Didier Deschamps depuis son départ de l'équipe de France après 14 années passées comme sélectionneur.
2: On parlera football justement à 5h avec la première victoire de l'histoire du Paris Saint-Germain sur la pelouse de Manchester City hier soir. Mais l'actu, c'est la mise en examen du jeune tireur d'Aubagne et un témoignage inédit, celui du chef de la CRS 8 blessé dans la mobilisation lycéenne à Paris alors que le syndicat de police Alliance porte plainte contre l'État pour mise en danger de la vie d'autrui.
0: C'est l'info du jour dans une demi-heure avec vous ce jeudi jusqu'à 6h. Nous avons Saveria au standard, nous avons Iki à la réalisation ce matin et nous avons Sarah, la rédaction en chef.
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0: Excellent réveil ce jeudi 15 octobre, il est 5h. À la une ce matin, première nuit en prison pour le jeune tireur d'Aubagne.
2: Âgé de 14 ans, il a tiré plusieurs coups de feu dans son collège lundi et blessé le principal et une enseignante. Face aux enquêteurs de l'antiterrorisme, l'adolescent a commencé, Aurélien Tirard, à expliquer son geste.
3: Il reconnaît les faits mais conteste avoir voulu tuer les personnes qu'il a visées. C'est en résumé la position de l'adolescent qui affirme avoir voulu se venger du harcèlement dont il se dit victime au collège. Donc d'après lui, si son adhésion à la mouvance de la True Crime Community existe bien, elle n'a rien à voir avec son passage à l'acte. Ça, c'est ce qu'il a affirmé en garde à vue. Les trois juges d'instruction antiterroristes qui dirigent l'enquête doivent désormais confirmer si c'est bien le cas. Pour le vérifier, ils ont à disposition de très nombreux contenus numériques de l'adolescent, des contenus que les enquêteurs ont trouvés sur ses multiples comptes de réseaux sociaux, sur la plateforme de mail sécurisée Proton, sur Discord, Snapchat ou TikTok. Les policiers analysent en particulier un à un les contenus qu'il republiait sur l'un de ses comptes, exclusivement dédiés à la promotion des publications en lien avec cette idéologie qui promeut l'extrême violence et glorifie les tueries dans les écoles.
2: C'est la première fois que la justice antiterroriste fait le lien entre ce phénomène venu d'Amérique du Nord et un passage à l'acte en France. Plus de 8000 gardes à vue, dont 6700 mineurs depuis le début de la mobilisation lycéenne il y a un mois. À titre de comparaison, 4000 gilets jaunes sont passés en cellule sur le même laps de temps. Des tentatives d'intimidation dénoncent de nombreux jeunes ce matin à quelques heures d'une nouvelle rencontre au ministère de l'Éducation.
0: 5h02 sur ICI, un appel ce matin de l'Agence nationale de sécurité sanitaire à reconnaître le cancer de la peau comme un risque professionnel.
2: Après expertise, le lien est avéré, affirme l'ANSES, entre l'exposition aux rayons UV, Anne Le Gall, et le développement de plusieurs cancers de la peau des travailleurs.
4: Ils sont agriculteurs, travailleurs du BTP, facteurs, marins, professionnels du sport. Au total, 3,5 millions de salariés français sont exposés de façon répétée aux rayons du soleil en raison d'un travail à l'extérieur. Or, l'analyse de la littérature scientifique met en évidence un lien de causalité entre ces expositions aux UV et certains cancers, souligne Amandine Paya. Elle est la coordinatrice de cette expertise pour l'Agence nationale de sécurité sanitaire.
5: Les éléments scientifiques ont montré que même les expositions intermittentes en extérieur pouvaient conduire à des cancers de la peau.
4: 150 000 professionnels sont par ailleurs exposés aux UV en intérieur lors d'activités de soudage ou d'éclairage, poursuit-elle. L'ANSES plaide donc pour la mise en place d'un tableau de maladies professionnelles pour les cancers cutanés.
5: Ça permettra aux travailleurs qui sont exposés et qui ont développé des cancers de la peau de pouvoir plus facilement faire reconnaître et se faire indemniser pour ces cancers et faire reconnaître leur maladie en maladie professionnelle.
4: Autre recommandation de ce rapport, la formation des médecins du travail au dépistage précoce des lésions de la peau, car 90% des cancers cutanés guérissent s'ils sont repérés tôt.
2: Anne Le Gall, certains syndicats ont claqué la porte, d'autres l'ont voté à contre-cœur faute de mieux, mais les pensions complémentaires augmentent.

0: augmenteront au 1er novembre pour 14 millions de retraités du privé. Une hausse de 1,4% décidée par l'Agirc Arrco, bien en dessous de l'inflation. Le patronat complètement fermé à aller au-delà, explique Force Ouvrière, alors que le gouvernement souhaite un gel des pensions de base dans son projet de budget. Sur celui dédié au financement de la sécurité sociale, un premier accord hier en commission, élargir la taxe soda aux produits les plus sucrés, viennoiseries, pâtisseries, gâteaux, céréales et produits à base de chocolat, de quoi dégager jusqu'à 200 millions d'euros pour la sécu.
1: Et puis on en a pris plein les yeux hier soir en Ligue des Champions de foot.
0: Le grand coup du Paris Saint-Germain, vainqueur pour la première fois de son histoire sur la pelouse de Manchester City. 4-2 après avoir mené 3-0 à la mi-temps, Bruno Salomon.
2: Et la première chose à dire, c'est que l'on s'est régalé dans cette rencontre où Paris a joué une première mi-temps, je pèse mes mots, exceptionnelle, avant de se faire bouger par les Anglais comme jamais en seconde période. Mais voilà, malgré la tempête, l'équipe de Luis Enrique a tenu.
3: Quand on voit un match de ce niveau avec des équipes qui cherchent à jouer tout le temps et à se presser continuellement, on avait prévu ce type de match passionnant, incroyable, avec un rythme trépidant, et on a mérité ce résultat.
2: 4-2, Paris a rappelé qui était le champion d'Europe en titre, et pourtant, après le match, Ousmane Dembélé, en bon leader de vestiaire, jouait les modestes.
4: Non, on prend match par match, on sait que la saison elle est longue, que les matchs de Ligue des Champions, il faut bien les négocier, surtout dans ces matchs-là. On a espéré finir dans le top 8. Et après, que ce soit en octobre ou en mars, c'est pas la même chanson. Donc, on reste concentré, on prend match par match. Puis voilà.
2: Après un match pareil, tous les yeux sont braqués sur le choc européen de mardi prochain pour le PSG, avec la réception du FC Barcelone, équipe invaincue cette saison, qui joue un football de rêve en ce moment. Et très franchement, on en salive d'avance.
0: Et c'est le Paris Saint-Germain qu'on retrouvera la semaine prochaine, donc contre le Barça. Le PSG est donc toujours leader ce matin de cette première phase de Ligue des Champions. La météo, Louis.
1: Est-ce qu'on va en prendre plein les yeux dans le ciel aujourd'hui? C'est la question que je vous pose et la réponse est oui, cet après-midi, avec un soleil généreux et ça sur l'ensemble du territoire. Attention tout de même au petit matin, puisqu'une fois encore, on a cette grisaille de bonheur. Restez donc vigilants, une grisaille qui sera tout de même plus présente et dominante dans le nord du pays. Puis pour les températures, on a déjà des températures très élevées ce matin. On a 8,5 degrés dans la Somme, nous dit Laurent, mais en revanche, Marie-Christine nous dit déjà 17 degrés ce matin sur le bassin d'Arcachon en milieu de matinée. Encore quelques nuages voilà, qui vont persister pour la moitié nord. Ailleurs, c'est du soleil pour les températures en milieu de matinée. À Metz, on attend 13 degrés. Pour Bourges et La Rochelle, on aura entre 15 et 16 degrés. De même à Bordeaux. Et puis cet après-midi, attendez-vous réellement à une météo de fin d'été avec des températures quasiment estivales. 24 degrés dans le nord à Rouen, 25 une fois encore dans le sud à Toulouse.
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1: Chaque matin, vous en avez l'habitude, juste avant 6h, on vous donne la parole avec Valentine pour nous raconter votre passion, un talent, un moment de vie qu'on partage avec vous. Et ce jeudi 15 octobre, toutes celles qui font vivre nos campagnes et nos villages sont à l'honneur.
0: Alors ce matin, on recherche une auditrice qui participe activement à la vie de son village.
1: Vous êtes par exemple bénévole, commerçante, agricultrice, la patronne tient du dernier café de votre commune. Eh bien, appelez-nous au 0810 055 056, on vous attend nombreux. Et c'est Saveria, bien évidemment, qui attend vos appels ce matin. Même, j'ai envie de dire, si vous êtes voilà, celle qui organise les fêtes de village, appelez-nous. Voici tout de suite à Jennifer, au soleil. Ça correspond bien.

0: tout à fait de circonstances en plus ce jeudi matin à l'écoute d'ici. Soyez les bienvenus au soleil de Jennifer pour accompagner votre premier café.
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0: Ce matin, 5h25, avec Stéphane Bern, direction 3 en Champagne, une ville dont le centre historique a une forme plutôt étonnante, Valentine.
3: Vu du ciel, il ressemble à un bouchon de champagne. Stéphane Bern nous racontera comment le centre historique a pris cette forme bien avant l'essor du champagne dans la région.
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0: Chaque matin, dans Ici, ça entreprend, on découvre des idées pour nous simplifier la vie. Et ce matin, on parle de notre consommation d'eau, 120 mètres cubes par an en moyenne, pour un foyer français, Valentine.
3: Et dans cette période de sécheresse exceptionnelle, Catherine Quicandon, vous avez découvert comment réduire notre consommation en Picardie.
5: À Épeville, dans la Somme, à une cinquantaine de kilomètres au nord de Compiègne, on aime faire des économies. Voici Bloop, une entreprise cofondée par Lucas Roguet, Sidney Silam et Alexandre Ledoyen, qui ont inventé un kit qui rassemble les éléments de base pour faire des économies d'eau, c'est-à-dire des aérateurs et des régulateurs pour les robinets de la maison. Mais concrètement, combien économise-t-on ? Réponse de Lucas Roguet.
6: Une fois équipé, une économie qui peut aller jusqu'à 60 mètres cubes d'eau par année pour deux personnes et également une économie d'énergie, puisque quand on va utiliser de l'eau chaude, eh bien on va aussi faire appel à l'énergie pour la chauffer, notamment à la douche, ce qui est l'usage le plus prépondérant dans nos usages quotidiens de l'eau. Et donc en finalité, c'est pour un ménage donc de deux personnes, une économie qui peut aller jusqu'à 430 euros par an.
5: Ah oui, quand même. Et en plus, pas besoin de faire appel à un professionnel.
7: Qui c'est ? C'est le plombier !
5: Car le kit fabriqué à Amblainville dans l'Oise est très facile à installer.
6: On a déjà beaucoup de clients qui l'ont installé. Et sur la majorité des cas, on les a questionnés et ils ont installé l'intégralité du kit en moins de 5 minutes. Pour la petite anecdote, on a fait installer le kit à une enfant de 8 ans qui l'a installé très facilement. Je pense que pour les néophytes du bricolage, ça sera très facile aussi.
5: L'idée de Bloop a émergé en 2024, les premiers tests en 2025 et le kit actuel est en vente depuis 7 année. Mais pourquoi cette idée en particulier pour entreprendre ?
6: Au départ, donc, nous sommes trois profils très différents, ingénieur, designer produit et une autre personne qui vient plutôt d'études de sciences politiques. Bien, tout simplement, on a commencé à se questionner sur chacun quelles étaient les mesures simples, peu coûteuses, que l'on pouvait mettre en place dans notre quotidien pour économiser de l'eau. Et finalement, on s'est rendu compte qu'il y avait très peu de solutions simples, accessibles financièrement, tant que dans l'utilisation et dans l'installation.
5: Le kit coûte 45 euros et c'est dégressif si vous en prenez plusieurs. Plus d'infos sur bloop.tech, B-L-O-O-P. Et d'ailleurs, d'où vient l'appellation Bloop ? Eh bien, c'est le nom d'un son sous-marin ultra basse fréquence enregistré en 1997. C'est un peu le son de l'eau, en fait. Merci à Ici Picardie pour cette idée qui nous sort la tête de l'eau. Ici, ça entreprend dans la Somme avec Bloop, un kit pour économiser de l'eau et de l'argent, tant qu'à faire.
0: Et puis en plus, toutes les économies, elles, sont bonnes à prendre.
3: Surtout vu la météo, pas de pluie à l'horizon encore ce jeudi et ce ciel bleu. Il pèse sur les vendeurs de vêtements. Les nouvelles collections ne se vendent pas.
0: Reportage sur le marché de Trouville-sur-Mer dans un instant.
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0: Ici, toujours à vos côtés, 5h15, ciel bleu, mais grise mine des vendeurs de vêtements.
3: Avec encore 26 degrés annoncés au maximum cet après-midi à Tours, Rouen et La Rochelle, 27 à Toulouse et à Limoges et jusqu'à 29 degrés à Bordeaux. Les nouvelles collections automne-hiver ne se vendent pas, Martin Cotta, comme sont dans la station balnéaire de Trouville-sur-Mer sur la côte normande.
10: En plein soleil près de la digue.
11: Bonjour messieurs.
10: Garçon tient un stand de blousons, de doudounes. Tout est en bonne place, sur des cintres, et les clients ne se pressent pas.
12: Fait trop chaud, vous voyez. C'est compliqué, regardez, les gens ils passent au droit, ils regardent et
11: Ils attendent qu'il fasse froid pour acheter. Voilà. S'il tombe de la feuille, ça sera peut-être mieux.
10: À côté, Karine vend des pantalons, des gilets. Tout est à 10 euros, mais il fait trop chaud pour acheter. Son chiffre d'affaires est en chute libre.
12: Une chute de 50% carrément. Ah oui, c'est exceptionnel, on n'a jamais vu ça de toute façon. Moi d'habitude, la collection d'hiver, je la sors début septembre. Là, je viens juste de revenir avec ma collection d'hiver. Hein. Pour vous dire, on est mi-octobre quand même.
10: Il n'y a guère que Monique, lunettes de soleil sur le nez, trouvillaise depuis 2 ans, qui est satisfaite.
13: Non, mais c'est formidable, c'est génial. C'est vrai que du coup, on ne sait pas comment s'habiller. J'ai un pull et une surchemise et j'ai chaud.
10: Échaudée par la douceur automnale et hivernale, Sophie, gérante d'une boutique de prêt-à-porter, fait un choix radical.
14: Non, moi je prends plus de gros manteaux là, épais. Non, je reste prudente. Je prends plus de la mi-saison que les gros manteaux d'hiver. Enfin, je fais attention à ça aussi maintenant, quoi.
10: On adapte les collections. Chez Chouchou, rue Victor Hugo, on a carrément laissé une partie de la collection d'été en magasin, raconte Emma, une des vendeuses.
15: Les personnes aiment toujours mettre des manches courtes, encore des pantalons assez courts. Donc oui, on laisse quand même les collections d'été. On a des blouses, des petites chemises légères, encore des t-shirts. On a toujours les casquettes aussi, voilà, à peu près tout.
10: Virginie est responsable de 2 magasins de chaussures à Trouville.
16: Il n'y a pas d'intersaison, donc il fait très beau et on va passer tout de suite à l'hiver. Donc les produits intersaison, on ne les vend pas. Nous, on fait de la chaussure, de la basket basse, des choses comme ça. Là, ils vont passer directement à des choses plus hivernales parce que l'intersaison, il n'y a pas.
10: Le contexte avec un pouvoir d'achat en berne n'arrange rien. Les fêtes de fin d'année pourraient quand même être une bouffée d'air frais, espère-t-on du côté des commerçants.
3: Sans attendre la fin d'année, Météo France annonce une chute des températures dès demain à l'ouest. La bascule sur toute la France se fera dans le week-end. On passera même en dessous des normales de saison.
0: Dans 3 minutes, c'est la télé avec Patrice Gascoigne. Ce matin, les hôtels en difficulté avec cette nouvelle émission Alerte à l'hôtel. Une toute nouvelle émission et c'est à découvrir ce soir sur M6 à 5h17. Vous êtes bien sûr ici, excellent réveil de bonne heure pour commencer la journée avec vos chansons préférées. Voici tout de suite pour vous, Paul Simon, à l'écoute d'ici.

0: Carl Simon. Sur ici, ce jeudi matin, jeudi 15 octobre, c'est la radio qui vous réveille et qui vient vous chercher comme ça au fond du lit et qui vous invite surtout à nous appeler tout de suite au 0810 055 056. Venez participer au duel des auditeurs. Le principe, il est tout simple. C'est une question autour de l'actu avec un chiffre pour vous à trouver. Et le plus proche de la bonne réponse remporte cette semaine un poste radio nouvelle génération et ce, à l'occasion de la semaine de la résilience, Valentine.
1: Et ce poste, il est équipé de la DAB+, la radio terrestre numérique, capable de se mettre en route tout seul pour vous diffuser les messages d'information prioritaires et nous permettre d'être toujours à vos côtés en cas d'incident, d'inondation ou encore de feu de forêt.
0: 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C'est Saveria qui attend vos appels au standard 0810 055 056. Bonne chance à vous.
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0: Retrouvons sans plus tarder Patrice Gascoigne et ses coulisses TV ce jeudi. Patrice, vous nous faites découvrir une toute nouvelle émission qui arrive ce soir sur M6, une émission qui s'appelle « Alerte à l'hôtel ».
3: Vous voyez quand Philippe Etchebest découvre effaré l'état de la cuisine d'un restaurant qu'il doit sauver ? Eh bien ce soir, on aura la version « hôtel ».
4: C'est pas aux normes, mais c'est dangereux. Quelqu'un peut être électrocuté.
5: C'est la folie. Moi, j'ai jamais vu ça.
6: Espérons que ce soit mieux de l'autre côté du mur, dans ma chambre.
7: Bah, elle est pas faite, la chambre.
5: J'arrive pas à le croire. Le lit est même pas fait. Les draps sales, là. Mais dans cet hôtel, ça s'arrête jamais.
3: Dans Alerte à l'hôtel, ils sont deux experts à avoir pour mission de sauver un hôtel en grosse difficulté. Fred Siriex, figure incontournable de l'hospitalité au Royaume-Uni, et Pauline Péta, une spécialiste du redressement hôtelier. Passé le constat, souvent assez terrible, comme on l'a entendu dans l'extrait, nos experts ont un mois pour transformer durablement l'hôtel, en l'occurrence ce soir, un hôtel situé à Souples-le-Loing, en Seine-et-Marne. J'ai rencontré l'un de ces experts, Fred Siriex, qui passionne déjà des millions de téléspectateurs, mais outre-Manche, puisque cela fait 15 ans qu'il est présent sur une chaîne britannique avec le format anglais, le format original de Alerte à l'hôtel. 15 ans qu'il plaît à nos voisins avec son accent français. Mais est-ce que le charme va agir en France ? La réponse de Fred Siriex.
8: Je sais pas. Ça dépend des téléspectateurs, de ce qu'ils pensent de l'émission. C'est à eux de décider.
3: Ça fait quoi finalement d'aller maintenant montrer sa tête sur une chaîne française ?
8: Alors je suis ravi parce que ma mère va pouvoir regarder mes émissions sans les sous-titres. Ses copines lui ont envoyé plein de messages pour dire ton fils est à la télé, il va passer sur M6. Donc ma mère est ravie et je suis ravi moi aussi.
3: Votre maman qui est à Limoges ?
8: Elle est à Limoges.
3: Est-ce qu'il y a plus ou moins d'appréhension de faire de la télé en France qu'en Angleterre ?
8: L'appréhension pour moi, c'est la langue, en fin de compte, parce que ça fait 35 ans que je suis en Angleterre, je travaille en Angleterre, le business se fait en anglais. Et la deuxième chose, c'est la façon de faire la culture française par rapport à la culture britannique. Donc ça, c'est vraiment différent. Mais bon, moi, je suis français, je ne suis pas britannique. Donc, en fin de compte, c'est une question de se réadapter très rapidement et facilement aux façons de faire ici.
3: Et dès ce tournage, c'était un petit peu différent de la manière de tourner que vous avez faite en Angleterre ?
8: Ce que j'ai adoré, la première email que j'ai eue, ce qu'on appelle call sheet, tout est marqué avec grand détail, ce qu'on fait de 8h à 9h à 10h, etc. Et après, il y avait un gros passage gras, c'était lunch de midi à 2h. Et il y avait le menu et le vin à côté et café. En Angleterre, on a passé. Et ça, j'ai adoré.
3: Grâce à Fred Siriex, on sait qu'on mange bien sur les tournages de Alerte à l'hôtel. Première mission ce soir sur M6.
0: Et c'est à 21h10. Ça va être très très sympa cette nouvelle émission.
1: Ça avait l'air d'aimer le format.
0: Alors ce genre de contenu, je suis hyper client. J'aime bien en fait, si vous voulez, le avant-après. C'est-à-dire qu'au début, ça va pas, et puis à la fin, normalement, si les gars sont bons, bien entendu, tout se passe bien. J'aime bien, ça râle, il y a un petit peu d'énergie. Que voulez-vous ? C'est un petit peu mon péché mignon. 5h25, voici pour vous, ce matin, le nouveau single de Vianney. Avant de retrouver dans quelques instants la chronique de Stéphane Bern, qui nous emmène à Troyes ce matin. Et je vous laisse profiter du nouveau single de Vianney, d'Henri Détain, qu'il a enregistré seul dans une cabane, et ce en Normandie en plus, pour son nouvel album qui lui sortira le 6 novembre, intitulé Les Évadés. Et vous l'écoutez tout de suite sur Ici.

0: Vianney sur ICI à 5h28 avec Doré Détain. Nous sommes le jeudi 15 octobre. Et avant les infos de 5h30, comme d'habitude, un petit peu d'histoire avec Stéphane Bern qui ce matin nous fait remonter le temps jusqu'à une époque, vous allez voir, où une ville médiévale allait peu à peu transformer sa silhouette en une spécialité en plus bien de chez elle.
1: Certaines cités ont un blason. À Troyes, c'est le centre historique qui a fait la réputation de la ville. Vu du ciel, il ressemble à la coiffe d'un célèbre vin pétillant. De là à dire que les plans ont été dessinés après l'apéro, je vous laisse juge. XIIe siècle, les comtes de Champagne agrandissent les remparts de Troyes pour protéger une ville en plein essor. Les siècles passent, Troyes devient l'un des grands centres commerciaux d'Europe grâce aux célèbres foires de Champagne. Mais le pire est à venir. En 1524, un incendie brûle plus de 1500 maisons et tue, d'après les estimations, 3000 personnes. Ordre est donné de reconstruire le centre historique à l'identique.
2: Non, mon beau-fils, tu es un bon architecte, mais un peu classique.
1: Et malgré la disparition progressive des fortifications, la forme générale de la ville reste intacte.
3: Il y a toujours un bouchon.
1: Il faut attendre le XXe siècle et les premières vues aériennes pour jeter un coup d'œil par le hublot et que les habitants réalisent l'évidence. Vu du ciel, le centre historique de Troyes ressemble presque parfaitement à un bouchon de champagne avec sa tête arrondie et son corps allongé. À ce niveau-là, on est presque davantage dans l'œnologie que dans l'architecture.
4: Tu pousses le bouchon un peu trop loin, Maurice.
1: Le plus amusant est que cette forme apparaît plusieurs siècles avant l'essor du champagne, qui fera la renommée mondiale de la région. Une coïncidence urbanistique devenue symbole touristique. Aujourd'hui encore, les Troyens parlent simplement du bouchon pour désigner le cœur de ville. Un surnom qui, lui, n'a jamais sauté. À Troyes, même le plan de ville donne envie de trinquer. Un cas unique où l'office de tourisme aurait presque pu être remplacé par un tire-bouchon. Avec modération, évidemment.
0: Évidemment, merci beaucoup Stéphane Bern. Il est à 5h30, voici tout de suite l'actualité en France et dans le monde. Le tout en 90 secondes, c'est avec vous, Valentine Letès.
5: À seulement 14 ans, première nuit en prison pour le jeune tireur d'Aubagne, mis en examen hier pour les coups de feu tirés dans son collège lundi sur le principal et une enseignante blessée. Face aux enquêteurs de l'antiterrorisme, il s'est dit influencé par une mouvance fascinée par les tueries de masse. Les deux tiers des enseignants promis aux lycéens ont été affectés dans leur établissement. Mise au point du ministre de l'Éducation hier, Édouard Geffray reçoit l'intersyndicale de la jeunesse ce jeudi à la veille des vacances scolaires. Un garçon de 12 ans se tue en trottinette électrique à Toulon. L'enfant, sans casque, précise le parquet, a percuté un poteau sur un trottoir à toute vitesse. Les accidents graves et mortels de trottinette électrique explosent en France depuis 2 ans. 1,4% d'augmentation pour les pensions de retraite complémentaires du privé à partir du 1er novembre. Les gestionnaires de l'Agirc-Arrco se sont mis d'accord sur cette revalorisation hier, au grand dam des partenaires sociaux, vu le niveau de l'inflation cette année, estimé à 3% sur un an par l'INSEE. Vous êtes une femme en ménopause et vous avez du mal à dormir. C'est très fréquent selon une nouvelle étude publiée ce jeudi à l'occasion du lancement des Assises de la ménopause à Paris. Plus d'une femme ménopausée sur 4 présente des troubles du sommeil au point de surprendre les auteurs de l'étude. Et puis la formidable victoire du Paris Saint-Germain en Ligue des champions de foot hier soir. 4-2 sur la pelouse de Manchester City où le PSG n'avait jamais gagné.
0: L'info du jour, c'est cette plainte déposée par le syndicat de police Alliance contre l'État.
5: Pour mise en danger de la vie d'autrui, en l'occurrence celle des policiers, sont-ils délibérément sacrifiés sur l'autel de la communication politique ? Le syndicat pose la question dans une lettre. Entre les consignes floues et les injonctions contradictoires sur la conduite à tenir dans ce mouvement lycéen, près d'un millier de policiers et de gendarmes ont été blessés, comme le chef de la CRS 8 qui accepte ce matin Emmanuel Leclerc de témoigner.
6: Emmanuel Taxel raconte qu'il a eu beaucoup de chance sur ce boulevard Voltaire en début de semaine dernière. Un miracle que son tibia n'ait pas été brisé en deux quand il découvre au sol ce morceau de pierre, un bout de mur de près de 2 kilos qui venait de le frapper.
7: Malgré un protège-tibia, ça l'a fendu en deux. Sinon, j'avais le tibia cassé, des séquelles à vie.
6: Le commandant de la CRS 8 attend alors la fin de la manœuvre pour appeler l'équipe de secours qui le recoue sur place plusieurs points de suture alors que l'un de ses agents vient de s'évanouir après avoir lui aussi aussi reçu un pavé, mais sur la nuque.
7: Notre unité, on voit vraiment qu'elle est prise sous le feu. Je peux vous montrer, hein, aussi une vidéo, vous voyez. Tir de mortier, on le voit, c'est caractérisé. Nous sommes là, vous voyez. Vous avez vu la taille de la pierre qui est là ?
6: Emmanuel Taxel ne veut pas laisser dire que sa compagnie charge au moindre feu de poubelle et dire que ce mardi 6 octobre, ce n'étaient pas des lycéens qu'ils avaient face à eux, mais plus de 300 Black Blocs que l'on voit sur les manifestations les plus violentes ces dernières années.
7: Naturellement, face à cette jeunesse qui pourrait être nos enfants, on est très sensible et on fait très attention. Maintenant, si on est pris à partie et qu'il y a des blessés, on est dans l'obligation de riposter pour préserver l'intégrité de nos fonctionnaires.
6: Le chef de la CRS 8 estime que s'il n'y avait pas eu ce jour-là d'autres unités CRS et de la préfecture de Paris en renfort sur les moments les plus critiques, il y aurait eu beaucoup plus que 6 blessés et des deux côtés.
5: Et des chiffres toujours hallucinants. Depuis le début de ce mouvement, il y a un mois, plus de 6700 mineurs ont été placés en garde à vue contre 4000 manifestants pendant les Gilets jaunes.
0: 5h34, tout de suite, la météo de ce jeudi 15 octobre, avec toujours cette visibilité réduite au petit matin, surtout dans le nord du pays, avec de la grisaille et cette brume qui persiste. Restez donc vigilants, même si ailleurs, vous pourrez d'ores et déjà profiter d'un ciel nettement plus dégagé. Pour les températures, à 5h34, nous avons 8,5 degrés dans la Somme, nous dit Laurent. On a des températures nettement plus élevées dans le sud du pays, avec Martine qui nous dit 17 degrés à Béziers sur notre page Facebook. Puis en milieu de matinée, on relèvera encore quelques petits nuages pour la moitié nord avant de retrouver un ciel généreux sur la quasi-totalité du pays. À Metz, on aura environ à 13 degrés. Pour Bourges et La Rochelle, entre 15 et 16 degrés, jusqu'à 17 degrés déjà attendus ce matin à Bordeaux. Puis cet après-midi, attendez-vous à une météo de fin d'été. Dans le nord, 24 degrés à Rouen, dans le sud, 25 degrés à Toulouse.
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0: Dans 3 minutes, c'est le duel des auditeurs autour de l'actualité, avec à gagner aujourd'hui votre radio ici, Valentine.
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0: Pour jouer avec nous, 0810 055 056. Et aujourd'hui, nous allons parler d'Octobre Rose avec un record, figurez-vous, qui a été battu dans le Tarn. Un record assez étonnant. Je vais vous parler d'une guirlande, d'une gigantesque guirlande, même de soutien-gorge. Un défi solidaire et des chiffres plutôt impressionnants.

0: Bernard Lavilliers. On the road again, à l'écoute d'ici 5h39. Tout de suite, c'est le duel des auditeurs autour de l'actu. Et vous jouez bien entendu à la maison ou en voiture ce matin.
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0: Le principe, il est tout simple, c'est une question autour de l'actu avec un chiffre pour vous à trouver et pour gagner un très joli cadeau.
3: Un poste radio pour vous accompagner en cas de crise et nous permettre de vous transmettre toutes les informations essentielles en cas d'alerte incendie, d'inondation ou d'accident Céveso, puisqu'il se met en route automatiquement en cas de message d'alerte à la population.
0: Et nous allons dans le Vaucluse ce matin, Valentine, retrouver Steve en ligne avec nous.
3: Bonjour Steve.
4: Bonjour à tous et à toutes.
0: Steve, vous êtes commercial, vous êtes sur la route pour aller au boulot.
4: Oui, exactement, oui.
0: Eh bien, faites une courte pause puisque tout de suite on dit bonjour à Mickaël qui lui est arrivé au boulot.
3: Bonjour Mickaël.
5: Bonjour tout le monde.
0: Fonctionnaire de mairie du côté de Reims, c'est bien ça Mickaël ?
5: C'est bien ça.
0: Alors messieurs, on va jouer ensemble avec cette question qui est consacré à Octobre Rose ce matin. Et ce record assez incroyable pour la bonne cause, c'est un défi relevé à Saint-Sulpice-la-Pointe, dans le Tarn. L'association Les Saintes-Nitouches a lancé un appel. Soutien la cause, donne ton soutif. Ce sont ces mots. Les dons sont arrivés et les bénévoles les ont assemblés un à un. Et le 3 octobre, ils ont battu le record de France de la plus longue guirlande de soutien-gorge. Selon vous, quelle longueur cette guirlande a-t-elle atteinte? En mètres, je vous l'annonce, c'est plus que 5000 mètres. Il me faut un chiffre pour vous, Steve.
4: 6000 mètres.
0: 6 pour Steve. Hop. Vous en pensez quoi, vous, Mickaël ?
5: Moi, je dirais 10 000.
0: 10 000 du côté de Mickaël. J'ai peut-être été un petit peu vache avec mon indice, là, je me dis maintenant. Valentine, la réponse avec vous.
3: Bah pourquoi ? Parce que Mickaël, lui, il a mis dans le mille. C'est 10 118 mètres.
0: Bravo, Mickaël.
3: Alors, plus de 10 km de bretelles et de bonnets. Et après le record, une partie des soutiens-gorge en bon état seront donnés à des associations pour des femmes dans le besoin.
0: Franchement, c'est beau cette initiative. Puis, alors, j'ai pas trouvé l'info pour savoir combien il y en avait exactement pour constituer cette chaîne de 10 km.
3: J'ai pas compté.
0: Mais à mon avis, beaucoup. Steve, j'espère qu'on aura l'occasion de rejouer avec vous très bientôt. Prise de poste dans combien de temps ?
4: D'ici 20 minutes.
0: Ok, donc vous avez encore le temps d'arriver au boulot. Eh bien, écoutez, Steve, merci beaucoup et à très vite. Mickaël, vous, la journée, comment est-ce qu'elle se profile ?
5: Bah, bien, du coup.
0: Eh bien, écoutez, on va s'arrêter là-dessus. Belle journée.
3: On est heureux de la commencer comme ça avec vous.
0: À bientôt, Mickaël. Ciao, ciao.
5: À bientôt.
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0: Juste avant vos infos de 6h, place à notre initiative du jour avec Robin Bernot. Ce matin, Valentine, on ouvre notre porte-monnaie pour récupérer toutes les petites pièces qu'on n'utilise pas tous les jours.
3: Pour les transformer en bons d'achat. Comment ça marche? Ici, Robin Bernot nous l'explique depuis la Moselle à 5h50.
0: Je vais avoir plein de bons d'achat, moi, vous allez voir. Suivi de notre rendez-vous en recherche un auditeur qui, c'est juste avant vos infos également de 6h. Aujourd'hui, à l'honneur, toutes celles qui font vivre nos campagnes et nos villages, puisqu'avec Valentine, écoutez bien, on recherche une auditrice qui
3: s'engage et qui participe activement à la vie de son village de plein de manières, de façon différente. En tout cas, si vous tenez le dernier bar de votre village, si vous organisez des activités, si vous aidez les seniors au quotidien à passer du temps, appelez-nous.
0: On veut quelqu'un d'impliqué au 0810 055 056. On compte sur vous, attention. On garde un œil dessus, bien sûr. Ici dès 5h, on est ravis de vous réveiller ce jeudi matin. Voici Softcell, Tate in Love.

0: ici dès 5h avec Soft Cell, Fate in Love. 5h47, tout de suite place à votre rendez-vous anti-arnaque avec Odrazo.
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0: Bonjour, une piqûre de rappel à vos côtés ce matin. Ne surtout pas faire de shopping sur un site web qui affiche les logos Alinéa ou Minelli.
3: Oui, pour la simple et bonne raison que ces deux enseignes, à l'heure où je vous parle, n'ont plus de boutique internet. Et non, le chausseur Minelli en difficulté a fermé ses magasins, impossible de commander. Pareil pour Alinéa, l'enseigne de déco et d'ameublement. Pourquoi je vous dis ça? Parce que vous êtes nombreux à vous faire piéger ces dernières semaines. Vous avez acheté un canapé, des assiettes, un matelas sur un site Alinéa. Vous avez craqué pour des chaussures à prix cassé chez Minelli. C'était pas cher du tout, c'est vrai, mais vous n'avez rien reçu du tout non plus. En fait, les escrocs profitent de la disparition des vraies boutiques pour créer des fausses boutiques. Et je suis allée moi aussi sur ces fausses boutiques. Je vois écrit déstockage, moins 90%, tout doit partir. Je vois une paire d'escarpins à 24€, des assiettes à dessert à 30 centimes, un canapé d'angle à 179€ et je comprends que vous fassiez piéger. Ces boutiques web sont fausses, mais elles sont très jolies, très crédibles.
0: Oui, mais Aude, une question, si par exemple on s'est fait piéger, là qu'est-ce qu'on fait?
3: Alors, vous êtes plusieurs, effectivement, à me poser la question. En fait, les escrocs, là, nous appâtent avec des ristournes incroyables et ils récupèrent comme ça tout un tas de numéros de cartes bleues. Donc déjà, appelez votre banque le plus vite possible. Il est peut-être encore temps de bloquer le paiement. Et surtout, il faut faire opposition à la carte pour que l'escroc ne s'en serve pas davantage. Et d'ailleurs, surveillez bien vos relevés pour repérer d'autres paiements suspects. Attention, parce que ces faux sites web apparaissent et disparaissent et réapparaissent. Ils changent d'adresse à chaque fois. Si vous tombez dessus, n'hésitez pas donc à les signaler à la répression des fraudes. C'est ce qu'a fait une auditrice. C'est tout simple. Le site s'appelle Signal Conso.
0: Signal Conso, une info à garder en tête. Merci beaucoup, Aude Razo, que l'on retrouvera demain, comme d'habitude, à 5h48, 0810. 055 056 si vous êtes une auditrice et que vous vivez dans un village et justement que vous êtes active dans ce village, que vous êtes bénévole, commerçante, agricultrice, si c'est vous qui créez du lien, que vous participez activement à la vie de votre ville, de votre village, on élargit un petit peu, eh bien appelez-nous et racontez-nous ce matin ce que vous faites au 0810 055 056. On vous attend tout de suite pour vous réveiller ce matin. Un classique de la chanson française revisité par Yann Muller. Voici tout de suite Les Oies Sauvages.
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0: et Yann Müller, qui a redonné une version disco de ce titre emblématique, forcément, du Chasseur de Michel Delpech, sur Ici, 5h52. Dans Ça marche ici, on va peut-être vous faire faire plutôt quelques économies sur vos courses ce week-end. Écoutez bien, Valentine.
1: Avec un système pour payer moins cher, disponible partout en France et qui cartonne, Robin Bernot, notamment en Moselle.
2: À Hayonge, par exemple, vous pouvez transformer vos petites pièces de monnaie en bons d'achat pour faire vos courses.
3: C'est pas mal.
2: Et si les petites pièces qui traînent au fond de vos tiroirs, dans un vieux porte-monnaie ou même, vous savez, sous le siège de la voiture, vous permettez de faire baisser le montant de vos courses? C'est tout le principe des eurocycleurs, des machines qui récupèrent les petites pièces et qui les convertissent en bons d'achat. Et visiblement, le concept séduit puisque notre journaliste Loris de Siéchy s'est rendu dans le supermarché mosellan et a rencontré Salvador après 10 minutes à glisser ses pièces dans la machine, le montant s'affiche.
4: 129,46 €.
5: Ouais, je suis heureux. Je pensais pas qu'il y avait autant. On économise sans s'en rendre compte finalement. On est obligé de dépenser aujourd'hui le pouvoir d'achat. Quand on voit le prix de l'essence, quand on voit le prix de l'alimentation, tout devient très très cher. Et ça devient de plus en plus compliqué aujourd'hui pour certaines personnes de s'alimenter ou de pouvoir faire des sorties. C'est triste, mais on en est arrivé là aujourd'hui.
2: Alors, il faut savoir que Hayonge est loin d'être un cas isolé. Les eurocycleurs sont présents partout en France. Un tiers des hypermarchés et un quart des supermarchés en sont désormais équipés. En moyenne, les clients repartent avec un bon d'achat d'environ 20 €. Alors ici, ça marche, mais vous, qu'en pensez-vous?
3: Je trouve ça très bien, c'est une bonne initiative.
2: J'ai pris un moment pour discuter de cette initiative avec Betty. Première question, est-ce qu'on utilise encore des espèces aujourd'hui?
3: Alors en fait, non, de moins en moins, parce qu'il y a beaucoup d'achats que je fais par carte bleue, et donc on a moins de monnaie dans son porte-monnaie. Mais pour les gens qui en ont, c'est une très bonne idée.
2: Mais alors, est-ce que c'est dommage de ne plus avoir de liquide sur nous?
3: Alors, oui et non, parce que la carte bleue, finalement, c'est quelque chose de très pratique. Mais je pense que si on payait davantage en espèces, on serait peut-être plus vigilant aussi sur nos dépenses et ce serait bien. Et puis c'est vraiment une question de facilité, quoi.
2: En tout cas, la question mérite d'être posée. Si on prend un petit peu de recul et qu'on va voir ce qui se passe à l'autre bout du monde, sachez qu'en Australie, après 20 ans de recul, l'utilisation des espèces repart légèrement à la hausse. Le liquide reste par exemple très présent pour les petits achats. Un quart des transactions de moins de 10 $ australiens, soit environ 6 €, sont encore réglés en espèces. Une tendance qui rappelle que, même à l'heure du paiement sans contact, les billets et les pièces sont toujours leurs adeptes. Pour certains, c'est une façon de mieux maîtriser leur budget, et pour d'autres, une sécurité bien utile en cas de panne électronique.
0: Et bien voilà une initiative qui fait du bien au porte-monnaie. Robin Bernot à l'instant avec Loris de Siéchy. 5h54, excellent réveil si vous venez nous rejoindre à l'instant, soyez les bienvenus. Voici tout de suite pour vous Survivor, Burning Heart, c'est à l'écoute d'ici.

0: avec Burning Heart, sur ici, jeudi 15 octobre. Une journée qu'on a décidé de consacrer à toutes celles qui font justement vivre leur ville et leur village de par leurs actions, avec Valentine. Et Valentine, nous sommes avec Christine qui nous passe un petit coup de fil du Pas-de-Calais. Bonjour Christine.
1: Bonjour Christine.
2: Bonjour.
0: Christine.
2: Bonjour ici.
0: Ah, ici Nord, on les embrasse bien évidemment. Vous allez les retrouver dans quelques minutes et j'ai une question à vous poser. Vous avez rejoint les Restos du Cœur, Christine.
2: Oui.
0: Comment est-ce que ça s'est passé?
2: Disons que c'est assez drôle parce que je me gare et je vois la porte des Restos, la fenêtre des Restos du Cœur ouverte et je cherchais quelque chose dans ce style-là pour me rendre utile.
0: Ouais.
2: Et la présidente y était. D'ailleurs, je la mets à l'honneur, cette dame. Elle, ça fait 13 ans qu'elle est là. Et puis je lui ai demandé comment on faisait. Il dit tu viens jeudi. Et j'ai commencé par une demi-journée. Maintenant c'est une journée. Et puis de temps en temps je fais
0: 7 jours
2: je viens en plus.

0: 15 octobre avec vous. On vous lit déjà sur nos réseaux sociaux, ça fait plaisir de savoir que vous nous écoutez puis que vous nous écrivez. Geneviève est à Calvisson avec 13 degrés ce matin. 13 aussi à Saint-Ambroise, nous dit René et Denise. Bonjour Quentin Pérez de Tudela.
1: Bonjour Sylvestre, bonjour à tous.
0: Plaisir de vous retrouver aussi. Plaisir pour nos auditeurs de nous informer. On voit ça tout de suite.
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0: Tout se passe bien, bonjour, bienvenue, excellent réveil.
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0: Et à 6h pour les infos, Quentin Pérez de Tudela.
1: Avec d'abord cette colère qui monte contre la vie chère en France, elle incite les gilets jaunes à revenir ce samedi sur les ronds-points. Elle jette aussi à la rue de plus en plus de Français, comme dans le Gard où le taux de pauvreté est l'un des plus hauts de la région, 21% en 2023 d'après l'INSEE, contre 17,5% en Occitanie. C'est le cas de Xavier qui habitait encore il y a peu à Uchaud et il est contraint de vivre depuis 2 mois dans sa voiture à Bernis, où il a raconté à Antoine Liffeau son histoire.
4: Sous un arbre face à la mairie, la voiture bleue de Xavier dans laquelle il vient encore de passer la nuit.
5: J'essaye de survivre.
4: De survivre ici comme il peut depuis 2 mois.
5: J'ai un petit matelas gonflable, j'ai une petite tente. Je vais régulièrement m'acheter des sandwichs, des triangles. C'est vrai que ça fait longtemps que j'ai pas mangé chaud.
4: C'est après un divorce qu'à 52 ans, Xavier a dû partir de chez lui à Uchaud.
5: Si je dors 2 fois 3 heures par nuit, c'est une bonne nuit. Dès que les premières lueurs du soleil arrivent, je me réveille et puis je pars.
4: Et affaibli par les séquelles d'un cancer depuis 20 ans, impossible pour lui de retrouver son travail de cuisinier.
5: J'espère pouvoir me rétablir psychologiquement. Ça va.
4: Il garde courage. Et comme Xavier n'a pas de famille pour l'accueillir, c'est Ouda Guettari, son ami, qui lui vient en aide.
6: Et je vais tout faire pour qu'il ait son petit logement.
4: À l'origine, elle a créé une association il y a 17 ans à Uchaud pour aider les accidentés de la route, mais aujourd'hui...
6: Sur le mois de septembre, par exemple, je n'ai fait que du social. J'ai des dizaines de personnes par semaine qui m'appellent, qui sont en galère. Donc c'est difficile, c'est très difficile. Aujourd'hui, on vit des jours compliqués. Il n'y en a pas fini.
4: Et concernant Xavier, elle attend une confirmation pour qu'il puisse obtenir un logement social d'ici une dizaine de jours, dormir au chaud.
1: Et parmi les autres démarches solidaires à signaler, celle de cet habitant de Calvisson, il a lancé France SDF, une page Facebook. 8500 internautes y sont abonnés pour signaler notamment des personnes dans le besoin.
0: De plus en plus nombreuses à cause de la vie chère, hein, les prix du carburant en particulier, vous l'entendrez à 6h30, ils incitent des Gardois et des Lozériens à troquer leur voiture pour un vélo.
1: Et d'accompagner après-demain, on le disait, le retour des gilets jaunes que des lycéens promettent de rejoindre également pour protester notamment contre des classes surchargées et parfois surchauffées aussi. La région Occitanie a promis cette semaine de débloquer 10 millions d'euros. L'idée avec cette somme, Édouard Lebourg, c'est de réaliser des aménagements dans les établissements qui ont le plus souffert des dernières vagues de chaleur.
7: Oui, des cours avaient été suspendus début septembre à cause de la chaleur à Nîmes. Il faisait jusqu'à 35 degrés dans les salles de classe des lycées d'Audet, d'Yoda ou encore Philippe Lamour, établissement d'ailleurs cité par la région Occitanie comme endroit où des travaux doivent être réalisés de manière imminente. Le conseil régional promet que les chantiers seront lancés dès la fin de l'année pour que tout soit prêt lors de la prochaine vague de chaleur. Alors de quoi parle-t-on exactement ? D'aménagements plutôt mineurs en réalité. La climatisation sera au cas par cas, précise la région. Il s'agira donc plutôt d'installer des volets occultants, des brise-soleil, des films anti-UV sur les fenêtres ou encore des brasseurs d'air. Le détail des travaux sera présenté aux lycéens des établissements concernés. On a appris dans cette crise lycéenne qu'il fallait modifier notre mode de communication avec la jeunesse, souligne la présidente Carole Delga.
1: 120 à 150 lycées, merci Édouard Lebourg, devraient bénéficier de ces aménagements. La liste, cela dit, n'a pas encore été présentée par la région. La région qui appelle par ailleurs à la mobilisation aujourd'hui dans les MFR, les maisons familiales et rurales, des établissements dédiés à la formation des jeunes, à qui l'État va couper ses crédits à partir de l'an prochain, autrement dit 100 millions d'euros de recettes en moins pour l'Occitanie.
0: Les organisations féministes savourent une première victoire, Quentin, après l'adoption avant-hier à l'Assemblée de la loi intégrale contre les violences sexistes et sexuelles.
1: Elle l'a réclamée quasiment tous les lundis devant les tribunaux comme à Nîmes depuis le meurtre de Liana. Le texte doit notamment instaurer un socle minimal d'enquête pour éviter que les plaintes ne soient trop rapidement écartées. Il prévoit aussi la création d'unités de police spécialisées, mais il comporte également des manques, d'après Françoise Armand. Elle fait partie à Nîmes de l'association Femmes Solidaires.
8: On est content, bien sûr, parce que ça met sur le devant de la scène des tas de problématiques qui existent depuis des années. Ça répond à certaines choses. Quand on décortique un peu, malheureusement, c'est l'oubli de la partie concernant les enfants.

0: l'oubli des femmes les plus vulnérables, précaires, les femmes étrangères, LGBTQIA+. Donc ça, ça a été squeezé. Et une partie qui nous intéresse plus particulièrement, nous, à Femmes Solidaires, c'est la prévention. On est une association d'éducation populaire, on va dans les collèges et lycées. Donc franchement, là, ne pas prévoir ça, et puis le gros problème, c'est le budget. C'est-à-dire que rien n'a été voté là-dessus. De toute façon, une loi, elle garantit jamais un budget. On ne peut rien faire sans ça.
1: Et cette loi pourrait coûter entre 3 et 4 milliards par an, et ce, en plus des dépenses déjà existantes, d'après le ministre des Comptes Publics, soit 1,5 milliard d'euros. Un Avignonnais de 28 ans, jugé aujourd'hui à Alès, il est soupçonné d'avoir tenté de soutirer de l'argent à des artisans et des commerçants depuis sa cellule. Le suspect, qui risque jusqu'à 14 ans de prison en récidive, purge déjà une peine à la maison d'arrêt de Nîmes. Nîmes, ou tout autre sujet, les touristes ont été plus nombreux cet été. Hausse de 2,5% avec 742 000 nuitées, d'après l'Office de Tourisme. En revanche, la fréquentation des monuments romains, elle, est en nette baisse. Le détail est à lire sur ici.fr.
2: Les arènes, notamment en face desquelles des abeilles vont bientôt produire du miel.
1: Oui, d'ici un an, a priori, elles ont été installées hier exactement sur le toit du palais de justice par le syndicat apicole du Gard et ses bénévoles comme Gilbert Martin.
3: Ça dépendra les années, hein. Ça peut produire zéro, mais bon, si les deux ne s'aiment pas, en ville, à Nîmes, on peut faire des bonnes quantités de miel, elles peuvent faire 20 kilos chacune. Et donc avec deux ruches, on peut avoir 40 kilos. Là au muséum, cette année, il y en a une qui a fait quoi, 5 kilos, l'autre elle a fait 25 kilos.
4: Et elles vont aller butiner jusqu'où?
3: Il y a le jardin de la Fontaine, il ne faut pas oublier, qui est pas mal d'hectares. Il y a tout le petit jardin public à droite et à gauche, il y a les jardins privés, qu'on ne voit pas, mais quand on regarde une vue aérienne à Google Earth, par exemple, on voit qu'il y a plein de petits jardins à Nîmes. Donc elles ont de quoi butiner, c'est pas un problème. Puis ça va quand même jusqu'à 3 km de rayon, ce qui représente à peu près 2800 hectares. Donc elles peuvent d'ici, elles peuvent aller en plaine, elles peuvent aller en garrigue.
1: Et jusque même au jardin de la Fontaine, on essaiera de goûter le miel de ces ruches que la cour d'appel de Nîmes a fait installer pour 1400 euros.
2: Pour mettre sur la tartine le matin.
1: Ah oui. Vous vous souvenez, un auditeur nous avait apporté un pot de miel.
2: Je m'en souviens.
1: Excellent miel d'ailleurs.
2: Ouais,
1: je le salue s'il nous écoute.
2: Et puis je salue la personne qui mange mon miel parce que j'en ai pas mangé beaucoup. Le pot s'est vidé petit à petit, j'ai dû prendre 2 cuillères. Voilà.
1: C'était pas faute de vous avoir proposé.
2: Bon, alors attention au brouillard au nord de la Lozère, surtout sur le secteur de Saint-Chély-d'Apché. Brouillard présent aussi autour de Saint-Géniès-de-Malgoires dans le Gard. Sinon, on aura quelques petits passages nuageux ce matin sur le Saumirois, le littoral, le Pays Nîmois, l'Uzège et le Gard rhodanien. Cet après-midi, soleil pour nos deux département. 27 degrés annoncés à Mende et Florac en seconde partie de journée. Dans le Gard, un petit peu moins, 22 au Gros-du-Roi, 23 à Sommières, 24 à Nîmes et Bagnoles, 25 pour Saint-Hippolyte-Dieufort-Saint-Ambroise et Uzès, et jusqu'à 26 à Alès. On salue aussi Béatrice qui nous écrit sur notre page Facebook ici Gard-Lozère. Elle habite en Anduze, 10 degrés, un ciel toujours aussi étoilé, accompagné d'une petite fraîcheur pour nous réveiller en douceur. Merci Béatrice pour ce message.
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2: On parlait du toit du palais de justice de Nîmes, hein, où vont être installées des ruches. Toi, mon toit, c'est un tube d'Eli Medeiros qu'on écoute maintenant avec ici Gard-Lozère. Bon réveil. 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

0: De bons souvenirs avec ce tube d'Eli Medeiros, Toi mon toit avec Ici Gare Lozère.
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0: Excellent réveil, 6h12, jeudi 15 octobre, c'est la Sainte Thérèse d'Avila. Côté événement pour cette éphéméride, 1815, Napoléon débarque sur l'île de Sainte-Hélène où il restera prisonnier jusqu'à sa mort 6 ans plus tard. Sans transition, Winnie l'ourson est créé en 1926 et puis sans transition toujours, le Viagra est autorisé à la vente dans les pharmacies en 1998. De 1998, les anniversaires de célébrités, on célèbre deux champions du monde 98, Didier Deschamps qui a 58 ans aujourd'hui et David Trezeguet qui en a 49. Le lavage de mains le matin, enfin pas que le matin, c'est important, 30 secondes pour sauver des vies. Docteur Kierzek va nous en dire plus dans quelques minutes. Excellent réveil, merci d'avoir choisi ici Gare Lozère.
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0: Alors aujourd'hui, c'est la journée mondiale du lavage de mains. On va avoir avec le docteur Kierzek que oui, il faut une journée mondiale pour nous rappeler de nous laver les mains. Bonjour docteur.
6: Bonjour à toutes et à tous. Cette journée mondiale, elle nous rappelle un geste simple, un geste barrière qu'on a un peu tous oublié. Donc ça peut être l'occasion justement de s'en rappeler. Il faut pas le faire mal, ni trop vite ou pas au bon moment. Mais c'est un geste de prévention essentiel, simple, pas cher et très efficace. En médecine, il n'y a pas d'intervention qui soit aussi efficace que ça. Si, il y en a quelques-unes, mais celle-ci, elle date du 19e siècle, c'est Ignace Semmelweis qui remarque que les femmes qui meurent beaucoup plus de fièvre, c'est celles qui sont prises en charge par des médecins qui viennent de faire des autopsies et qui ne se sont pas lavé les mains entre les deux. Donc nos mains touchent tout, des poignées de porte, des téléphones, des barres de bus, des billets, et ensuite on touche notre visage des dizaines de fois par heure. C'est comme ça en fait que circulent les virus de la gastro, de la grippe, du rhume, de la bronchiolite ou du Covid évidemment. Et selon l'Organisation Mondiale de la Santé et les grandes agences de santé, un bon lavage des mains réduit environ d'un tiers les diarrhées infectieuses et d'environ 20% les infections respiratoires. Et à l'approche de l'hiver, c'est maintenant qu'il faut reprendre ce bon réflexe. Alors le bon réflexe, c'est quoi justement? C'est un geste simple, de l'eau, du savon et 30 secondes de frottement. Le temps de chanter deux fois joyeux anniversaire, on n'oublie rien. Les paumes, le dos des mains, entre les doigts, les pouces, le bout des doigts et les ongles et les poignets. On rince et on sèche bien avec une serviette propre ou un essuie-main à usage unique car des mains humides transmettent davantage les microbes.
0: Et à quel moment il faut se laver les mains? Et est-ce que le gel hydroalcoolique, ça suffit?
6: Il y a des moments clés, en rentrant chez soi, après les transports, après être allé aux toilettes, après s'être mouché ou avoir toussé dans ses mains, avant de cuisiner, avant de manger, ou avant de s'occuper de bébé, et puis après aussi, c'est essentiel de se laver les mains. Et bien sûr, avant de rendre visite à une personne fragile ou hospitalisée. Alors, on parle aussi du gel hydroalcoolique, c'est très pratique quand on n'a pas d'eau. Mais quand on a de l'eau et du savon, faut privilégier ça. Mais en déplacement, c'est vrai que c'est pas mal d'avoir son petit flacon de gel hydroalcoolique. Ça marche pas bien sur des mains qui sont visiblement sales. Il est peu efficace sur le virus de la gastro-entérite aussi. Mais sur tout le reste, ça fonctionne bien. Mais le message, c'est eau et savon. Pas besoin non plus de savon antibactérien. Vous savez, c'est marqué. Mais c'est plus du marketing. Un savon ordinaire suffit très bien à condition qu'on le fasse bien. Je rajoute les ongles un peu courts et on retire bagues et bracelets, un peu comme ce qu'on fait à l'hôpital. Mais vous, en cuisine, faites-le avant de cuisiner, par exemple. Et quand on est malade, on protège les autres. On tousse dans son coude. On se mouche dans du jetable et on se lave les mains après. Et en plus, vous pouvez porter un petit masque jetable. Allez, d'ici là, portez-vous bien.
0: Lavez-vous les mains, vous avez entendu Dr Kierzek, surtout avant de passer à table pour le petit-déj. 6h16, dans un instant, on va accueillir le patron des ateliers de Nîmes, la toile de Nîmes, pour des jeans 100% gardois. Portrait après Bonnet M, Daddy Cool avec Ici Gare Lozère.

0: Le son disco mythique du groupe Boney M avec le tube emblématique Daddy Cool avec Ici Gare Lozère.
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0: 6h19, des visages, des histoires de la passion. Découvrez le matin l'initiative des habitants de chez nous, hein, dans les gens d'ici, avec Ici Gare Lozère et Serge Delcourt. Bonjour.
3: Sylvestre, bonjour.
0: Aujourd'hui, rencontre avec Guillaume Sago, chef d'entreprise créateur d'une marque 100% nimoise.
3: Oui, nous parlons ce matin de la société des ateliers de Nîmes qui peut produire jusqu'à 25 000 jeans par an. Et lorsque vous arrivez dans leurs locaux, c'est ce bruit qui vous accueille. Bon, tout le monde est d'accord, on va se mettre au calme dans les bureaux avec Guillaume Sago, l'un des deux créateurs des ateliers de Nîmes, pour parler de la fabrication.
4: Alors la procédure, nous au tout début, donc on a rempli le fil, le métier à tisser avec les fils, donc on les a tous alignés les uns derrière les autres. Et une fois en fait qu'on avait ça, on a pu tisser. Donc après à chaque fois, il faut effectivement, on arrive à court de fil, donc il faut remettre les fils et les repasser. Donc ça c'est vraiment en fait les étapes les plus importantes. Alors après donc on enlève le rouleau de toile, on l'envoie donc à ample puits dans le Rhône où la toile en fait est sans-forisée, c'est-à-dire en fait qu'elle va être préparée pour être pré-rétrécie, pour éviter une fois en fait le pantalon fabriqué, ça rétrécisse au lavage. Et après, on l'envoie dans les ateliers avec lesquels on travaille au Portugal.
3: C'est quoi votre parcours de vie, vous, Guillaume ?
4: Moi, mon parcours de vie, donc après avoir fini la fac, où j'ai étudié de l'histoire, un peu de sciences politiques européennes et de la communication, donc ça a été un peu varié. J'ai commencé à travailler dans la communication. C'est pas trop ce qui me plaisait et je suis redescendu. Donc ça, c'était à Paris. Je suis redescendu à Nîmes. Où j'ai eu l'envie, le besoin moi de créer mon entreprise, c'est quelque chose qui a un sens avec Nîmes et ma passion par rapport au textile. Et donc c'est pour ça que je me suis dit à Nîmes il y avait le de Nîmes, mais ça n'existe plus depuis longtemps. Et pourquoi pas le remettre au goût du jour. Donc c'est ce qu'on a essayé de faire avec Anthony, mon associé. On a monté la société Atelier de Nîmes en 2014.
3: Alors on est à Nîmes, hein. on n'est pas ailleurs. La toile de Nîmes, c'est Nîmes. Qu'est-ce que ça représente pour vous, Nîmes ?
4: Nîmes, ça représente des siècles de d'industrie textile. C'était quelque chose qui faisait vivre la ville pendant longtemps. Et ce qui était important, c'était pouvoir se réapproprier ce savoir-faire. Parce que Nîmes, c'est vrai que ça a un côté, c'est une ancienne ville. Il y a tout le patrimoine à côté, le patrimoine romain aussi qu'on a. C'est une ville de patrimoine et c'est une ville aussi d'artisanat, je pense. Et que l'avenir de Nîmes, il y a pas mal d'artisanat aussi à remettre en avant.
3: Et pour Guillaume Sago des ateliers de Nîmes, le jean de Nîmes, c'est évidemment, bien sûr, aussi à l'étranger.
4: Là, on a aussi des opportunités en ce moment au Japon parce que on a commencé l'année dernière à faire de l'export là-bas et on a rencontré des personnes qui étaient, ça me fait bizarre de le dire, mais qui sont fans de la marque. Et c'est vrai que ces personnes sont intéressées eux aussi pour nous aider peut-être à ouvrir des magasins là-bas.
3: Et nous souhaitons beaucoup d'autres projets comme celui-ci aux ateliers de Nîmes, le jean de Nîmes. Quelle marque, quelle réussite, une fierté gardoise, il faut le rappeler.
0: Et si vous voulez regarder à quoi ressemblent ces fameux jeans de chez nous, jeans de Nîmes, vous allez sur le site atelier, au pluriel, atelier de Nîmes, toutattaché.com. 6h23 avec Ici Gare Lozère, Natacha Saint-Pierre et Pascal Obispo. Mourir demain.
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0: Renaud, aussi on les adore, Natacha Saint-Pierre, Pascal Obispo avec ici Garlozère, Catherine Viguier, votre horoscope très vite.
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0: La tendance des astres le jeudi matin, santé, amour, travail, 6h27. Bonjour Catherine Viguier, une belle journée pour les Sagittaires.
5: Plutôt oui, ils avancent bien. Bélier, quel enthousiasme. Sans doute avez-vous un plan pour vous dépayser, pour voir ailleurs. Taureau, de la douceur, c'est ce à quoi vous aspirez. Allez, faites passer le message. Gémeaux, les autres ou une personne en particulier retiennent votre attention. Cancer, vous secourez une âme en peine, à moins que ce soit vous qui ayez besoin d'aide. Lion, votre ego est regonflé à bloc, on vous aime, on vous complimente, c'est trop bien. Vierge, journée sous tension, à moins que vous ne décidiez de prendre du recul. Balance, voilà un jeudi réussi, grâce à une bande d'amis ou un projet qui vous met en joie. Scorpion, avec des opportunités bienvenues, de vous sentir plus en confiance. Sagittaire, il y a des occasions de briller et d'être satisfait de vous, il n'y a rien à ajouter. Capricorne, que souhaitez-vous vraiment? Réfléchissez aujourd'hui et demain aussi. Verseau, une journée encourageante, vous n'êtes pas seul et vous êtes même très bien entouré. Poisson, vous prenez vos responsabilités très à cœur, ménagez-vous tout de même. Et pour nous tous, la lumière est toujours en nous, même toute petite.
0: Oui, la lumière du soleil qui va briller aujourd'hui, notamment en Lozère. Martine nous écrit, il fait 8 degrés ce matin à Aumont-Aubrac. Le soleil sera au rendez-vous aujourd'hui, nous dit Martine. Profitons-en, ça va pas durer. C'est vrai qu'elle a anticipé. On annonce le retour des nuages et de la pluie en Lozère pour ce week-end, malheureusement. Sinon, à Saint-Gilles, on a du brouillard et 13 degrés. C'est Christy qui nous écrit sur notre page Facebook ici.
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0: Et bon petit déj à celles et ceux qui nous regardent également, qui nous écoutent, mais qui nous regardent sur le canal 3, le canal 32 de la TNT. 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Alors, Christine nous donnait 13 degrés ce matin à Saint-Gilles. Attention au brouillard. On va reparler de la météo évidemment après l'info d'ici. 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L'info d'ici, juste après, l'essentiel de l'info dans, en Lozère et dans le Gard, Quentin Pérez de Tudela, 6h30.
7: Avec d'abord du foot, Beaucaire, Aigues-Mortes, le Gros du Roi et Mende, le Petit Poussé, fixés chacun sur leur prochain adversaire en Coupe de France. Le tirage au sort a eu lieu hier. Nîmes, en revanche, reste dans le flou. Les Crocos sont censés affronter la jeune entente toulousaine, qualifiée pour le 6e tour sur tapis vert contre Tarbes, qui peut encore faire appel. Matchs qui auront lieu les 24 et 25 octobre prochains. Entre 120 et 150, nombre de lycées qui devraient bénéficier d'aménagements pour faire face aux prochaines vagues de chaleur. La région Occitanie a promis de débloquer 10 millions d'euros en urgence cette semaine après l'été le plus chaud jamais enregistré depuis 1900 en France, sur fond de grogne lycéenne. Des lycéens qui promettent d'ailleurs de rallier samedi le retour des gilets jaunes pour manifester contre la vie chère. À cause de la flambée des prix du carburant, notamment, elle pousse de plus en plus de Gardois et de Lozériens à pédaler pour économiser. Reportage après 90 secondes d'infos en France et dans le monde. Et c'est avec Valentine Letesse, 6h31.
8: Quand la police ne comprend plus les ordres de sa hiérarchie, la dissonance avec les déclarations publiques de ministre de l'Intérieur devenue insupportable, le syndicat Alliance annonce une plainte contre l'État pour mise en danger de la vie d'autrui, celle de policiers, je cite, livrés à la vindicte pendant les mobilisations lycéennes. Troisième rendez-vous justement aujourd'hui entre le ministre de l'Éducation et les syndicats de la jeunesse, toujours en demande d'une suppression de Parcoursup et d'annonces concrètes sur la remise en état des bâtiments. Un ado de 14 ans derrière les barreaux. Première nuit en prison pour le tireur d'Aubagne. Lundi, il a blessé le principal de son collège et une enseignante au fusil de chasse, influencée selon les enquêteurs de l'antiterrorisme par une mouvance fascinée par les tueries de masse. Jusqu'à 30 ans de prison pour les responsables d'un incendie meurtrier près de Perpignan. Pour toucher les indemnités de l'assurance, ses deux frères ont donné l'ordre d'incendier une épicerie il y a 4 ans. 8 morts, dont 2 enfants en bas âge. Reconnaître le cancer de la peau comme risque professionnel à part entière, c'est la recommandation de l'ANSES, l'Agence nationale de sécurité sanitaire. Après étude, le lien est avéré entre la maladie et l'exposition prolongée aux UV en France de 3,5 millions de travailleurs. Pour la première fois dans l'histoire du Paris Saint-Germain, les footballeurs parisiens reviennent de Manchester City avec la victoire. Vainqueur de leur deuxième match de Ligue des Champions, 4-2 hier soir.
7: Il s'affiche parfois en lettres lumineuses à l'entrée des stations-service. Les prix du carburant vont donc baisser de 12 à 18 centimes par litre à partir du 1er novembre prochain. Le Premier ministre l'a confirmé cette semaine après avoir décidé de libérer 10 millions de barils des stocks stratégiques. Il n'empêche que les prix, eux, resteront assez élevés, ce qui pousse certains Gardois et Lozériens à troquer leur voiture pour un vélo électrique. Les vélos cargo, notamment, qui permettent par exemple à Julie de faire tous ses déplacements du quotidien, c'est de McLoufi l'a rencontré pour Ici Amende. Reportage.
9: Casque sur la tête.
10: Allez, on décolle.
9: Avec sa fille installée derrière, Julie enfourche son vélo.
10: Là, on va accompagner ma fille à son école à Chabris, en cargo. Ce type de vélo, c'est le top parce qu'il y a 2 sièges à l'arrière.
9: École, travail, loisirs, Julie utilise son vélo cargo tous les jours.
10: Pour tout, ça remplace littéralement ma voiture.
9: Sa voiture dort désormais au garage.
10: C'est ça.
9: Après 2 km sur des chemins de terre et sur la route. Julie s'arrête devant l'école de sa fille.
10: Arrivée.
9: Direction maintenant le travail.
10: Allez, c'est parti.
9: 15 minutes plus tard, la voilà arrivée.
10: Prêt à embaucher.
9: Avec 2 allers-retours dans la journée, Julie fait pas mal de sport.
10: Ça me fait faire une activité sportive dès le matin.
9: Et surtout, elle réalise de belles économies.
10: J'ai fait un rapide calcul. Pour aller au boulot à l'heure actuelle, ça me coûterait par mois 79 euros de carburant, rien que pour aller au travail. Avec le cargo, ça me coûte, parce que l'employeur rembourse, vous savez, une partie, et ça me coûte 22 ou 25 euros.
9: Son employeur prend en charge une grande partie du coût de la location de son vélo facturé 80 euros par mois.
10: Très contente, oui, oui.
9: Son vélo cargo électrique, Julie le loue auprès de Max Vélo, un service proposé par la ville de Mende et géré par l'agence Lozérienne des Mobilités, son directeur Rémi Casabel.
11: Eh ben, ça marche bien, oui. On a commencé au mois d'avril justement avec une dizaine de vélos, là, fin d'été. On a vu qu'il y avait besoin d'en rajouter au moins 10 supplémentaires. On a eu presque une trentaine de vélos pendant le mois de septembre, là, qui circulaient en ville. Donc on a des demandes. Les gens qui viennent nous voir, ben, notamment depuis le mois de septembre, là, dans la discussion, évidemment, ils disent, ben, avec le prix du carburant en ce moment, je vais essayer de faire un peu plus de vélos.
9: Les économies et l'écologie, deux arguments qui ont fini de convaincre Julie.
10: Pour la planète, déjà, ça évite l'émission de CO2, et puis niveau praticité, des parkings, enfin, voilà, j'ai pas besoin de trouver une place, c'est bien pratique, ce système.
9: Mais il reste un frein à son utilisation.
10: C'est le manque de voies vertes.
9: La voiture reste ultra dominante.
10: Donc là, c'est un gros point noir à travailler dessus.
9: Mais cela n'arrêtera pas Julie.
10: C'est une bonne alternative là pour faire quelques économies.
9: Et son nouveau vélo cargo.
10: Ouais, oui, oui.
7: Et contre la vie chère, hein, qui jette d'ailleurs de plus en plus de Français à la rue, c'est ce que constate Ouda Guédari. Elle a créé à Uchaud, il y a 17 ans, une association pour aider à l'origine les accidents de la route, sauf qu'aujourd'hui, elle aide de plus en plus de personnes dans le besoin.
12: Sur le mois de septembre, par exemple, je n'ai fait que du social. J'ai des dizaines de personnes par semaine qui m'appellent, qui sont en galère. Donc, ouais, c'est difficile. C'est très difficile. Aujourd'hui, on vit des jours compliqués.
7: Et vous l'entendrez d'ailleurs sur l'antenne d'ici ce matin. On en reparlera tout à l'heure dans le journal de 7h. Côté météo, côté ciel. Sylvestre.
0: Faut faire attention au brouillard, ouais. Notamment au nord de la Lozère, hein, secteur Saint-Chély-d'Apcher. On annonce quelques brouillards aussi autour de Saint-Géniès-de-Malgoires. Là, on est dans le Gard. Sinon, quelques petits passages nuageux ce matin, hein, en alternance avec de belles éclaircies quand même. Passages nuageux sur le Saumirois, le littoral, le Pays Nîmois, l'Uzège et le Gard rhodanien. Cet après-midi, soleil pour nos deux départements et température élevée, hein, quand même pour un 15 octobre. 27 degrés annoncés à Mende et Florac en seconde partie de journée. Dans le Gard, on aura un petit peu moins chaud. 22 au Gros-du-Roi, 23 à Congény, 24 à Nîmes et Pont-Saint-Esprit, 25 au Vigan, à Bessèges ou encore à Saint-Quentin-la-Poterie, jusqu'à 26 degrés pour Vézénobre. Ce matin, le ciel est étoilé et il fait 12 degrés à Brignon. C'est Caroline qui nous écrit sur notre page Facebook ici Gard-Lozère.
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0: 6h36, vos conditions de circulation en Lozère et dans le Gard, c'est fluide à cette heure-là, ça circule bien, ça peut évoluer, ça peut changer. Hein. Tout peut arriver sur la route, vous pouvez nous prévenir en nous appelant au 04 66 21 36 37.
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0: Allez, dans quelques minutes, on va faire un peu de sport, on va bouger, on va se matcher, on va monter au filet, mais pas au tennis. Non, c'est la proposition d'Alex Montfort. Ça va être du volley après Jean-Jacques Goldman. Il suffira d'un signe.

0: Jean-Jacques Goldman avec Ici Gare Lozère, il suffira d'un signe.
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0: 6h41 dans le lit, dans la salle de bain, à la table du petit-déj ou déjà dans la voiture pour aller travailler. On se bouge justement, ça bouge, les sports dans le Gard et en Lozère avec vous Alex Montfort. Bonjour, jeudi 15 octobre, vous avez le bonjour du président.
3: Salut, c'est Julien Técher, président du volley club Coutage-Vidourle. Et aujourd'hui, on monte au filet.
4: Eh oui, Julien Técher, bien vu, hein, il n'y a pas côté disque, on monte au filet, au volley-ball aussi, pour attaquer ou pour défendre, pour se matcher, pour contrer. Le volley-ball, un sport créé par un prof. Ça va faire plaisir au prof. Prof d'éducation physique de la fameuse Young Men's Christian Association, une ONG à qui l'on doit aussi l'invention du basket, deux sports nés à la toute fin du 19e siècle, YMCA. Aux États-Unis et VCCV à Kissac.
3: Pour les clubs, c'est évident, et pour le Coutage, c'est le nom des collines qui se trouvent à proximité de la commune de Kissac. Et Vidourle, c'est le fleuve qui traverse pareil Kissac, qui descend jusqu'à Sommières, etc. Alors, en termes de licenciés, tous les ans, on tourne à peu près à 60-70 adhérents. À savoir qu'on en a à peu près une cinquantaine côté adulte et une bonne vingtaine, on tourne à peu près autour des 25 pour le côté jeune. Ce qu'on appelle jeune, c'est à partir de 10 ans et jusqu'à à peu près 15-16 ans. Et au-delà de 15-16 ans, c'est les adultes.
4: Le volley club Coutage-Vidourle, une soixantaine d'adhérents, des enfants, des adultes, tous unis par la passion du volleyball. Le VCCV organise trois sessions d'entraînement par semaine, les lundis et jeudis, au gymnase de Kissac, un club familial, bien évidemment, du volley pour le plaisir et des compétitions mixtes.
3: On est principalement inscrit sur des équipes en 4-4 mixtes. Et non 6-6 comme on voit traditionnellement à la télé. Et on est inscrit dans le championnat de la FSGT 34. Donc la plupart de nos matchs se font dans le département de l'Hérault. Et après on a eu une équipe. Alors jusqu'à l'année dernière, elle était en première division, mais hélas, elle a été reléguée. Et après on a une équipe en milieu et une équipe en bas de championnat. Donc ce qui permet d'avoir un peu tout niveau. Mais en fait, le championnat n'est pas réservé au meilleur du club, c'est les gens qui ont envie de s'investir, de participer à des championnats, etc. En fait, ça permet d'avoir un petit goût de compétition, quel que soit le niveau.
4: Volley 4-4, attention, c'est plus physique que le volley tradit, hein, qui oppose 6 joueurs à 6 autres. 4-4, filles-garçons, au niveau départemental, vous l'avez entendu. Le club compte 3 équipes au total et il organise en moyenne 4 tournois par an, avec à chaque fois 2 ingrédients essentiels.
3: Du salé et des desserts. Et en fait, on fait une sorte de repas convivial pendant le tournoi. Donc en fait les joueurs jouent, dès qu'ils ont une pause ils peuvent aller clignoter, etc. Mais en fait le principe c'est que chaque équipe ramène ce qu'on appelle salé et sucré. Et après on a un gros tournoi en général au mois de mai qui est le printemps du volley, qui est sur l'ensemble de la journée avec à peu près 16 équipes. Et cette année on va essayer d'organiser pour la première fois un tournoi en extérieur. Et normalement, ça devrait se faire sur le terrain de Sauve, le terrain de foot de Sauve.
4: Un tournoi en extérieur, mais avec toujours du sucré et du salé pour le réconfort après l'effort. Alors, si vous voulez reprendre une activité physique tout en douceur, dans une ambiance familiale et bienveillante, le VCCV vous ouvre ses portes. Cotisation annuelle, 70 euros pour les jeunes, 90 pour les adultes. Tous les détails sur Facebook, Club de Volley Kissac.
0: Merci Alex Montfort, toutes les infos effectivement sur le Facebook du club, ça donne envie, 7h moins le quart, vous avez peut-être envie de devenir famille d'accueil pour Andy Chien, on va vous expliquer comment ça se passe avec notre veto dans 30 secondes, à très vite, bon réveil.
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0: Alors, on connaît le formidable travail des chiens d'assistance, mais moins celui des familles d'accueil. Bonjour Pierre Fabin.
7: Bonjour Sylvestre.
0: Alors expliquez-nous comment un particulier peut participer à cette aventure exceptionnelle.
7: Alors je tiens d'abord à saluer Guy Berdard, régisseur d'Ici Provence, qui est lui-même famille d'accueil. Et je veux dire merci à tous ces bénévoles. Il faut savoir que pour former un chien guide, il faut près de 2 ans de travail et 15 000 euros d'investissement. Et ce miracle n'existe pas sans les familles d'accueil. Le principe, c'est qu'une association vous confie un chiot de 2 mois, souvent un labrador, que vous gardez chez vous pendant 16 mois. Le but n'est pas d'en faire un as du cirque, mais de lui offrir la meilleure pré-éducation possible. Vous l'aimez, vous le nourrissez, et surtout vous lui faites découvrir le monde. C'est de la sociabilisation extrême. Votre but doit être de poser les bases du héros qui va accompagner une personne en fauteuil ou un enfant autiste.
0: Alors, concrètement, qu'est-ce qu'on attend de cette famille au quotidien? Est-ce qu'il faut être un éducateur professionnel pour se lancer?
7: Eh ben, pas du tout. Ces associations vous accompagnent de A à Z avec des cours réguliers. Ce qu'on attend de vous, c'est du temps et de la bonne volonté. Votre mission principale, c'est de emmener le chiot absolument partout avec sa petite cape distinctive. Il doit prendre le bus, le tramway, aller au marché, au restaurant, entendre des sirènes, croiser des foules, des aspirateurs. Tout ça de manière très positive. Il doit devenir un chien tout terrain, imperturbable, qui n'a peur de rien. À la maison, vous devez aussi bien sûr lui apprendre les bonnes manières, les ordres de base. On ne saute pas sur les gens, on ne monte pas sur le canapé, on est propre et on sait rester seul sans détruire le salon. C'est tout simplement de l'éducation civique canine de tous les jours.
0: Bah, c'est un gros engagement quand même, hein. La séparation doit être terrible au bout de 16 mois. Comment ces familles gèrent-elles ce déchirement ?
7: Bah, c'est vrai que la restitution du chien au centre est un moment de déchirement intense avec beaucoup de larmes. Mais c'est l'essence même de cet engagement. C'est un acte d'altruisme pur. Les familles savent dès le premier jour que ce chien n'est pas le leur et qu'elle élève pour changer la vie de quelqu'un d'autre. La vraie récompense arrive lors de la cérémonie de remise officielle. Quand la famille d'accueil voit son chien ramasser un objet tombé de par terre pour une personne aveugle ou apaiser une crise d'angoisse chez un enfant. La tristesse disparaît totalement à ce moment-là. Elle est remplacée par une fierté immense et le sentiment d'avoir fabriqué du bonheur.
0: Le bonheur d'adopter le chat Tigrou, c'est le message lancé par l'association Les Chats Libres de Nimaglo. Tigrou, il a 2 ans, il est très sociable, il adore ses congénères. Alors sociable avec ses congénères, il adore évidemment les petits matous aussi et l'humain. Il rêve d'être adopté, le chat Tigrou. Vous avez plus d'infos sur le site des Chats Libres de Nimaglo. Chat libre de Nimaglo, tout attaché, .com. 6h48 avec ici Garlozère et le retour de Florent Pagny avec ce tout dernier single qui s'appelle Le braquage des sentiments.

le braquage des sentiments, le nouveau Florent Pagny avec ici Garlozère. 6h52, les 3 plus. On commence avec le dernier week-end pour profiter de la fête foraine de Nîmes installée sur le parvis du Stade des Costières. Manège, attractions et gourmandises, encore en rendez-vous avant la fermeture. Ça termine donc ce dimanche. On continue les 3 plus avec les journées médiévales d'Uzès. Là aussi, c'est ce week-end. Uzès remonte le temps avec cette nouvelle édition des journées médiévales, marché d'époque, chevalerie, vol de rapaces, défilés, spectacles et ateliers pour les enfants sont au programme. En journée, l'accès libre et gratuit. Et puis on termine ces 3 plus avec le parc des expos chez nous à Nîmes qui là aussi ce week-end se transforme en reptiliade, un salon consacré aux reptiles, aux amphibiens et à la terrariophilie. Une occasion de découvrir des espèces parfois méconnues, d'en apprendre aussi davantage sur le monde du vivant. Samedi et dimanche de 10h à 18h. Bonnie Tyler pour la musique d'ici Garlozère pour vous accompagner. Je sais que vous êtes nombreuses et nombreux à être sur la route pour aller au travail. C'est le cadeau musical du jour.

0: morceau splendide de Bonnie Tyler avec ici Garlozer. 6h56, question philosophique avec nos humoristes dans un instant. Vaut-il mieux aider ou se faire aider? Peut-être qu'on vous donnera la réponse. En tout cas, c'est sûr, on va rigoler dans un instant.
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0: 6h58, bonjour Sébastien.
11: Bonjour.
0: Vous avez bien dormi?
11: Moyen.
0: Bon, je vous demande ça parce qu'on va parler de sommeil à 9h avec votre invité.
11: Effectivement, Delphine Labrevoir qui est thérapeute du sommeil, on va parler tout particulièrement de l'apnée. Il faut savoir que près de 15% souffraient de ce mal. On dit souffrir parce que souvent on l'ignore. Il y a peut-être des signes à reconnaître, savoir si on souffre d'apnée du sommeil. On en parlera avec notre invité à partir de 9h. Delphine Labrevoir répondra bien évidemment à toutes vos questions. Vous laissez vos messages au 04 66 21 36 37.
0: Ouais, via le WhatsApp, les messages vocaux. Aider des proches dépendants ou dans le besoin, c'est une merveilleuse preuve d'amour. Et dans l'humour en tube ce matin, Fred Ballard va nous prouver que c'est aussi une merveilleuse preuve d'humour.
12: Qu'est-ce qu'ils sont pauvres, mes parents, ils m'énervent.
13: Alors c'est sûr que c'est nettement plus sympa d'avoir des darons pleins aux as, quoique, qui dit argent dit héritage, dit frais de succession, donc faut voir. En tout cas, pour Jérémy Ferrari, c'est tout vu, il a su assez tôt qu'il serait assez rapidement un enfant aidant financièrement.
12: Ils avaient un commerce d'alimentation dans un quartier populaire de Charleville-Mézières. Ils ont réussi à couler le magasin. Du coup, tu vois, comme ils avaient tout perdu, puis que moi, ça marchait pour moi, bon, j'ai été un petit peu obligé de leur acheter une maison. Oh, quand je dis obligé, attention, hein, je vois qu'il y a plein de jeunes dans la salle. Évidemment, hein, il n'y a rien de plus beau pour un enfant que de parvenir un jour à réduire ses parents à l'état de locataire. Hein.
13: Mais oui, il y a un petit côté jouissif à faire payer un loyer à ses propres parents, surtout ceux qui répétaient en boucle. C'est pas l'hôtel ici, quand on était ado. C'est si

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2: Oui, rire, ça permet de vivre plus longtemps aussi. 7 heures, bon réveil.
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2: Et Quentin Pérez de Tudela pour vous informer en ce jeudi 15 octobre. Avec à la une, Quentin.
4: Bonjour à tous.
2: Ce témoignage qui illustre cette détresse qui monte en France autour de la vie chère.
4: Celui d'un habitant de Calvisson, dans un département qui affiche l'un des taux de pauvreté les plus élevés d'Occitanie. 21% d'après l'INSEE en 2023 contre 17,5% à l'échelle de la région. Il a lancé France SDF. 8500 internautes se sont abonnés à cette page Facebook pour venir en aide notamment aux personnes les plus démunis. Et d'après Grégory Théron, c'est son nom, elles sont de plus en plus nombreuses en Lozère et dans le Gard.
5: Ah ben il y en a de plus en plus et de plus en plus jeunes. Le problème il est là. Et de plus en plus de personnes qui se retrouvent sans famille. Et qui ont besoin d'aide en fait. On a des jeunes papas, des jeunes mamans. Bon, c'est suite beaucoup à des divorces, des signes. On nous demande beaucoup de, surtout d'aide pour les enfants, pour les bébés. Chose, je pense qu'ils n'arrivent pas à trouver dans des structures d'urgence. Donc la pauvreté, oui, ces deux dernières années, elle a vraiment fait un bond parce qu'on le voit aux demandes. Les demandes sont de plus en plus conséquentes en fait. Je peux juste vous dire que par rapport à il y a deux ans, on a 50% de plus de demandes en fait. Il y a deux ans, ça restait sur besoin de tentes, de petits terrains pour poser une tente, de duvet, de matelas. Là maintenant, on est plus dans de l'alimentaire et... l'hébergement d'urgence, même des médicaments.
4: À cause donc du coût de la vie qui a notamment jeté à la rue un ancien habitant du Chaux, Xavier, c'est son nom, contraint de vivre dans sa voiture depuis deux mois. Ici, il l'a rencontré du côté de Bernice. Vous l'entendrez tout à l'heure à 7h30.
2: Et c'est notamment le passage à la pompe qui fait flamber nos dépenses.
4: Le Premier ministre l'a confirmé cette semaine après avoir annoncé la libération de 10 millions de barils des stocks stratégiques. Les prix du carburant vont baisser de 12 à 18 centimes par litre à partir du 1er novembre, baisse modique qui incite certains gardois et lozériens à pédaler plus pour économiser, comme Julie, à 39 ans, cette mandoise, a décidé de louer un vélo cargo pour ses déplacements quotidiens.
6: Ça remplace littéralement ma voiture pour aller donc à l'école, au travail, le week-end pour les activités sportives, pour aller faire le marché, pour aller faire trois courses, mais ça remplace la voiture. Ce type de cargo, ce type de vélo, c'est le top quoi, niveau sécurité et puis praticité pour faire les courses, on peut mettre tout dans les paniers, c'est une bonne alternative là pour faire quelques économies. Alors après le problème à Mende et je pense dans certaines villes en Lozère, c'est le manque de voies vertes. Puis même partout en ville, il manque des voies pour les vélos. Après sur les mobilités douces, je crois que la Lozère, on a 20 ans de retard. Donc là, c'est un gros point noir à travailler dessus.
4: Et oui, pour inciter les habitants à pédaler plus, pour faire face au coût de la vie qui précipite, on le rappelle samedi, le retour des gilets jaunes. Les lycéens comptent d'ailleurs les rejoindre pour prolonger leur mouvement contre des emplois du temps et des classes surchargées, contre des établissements aussi parfois surchauffés. La région a justement promis cette semaine de débloquer 10 millions d'euros pour réaliser des aménagements dans les lycées qui ont le plus souffert de la canicule cet été. Elle n'a pas présenté cependant la région la liste de ceux qui seront concernés. La région qui appelle également à la mobilisation aujourd'hui dans les MFR, les maisons familiales et rurales. C'est après la décision de l'État de couper ses crédits à ces établissements qui proposent des formations pour les plus jeunes.
2: Thierry Gobiac, qui est le référent régional des MFR d'Occitanie, sera d'ailleurs avec nous pour en parler à 8h moins le quart.
4: Les organisations féministes dans l'attente après le vote de la loi intégrale contre les violences sexistes et sexuelles. Elle l'a réclamé depuis quasiment tous les lundis devant les tribunaux, comme à Nîmes depuis le meurtre de Liana. Il prévoit notamment d'instaurer ce texte, un socle minimal d'enquête pour éviter que les plaintes ne soient trop rapidement écartées. Une première victoire reste que cette loi, rappelle Evelyne Butchon de l'association Révolution, doit encore être examinée au Sénat, a priori en début d'année prochaine.
7: Ça va jamais assez vite quand on est face à des violences sexistes et sexuelles, ça c'est une évidence. Maintenant, c'est un grand pas en avant, donc pour nous, ça reste un détail, presque, que ce soit seulement au mois de janvier, si tant est que ça n'aille pas au-delà. Et surtout, les budgets qui vont aller avec, sur les 5 prochaines années, c'est de dire que enfin, on reconnaît qu'il y a des victimes, enfin on reconnaît qu'il y a des dysfonctionnements, et surtout on reconnaît qu'il y a des besoins tout au long de la chaîne que peuvent rencontrer les victimes ou leurs proches, c'est-à-dire on part de la formation, de la sensibilisation.

0: jusqu'à la protection et enfin jusqu'à la réponse de la justice. C'est une réelle reconnaissance, enfin, pour les différentes victimes.
1: Et ce texte devrait coûter entre 3 et 4 milliards d'euros par an, en plus du 1,5 milliard déjà engagé dans la lutte contre les violences sexistes et sexuelles. D'après le ministère des Comptes Publics, il dit appartenir à la DZ Mafia, un Avignonnais de 28 ans. Face à la justice, aujourd'hui, à Alès, il est soupçonné d'avoir intimidé des artisans et des commerçants gardois pour tenter de leur extorquer de l'argent depuis sa cellule de la maison d'arrêt de Nîmes où il purge une peine de 6 ans de prison. Le suspect, qui sera jugé en récidive, risque cette fois jusqu'à 14 ans de prison. Et puis toujours en bref, le nombre de touristes en hausse cet été à Nîmes, hausse de 2,5% d'après l'Office de Tourisme, grâce aux 742 000 nuitées enregistrées. En revanche, la fréquentation des monuments romains, elle, est en nette baisse. Vous avez le détail sur ici.fr.
2: Justement, elles ont désormais une vue panoramique sur les arènes. Des abeilles viennent d'être installées à Nîmes sur le toit du palais de justice.
1: Oui, elles vont pouvoir butiner jusqu'au jardin de la Fontaine. C'est la cour d'appel qui a fait poser des ruches hier sur le toit du tribunal par des bénévoles du syndicat d'apiculture du Gard. Antoine Niffaut les a accompagnés dans cette opération pour ICI Reportage.
3: Face aux arènes, deux ruches vides attendent leurs occupantes.
4: C'est parti. Tu t'es fait piquer, à me fumoir ?
3: C'est Denis Cambon, vice-président du syndicat d'apiculture du Gard, qui transfère des dizaines d'abeilles qu'il a apportées avec leur reine.
4: Voilà la reine mère.
5: Vous avez des allures de cosmonaute, là.
4: Eh oui, bien sûr. On est protégés, quand même.
3: Elles peuvent pondre là 2000 œufs par jour.
4: Et là, c'est du miel operculé. Si on gratte un peu, voilà, on peut même le goûter.
3: Et produisent déjà du miel Gilbert Martin, président du syndicat.
5: En ville, à Nîmes, on peut faire de bonnes quantités de miel. Elles peuvent faire 20 kilos chacune. Et donc, avec des ruches, on peut avoir 40 kilos, là.
3: Depuis le toit du palais de justice, elles vont butiner dans un rayon de 3 km.
5: Il y a le jardin de la Fontaine, il ne faut pas oublier. Et puis il y a d'autres jardins, il y a l'esplanade, et d'autres jardins de particuliers. Quoi, hein. Elles trouvent de quoi se nourrir, il n'y a pas de problème. Hein.
3: Coût de l'opération, 1400 euros pour la cour d'appel. Laurence Gros-Claude, la secrétaire générale du premier président.
6: C'est une première pour la cour d'appel, mais l'envie d'abord de participer un peu à tout ce qui est développement durable et puis protection des espèces telles que les abeilles qui sont très menacées et en voie de déclin. Et le deuxième aspect sera de pouvoir partager tous ensemble à la cour d'appel, la récolte de miel, on l'espère, dès 2027.
3: En espérant, rappellent les bénévoles, que ces abeilles restent bien d'ici là, dans leur ruche.
1: Et on va y veiller pour pouvoir y goûter à ce miel. C'était le reportage d'Antoine Niffaut. En revanche, si vous avez un potager au Gros du Roi, il est conseillé d'attendre 2-3 jours avant de ramasser vos légumes. Une opération de démoustication préventive a eu lieu cette nuit dans le quartier Boucanet. Et puis un mot de foot, le Gros du Roi tient Aigues-Mortes, Beaucaire et Mende joueront à l'extérieur dans le cadre du 6e tour de la Coupe de France. Le tirage au sort a eu lieu hier. Nîmes, pour sa part, est encore un peu dans le flou. Les Crocos sont censés jouer contre la jeune entente toulousaine qui s'est qualifiée sur tapis vert contre Tarbes qui peut encore faire appel. La météo, Sébastien.
7: Oui, avec les jours qui s'enchaînent et se ressemblent là, dans le ciel gardois et l'auxerrien.
1: C'est-à-dire que c'est beau.
7: Ça va être encore une belle journée ensoleillée. Et quand même, à vous signaler ce matin des nuages dans le sud du Gard, sur le littoral. Et puis la Lozère aussi concernée par quelques brouillards sur le nord du département. Toujours beaucoup de douceur ce matin, on le constate actuellement. Et même de la chaleur cet après-midi. Aucune température en dessous des 20 degrés avec 21 à Grandrieux et Villefort, 25 à la Canourgue, 25 également du côté du Zessény, mais jusqu'à 26 degrés de maxi pour Alès.
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2: Puis attention au brouillard aussi. Patou nous écrit sur notre page Facebook ici Gare Lozère. Patou qui habite Maine, 14 degrés ce matin. Et un petit peu de brouillard, hein. Soyez prudents dans ce secteur de Maine. Avant de gagner votre panier garni à l'occasion de la fête de la pomme et de l'oignon doux des Cévennes au Vigan ce week-end, boulevard des Airs, direction Bruxelles.

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3: Un panier garni, et il va falloir reconnaître quand même un titre que l'on va vous passer, un petit extrait, il va falloir nous dire qui chante cet extrait, on l'écoute.

0: à vous ce matin, on a fait facile.
1: C'est jeudi.
0: Alors, moi, ça me semble facile.
1: Oui, c'est vrai.
0: On reconnaît les. Voilà, quand ils s'envolent comme ça, très haut.
1: Les notes très aiguës.
0: Ouais,
1: là, je pense qu'il y a trop de doutes.
0: Ce chanteur, pour gagner votre panier garni, pour vous régaler avec plein de bons produits de chez nous, du Gard et de la Lozère, des Cévennes, qu'elles soient lausériennes ou gardoises. 04 66 21 36 37 pour vos appels. Coralie vous accueille. On désignera le ou la gagnante d'ici 5 à 6 minutes. Dans un instant, mon œil, on va parler des autoroutes payantes chez nous en France, du provisoire qui dure quand même depuis un demi-siècle. À tout de suite.
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0: 7h14, mon œil avec vous David Ossiou ce matin, bonjour. La dernière autoroute construite en France doit ouvrir dans moins d'un mois, c'est l'A69 entre Castres et Toulouse et son tarif fait déjà beaucoup parler.
5: En effet, 10,20€, c'est ce qu'il va falloir débourser pour aller de Castres à Toulouse. C'est pas un record de France, l'A14 en région parisienne coûte encore plus cher. Mais ce tarif a de quoi refroidir ceux qui ont imaginé l'emprunter tous les jours. Faites le calcul, 22 allers-retours dans le mois, c'est près de 450€ de péage. Alors c'est vrai, on gagne une vingtaine de minutes, parfois davantage. Sauf qu'avec la crise du pouvoir d'achat, et notamment la flambée des prix du carburant, ça devient un luxe de passer au péage. Toutes les sociétés d'autoroutes en France voient le trafic reculer entre 3 et 4% de moins au premier semestre cette année. Le plus incroyable, c'est que les autoroutes, en principe, sont gratuites en France. Ah oui, c'est toujours écrit noir sur blanc dans la loi. L'article 122.4 du Code de la voirie routière commence par cette phrase. L'usage des autoroutes est en principe gratuit. Sauf que juste après, il y a un petit mot. Toutefois, et ce toutefois autorise l'État à instaurer des péages, notamment pour financer la construction, l'entretien et l'exploitation des autoroutes. Finalement, en France, les autoroutes sont gratuites, sauf quand elles sont payantes. Légalement, à partir de 2031, la France aura le droit de ne plus faire payer ses autoroutes. Mais vu les finances, vous avez raison d'en douter. La première fois en France qu'un automobiliste a payé l'autoroute, c'était en 1961, sur la Côte d'Azur, entre Puget et Mandelieu. 250 anciens francs pour 63 kilomètres. Et à l'époque, il est dit que c'est provisoire, juste pour financer le coût de la construction. C'est du provisoire qui dure depuis 65 ans.
0: Bon, on embrasse celles et ceux qui se déplacent ce matin avec leur voiture, qui utilisent l'autoroute, la 9 par exemple. Hein, voilà. 7h16, bon réveil avec ICI Gare Lozère, bon jeudi. Vos conditions météo, tiens Sébastien, pour ce jeudi matin.
6: Ouais, nouvelle journée quasi estivale, hein, ce qui marque surtout dès le début de journée, c'est cette douceur hein, partout sur la Lozère et le Gard. Et malgré les quelques nuages que l'on peut voir sur le secteur de Nîmes et quelques brouillards sur le nord de la Lozère, ce sera encore une belle journée en grande partie, du soleil pour tout le monde. On profitera bien sûr, hein, puisque là aussi les températures seront encore élevées. 21 à Nazbinal, 22 à Saint-Chély-d'Apcher, 24 pour Mende, 25 du côté de Nîmes, 26 degrés de maxi à Alès. Je m'arrête, tiens, on parlait des autoroutes à l'instant. Si vous êtes sur l'A75, je pense qu'il y a une zone de travaux sur ce secteur. Je ne vois pas de détails hein, sur la carte, mais en tout cas, je vois bien qu'il y a des ralentissements. Vous êtes à hauteur de Marvejols, voilà. Dans le sens sud-nord, il y a pas mal de ralentissements sur ce secteur. Donc prudence et patience. Et puis le réflexe 04 66 21. 36 37 pour nous signaler vos conditions de circuit.
0: Et puis attention au brouillard aussi, hein, vous nous l'indiquez sur notre page Facebook ICI Gare Lozère. Marguerite est à Galician avec 14 degrés du brouillard. Tout à l'heure c'était Patou qui habite Maine, donc c'est pas le même secteur hein, dans le Gard, mais voilà, le point commun c'est le brouillard ce matin, soyez prudents. Téléphone, le jour s'est levé. Le jour

0: Et oui, petit à petit, le jour se lève en Lozère et dans le Gard. C'était Téléphone avec ici Gare Lozère, 7h22. Est-ce que le jour est levé du côté de Castelnau-Valence? On est dans le Gard. Bonjour Florence.
1: Bonjour.
2: Bonjour Florence.
0: Alors dites-nous, vous êtes nos yeux à Castelnau-Valence. Vous avez ouvert les volets déjà ce matin?
1: Ah oui, je fais matinale ce matin.
0: Bon,
1: oui,
0: le jour se lève.
1: Tous les matins d'ailleurs.
0: Oui, mais c'est bien comme ça, vous nous écoutez. Non, pas tout à fait levé le jour, hein, Florence, là.
1: Pas tout à fait, non.
0: À côté de la calmette. Bon, par contre, les oreilles sont bien réveillées pour gagner ce matin à l'occasion de la fête de la pomme et de l'oignon doux des Cévennes au Vigan ce samedi et ce dimanche avec ici Gare Lozère, un panier garni. Florence, quel artiste vous avez reconnu, vous?
1: Alors, j'ai reconnu Michel Polnareff.
0: On réécoute quand même. Je sais pas, peut-être un petit doute.
1: Comment?
0: Peut-être un petit doute, je sais pas. Vous êtes sûre de vous, Florence?
1: Ah oui, très sûre.
0: Sûre à 100%. Non, mais je vous fais marcher.
1: À 100%.
0: Tam, tam, tam.
2: Là, il n'y a plus de doute, hein, avec les notes aiguës.
0: Les envolées.
1: Préféré de mon mari.
0: C'est vrai, le chanteur préféré de votre mari?
1: Oui, il adore.
0: Bon, bah, nous aussi, on adore. Hein, Michel Polnareff, c'est la bonne réponse, Florence. Vous gagnez votre panier garni. Vous allez vous régaler avec votre mari, justement, avec plein de produits de chez nous, hein, des Cévennes, à l'occasion de cette belle fête autour de la pomme et de l'oignon doux des Cévennes. Ce week-end, avec ici Gare Lozère. Merci Florence, passez une belle journée, randonnée, je crois, aujourd'hui.
1: Merci à vous et très bonne journée à vous tous.
0: Ouais, vous
1: merci
0: allez
1: beaucoup.
0: Marcher aujourd'hui. Merci Florence, à bientôt.
2: Au revoir.
1: Merci, au revoir.
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0: Ben justement, à l'occasion de la foire de la pomme et de l'oignon doux des Cévennes ce week-end au Vigan, on va mettre en avant ce matin dans l'écho d'ici l'excellence de l'agriculture cévennoise. Anaïs Garmat est productrice d'oignons doux. Elle va nous expliquer la réalité économique de cette culture en terrasse et la santé aussi de son exploitation agricole. Bonjour Anaïs.
5: Bonjour.
0: Alors vous êtes lancée dans la production récemment, un peu compliqué de faire une comparaison, mais quel bilan on peut tirer de cette production 2026?
5: Quel bilan on peut tirer? On va dire que c'est mitigé, un peu compliqué. Avec quand la sécheresse, on a eu de la maladie sur nos oignons. Ils sont pas tout le temps des plus jolis. La sécheresse a rendu leur habillage des fois un peu plus fragile. Donc voilà, c'était un peu compliqué.
0: Peut-être pas très beau, mais très bon, j'en suis sûr. La culture de l'oignon doux se fait principalement sur des bancelles ou en terrasse, hein, des terrasses de chez nous, Cévenol, exclusivement à la main. La culture, hein, on en parlait à l'instant avec la sécheresse, demande un arrosage régulier. Quels sont vos investissements, peut-être pour sécuriser votre ressource en eau, protéger votre chiffre d'affaires face à ce dérèglement climatique? Est-ce que vous avez installé des choses particulières pour réussir à arroser régulièrement?
5: Alors moi, j'ai la chance que sur mon exploitation, j'ai un bassin de rétention d'eau. Donc, on peut le remplir jusqu'à fin juin. Mmh. Donc, du coup, comme après, on doit arroser du coup en totale autonomie tout le mois de juillet. Mmh. Donc, si on s'est bien débrouillé à repiquer début mai, fin juillet, on arrête l'arrosage. Mmh. Et normalement, on est censé avoir assez d'eau. La problématique, c'est que cette année, du coup, à cause de la pluie qu'on a eue au moment du semis, il y en a beaucoup qui ont pu faire leur semis au mois de mars. Et du coup, ça a tout décalé. Et du coup, ils ont dû repiquer au mois de juin et du coup, arroser aussi tous les mois d'août. Et là, ça devient beaucoup plus compliqué.
0: Et vous subissez les aléas climatiques.
5: C'est ça.
0: Alors, l'oignon doux des Cévennes est un oignon cultivé dans une zone limitée des Cévennes, hein, qui bénéficie aussi de cette appellation d'origine contrôlée, appellation d'origine protégée. Qu'est-ce que ça change concrètement pour vous qu'il cultivez ces appellations?
5: Ben, vu qu'on a l'AOP et l'AOC, on a un cahier des charges qu'il faut qu'on respecte. Notamment, du coup, respecter les dates pour le semis, pour repiquer. Également, du coup, on doit tout faire à la main.
0: Oui.
5: Bon, voilà, on ne peut pas mécaniser. Et c'est ça aussi qui le rend unique, notre oignon. C'est le fait qu'on doit tout faire à la main et notamment, après, toute la préparation, dès qu'on les a récoltés pour les commercialiser, on doit les passer un à un dans la main, enlever... les pointreaux, la queue, les racines, donc voilà.
0: Ouais, sacré boulot, belle exposition pour vous, hein, que la foire de la pomme et de l'oignon doux des Cévennes. Je disais, vous êtes installé récemment, c'est pas votre première édition, hein, ce week-end au Vigan, non?
5: Non, en fait, j'ai été allée déjà aider à des précédentes éditions, l'année dernière, enfin, quelques années. Et du coup, ce qui est super, c'est que, moi en tout cas, je pense que c'est la coopérative et on voit pas forcément les clients. Et là, vu que c'est nous qui vendons directement sur la foire, ça permet d'échanger avec eux sur notre culture, répondre à leurs questions. Donc c'est sympathique. Donc nous, on aura deux stands à la fois pour la coopérative, un à l'intérieur. Et s'il y en a des personnes qui veulent vraiment charger leur voiture, on a aussi un drive à la sortie du Vigan.
0: Ouais, donc il faut prendre une grosse voiture, il faut anticiper. Je vous remercie Anaïs Garmat, productrice d'Oignon Doux des Cévennes. Merci et belle fête au Vigan avec ici Garlozère ce week-end. À bientôt.
5: À bientôt.
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0: Ah, c'est une lève-tôt, Anaïs. Hein. Forcément, quand on est productrice, bon agricultrice, je vous dis ça parce qu'on va parler de sommeil.
2: Ouais, et nous aurons une thérapeute du sommeil qui nous expliquera l'apnée du sommeil. C'est un mal qui touche énormément de monde et souvent on ne le sait pas. Et forcément, ça peut avoir des conséquences sur notre santé au quotidien. Elle nous expliquera comment se faire dépister, les signes à surveiller qui peuvent nous faire penser que l'on souffre d'apnée du sommeil. Et puis, si vous avez des questions par rapport à l'apnée ou votre sommeil en général, ce sera le moment entre 9h et 10h avec Delphine Labrevoir que vous commencez à connaître maintenant. Elle intervient souvent sur la radio ici Garlozère. Les questions, vous les posez bien évidemment au 04 66 21 36 37.
0: Dès 9h, nous appelons. Et puis dès maintenant, si vous n'avez pas le temps de participer à 9h, via vos messages vocaux, le même numéro. Et là, par contre, les messages vocaux, ça se passe via le WhatsApp. Faudra nous appeler aussi avec notre numéro pour participer au Bamboléo.
2: Et oui, un joli cadeau.
0: Dans une dizaine de minutes.
2: Chico qui va reprendre un classique de la chanson américaine dans un peu plus de 10 minutes pour gagner deux invitations pour le dîner-concert de Chico et les Gypsies dans leur fief hein, du patio de Camargue. Ce sera tout à l'heure, donc restez bien attentifs, on va vous offrir de beaux cadeaux.
0: Dîner-spectacle pour deux, donc au patio de Camargue, c'est samedi, hein, ce dîner-spectacle, samedi à 20h, dîner-spectacle Chico et les Gypsies qui vont reprendre, vous le disiez, un standard de la musique américaine.
2: Benny King. On vous dit pas plus. Il faudra nous donner quand même le titre.
0: Oui, on vous a un petit peu aidé, c'est vrai qu'il n'est pas facile ce matin.
2: C'est vrai.
0: À tout de suite, merci d'avoir choisi ici Garlozère, bon réveil, excellent jeudi.
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0: L'essentiel de l'info en Lozère et dans le Gard. Quentin Pérez de Tudela, 7h30.
8: Un Avignonnais face à la justice aujourd'hui à Alès. Il doit être jugé pour avoir intimidé des artisans et des commerçants gardois pour tenter de leur extorquer de l'argent depuis sa cellule à la maison d'arrêt de Nîmes. Ce jeune de 28 ans, jugé en récidive, dit appartenir à la DZ Mafia, il risque jusqu'à 14 ans de prison. Des touristes plus nombreux, mais des visites moins nombreuses dans les monuments romains. Bilan de la saison estivale à Nîmes, d'après l'Office de tourisme. La fréquentation est dopée notamment par les étrangers dans la première ville du Gard qui enregistre 742 000 nuitées cet été. Et puis il favorise le retour des gilets jaunes ce samedi en Lozère et dans le Gard. Le ras-le-bol autour du coût de la vie qui jette de plus en plus de Français à la rue. Ici a rencontré un ancien habitant du Chaud, contraint de vivre dans sa voiture depuis 2 mois. Témoignage à suivre après 90 secondes d'infos en France et dans le monde avec Valentine Le Tesse.
9: Première nuit en prison pour le jeune tireur d'Aubagne. Âgé de 14 ans, il est mis en examen pour les coups de feu tirés lundi dans son collège. Le principal et une enseignante blessée. Face aux enquêteurs de l'antiterrorisme, l'adolescent s'est dit influencé par une mouvance, fasciné par les tueries de masse. Plus de 8000 gardes à vue depuis le début de la mobilisation lycéenne il y a un mois, dont 6700 mineurs. À titre de comparaison, 4000 gilets jaunes sont passés en cellule sur le même laps de temps et les blocus blocus continue ce matin. Faute de mieux, les partenaires sociaux l'ont voté à contre-cœur. 1,4% d'augmentation pour les complémentaires des retraités du privé au 1er novembre, bien en dessous de l'inflation, estimée à 3%. Mais le patronat a refusé d'aller au-delà, explique Force Ouvrière. Sur une trottinette électrique, un garçon de 12 ans s'est tué hier à Toulon. Sans casque, précise le parquet, l'enfant a percuté un poteau sur un trottoir à toute vitesse. Ce type d'accident explose en France depuis 2 ans. Plus d'une femme ménopausée sur 4 a du mal à dormir. L'étude publiée ce matin pour le lancement des assises de la ménopause surprend même ses auteurs. Les médecins de l'hôpital Foch, ils appellent à aller beaucoup plus loin dans la prise en charge des femmes. Depuis 10 jours, un couple d'Allemands sillonne la Mayenne à la recherche de leur chien perdu pendant leur participation à une compétition de motocross. Beno, un berger belge, en photo sur notre site ici.fr. Ses propriétaires promettent 1000 euros de récompense.
8: On va donc revenir sur cette colère qui monte autour de la vie chère en France. Elle incite les gilets jaunes à revenir ce samedi sur les ronds-points. Elle jette aussi à la rue de plus en plus de Français, comme dans le Gard où le taux de pauvreté est l'un des plus hauts de la région, 21% en 2023, d'après l'INSEE, contre 17,5% en Occitanie. C'est le cas de Xavier qui habitait encore il y a peu à Uchaud. Il est contraint de vivre depuis 2 mois dans sa voiture à Bernis, où il a raconté à Antoine Liffaut son histoire. Reportage.
10: Sous un arbre face à la mairie, la voiture bleue de Xavier dans laquelle il vient encore de passer la nuit.
11: Chacun a ses problèmes. Moi, en attendant, j'essaye de survivre.
10: De survivre ici comme il peut depuis 2 mois.
11: J'ai un petit matelas gonflable, j'ai une petite tente, j'ai une grosse ration d'eau. Je vais régulièrement m'acheter des sandwichs, des triangles. C'est vrai que ça fait longtemps que je n'ai pas mangé chaud.
10: C'est après un divorce qu'à 52 ans, Xavier a dû partir de chez lui, à Uchaud.
11: Ça faisait déjà pas mal d'années que mon couple battait de l'aile.
10: Et affaibli par les séquelles d'un cancer depuis 20 ans, impossible pour lui de retrouver son travail de cuisinier.
11: J'attends que vraiment la nuit soit tombée depuis un moment. À ce moment-là, je me prépare dans mon véhicule.
10: Alors chaque soir, il abaisse son siège.
11: Si je dors 2 fois 3 heures par nuit, c'est une bonne nuit.
10: Et essaye de s'endormir comme il peut.
11: Dès que les premières lueurs du soleil arrivent, je me réveille et puis je pars.
10: Xavier s'installe partout dans le Gard.
11: Je connais des endroits où je peux aller me laver, faire ma toilette gratuitement, en essayant d'être le plus discret possible.
10: Qu'est-ce que vous aimeriez demain ?
11: Un bon logement, même un T1, même juste une pièce pour pouvoir mettre un canapé modulable. Ça va.
10: Difficile pour lui de poursuivre l'interview.
11: J'espère pouvoir me rétablir psychologiquement.
10: Qui garde courage. Et comme Xavier n'a pas de famille pour l'accueillir, c'est Ouda Guettari, son ami, qui lui vient en aide.
12: Et je vais tout faire pour qu'il ait son petit logement.
10: À l'origine, elle a créé une association il y a 17 ans à Uchaud pour aider les accidentés de la route, mais aujourd'hui...
12: Sur le mois de septembre, par exemple, je n'ai fait que du social.
13: Je vais mettre sur silencieux.
10: Son téléphone sonne...
12: H24. 5h30 du matin, j'ai des coups de téléphone. J'ai des dizaines de personnes par semaine qui m'appellent, qui sont en galère. Donc ouais, c'est difficile, c'est très difficile. Aujourd'hui, on vit des jours compliqués. Il n'y en a pas fini.
10: Et concernant Xavier, elle attend une confirmation pour qu'il puisse obtenir un logement social d'ici une dizaine de jours, dormir au chaud.
8: Et parmi les autres démarches solidaires à signaler, celle de cet habitant de Calvisson, il a lancé France SDF, une page Facebook, 8500 internautes s'y sont abonnés, pour signaler notamment des personnes dans le besoin.
0: C'était le reportage d'Antoine Liffoire, à écouter sur ici.fr et l'appli ici.
8: Et puis à suivre cette journée de mobilisation aujourd'hui dans les MFR, les maisons familiales et rurales, qui proposent des formations pour les plus jeunes. L'État a décidé de leur couper ses crédits pour 2026. Le référent régional des MFR en Occitanie sera notre invité pour en parler à 7h45. Sébastien.
2: Oui.
0: C'est du grand beau temps.
2: Oui, effectivement. Jeudi 15 octobre et on profite d'un temps digne d'un mois de juin. Nouvelle journée sous le soleil avec quand même des petits nuages sur Nîmes et même sur le littoral ce matin, ainsi que des brouillards sur le secteur de Saint-Chély. Mais sinon, voilà, une bonne partie de la journée sous un ciel bleu. Et puis ce matin, encore beaucoup de douceur, de 13 à 18 degrés. Cet après-midi, à peu près les mêmes températures qu'hier. Je vois 22 à Saint-Amand, 24 à Mende et Saint-Ambroise, 25 à Uzès et Sommières cet après-midi.
8: Le trafic.
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0: Vous aviez hâte de se
13: faire le
0: trafic.
13: De connaître.
8: Non, c'est pour faire une transition.
0: Le trafic,
2: c'était magnifique.
0: Comment on roule en ce moment aux arrêts d'en gare?
2: Eh ben, c'est compliqué sur la nationale 106 à l'intersection.
0: En venant d'Alès.
2: Qui va, voilà, sur la nationale 113 au sud-ouest de Nîmes, c'est compliqué sur ce secteur. Et puis sur la 75 aussi sur le secteur de Marvejols, il y a des ralentissements actuellement dans le sens sud-nord. Donc prudence et patience et restez bien à l'écoute.
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2: Gare Lozère.
0: Voilà, c'est une mobylette, c'est pas une voiture.
2: faut pas aller sur l'autoroute avec ça. Le jeu, le bamboléo, on va se remettre de
0: ses émotions.
2: Chico qui va nous interpréter aujourd'hui un classique de la chanson américaine. Ce sera un titre de Benny King. Il va falloir me donner le titre exact de cette chanson de Benny King, un classique des années 60. À la clé, vous le savez, le dîner concert pour deux personnes au patio de Camargue à gagner. Avant, on écoute le petit extrait.

0: je pense que
1: il chante en espagnol, hein. Mais pas qu'en espagnol.
0: À vous de jouer, à vous de vous inscrire au 04 66 21 36 37. Le dîner concert pour deux personnes à gagner.
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0: Voilà, avant de retrouver le ou la gagnante, je voulais qu'on parle de votre émission, Sébastien. Oui. Ici, c'est vous à partir de 9h. On va parler du changement d'heure aussi, parce que là, dans moins de 10 jours, la semaine prochaine, on va changer d'heure. Ça peut impacter votre quotidien, votre sommeil.
4: On va gagner peut-être une heure, on va gagner une heure de sommeil. Si votre sommeil est bon, parce que vous souffrez peut-être d'apnée du sommeil, nous aurons une thérapeute du sommeil, c'est Delphine Labrevoir. Elle répondra à toutes vos questions. Comment détecter l'apnée du sommeil? Parce que c'est vrai qu'on ne le sait pas forcément. Voilà, y a des signes à surveiller. Elle nous expliquera tout ça. Et puis, comment se faire dépister aussi? Ça peut être aller faire un test à l'hôpital ou pas. On va voir tout ça avec elle. 04 66 21 36 37. Vous pouvez nous poser toutes vos questions, vos messages sur l'application WhatsApp ici, Gare Lozère. On aura réponse à toutes vos questions à partir de 9h.
0: Généralement, quand on se réveille et qu'on a l'impression de ne pas avoir dormi, c'est qu'il y a peut-être un signe d'apnée du sommeil. On verra ça tout à l'heure. Michel Polnareff. Hein.

0: Un artiste iconique de la chanson française, mais pas que d'ailleurs. Hein. Michel Polnareff, Tam Tam, avec ici Girl Ozer, 7h44. On accueille Nicolas qui habite Marguerite. Bonjour Nicolas.
1: Bonjour Nicolas.
0: Pour gagner ce matin un dîner-spectacle, dîner-concert et pour deux, Chico et les Gypsies.
1: Ouais, une soirée conviviale, une soirée dans la bonne humeur, dans le fief de Chico et les Gypsies. Vous allez pouvoir donc gagner le dîner-concert pour deux personnes au patio de Camargue, c'est samedi. Nicolas, on vous a posé une petite colle, on réécoute notre extrait.

0: Et c'est pour ça qu'on avait pris la décision de vous donner déjà le nom de l'artiste que, voilà, oui, qui ne vient pas forcément comme ça. C'est Benny King, bien sûr.
1: Surtout qu'il y a eu énormément de reprises.
0: C'est ça, ouais, on se perd un peu. Il y a eu beaucoup, beaucoup de reprises. Donc, on vous a demandé de trouver le titre qui nous donne un bon indice dans cet extrait. On écoute votre réponse, Nicolas.
2: Stand by me.
0: Stand by me, et bah...
3: So
0: ah, écoutez, beaucoup plus soul.
4: La soul de Benny King, magnifique.
0: Titre des années 60 qui vous permet, Nicolas, de repartir avec ces deux invitations pour le dîner-concert au Patio de Camargue avec Chico et les Gypsies. Bravo, c'est gagné.
2: Merci.
0: Je vous en prie, je vous souhaite une belle journée.
1: C'est samedi à 20h, hein, Nicolas, donc réservé. Hein. Réservez votre samedi soir. Hein.
2: Oui.
1: C'est que Chico et les Gypsies samedi soir. Merci,
0: vous
1: Nicolas.
0: Vous avez passé une belle soirée. Merci, bonne journée. À bientôt, bonne Nicolas. Au revoir.
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1: 7h46, le référent régional des MFR, les maisons familiales et rurales d'Occitanie, et donc votre invité Quentin Perrin de
9: Tudela. Bonjour Thierry Gobiac.
10: Et bonjour Quentin.
9: Soyez le bienvenu sur l'antenne et le canal TNT d'ici Gare-Lozère. Vous appelez donc à manifester ce matin contre la décision du gouvernement de supprimer notamment les crédits qui permettent de financer ces MFR. On va en reparler, mais d'abord, c'est quoi au juste une MFR, maison familiale et rurale?
10: Alors, MFR,
9: Vous ne connaissez pas du tout.
10: Vous ne connaissez pas. Eh bien, alors, bien dommage. Centre de formation par alternance, qui existe depuis 1937. Dans le réseau, il y en a 1000 dans le monde. Vous voyez, 450 en France.
9: 18 en Occitanie.
10: 18 ouais. Seulement en Occitanie. C'est peut-être pour ça qu'il y en a un petit peu moins selon le secteur. Mais des centres de formation par alternance qui existent depuis fort longtemps, qui forment des jeunes de la 4e.
9: Très jeune,
10: à partir de 14 ans, parce que c'est par alternance, donc on peut pas les mettre en stage à moins de 14 ans. Donc il y a vraiment, voilà, de la quatrième, je vous dis au bac plus 5, c'est-à-dire bac quatrième, troisième, CAP, bac pro, BTS, licence pro, et même master et bachelor.
9: Mais par exemple, ces jeunes qui sont en quatrième, c'est ceux qui sortent du système scolaire, c'est ça?
10: Alors, ils sortent pas, ils restent au système scolaire, puisqu'ils passent le diplôme national du brevet. Là, les quatrièmes, troisièmes, en l'occurrence, c'est du ministère de l'Agriculture. Par contre, par alternance, mais de la vraie alternance, 50% en entreprise, 50% à MFR, où ils vont faire des stages pour découvrir un milieu professionnel et s'orienter vers la voie professionnelle.
9: Et alors, des alternances dans quel secteur, par exemple?
10: Et tout secteur professionnel.
9: Tout secteur
10: en 1937, les maisons familiales ont été créées dans l'agriculture, donc souvent dans une image agricole. On est d'ailleurs avec le ministère de l'Agriculture, mais depuis l'évolution, en 90 ans, on a quand même évolué. Les jeunes restent toujours à 15 ans, nous-mêmes. Même si on évolue, tout secteur pro, et notamment sur l'apprentissage. Ministère de l'Agriculture, il y a en effet des formations très scolaires. Les jeunes de 4e, 3e sont scolaires. Par contre, on a trois statuts dans ces structures qui sont le scolaire, l'apprentissage et la formation adulte.
9: Et combien de jeunes, du coup, restons sur les jeunes, vous formez là actuellement en Occitanie et pour être plus précis en Lozère et dans le Gard?
10: Alors, en Occitanie, on a 18 MFR dont répartis sur les territoires, en zone rurale. Il y en a, vous n'en trouverez jamais au centre-ville, c'est peut-être pour ça que vous les avez pas. Mais c'est une spécificité. 3500 apprenants, là, sur l'Occitanie, qui sont répartis sur les maisons. Par contre, des petites structures à taille humaine, c'est quand même une des spécificités. On veut pas aller au-delà de 200, 300 jeunes maximum. Par alternance, ça fait des petits effectifs, on garde la taille humaine.
9: Et donc le problème, c'est que le gouvernement veut couper ses crédits pour financer notamment ses formations en alternance. C'est tout le problème.
10: Alors, le problème, il est que voilà, il y a aujourd'hui sur l'apprentissage des évolutions qui inquiètent le réseau MFR CFA, mais tous les autres CFA. Moi, je fais partie aussi de la FNADIR, qui est un réseau qui est des directeurs de CFA, et donc on n'est pas les seuls
9: interpellés. Oui, c'est tout le secteur de la formation.
10: Exactement. Exactement. Qui le conseil régional aujourd'hui mobilise le 15 octobre là de 10h à midi et justement on se joint à eux parce que nous on fait de l'apprentissage depuis fort longtemps avant même les réformes et on sait l'intérêt. Donc je viens apporter aussi un message très positif sur l'apprentissage. Attention parce que on voit les insertions 91% d'insertion professionnelle pour des jeunes 91%. Hein, je veux dire quand
9: c'est-à-dire que les jeunes qui passent par des MFR à 91% ils trouvent un débouché, ils trouvent un job.
10: Voilà. Vous imaginez 50% à l'entreprise, 50% à l'école, ils apprennent sur l'entreprise, ils apprennent le savoir-être à la maison familiale et après derrière, enfin à 91% ils trouvent du boulot. Donc on est convaincu de ça et on le fait depuis, je vous dis, fort longtemps. Là, il y a eu des réformes sur l'apprentissage qui ont fait qu'il y a eu des variations financières. Là, depuis quelques temps, un directeur de maison de CFA, de MFR, pour gérer, n'a plus de visibilité.
9: Mais en quoi, par exemple, la décision du gouvernement de couper ces crédits-là vont affecter derrière cette réussite, cette belle réussite dont vous nous parlez?
10: Un exemple tout simple. On est association, je ne vous l'ai pas dit, loi 1901, mais donc petite structure avec de l'internat. Puisqu'on est en zone rurale, comment on tient les locaux dans des conditions respectables si derrière on peut pas investir pour déjà les construire, les entretenir financièrement,
9: ça
10: association.
9: Fait penser aux mobilisations lycéennes, ça.
10: Alors, ouais.
9: Certaines revendications.
10: Ouais, mais en tout cas, on a toujours fonctionné avec l'appui, notamment du conseil régional qui des fois finançait les investissements à 50%. Bon, une association, loi 1901, à but non lucratif, n'a pas des fonds propres énormes, hein, on n'est pas là pour, c'est pour justement accompagner les jeunes. Si les crédits tombent, on peut plus, ne serait-ce que rénover les locaux, un internat, des salles de classe, enfin, c'est des choses comme ça où aujourd'hui, les grands, je dirais réseaux comme le nôtre, mais d'autres aussi s'inquiètent. On a toujours vécu des choses sur l'apprentissage où ça évolue, les financements. Mais là, on s'est dit si demain, on n'a plus un aide sur l'investissement, par exemple, ou aussi sur des petits effectifs. En milieu rural, on s'installe dans des communes qui, les transports ne viennent pas des fois. Qui c'est qui va créer de cette activité économique? Il y a quand même 15-20 salariés, des jeunes. Si on n'a pas un appui, notamment du conseil régional qui nous aide.
9: Et de l'État?
10: De l'État via les conseils régionaux, mais c'était souvent le conseil régional qui appuyait, parce qu'on est aussi des aménageurs du territoire. Et ça, ils vont couper ces budgets-là demain. C'est là où on est quand même inquiet. Aujourd'hui, les 18 MFR d'Occitanie de 10h à midi se mobilisent.
9: Exactement,
10: faire intervenir les jeunes, parce qu'on veut surtout pas que ça soit négatif. C'est-à-dire, l'apprentissage, on en est convaincu, c'est très positif, on le fait. Attention, par contre, demain, si jamais on coupe ça.
9: Il y a plein de jeunes qui pourraient se détourner donc de ces MFR, de ces maisons familiales et rurales.
10: On n'aura plus à un moment donné de possibilités de les accueillir dignement, d'avoir des budgets stables. On a des petits effectifs des fois en milieu rural.
9: Ouais.
10: C'est pas le seuil financier qui nous fait fonctionner. Par contre, si il n'y a pas un accompagnement des fois pour les petits effectifs, on risque d'être obligé de fermer
9: certaines
10: classes. Si on fonctionne sur un seuil économique en disant il faut 20 jeunes pour équilibrer, on fait des fois, nous, en dessous de 20 jeunes.
9: Thierry Gobiac, je vous remercie beaucoup d'avoir été avec nous ce matin. On n'a plus beaucoup de temps, malheureusement.
10: Oui, oui.
9: Mais c'est pour ça que vous mobilisez donc ce matin, je le rappelle, donc de 10h à midi.
10: Merci de nous avoir.
9: Pour défendre donc la formation. Merci à vous, Thierry Gobiac. Je rappelle que vous êtes référent des maisons familiales et rurales d'Occitanie. Merci encore.
10: Je vous remercie.
9: Allez, le point météo qui va bien en Lozère et dans le Gard dans quelques minutes. Avant, c'est Manon Lisa qui nous rejoint. C'est une découverte ici, Gard Lozère. On prend la canne à pêche, le petit pêcheur.

0: Manon Lisa avec Ici Garloser, le petit pêcheur à 7h56, un temps pour aller à la pêche ce matin, Sébastien Pinson.
1: Oui, pourquoi pas, une bonne idée de sortie. Une belle journée estivale en tout cas qui nous attend sur le Gard et la Lozère. Après la levée des quelques brouillards qui sont présents sur le nord de la Lozère actuellement, on a aussi des passages nuageux sur le littoral, sur le sud du Gard. Mais globalement, voilà, journée estivale de 15 à 19 degrés ce matin, les maxi et de 21 à 26 degrés cet après-midi. Il va faire encore très chaud et on va en profiter. Les conditions de circulation, tout le tour de Nîmes, les entrées de la ville sont fortement bouchées. Prudence et patience sur ces secteurs.
0: Alors, session pêche à condition d'avoir bien dormi, voilà, c'est le thème du 9h, hein, le sommeil.
1: Est-ce que vous souffrez d'apnée du sommeil? Il y a peut-être des signes à avoir, parce que c'est vrai que souvent, on l'ignore, on souffre d'apnée du sommeil. Elle nous donnera les clés, notre invitée, c'est Delphine Labrevoir, elle est thérapeute du sommeil, elle sera notre invitée à partir de 9h. Vous pourrez lui poser vos questions au 04 66 21 36 37.
0: Et dès maintenant, via le WhatsApp, au même numéro, un message vocaux, si vous n'avez pas le temps de participer à 9h, 04 66 21 36 37. Dans un instant, Stéphane Bern pour voyager dans le temps. On va visiter une ville médiévale, à tout de suite.
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0: 7h58, un peu d'histoire avant l'actu de 8h avec vous, Stéphane Bern. Bonjour. Ce matin, on voyage au temps à une ville médiévale dont la silhouette va finir par devenir une spécialité locale.
10: Certaines cités ont un blason. À Troyes, c'est le centre historique qui a fait la réputation de la ville. Vu du ciel, il ressemble à la coiffe d'un célèbre vin pétillant. De là à dire que les plans ont été dessinés après l'apéro, je vous laisse juger. XIIe siècle. Les comtes de Champagne agrandissent les remparts de Troyes pour protéger une ville en plein essor. Les siècles passent, Troyes devient l'un des grands centres commerciaux d'Europe grâce aux célèbres foires de Champagne. Mais le pire est à venir. En 1524,
11: est-ce qu'on a fait les tuyaux ?
10: Un incendie brûle plus de 1500 maisons et tue, d'après les estimations, 3000 personnes. Ordre est donné de reconstruire le centre historique à l'identique.
12: Non, mon beau-fils. Tu es un bon architecte, mais un peu classique.
10: Et malgré la disparition progressive des fortifications, la forme générale de la ville reste intacte.
13: Il y a toujours un bouchon.
10: Il faut attendre le XXe siècle et les premières vues aériennes pour jeter un coup d'œil par le hublot et que les habitants réalisent l'évidence. Vue du ciel, le centre historique de Troyes ressemble presque parfaitement à un bouchon de champagne avec sa tête arrondie et son corps allongé. À ce niveau-là, on est presque davantage dans l'œnologie que dans l'architecture.
14: Tu pousses le bouchon un peu trop loin, Maurice.
10: Le plus amusant est que cette forme apparaît plusieurs siècles avant l'essor du champagne, qui fera la renommée mondiale de la région. Une coïncidence urbanistique devenue symbole touristique. Aujourd'hui encore, les Troyens parlent simplement du bouchon pour désigner le cœur de ville. Un surnom qui, lui, n'a jamais sauté.

0: 7 octobre. Il compte accompagner le retour des Gilets jaunes samedi pour prolonger un mouvement qui s'essouffle. Les revendications, elles, seront les mêmes. Protester notamment contre des classes surchargées et parfois surchauffées aussi. La région Occitanie à ce sujet a justement promis cette semaine de débloquer 10 millions d'euros. Et l'idée avec cette somme, Édouard Lebourg, c'est de réaliser des aménagements dans les établissements qui ont le plus souffert des dernières vagues de chaleur.
1: Oui, des cours avaient été suspendus début septembre à cause de la chaleur à Nîmes. Il faisait jusqu'à 35 degrés dans les salles de classe des lycées d'Audet, d'Yoda ou encore Philippe Lamour, établissement d'ailleurs cité par la région Occitanie comme endroit où des travaux doivent être réalisés de manière imminente. Le conseil régional promet que les chantiers seront lancés dès la fin de l'année pour que tout soit prêt lors de la prochaine vague de chaleur. Alors de quoi parle-t-on exactement ? D'aménagements plutôt mineurs en réalité. La climatisation sera au cas par cas, précise la région. Il s'agira donc plutôt d'installer des volets occultants, des brise-soleil, des films anti-UV sur les fenêtres ou encore des brasseurs d'air. Le détail des travaux sera présenté aux lycéens des établissements concernés. On a appris dans cette crise lycéenne qu'il fallait modifier notre mode de communication avec la jeunesse, souligne la présidente Carole Delga.
0: Et la liste des établissements qui bénéficieront de ces aménagements n'a pas encore été présentée. 120 à 150 lycées devraient être concernés. La région qui appelle par ailleurs à la même mobilisation aujourd'hui dans les MFR, les maisons familiales et rurales, des établissements dédiés à la formation des jeunes à qui l'État va couper ses crédits à partir de l'an prochain. Autrement dit, 100 millions d'euros de recettes en moins pour l'Occitanie. Le gouvernement qui par ailleurs confirme une baisse de 12 à 18 centimes à la pompe à partir du 1er novembre prochain.
2: Une hausse qui pousse de plus en plus de Gardois et de Lozériens à pédaler, vous l'entendrez à 8h30.
0: L'actualité ce matin, c'est également ce jeune de 28 ans qui va faire face à la justice aujourd'hui à Alès. Il est soupçonné d'avoir tenté de soutirer de l'argent à des artisans et des commerçants gardois. Le tout, Ludovic Labastrou, avec un téléphone portable qu'il utilisait dans sa cellule de la maison d'arrêt de Nîmes.
3: Saisi de multiples plaintes, les enquêteurs ont pu identifier sa ligne téléphonique. Le manège a donc cessé le 12 août dernier lors d'une fouille de sa cellule et l'a saisie à suivre de son smartphone. Se revendiquant de la DZ Mafia, l'Avignonnais a passé près de 600 appels le mois précédent pour réclamer de l'argent sous la menace. Avec des détails très précis sur les victimes, artisans, commerçants, une dizaine de parties civiles ou leurs proches, envoyant même des photos de personnes ligotées pour intimider. Montant réclamé de 1500 à plusieurs milliers d'euros. Le trentenaire, 17 mentions au casier, est très ancré dans la délinquance, purge déjà à Nîmes une peine de 6 ans pour extorsion. Il encourt en récidive jusqu'à 14 ans.
0: Ludovic Labastrou.
2: Les organisations féministes savourent une première victoire après l'adoption avant-hier à l'Assemblée de la loi intégrale contre les violences sexistes et sexuelles.
0: Elle l'a réclamée quasiment tous les lundis devant les tribunaux comme à Nîmes depuis le meurtre de Liana. Le texte doit notamment instaurer un socle minimal d'enquête pour éviter que les plaintes ne soient trop rapidement écartées. Il prévoit aussi la création d'unités de police spécialisées, mais il comporte également des manques d'après Françoise Armand. Elle fait partie à Nîmes de l'association Femmes Solidaires.
4: On est content bien sûr parce que ça met sur le devant de la scène des tas de problématiques qui existent depuis des années. Ça répond à certaines choses. Quand on décortique un peu, malheureusement, c'est l'oubli de la partie concernant les enfants, l'oubli des femmes les plus vulnérables, précaires, les femmes étrangères, LGBTQIA+. Donc ça, ça a été squeezé. Et une partie qui nous intéresse plus particulièrement, nous, à Femmes Solidaires, c'est la prévention. On est une association d'éducation populaire, on va dans les collèges et lycées. Donc franchement, là, ne pas prévoir ça. Et puis le gros problème, c'est le budget. C'est-à-dire que rien n'a été voté là-dessus. De toute façon, une loi, elle ne garantit jamais un budget. On ne peut rien faire sans ça.
0: Et cette loi pourrait coûter entre 3 et 4 milliards d'euros par an, et ce, en plus des dépenses déjà existantes d'après le ministère des Comptes Publics, soit 1 milliard et demi d'euros. En bref, les touristes plus nombreux cet été à Nîmes, hausse de 2,5% avec 742 000 nuitées d'après l'Office de Tourisme. En revanche, la fréquentation des monuments romains, elle, est en nette baisse. Le détail est à lire sur ici.fr.
2: Les arènes notamment, en face desquelles des abeilles vont bientôt produire du miel.
0: Oui, d'ici un an, a priori, elles ont été installées hier, exactement sur le toit du palais de justice, par le syndicat apicole du Gard et ses bénévoles comme Gilbert Martin.
5: Ça dépendra les années. Hein. Ça peut produire zéro. Mais bon, si les deux ne s'aiment pas, en ville, à Nîmes, on peut faire des bonnes quantités de miel. Elles peuvent faire 20 kilos chacune. Hein. Et donc, avec des ruches, on peut avoir 40 kilos. Là. Là, au muséum, cette année, il y en a une qui a fait quoi, 5 kilos. L'autre, elle a fait 25 kilos.
2: Et elles vont aller butiner jusqu'où ?
5: Il y a le jardin de la Fontaine, il ne faut pas oublier, qui est pas mal d'hectares. Il y a tout le petit jardin public à droite et à gauche. Il y a les jardins privés, qu'on ne voit pas, mais quand on regarde une vue aérienne,

0: Aérienne Google Earth, par exemple, on voit qu'il y a plein de petits jardins animés. Donc, zone de cohabitude, c'est pas un problème. Puis ça va quand même qu'à 3 km de rayon, ce qui représente à peu près 2800 hectares. Donc, elles peuvent aller en plaine, elles peuvent aller en garrigue.
1: Et jusque même au jardin de la Fontaine, on essaiera de goûter le miel de ces ruches, d'ailleurs, que la cour d'appel a fait installer pour 1400 euros. En revanche, si vous faites pousser des légumes dans votre potager du côté du Gros du Roi, il est conseillé d'attendre 2-3 jours avant de les ramasser. Une opération de démoustication préventive a eu lieu cette nuit dans le quartier du Boucanet. Et puis du foot, le Gros du Roi, Aigues-Mortes, Beaucaire et Mende joueront à l'extérieur dans le cadre du 6e tour de la Coupe de France. Le tirage au sort a eu lieu hier. Nîmes, pour sa part, est encore un peu dans le flou. Les crocos sont censés jouer contre la jeune entente toulousaine qui s'est qualifiée sur tapis vert contre Tarbes qui peut encore faire appel. 8h06. Sébastien, pour aujourd'hui, ce sera de belles éclaircies dans le Gard, même si on démarre la journée sous les brumes.
2: Oui, c'est vrai qu'il y a pas mal de brumes, on le constate actuellement sur le secteur de Nîmes et même des passages nuageux assez importants sur le littoral. Des brouillards aussi sur le nord de la Lozère, mais sinon, pour le reste de la journée, ça va être une belle journée ensoleillée. Ce qui frappe aussi, c'est cette douceur le matin de 15 à 19 degrés. L'après-midi, on parle même de chaleur, hein. Avec 21 degrés prévus à Grand-Rieux et Villefort, 25 à La Canoure, 25 à Uzès et Nîmes et 26 degrés de maxi pour Alès. Les conditions de circulation à 8h07, c'est le point noir un petit peu chaque matin.
3: Ah bah là, le jeudi en plus.
2: Et oui, donc là, vous arrivez sur Nîmes, c'est très très compliqué. Le point noir, hein, le gros point noir, c'est la fin de la Nationale 106, l'intersection avec la Nationale 113, parce qu'il y a cette zone de travaux voilà, au niveau du rond-point. Donc là, on remonte vers le nord, on voit que c'est rouge ou orange, donc c'est compliqué. Puis toujours cette petite poche de ralentissement sur la 75 dans le sens sud-nord. Vous êtes à hauteur de Marvejols, donc voilà. Il va falloir être patient, bien évidemment, mais vous êtes à l'écoute d'ici Gard-Lozère, donc tout va bien.
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6: Et on a 2 petits degrés en ce moment à la Violette de Belvézé, entre Margerie et Mont-Lozère, 1200 mètres d'altitude. C'est Alain qui nous donne cette température sur notre page Facebook ici Gare Lozère. Donc il va faire chaud aujourd'hui, mais il y a des petits coins de résistance quand même, surtout en Lozère. Vanessa Paradis.

0: Marilyn et John, indispensable de Vanessa Paradis le jeudi matin. Bonjour tout le monde, bienvenue.
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0: J'espère que vous êtes bien réveillés, que vous avez bien dormi. Si c'est pas le cas, on a quelques solutions à vous apporter, Sébastien, avec votre invité, ouais, à partir de 9h.
3: Est-ce que vous sentez que votre sommeil est assez réparateur? Si c'est pas le cas, ça peut être un signe que vous souffrez d'apnée du sommeil, hein, qui toucherait jusqu'à 15% des Français. Je dis qui toucherait parce que souvent on l'ignore, hein. Notre thérapeute du sommeil sera en studio avec moi pour répondre à vos questions sur votre sommeil et sur l'apnée qui peut nous empoisonner la vie, hein, et celle aussi de notre conjointe ou conjoint. On lui demandera aussi si par exemple notre rythme de vie, notre alimentation peut être une des causes de cette apnée. 04 66 21 36 37 pour poser toutes vos questions. Delphine Labrevoir sera avec nous à partir de 9h.
0: Et vous pouvez nous envoyer vos messages vocaux au même numéro via le WhatsApp. C'est très facile, très intuitif, très sympa et très rapide aussi. Alors pour éviter de dormir sur le canapé, hein, pour laisser votre moitié dormir, rendez-vous à partir de 9h avec vous Sébastien. Dans un instant, le rendez-vous anti-arnaque d'ici Gare Lozère. Beau début de journée.
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0: Allez, on accueille Aude Razo pour le rendez-vous anti-arnaque d'ici Gare Lozère. C'est pas vrai. Bonjour Aude. Une petite piqûre de rappel ce matin. On se méfie des sites de shopping qui affichent les logos Alinéa ou Minelli.
6: Oui, pour la simple et bonne raison que ces deux enseignes, à l'heure où je vous parle, n'ont plus de boutique internet. Et non, le chausseur Minelli en difficulté a fermé ses magasins, impossible de commander. Pareil pour Alinéa, l'enseigne de déco et d'ameublement. Pourquoi je vous dis ça? Parce que vous êtes nombreux à vous faire piéger ces dernières semaines. Vous avez acheté un canapé, des assiettes, un matelas sur un site Alinéa. Vous avez craqué pour des chaussures à prix cassé chez Minelli. C'était pas cher du tout, c'est vrai, mais vous n'avez rien reçu du tout non plus. En fait, les escrocs profitent de la disparition des vraies boutiques pour créer des fausses boutiques. Et je suis allée moi aussi sur ces fausses boutiques. Je vois écrit déstockage, moins 90%, tout doit partir. Je vois une paire d'escarpins à 24€, des assiettes à dessert à 30 centimes, un canapé d'angle à 179€, et je comprends que vous fassiez piéger. Ces boutiques web sont fausses, mais elles sont très jolies, très crédibles.
0: Oui, le canapé à moins de 180€, c'est louche. Aude, on fait quoi alors si on s'est fait piéger?
6: Alors, vous êtes plusieurs, effectivement, à me poser la question. En fait, les escrocs, là, nous appâtent avec des ristournes incroyables et ils récupèrent comme ça tout un tas de numéros de cartes bleues. Donc déjà, appelez votre banque le plus vite possible. Il est peut-être encore temps de bloquer le paiement. Et surtout, il faut faire opposition à la carte pour que l'escroc ne s'en serve pas davantage. Et d'ailleurs, surveillez bien vos relevés pour repérer d'autres paiements suspects. Attention, parce que ces faux sites web apparaissent et disparaissent et réapparaissent. Ils changent d'adresse à chaque fois. Si vous tombez dessus, n'hésitez pas donc à les signaler à la répression des fraudes. C'est ce qu'a fait une auditrice. C'est tout simple. Le site s'appelle Signal Conso.
0: Merci Aude. 8h17, on a Benjamin qui nous écrit sur notre page Facebook ici Gare Lozère pour nous donner une indication météo. En l'occurrence, il y a du brouillard à Vauvert, mais pas qu'à Vauvert, il faut être prudent ce matin.
3: Effectivement, du brouillard sur le sud du Gard, il y a du brouillard aussi sur le nord de la Lozère, des passages nuageux même globalement sur le sud du Gard aussi dans la matinée, mais on peut dire que ce sera quand même une journée estivale qui nous attend. Ce qui nous marque aussi, voilà, ce sont ces températures douce, très douce ce matin, quasi estivale cet après-midi. On prévoit 21 degrés de maxi à Nasbinal, 22 à Saint-Chély-d'Apcher, 24 prévus à Mende, 25 à Nîmes et 26 degrés de maxi pour Alès. Dans la voiture, ça se passe comment? Il va falloir être patient, vous le savez, comme chaque jour. de grosses perturbations sur la Nationale 106 et plus globalement sur les entrées de la ville de Nîmes. Sur tout ce qui est présent, c'est grosses difficultés. L'intersection entre la Nationale 113 et la Nationale 106, là, c'est vraiment le point noir. Et puis toujours ces petits ralentissements sur la 75. Non, ça vient de disparaître. Écoutez, tout à l'heure, sur le secteur de Marvejols, c'était un peu compliqué. Mais là, tout est rentré dans l'ordre. C'est vert, donc bonne route à l'écoute d'ici Gare Lozère.
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0: 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Hein. Lanzarote, Tenerife, Madrid...
3: Tenerife,
0: bon, Tenerife pour vous, ouais. Sébastien. Mais je sais pas, peut-être Tenerife ou Lanzarote, je sais pas, quoi que Madrid, j'ai jamais fait. Donc pourquoi pas une ville espagnole. 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

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Pierre Demar, je pense à vous.

0: Et Pierre Demar, avec Ici Gare Lozère, je pense à vous.
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0: 8h23, est-ce que Patricia a eu le temps, là, pendant le Pierre Demar, de se décider entre Madrid, Tenerife et Lanzarote ou Lanzarote? Bonjour Patricia.
2: Bonjour Sylvestre. Non, je ne sais pas encore.
0: Trois destinations de rêve. Vous inquiétez pas, vous avez encore allé 24 heures pour vous décider, à condition d'être dans la désignation du grand gagnant, de la grande gagnante demain matin, donc à la même heure. Patricia, on va réécouter l'extrait de ce chanteur français. Ouais. Ça donne envie, ça. Hein.
2: Ah oui.
0: Courir dans les tournesols. Bon, y a pas de tournesol en ce moment, évidemment, à Tenerife, Lanzarote ou Madrid.
3: Les champs de blé non plus.
0: Les champs de blé non plus. Patricia, alors, ce chanteur français, les tournesols.
2: Marc Lavoine,
0: bravo. Bravo. Patricia, une première étape de franchie. La dernière étape, demain, la grande sélection pour partir avec la personne de votre choix. En avion, direction Madrid, Tenerife ou Lanzarote. 560 euros, c'est la valeur du cadeau. 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Vous gâte, Patricia. Vous allez faire quoi pendant les prochaines 24 heures? Là, déjà aujourd'hui, vous travaillez?
2: Je travaille.
0: Oui, vous êtes au boulot. Là, vous êtes arrivé au boulot en ce moment, vous y êtes?
2: Là, ça y est, je suis au boulot là.
0: Ouais. Bon, ça se passe bien, vous allez pouvoir faire râler les collègues au boulot demain à la même heure, hein. Vous allez pouvoir crier très très fort si vous gagnez le cadeau.
2: Ah, j'aimerais bien, ce serait un beau cadeau que je pourrais faire à mon chéri, hein, pour son anniversaire.
0: C'est quand l'anniversaire du chéri?
2: C'est le 31.
0: Le 31 octobre de ce mois-ci, hein.
2: Oui.
0: Oui. Ah bah oui, effectivement, on est dans les temps là. Ah, bon Patricia, je croise les doigts, peut-être à demain vous gardez le téléphone près.
3: Bonne chance.
0: À bientôt.
2: Avec plaisir, merci beaucoup. Au revoir, bonne journée.
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0: Des visages, des histoires, de la passion. On découvre le matin l'initiative des habitants de chez nous. Hein. Ce sont les gens d'ici, avec ici Gare Lozère. Bonjour Serge.
6: Bonjour Sylvestre et bonjour Sébastien. Et
3: bonjour Serge.
0: Aujourd'hui, rencontre avec Guillaume Sago, chef d'entreprise, créateur d'une marque 100% nimoise.
6: Oui, nous parlons ce matin de la société des ateliers de Nîmes qui peut produire jusqu'à 25 000 jeans par an. Et lorsque vous arrivez dans leurs locaux, c'est ce bruit qui vous accueille. Bon, tout le monde est d'accord, on va se mettre au calme dans les bureaux avec Guillaume Sago, l'un des deux créateurs des ateliers de Nîmes, pour parler de la fabrication.
7: Alors la procédure, nous au tout début, donc on a rempli le fil, le métier à tisser avec les fils, donc on les a tous alignés les uns derrière les autres. Et une fois en fait qu'on avait ça, on a pu tisser. Donc après à chaque fois, il faut effectivement, on arrive à court de fil, donc il faut remettre les fils et les repasser. Donc ça c'est vraiment en fait les étapes les plus importantes. Alors après donc on enlève le rouleau de toile, on l'envoie donc à ample puits dans le Rhône où la toile en fait est sulfurisée, c'est-à-dire en fait qu'elle va être préparée pour être pré-rétrécie pour éviter une fois en fait le pantalon fabriqué, ça rétrécisse au lavage. Et après on envoie dans les ateliers avec lesquels on travaille au Portugal.
6: C'est quoi votre parcours de vie, vous, Guillaume?
7: Moi, mon parcours de vie, donc j'ai après avoir fini la fac, donc où j'ai étudié de l'histoire, un peu de sciences politiques européennes et de la communication, donc ça a été un peu varié. J'ai commencé à travailler donc dans la communication. C'est pas trop ce qui me plaisait et je suis redescendu. Donc ça, c'était à Paris. Je suis redescendu à Nîmes. Où j'ai eu l'envie, le besoin moi de créer mon entreprise. C'est quelque chose qui a un sens avec Nîmes et ma passion par rapport au textile. Et donc c'est pour ça que je me suis dit à Nîmes il y avait le de Nîmes, mais ça n'existe plus depuis longtemps. Et pourquoi pas le remettre au goût du jour. Donc c'est ce qu'on a essayé de faire avec Anthony, mon associé. On a monté donc Société Atelier de Nîmes en 2014.
6: Alors on est à Nîmes, hein. on n'est pas ailleurs. La toile de Nîmes, c'est Nîmes. Qu'est-ce que ça représente pour vous, Nîmes?
7: Nîmes, ça représente des siècles d'industrie textile. C'était quelque chose qui faisait vivre la ville pendant longtemps. Et ce qui était important, c'était pouvoir se réapproprier ce savoir-faire. Parce que Nîmes, c'est vrai que ça a un côté, c'est une ancienne ville. Il y a tout le patrimoine à côté, le patrimoine romain aussi qu'on a. C'est une ville de patrimoine et c'est une ville aussi d'artisanat, je pense. Et que l'avenir de Nîmes, il y a pas mal d'artisanat aussi à remettre en avant.
6: Et pour Guillaume Sago des ateliers de Nîmes, le jean de Nîmes, c'est évidemment, bien sûr, aussi à l'étranger.
7: Là, on a aussi des opportunités en ce moment au Japon, parce que on a commencé l'année dernière à faire de l'export là-bas, et on a rencontré des personnes qui étaient, ça me fait bizarre de le dire, mais qui sont fans de la marque. Et c'est vrai que ces personnes sont intéressées eux aussi pour nous aider peut-être à ouvrir des magasins là-bas.
6: Et nous souhaitons beaucoup d'autres projets comme celui-ci aux ateliers de Nîmes, le jean de Nîmes. Quelle marque, quelle réussite, une fierté gardoise, il faut le rappeler.
0: Bah ouais, bien sûr qu'on est fiers hein, de voir ces jeans dans les rues de Nîmes, mais pas que d'ailleurs. Vous avez le site hein, atelier au pluriel de Nîmes.fr. 8h28. On va parler, Sébastien, avec vous de sommeil à 9h. On peut anticiper et en discuter dès maintenant, d'ailleurs.
3: Oui, avec une thérapeute du sommeil qui nous expliquera l'apnée du sommeil. C'est un mal qui touche énormément de monde. Et souvent, on ne le sait pas. Et forcément, ça peut avoir des conséquences sur notre santé au quotidien. Elle nous expliquera comment se faire dépister, les signes à surveiller qui peuvent nous faire penser que l'on souffre d'apnée du sommeil. Et puis, si vous avez des questions par rapport à l'apnée du sommeil ou votre sommeil en général, vous êtes les bienvenus. Ce sera le moment entre 9h et 10h avec Delphine Labrevoir, thérapeute du sommeil, que vous commencez à connaître maintenant, qui intervient souvent sur l'antenne d'ici Gare-Lozère. Le numéro 04 66 21 36 37 pour nous appeler, pour laisser aussi vos messages vocaux et textes sur le WhatsApp de l'émission ici Gare-Lozère.
0: Oui, dites-nous comment vous dormez, parce qu'on parle d'apnée du sommeil, mais pas que, il peut y avoir les insomnies, les réveils tous les jours à la même heure.
3: Beaucoup de
0: ça
3: questions,
0: aussi, c'est problématique. Donc dites-nous comment vous dormez, on va vous aider à mieux dormir.
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0: Attention au brouillard ce matin, c'est Charles qui nous écrit sur notre page Facebook ici Gare-Lozère, du brouillard à Beaucaire, 13 degrés, la météo après l'info d'ici. Là il est 8h30, l'essentiel de l'info en Lozère et dans le Gard, Quentin Pérez de Tudela.
12: Avec d'abord du foot, Beaucaire, Aigues-Mortes, le gros du roi et Mende, le petit poussé, fixé chacun sur leur prochain adversaire en Coupe de France. Le tirage au sort a eu lieu hier, Nîmes. En revanche, reste dans le flou, les crocos sont censés affronter la jeune entente toulousaine qualifiée pour le 6e tour sur tapis vert contre Tarbes, qui peut encore faire appel, matchs qui auront lieu les 24 et 25 octobre prochains. 120 à 150 nombre de lycées qui devraient bénéficier d'aménagements pour faire face aux prochaines vagues de chaleur. La région Occitanie promet de débloquer 10 millions d'euros en urgence après l'été le plus chaud jamais enregistré depuis 1900 en France. Des lycéens qui promettent d'ailleurs de rallier samedi le retour des gilets jaunes pour manifester contre la vie chère à cause de la flambée des prix du carburant notamment. Elle pousse de plus en plus de gardois et de lozériens à pédaler pour économiser. Reportage après 90 secondes d'infos en France et dans le monde avec Valentine Lettesse.
13: L'État attaqué par ses policiers. Le syndicat Alliance annonce une plainte pour mise en danger des fonctionnaires dans la mobilisation lycéenne. Un millier d'agents et de gendarmes blessés. Il dénonce aussi des consignes en contradiction avec les déclarations publiques du ministre de l'Intérieur. Les jeunes, eux, ont rendez-vous avec le ministre de l'Éducation ce jeudi, toujours en demande d'une suppression de Parcoursup et d'annonces concrètes sur la remise en état des bâtiments. À seulement 14 ans, première nuit en prison pour le jeune tireur d'Aubagne, mis en examen hier pour les coups de feu tirés lundi sur le principal de son collège et une enseignante. Face aux enquêteurs, il s'est dit influencé par une mouvance, fasciné par les tueries de masse. Les complémentaires retraites à la hausse au 1er novembre d'1,4%. Pour 14 millions de retraités du privé, les partenaires sociaux ont voté l'accord de l'AGCARCO face à un patronat complètement fermé à l'idée d'aller au-delà, indique Force Ouvrière. Jardinier, ouvrier du BTP, saisonnier en station de ski, pour 3,5 millions de travailleurs exposés aux UV, le risque de développer un cancer de la peau est avéré. L'Agence nationale de sécurité sanitaire recommande de reconnaître à part entière la maladie comme risque professionnel. Aussi brillant que les deux étoiles sur leur maillot, les footballeurs du Paris Saint-Germain ont remporté un match de très haut niveau hier soir en Ligue des Champions. 4-2 face à Manchester City sur la pelouse des Anglais où le PSG n'avait jamais gagné.
12: Ils s'affichent parfois en lettres lumineuses à l'entrée des stations-service. Les prix du carburant vont donc baisser de 12 à 18 centimes par litre à partir du 1er novembre prochain. Le Premier ministre l'a confirmé cette semaine après avoir décidé de libérer 10 millions de barils des stocks stratégiques. Il n'empêche que les prix resteront assez élevés, ce qui pousse certains Gardois et Lozériens à troquer leur voiture pour un vélo électrique. Les vélos cargo notamment, qui permettent par exemple à Julie de faire tous ses déplacements du quotidien. Saïd Makhloufi l'a rencontré pour Ici Amende. Reportage.
14: Casque sur la tête.
15: Allez, on décolle.
14: Avec sa fille installée derrière, Julie enfourche son vélo.
15: Là, on va accompagner ma fille à son école à Chabris, en cargo. Ce type de vélo, c'est le top parce qu'il y a deux sièges à l'arrière.
14: École, travail, loisirs, Julie utilise son vélo cargo tous les jours.
15: Pour tout, ça remplace littéralement ma voiture.
14: Sa voiture dort désormais au garage.
15: C'est ça.
14: Après 2 kilomètres sur des chemins de terre et sur la route. Julie s'arrête devant l'école de sa fille.
15: Arrivée.
14: Direction maintenant le travail.
15: Allez, c'est parti.
14: 15 minutes plus tard, la voilà arrivée.
15: Pré-embauchée.
14: Avec 2 allers-retours dans la journée, Julie fait pas mal de sport.
15: Ça me fait faire une activité sportive dès le matin.
14: Et surtout, elle réalise de belles économies.
15: J'ai fait un rapide calcul. Pour aller au boulot à l'heure actuelle, ça me coûterait par mois 79 euros de carburant, rien que pour aller au travail. Avec le cargo, ça me coûte, parce que l'employeur rembourse, vous savez, une partie, et ça me coûte 22 ou 25 euros.
14: Son employeur prend en charge une grande partie du coût de la location de son vélo facturé 80 euros par mois.
15: Très contente, oui, oui.
14: Son vélo cargo électrique, Julie le loue auprès de Max Vélo, un service proposé par la ville de Mende et géré par l'agence Lozérienne des Mobilités, son directeur Rémi Casabel.
16: Eh ben, ça marche bien, oui. On a commencé au mois d'avril justement avec une dizaine de vélos, là, fin d'été. On a vu qu'il y avait le besoin d'en rajouter au moins 10 supplémentaires. On a eu presque une trentaine de vélos pendant le mois de septembre, là, qui circulaient en ville. Donc on a des demandes. Les gens qui viennent nous voir, ben, notamment depuis le mois de septembre, là. Dans la discussion, évidemment, ils disent, ben, avec le prix du carburant en ce moment, je vais essayer de faire un peu plus de vélo.
14: Les économies et l'écologie, deux arguments qui ont fini de convaincre Julie.
15: Pour la planète, déjà, ça évite l'émission de CO2, et puis niveau praticité, des parkings, enfin voilà, j'ai pas besoin de trouver une place, c'est bien pratique, ce système.
14: Mais il reste un frein à son utilisation.
15: C'est le manque de voies vertes.
14: La voiture reste ultra dominante.
15: Donc là, c'est un gros point noir à travailler dessus.
14: Mais cela n'arrêtera pas Julie.
15: C'est une bonne alternative là pour faire quelques économies.
14: Et son nouveau vélo cargo.
15: Ouais, oui, oui.
0: Et pour faire des économies, il y a aussi la carte des prix des carburants qu'ICI vous a glissé sur le site ICI.fr pour trouver la station-service la moins chère près de chez vous, en Lozère et dans le Gard.
12: Et contre la vie chère qui jette d'ailleurs de plus en plus de Français à la rue, c'est ce que constate Ouda Guédari. Elle a créé à Uchaud il y a 17 ans une association pour aider les accidentés de la route et elle aide aujourd'hui de plus en plus de personnes dans le besoin.
17: Sur le mois de septembre, par exemple, je n'ai fait que du social. J'ai des dizaines de personnes par semaine qui m'appellent, qui sont en galère. Donc, c'est difficile. C'est très difficile aujourd'hui. On vit des jours compliqués.
12: Oui, vous l'entendrez d'ailleurs sur l'antenne d'ici ce matin. On en reparlera tout à l'heure à 9h. La couleur du ciel, pour l'instant, on la voit pas beaucoup.
3: Non,
12: il y a pas mal de brume par-ci par-là.
3: Il y a pas mal de brume, notamment sur le sud du Gard, le nord de la Lozère sont concernés par ces brumes. Des passages nuageux également dans la matinée, mais ça va vite rentrer dans l'ordre avec du plein soleil pour quasi tout le monde pour cet après-midi. Donc une journée quasiment estivale. Les températures, voilà, on le constate déjà, elles sont très douces ce matin et cet après-midi. Ça donnera 22 degrés à Saint-Amand, 24 à Mende et Saint-Ambroise, 25 degrés. De Maxi du côté d'Uzès et Sommières.
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3: C'est chaud aussi côté route, hein, forcément autour de Nîmes avec des difficultés particulières sur la Nationale 106 avec l'intersection avec la Nationale 113 avec une zone de travaux et du coup c'est encore plus compliqué que d'habitude. Sinon partout ailleurs ça roule plutôt bien. Si vous voulez nous signaler des conditions particulières, n'hésitez pas, vous nous appelez au 04 66 21 36 37.
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0: Conditions de circulation au point météo, ce qu'a fait Michel en utilisant notre Facebook. Elle habite Potelière, Michel, 11 degrés avec un ciel un peu voilé, mais ça va se découvrir, on vous rassure Michel. Dans un instant, on va remonter le temps pour découvrir une espèce que les Romains ont connue. On vous explique tout après Marc Lavoine, les tournesols.
9: Fin.

0: tournesol, toujours tourné vers le soleil quand il arrivera évidemment, mais je vous rassure, le soleil sera bien présent cet après-midi dans le Gard et en Lozère.
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0: Merci d'avoir choisi ici Gard Lozère en ce jeudi matin. Nature en tête, 100% dédié à la faune et la flore du Gard et de la Lozère. On part à la découverte de la nature qui vous entoure pour mieux la connaître, la comprendre, la protéger. Ça se passe avec vous, Lorraine.
3: Salut l'équipe, salut tout le monde.
0: Ce matin, vous nous présentez une espèce qui vit aux arènes de Nîmes depuis 2000 ans. On peut être passé à côté, mais elle existe nulle part ailleurs en France.
3: Et oui, vous y croyez à ça. Alors, on la retrouve en Italie, par contre, aux environs de Rome. Mmh. Mais c'est tout. On les appelle les Clausili romaines.
0: C'est quoi ?
3: Ce sont des petits escargots.
0: Et oui.
3: Et nous sommes avec Yann Koller. Vous êtes entomologiste et vous travaillez au Seine-Occitanie, le conservatoire d'espace naturel. Salut Yann.
4: Bonjour.
3: Et vous êtes ici aujourd'hui pour nous raconter cette folle histoire de ces petites Clausili romaines.
4: Donc en effet, la Clausili romaine, Leucostigma candidescens de son nom latin, est un tout petit escargot d'à peine quelques centimètres que l'on trouve en France uniquement dans une partie des arènes de Nîmes. Cette espèce vit dans les tout petites fissures, c'est ce qu'on appelle une espèce rupicole entre les pierres.
3: Et à quoi ressemble cet escargot ?
4: Donc cet escargot est un escargot en forme de fuseau, donc c'est-à-dire assez allongé, qui représente donc une grande spirale assez hypnotique et vraiment très jolie.
3: Comment elles ont voyagé de Rome aux arènes de Nîmes ?
4: C'est une très bonne question. Donc on peut se douter que un escargot, ça se déplace quand même assez lentement.
3: Oui.
4: Et faire le chemin depuis Rome, c'est quand même pas évident pour un escargot. Donc l'hypothèse principale, c'est que c'est les activités humaines qui ont eu par mégarde de transporter, comme on pourrait transporter sous sa chaussure une graine d'une plante, qui ont amené ces Clausili aux arènes et qui potentiellement depuis plus de 2000 ans sont restés ici.
3: Donc là, c'est une espèce exotique qui vient d'ailleurs d'Italie, mais qui n'a pas pris la place d'autres espèces locales. Et surtout, elle n'est pas invasive, puisqu'elle est seulement dans les arènes de Nîmes. Mais ça ne se passe pas toujours aussi bien. Il y a des espèces parfois qui arrivent en France et qui deviennent un danger pour nos petits escargots locaux, car ils les concurrencent.
4: Oui, effectivement, on pense notamment dans le cadre de la pratique de l'aquariophilie à certaines dérives qui ont pu arriver. Et notamment, par exemple, le cas de la limnée voyageuse, qui porte bien son nom, donc qui a beaucoup voyagé à travers le monde du fait de cette pratique, et qui est un petit escargot qui, maintenant, a colonisé une grande partie de nos rivières, et qui, malheureusement, entre un peu en concurrence avec les espèces plus endémiques ou plus locales, et qui, donc, a été introduite par les activités humaines.
3: En tout cas, la Clausili romaine, elle s'en fiche de l'eau, elle, c'est la pierre, les anfractuosités des arènes de Nîmes. Comme quoi, après 2000 ans, les arènes de Nîmes ont encore quelques petits secrets qui sont bien accrochés au mur.
0: Merci
3: Yann.
0: Vous parliez de pierre, Lorraine, c'est vrai qu'on est gâtés, hein, côté pierre dans le Gard, mais aussi en Lozère d'ailleurs.
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0: Ah là là, le sommeil, quel sujet. On est tous impactés à un moment donné dans notre vie.
6: Tous
0: vécu une insomnie, une nuit blanche, etc.
6: Des terreurs nocturnes ou l'apnée du sommeil qui tiendra pour en grosse partie notre sujet du jour. Est-ce que vous avez un bon sommeil?
11: Non, mais on est tous d'accord pour dire que le sommeil, c'est la santé mentale. Quand tu passes une bonne nuit, tu passes une bonne journée. Tu ne peux pas miser ta santé mentale à côté de quelqu'un qui est l'amour de ta vie la journée. Tu le regardes, et le soir... Un délinquant du sommeil qui fait des bruits de 205 GTI. Tu vois, elle est là. T'as l'impression dans son rêve, il copule avec un facochère. Tu le regardes avec mépris, tu lui mets des coups de coude et juste avant de se réveiller, il va te chercher un ré mineur.
0: C'est vrai que je fais ça, ça va. Je m'en veux, désolé.
11: Tu ronfles.
0: Je fais un petit coup de coude,
6: Ouais. Bon, c'est vrai qu'on en rigole. Voilà, c'était le petit côté humour de l'humoriste Sulo. Mais voilà, est-ce que vous avez déjà fait un test pour savoir si vous souffrez d'apnée du sommeil? Les quelques questions comme ça qui nous viennent sur ce mal qui touche plus de 10 millions de Français. Mais il existe des solutions et notre invité nous les donnera à partir de 9h. C'est Delphine Labrevoir, elle est thérapeute du sommeil, elle répondra à vos questions. Vous pouvez laisser vos messages sur le WhatsApp ici Gare Lozère, le 04 66 21 36 37. On parle de l'apnée du sommeil, mais je sais pas, vous pouvez lui parler du sommeil en général, vous êtes les bienvenus. Vous pouvez aussi témoigner si vous vous avez été longtemps vous avez souffert de l'apnée du sommeil et puis vous avez trouvé des solutions, ça a été long, on attend vos témoignages. 04 66 21 36 37.
0: Alors pour celles et ceux qui sont réveillés, qui ont commencé la journée et qui nous écrivent sur notre page Facebook, il y a du brouillard en ce moment dans le Gard et aussi en Lozère.
6: Pas mal de brouillard sur le secteur de Nîmes, sur le nord de la Lozère. Même il y aura des passages nuageux ce matin sur le sud du Gard, mais ça va vite rentrer dans l'ordre. On aura droit à un après-midi estival, des températures encore élevées. On le sent, beaucoup de douceur ce matin. Ça va continuer cet après-midi. Incroyable quand même. Nous sommes le jeudi 15 octobre. On a des conditions dignes d'un mois de juin finalement. 21 degrés de maxi à Nazbinal, 22 à Saint-Chély-d'Achille, 24 pour Mende, 25 à Nîmes et 26 degrés de maxi pour Alès. Un petit point sur vos conditions de circulation à Nîmes. C'est toujours compliqué sur les entrées de la ville, tout particulièrement sur la nationale 106. Sur la Lozère, c'est de nouveau quelques ralentissements sur la 75. Je ne sais pas ce qui se passe au niveau de Marvejols. On est dans le sens sud-nord, peut-être une petite zone de travaux sur ce secteur. Donc prudence et patience à l'écoute de votre radio, ici Gare Lozère.
0: Allez, avant de parler tradition camarguaise et solidarité dans le cadre d'Octobre Rose, on écoute le dernier Amel Bent. Pourquoi tu restes avec ici Gare Lozère?
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0: Toujours magnifique au piano, un piano-voix, Amel Bent avec Ici Gare Lozère. Pourquoi tu restes?
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0: Vous restez justement parce qu'il y a un bel événement à défendre, ouais. Sébastien.
3: Et ce week-end, dimanche plus précisément, aura lieu un événement à ne pas manquer et qui soutient le combat que mènent les personnes atteintes du cancer du sein. Nous sommes en plein mois d'octobre rose. Cet événement, il est organisé par l'association La Vie Rose qui est basée à Saint-Laurent-des-Gouzes.
4: Je te coupe, oui, Sébastien.
3: Oui.
4: L'événement est organisé par Toré pour Elle.
3: Pour Toré et pour Elle, c'est l'association. Ouais, voilà, Toré
4: fonds,
3: pour Elle.
4: Voilà, et c'est les fonds qui seront versé intégralement à la Vie Rose de Saint-Laurent.
3: Voilà, c'est ça, parce que j'allais dire l'événement qui s'appelle donc Toré pour Elle, quand la tradition taurine s'engage face à la maladie. Pour nous en parler, vous l'avez entendu, elle est là, Christine Trière, du Mas des Pointes de Franquevaux, qui est notre invitée. Alors pour commencer, Christine, c'est un événement créé il y a peu, c'est la troisième édition. Expliquez-nous un petit peu comment est née cette initiative et comment elle vient en aide aux personnes atteintes du cancer du sein.
4: Alors, juste rectifier, c'est Pascaline Zapata qui est propriétaire, voilà, du Mas des Pointes. Moi, je suis tout simplement là en tant que personne, entre guillemets, malade. Voilà.
3: Ok, vous avez...
4: Et donc, c'est parti il y a tout simplement trois ans et demi. Pascaline faisait une animation dans son mas, une animation taurine. Elle avait un ruban rose et les copines lui ont dit « Tu travailles pour Octobre Rose ». Elle a relevé le défi, elle a dit cette année non, mais l'année prochaine je mets quelque chose en place. C'est parti de là. Sur les réseaux, il y a eu un appel aux personnes atteintes du cancer qui voulaient bien témoigner, être prises en photo, faire un reportage ou autre. J'ai osé, je suis partie, je les ai appelées. Et on a beaucoup de témoignages de personnes célèbres, d'actrices, de chanteuses ou autres qui témoignent, mais on n'avait jamais de personnes anonymes. Donc j'ai dit, ben j'y vais. Ouais. Voilà. Et moi, mon aventure est partie à 3 ans, avec Pascaline.
3: Et là, vous allez rassembler des femmes qui vont fouler le sable des arènes lors d'une KPA. Pour faire face au taureau, c'est un peu comme faire face aux épreuves de la vie, finalement.
4: Alors exactement. Elles vont avoir le courage, elles vont avoir la force.
3: Ouais.
4: Et ensuite, elles auront la réussite. Parce que moi, mon combat a été le même. La force de prendre cette maladie à bras le corps, elles vont avoir la force de descendre dans l'arène, le courage de combattre des taureaux. Alors oui, ce sont des vachettes camarguaises, certes, mais ça reste quand même un animal.
3: Et oui.
4: Et ensuite, la réussite, parce qu'elles vont toutes s'en sortir, comme moi, entre guillemets.
3: C'est un spectacle, voilà, qui aura lieu dimanche. C'est un spectacle, ouais, qui est totalement gratuit. Là, oui, où on aura, faudra jouer le jeu, bah, c'est avec le repas, les boissons, ou parce que les recettes sont.
4: Alors pour les repas, malheureusement, c'est complet.
3: C'est complet, mais voilà.
4: Mais on aura des planches apéro,
3: voilà,
4: des planches tapas.
3: Et toutes les recettes seront reversées à l'association à la Vie Rose. Voilà, donc on ne manquera pas d'aller au Mas de Franquevaux. Merci beaucoup, Christine, d'avoir été notre invitée ce matin. On ne manquera pas ce bel événement qui est consacré justement à Octobre Rose. Merci beaucoup.
4: Merci, merci à vous.
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0: 9h25, journée mondiale du lavage des mains. Bonjour docteur Kierzek. Franchement, il faut une journée mondiale pour nous rappeler de nous laver les mains.
5: Bonjour à toutes et à tous. Cette journée mondiale, elle nous rappelle un geste simple, un geste barrière qu'on a un peu tous oublié. Donc ça peut être l'occasion justement de s'en rappeler. Il ne faut pas le faire mal, ni trop vite ou pas au bon moment. Mais c'est un geste de prévention essentiel, simple, pas cher et très efficace. En médecine, il n'y a pas d'intervention qui soit aussi efficace que ça. Si, il y en a quelques-unes, mais celle-ci, elle date du 19e siècle. C'est Ignaz Semmelweis qui remarque que les femmes qui meurent beaucoup plus de fièvre, c'est celles qui sont prises en charge par des médecins qui viennent de faire des autopsies et qui ne se sont pas lavé les mains entre les deux. Donc nos mains touchent tout, des poignées de porte, des téléphones, des barres de bus, des billets, et ensuite on touche notre visage des dizaines de fois par heure. C'est comme ça en fait que circulent les virus de la gastro, de la grippe, du rhume, de la bronchiolite ou du Covid évidemment. Et selon l'Organisation Mondiale de la Santé et les grandes agences de santé, un bon lavage des mains réduit environ d'un tiers les diarrhées infectieuses et d'environ 20% les infections respiratoires. Et à l'approche de l'hiver, c'est maintenant qu'il faut reprendre ce bon réflexe. Alors le bon réflexe, c'est quoi justement? C'est un geste simple, de l'eau, du savon et 30 secondes de frottement. Le temps de chanter deux fois joyeux anniversaire, on n'oublie rien. Les paumes, le dos des mains, entre les doigts, les pouces, le bout des doigts et les ongles et les poignets. on rince et on sèche bien avec une serviette propre ou un essuie-main à usage unique car des mains humides transmettent davantage les microbes.
0: Et à quel moment on se lave les mains? Est-ce que le gel hydroalcoolique aussi ça suffit?
5: Il y a des moments clés en rentrant chez soi, après les transports, après être allé aux toilettes, après s'être mouché ou avoir toussé dans ses mains, avant de cuisiner, avant de manger ou avant de s'occuper de bébé et puis après aussi, bah, c'est essentiel de se laver les mains. Et bien sûr, avant de rendre visite à une personne fragile ou hospitalisée. Alors, on parle aussi du gel hydroalcoolique, c'est très pratique quand on n'a pas d'eau, mais quand on a de l'eau et du savon, bah, faut privilégier ça. Mais en déplacement, c'est vrai que c'est pas mal d'avoir son petit flacon de gel hydroalcoolique. Ça marche pas bien sur des mains qui sont visiblement sales, hein. Il est peu efficace sur le virus de la gastro-entérite aussi, mais sur tout le reste, ça fonctionne bien. Mais le message, c'est eau et savon. Pas besoin non plus de savon antibactérien, vous savez, c'est marqué, mais c'est plus du marketing. Un savon ordinaire suffit très bien, à condition qu'on le fasse bien. Je rajoute les ongles un peu courts et on retire bagues et bracelets, un peu comme ce qu'on fait à l'hôpital. Mais vous, en cuisine, faites-le avant de cuisiner, par exemple. Et quand on est malade, on protège les autres, on tousse dans son coude, on se mouche dans du jetable et on se lave les mains après. Et en plus, vous pouvez porter un petit masque jetable. Allez, d'ici là, portez-vous bien.
0: De l'eau, du savon et 30 secondes de frottement. Merci docteur, passez une belle journée.
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0: Donc on se levait tôt, donc je pense que c'est l'heure d'aller faire dodo.
3: Dodo.
0: On va parler de sommeil avec vous à 9h, Sébastien.
3: Ouais, effectivement, notre invité, c'est Delphine Labeauvoir, les thérapeutes en sommeil. On parlera notamment de l'apnée du sommeil. Ça nous tiendra de 9h à 10h. On attend vos appels au 04 66 21 36 37.
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3: Je souhaite une excellente matinée. Ici Garlozère, il est 9h. Quentin Pérez de Tudela pour vous informer avec à la une, Quentin.
9: Bonjour à tous.
3: Un témoignage qui illustre cette détresse qui monte en France autour de la vie chère.
9: Celui d'un habitant de Calvisson, dans un département qui affiche l'un des taux de pauvreté les plus élevés d'Occitanie, 21%. En 2023, d'après l'INSEE, contre 17,5% à l'échelle de la région, il a lancé France SDF. 8500 internautes se sont abonnés à cette page Facebook pour venir en aide notamment aux personnes les plus démunies. Et d'après Grégory Théron, c'est son nom, elle sont de plus en plus nombreuses dans le Gard.
10: Ah ben il y en a de plus en plus et de plus en plus jeunes. Le problème il est là. Et de

0: l'alimentaire et l'hébergement d'urgence, et même des médicaments.
1: Et à cause du coût de la vie, hein, qui a notamment jeté à la rue un ancien habitant du Chaux, Xavier, c'est son nom, contraint de vivre dans sa voiture depuis 2 mois. Ici, il l'a rencontré du côté de Bernice. Reportage à retrouver sur ici.fr et l'appli ici.
2: Et c'est notamment le passage à la pompe, hein, qui fait flamber nos dépenses.
1: Le Premier ministre l'a confirmé cette semaine après avoir annoncé la libération de 10 millions de barils des stocks stratégiques. Les prix du carburant vont baisser de 12 à 18 centimes par litre à partir du 1er novembre. Baisse modique qui incite du coup certains gardoises et losériens à pédaler pour économiser, comme Julie, à 39 ans, cette mondoise a décidé de louer un vélo cargo pour ses déplacements quotidiens.
3: Ça remplace littéralement ma voiture pour aller donc à l'école, au travail, le week-end pour les activités sportives, pour aller faire le marché, pour aller faire 3 courses, mais ça remplace la voiture. Ce type de cargo, ce type de vélo, c'est le top, quoi, niveau sécurité et puis praticité pour faire les courses. On peut mettre tout dans les paniers, c'est une bonne alternative là pour faire quelques économies. Alors après, le problème à Mende et je pense dans certaines villes en Lozère, c'est le manque de voies vertes. Puis même partout en ville, il manque des voies pour les vélos. Après, sur les mobilités douces, je crois que la Lozère, on a 20 ans de retard. Donc là, c'est un gros point noir à travailler dessus.
1: Pour inciter les habitants à pédaler plus, pour faire face au coût de la vie qui précipite samedi le retour des gilets jaunes. Des lycéens comptent d'ailleurs les rejoindre pour prolonger leur mouvement contre des emplois du temps et des classes surchargées, contre des établissements aussi parfois surchauffés. La région a justement promis cette semaine de débloquer 10 millions d'euros pour réaliser des aménagements dans les lycées qui ont le plus souffert de la canicule cet été. Elle n'a pas présenté cependant la liste de ceux qui seront concernés. Il dit appartenir à la DZ Mafia, un Avignonnais de 28 ans face à la justice aujourd'hui à Alès. Il est soupçonné d'avoir intimidé des artisans et des commerçants gardois pour tenter de leur extorquer de l'argent depuis sa cellule de la maison d'arrêt de Nîmes où il purge une peine de 6 ans de prison. Le suspect qui sera jugé en récidive risque cette fois jusqu'à 14 ans de prison.
2: 9h03, allez, plus léger. Elles ont désormais une vue panoramique sur les arènes des abeilles. Elles viennent d'être installées à Nîmes sur le toit du Palais de Justice.
1: Oui, elles vont pouvoir butiner jusqu'au jardin de la Fontaine. C'est la cour d'appel qui a fait poser des ruches hier sur le toit du tribunal par des bénévoles du syndicat d'apiculture du Gard. Antoine Liffaut les a accompagnés pour ici, reportage.
4: Face aux arènes, 2 ruches vides attendent leurs occupantes.
5: C'est parti. Tu t'es fait piquer à me fumoir ?
4: C'est Denis Cambon, vice-président du syndicat d'apiculture du Gard, qui transfère des dizaines d'abeilles qu'il a apportées avec leur reine.
5: Voilà la reine mère.
6: Vous avez des allures de cosmonaute là.
5: Eh oui, bien sûr. On est protégés quand même.
4: Elles peuvent pondre là 2000 œufs par jour.
5: Et là, c'est du miel operculé. Si on gratte un peu, voilà, on peut même le goûter.
4: Et produisent déjà du miel, Gilbert Martin, président du syndicat.
7: En ville, à Nîmes, on peut faire des bonnes quantités de miel. Elles peuvent faire 20 kilos chacune. Et donc, avec 2 ruches, on peut avoir 40 kilos là.
4: Depuis le toit du palais de justice, elles vont butiner dans un rayon de 3 km.
7: Il y a le jardin de la Fontaine, il ne faut pas oublier. Et puis, il y a d'autres jardins. Il y a l'esplanade. Il y a d'autres jardins de particuliers. Quoi, hein. Elles trouvent de quoi se nourrir, il n'y a pas de problème.
4: Hein. Coût de l'opération, 1400 euros pour la cour d'appel. Laurence Gros-Claude, la secrétaire générale du Premier président.
8: C'est une première pour la cour d'appel, mais l'envie d'abord de participer un peu à tout ce qui est développement durable et puis protection des espèces telles que les abeilles qui sont très menacées et en voie de déclin. Et le deuxième aspect sera de pouvoir partager tous ensemble à la cour d'appel la récolte de miel, on l'espère, dès 2027.
4: En espérant, rappelle les bénévoles, que ces abeilles restent bien d'ici là dans leur ruche.
1: Alors, reportage d'Antoine Liffaut.
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1: Les brumes matinales. Après les brumes matinales, on aura de belles éclaircies ce matin.
2: Oui, effectivement, pas mal de brumes sur le sud du Gard, sur le nord de la Lozère, même des passages nuageux sur le Gard ce matin. Ça va vite s'arranger. On aura droit encore à un après-midi estival. Un après-midi très agréable, des températures élevées. On le sent déjà ce matin, beaucoup de douceur. Et puis cet après-midi, ça donnera 22 degrés du côté de Saint-Amand, 24 à Mende et Saint-Ambroise et 25 degrés de maxi pour Uzès et Sommières.
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2: Et aujourd'hui, je vous propose de vous plonger dans votre sommeil. Le sommeil, c'est le socle de notre bien-être, mais quand il commence à se détériorer, eh bien, ça peut vite devenir un problème de santé. Et l'un des phénomènes qui pose le plus de problèmes, souvent, c'est l'apnée du sommeil, puisque selon l'INSERM, jusqu'à 15% de la population pourrait être concernée. C'est environ 10 millions de personnes. Mais souvent, elles ne le savent

0: savent pas, d'où nos questions ce matin. Comment détecter l'apnée du sommeil? Comment la soigner? Venez nous raconter si vous avez été, vous, diagnostiqué comme faisant de l'apnée du sommeil et quels sont les signes qui vous ont mis sur la route de ce diagnostic. Et puis notre invité pourra aussi tenter de répondre à certaines de vos questions sur l'apnée du sommeil ou sur votre sommeil en général. C'est Delphine Labrevoir qui est en studio avec moi. Elle est thérapeute du sommeil que vous avez l'habitude d'entendre souvent sur Ici Gare Lozère. Bienvenue Delphine, bonjour.
1: Bonjour.
0: Comment ça va ce matin? Votre sommeil était bon cette nuit?
1: Très bon, merci.
0: Ben, moyen, moi, justement, d'en parler. Voilà, j'ai quelques questions à vous poser, justement. Donc, l'apnée, pour commencer, ouais, le sommeil, c'est un vaste sujet. S'il y avait que l'apnée du sommeil, ce serait simple, quelque part. Hein, et puis, on n'est pas tous égaux face au sommeil, d'ailleurs.
1: Ah non, pas du tout, effectivement. On a chacun notre chronotype. C'est-à-dire qu'il y a les petits dormeurs, les grands dormeurs, il y a ceux qui se couchent tard, qui se lèvent tôt, etc. Ouais, et donc, on n'a pas tous les mêmes besoins, effectivement.
0: Ouais. Et donc, je le disais, pour l'apnée du sommeil, en introduction, il y a beaucoup de personnes qui ne savent pas qu'elles font de l'apnée du sommeil.
1: Effectivement, c'est rare d'ailleurs que les personnes s'en rendent compte, à moins de se réveiller parce qu'on cherche de l'air, mais c'est assez rare. Donc c'est souvent les conjoints-conjointes qui témoignent en fait, qui s'inquiètent et qui s'en rendent compte.
0: Oui, oui, quand quelqu'un dort à côté de nous, voilà.
1: C'est ça.
0: Parce que c'est souvent le ronflement, c'est signe peut-être souvent qu'on fait de l'apnée du sommeil, par exemple.
1: Alors ça peut être associé, effectivement, mais pas toujours. Et puis en général, seul, on s'en rend compte parce qu'on a dormi. Mais on se sent très fatigué quand même en journée, ouais. Malgré le fait d'avoir dormi. Ça, c'est un signe important.
0: Vous êtes les bienvenus au standard 04 66 21 36 37. Et on va avoir un premier témoignage dans quelques instants. On demande à Georges de Nîmes de patienter quelques instants. On va vous retrouver, Georges. Et puis, si vous voulez témoigner, demandez des conseils à notre thérapeute du sommeil, Delphine Labrevoir. Elle est avec nous jusqu'à 10h et on se retrouve dans un instant.
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0: En attendant, on poursuit cette matinée ensemble avec la bonne musique de Julien Clerc. Ce n'est rien sur Ici Gare Lozère.

0: Gare Lozère avec Julien Clerc, c'était Ce n'est rien.
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0: En revanche, ce n'est pas rien si vous avez des difficultés à dormir ou si vous avez l'impression d'avoir fait une nuit complète et que vous êtes encore fatigué le matin. On parle notamment de l'apnée du sommeil avec notre thérapeute Delphine Labrevoir qui est avec nous jusqu'à 10h. On accueille les premiers témoignages. Delphine, on a Georges Denis qui est avec nous. Bonjour Georges.
3: Bonjour.
4: Oui, bonjour. Voilà, je vous appelle parce que je suis à Paris là, depuis à peu près 20 ans.
0: Oui.
4: Et j'ai vu que sur Facebook d'une personne que je connais qu'il y a eu une première à Montpellier concernant la pose des blancs autour du nerf hypoglosse.
3: Oui.
4: Que c'est composé de trois éléments, un stimulateur miniature manucurisé, une électrode de détection respiratoire, une électrode de stimulation. Voilà. Alors, je veux savoir si vous étiez au courant de
0: C'est tout récent, on n'a pas forcément entendu parler de ça.
3: Alors, ça, je crois que c'est en France depuis à peu près 2 ans. Alors, moi, je ne suis pas médecin, donc c'est vrai que c'est pas.
0: Oui, c'est délicat
3: effectivement,
0: d'en parler.
3: Je ne peux pas en parler, en témoigner. Par contre, ce serait intéressant d'avoir, s'il y a des gens qui ont l'implant et qui pouvaient témoigner, ce serait merveilleux, mais c'est vrai que j'ai pas vraiment de...
0: Parce que vous, finalement, en fait, Georges, alors c'est bien, vous êtes appareillé, donc ça a réglé ce problème d'apnée du sommeil, mais c'est vrai que vous me dites, ça fait plus de 20 ans et c'est pas toujours évident au quotidien.
4: Ben oui, parce qu'il y a ce tuyau-là qui provient de l'appareil jusqu'au visage. Et quand on veut tourner, bon, parfois, le tuyau, il se met sous le bras, etc. Quand on veut partir, ça m'est arrivé de partir à l'étranger, bon, il faut l'amener. Parfois, selon où on va, le voltage, c'est pas du 220, il faut l'appareil.
0: Oui.
4: Voilà, quoi, donc c'est problématique. Et puis, voilà, j'ai vu qu'il y a marqué dessus, grâce à un algorithme avancé, le système analyse en continu le rythme respiratoire du patient et délivre une stimulation ciblée au moment optimal. Voilà.
0: Ouais. Ça se renseigner, est-ce que il faudrait peut-être appeler vous, essayer de voir sur l'hôpital qui fait cette intervention, de les appeler.
3: Ça serait
4: intéressant.
0: Je pense que ça serait la meilleure solution. Mais en tout cas, c'est une bonne info à se renseigner. Merci beaucoup Georges d'avoir été avec nous en tout cas ce matin. Merci pour votre témoignage. Bonne journée.
3: Merci.
4: Vous de même. Merci. Au revoir.
0: Au revoir.
3: Merci, au revoir.
0: On accueille rapidement Elena. Elena de Saint-Gilles, bonjour Elena.
5: Oui, bonjour à vous.
3: Bonjour.
0: Vous aussi, vous avez un petit témoignage. Oui. Vous êtes appareillée, si j'ai bien compris, Elena.
5: Oui, je suis appareillée, ça fait 11 ans. Et je ne peux plus m'en passer. Quoi. Je trouve que c'est super. Et je voudrais poser mes questions.
3: Oui.
5: Pourquoi, à partir de 50 ans, on ne pourrait pas faire des contrôles systématiques comme pour la mammographie? Parce que moi, c'est par hasard. Que je savais pas que je faisais, bon, j'étais fatiguée, j'étais énervée, je travaillais, enfin bon, tout ça, je faisais 40 apnées à l'heure, et c'est par hasard un ORL qui est super anime, bon, il est à la retraite, et qui, ben, j'ai dit, je vais me faire un essai, et le lendemain, il m'a dit, mais ma pauvre, il m'a dit, mais vous dormez pas, ben, j'ai dit, mais si. Voilà, donc
3: d'accord.
5: Je trouve que parce qu'il y a beaucoup de gens qui font de l'apnée qui ne le savent pas.
3: Alors, c'est intéressant, par contre, ça ne cible pas que les personnes de plus de 50 ans, c'est-à-dire qu'il y a des enfants qui souffrent d'apnée, il y a des types, mais en fait beaucoup de personnes peuvent être concernées, hommes, femmes, voilà, donc en fait tout le monde, alors
5: exact.
3: C'est accessible, on peut demander à son médecin, en fait les médecins du sommeil font des polygraphies ou des polysomnographies, ce sont des examens du sommeil. En fait, on peut être appareillé chez soi, dormir dans son lit, parce qu'il y a des gens des fois qui sont pas très à l'aise de dire je vais dormir à l'hôpital, etc. Donc ça, on leur demande de le faire si vraiment on a détecté qu'il y avait un gros souci, pour faire 2 ou 3 nuits sur l'hôpital. Mais par contre, on dort dans son lit, on a juste des capteurs sur soi qui peuvent indiquer effectivement si on souffre ou pas. Donc c'est accessible à tout le monde, il suffit de demander à son médecin généraliste.
5: Ouais, et moi je pense que c'est le stress, parce que le boulot, tout ça, bon, tout ça, je trouve que c'est ça. Et puis c'est Azure Santé qui m'appareille, qui vient 2 fois par an. Et ben, je veux pas. Bon, j'ai beaucoup baissé. Bon, bien sûr, avec l'appareil, je suis à 0,02. Voilà, mais je me suis habituée et je peux plus m'en passer.
3: Et oui, ça permet quand même de bien respirer, de mieux dormir, de mieux récupérer.
0: Ça a changé votre vie littéralement.
5: Ah oui, ben, je dis grâce à ça. Je pense que si je suis là maintenant, c'est grâce à eux, quoi. Grâce à ce système. Et maintenant, on fait des systèmes vachement beaucoup plus pratiques. Avant, c'était tout devant le nez avec les sangles sur les joues. Maintenant, c'est au-dessus. Et moi, je tourne, je dors sur le ventre. Je veux dire, ça me dérange pas.
0: Il y a différents systèmes.
3: Il y a différents systèmes d'appareillage, tout à fait. Oui, oui. Donc, c'est important d'en témoigner. Merci pour ça.
5: Merci beaucoup de parler de ce sujet.
0: Merci de votre témoignage, en tout cas. Et on vous souhaite une belle journée. On continue de parler de l'apnée du sommeil et de votre sommeil en général avec Delphine Dabrevoir, qui est thérapeute du sommeil. Elle répond à vos questions jusqu'à 10h. En attendant, je vous propose une très très belle nouveauté. Adèle Castillon, Été avec toi sur votre radio, ici Gare-Lozère. Elle est pas belle la matinée, ensemble. Allez, à tout de suite.

0: Adèle Castillon, nouveauté ici Gare Lozère. C'était été avec toi, notre invité Delphine Abonvent, thérapeute du sommeil, qui est notre invité jusqu'à 10h. Si vous avez des questions à lui poser, moi j'en ai plein. En tout cas, vous êtes les bienvenus au 04 66 21 36 37. Vous restez avec nous,
1: avec
0: Delphine.
1: Plaisir.
0: On se retrouve juste après ça, tout de suite.
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0: Nous parlons de votre sommeil ce matin avec notre invité Delphine Labrevoir, thérapeute en sommeil, tout particulièrement de l'apnée du sommeil qui concerne beaucoup d'entre nous. Si vous avez des questions pour Delphine, vous êtes les bienvenus, 04 66 21 36 37. Si vous souhaitez aussi nous raconter comment vous avez par exemple été diagnostiqué, les signes qui vous ont poussé à consulter un spécialiste du sommeil, vous êtes les bienvenus. Delphine, l'apnée du sommeil, est-ce qu'on peut prendre en compte les facteurs du rythme de vie, de l'alimentation? Est-ce que ça peut jouer?
13: Il y a plusieurs facteurs en fait qui effectivement peuvent impacter. Alors c'est pas que l'apnée, parce que ça peut toucher aussi des gens qui ne souffrent pas d'apnée mais qui ont des insomnies, qui n'arrivent pas à dormir, parce que c'est pas toujours lié à quelque chose qui est physiologique. D'ailleurs, il y a aussi l'orthèse mandibulaire. On en parle peu, mais il faut en parler. Une orthèse mandibulaire, c'est une espèce de gouttière qu'on met dans la bouche, qui se met sur les dents. Vous savez, comme les boxeurs, un peu quelque chose qui protégerait les dents, mais c'est un peu le même concept. Ils les font sur mesure. Ça permet en fait d'avancer un petit peu la mâchoire et de placer la langue comme il faut pour que l'air passe bien. Et donc, c'est une solution qui existe aussi. Beaucoup de gens parlent de la PPC, c'est-à-dire de l'appareillage, mais en réalité, il y a aussi l'orthèse.
0: Et ça, parce que je suis ronfleur, est-ce que ça atténue le ronflement?
13: Ah ben beaucoup.
0: D'accord.
13: Énormément. Effectivement, c'est une solution. Alors, il en existe, je crois, en pharmacie qu'on peut en trouver, mais qui ne sont pas faites sur mesure. Mais sinon, il y a des dentistes qui sont spécialisés.
0: Ça, c'est un dentiste.
13: Ce sont des dentistes.
0: Et ça s'appelle, je vais le noter. Parce...
13: Orthèse.
0: Orthèse, ok.
13: Mandibulaire.
0: Orthèse mandibulaire. Mandibulaire, voilà, je le note. Ça m'intéresse. Donc, ça, il faut aller voir son dentiste.
13: Effectivement.
0: Concernant les profils concernés par... les troubles du sommeil et l'apnée du sommeil en général. Est-ce qu'on peut dire qu'il y a plus d'hommes, de femmes ou
13: Alors en général, c'est plutôt en général, plutôt des hommes et quand il y a du surpoids.
0: Le surpoids.
13: Ouais, le surpoids, ouais. Ça influe beaucoup sur la respiration. Après, il y a l'hygiène du sommeil. C'est ce que vous me demandiez tout à l'heure.
0: Oui.
13: Est-ce qu'il y a des choses qu'on peut mettre en place? Effectivement, la TCC, la thérapie comportementale et cognitive, va apporter cette aide-là, c'est-à-dire de pouvoir, par des actions que l'on fait et des comportements que l'on a en journée, ça va influencer notre sommeil. C'est-à-dire l'heure du repas, par exemple, si on mange un peu tard, si on mange trop, si on mange pas assez aussi. Il y a des gens qui mangent très léger le soir, alors qu'il nous faut des féculents le soir, parce qu'il faut tenir toute la nuit.
0: D'accord.
13: Il y en a qui se réveillent la nuit pour manger.
0: Ça, ah ouais, du coup, ça va nous et faire ouais. réveiller l'organisme, parce qu'il
13: tout
0: a
13: à
0: besoin...
13: Tout à fait, il a faim.
0: Il a faim.
13: Il a faim, il a besoin d'énergie. Okay. Parce que lorsqu'on dort, on est inconscient, donc on se rend pas compte de ce qui se passe. Mais en réalité, notre corps travaille beaucoup pendant que l'on dort. Et donc, vu qu'il se régénère en grande partie, il se recharge, il a besoin d'énergie. Donc, il y a plusieurs comportements qui peuvent être liés pour que tout se passe bien. Voilà. Et donc, c'est pas toujours évident, mais il y a les écrans aussi, forcément.
0: Ça a beaucoup. On a tout le temps une attention en permanence.
13: Énormément.
0: Finalement, on parlait aussi en antenne. Je pensais à tous les ouvriers qui travaillent notamment avec des rythmes de 3-8. J'y ai pensé tout de suite parce que je l'ai fait. J'ai travaillé avec ce genre de rythme et c'est une tannasse. Hein. Vraiment, ça, c'est il y a pas pire pour le sommeil et même pour la santé finalement.
13: Complètement. Ça dérègle complètement les 3-8. Je pense que ça devrait être interdit. C'est mieux de travailler, enfin, si on peut, bien sûr.
0: D'avoir des horaires fixes,
13: même si on travaille la nuit, qu'on travaille le jour, mais qu'on a une régularité, ça, c'est ce que le cerveau préfère. Dès qu'on perturbe, c'est vraiment hyper compliqué. Alors, c'est pas qu'on n'y arrive pas, mais c'est difficile. Ouais. Ça rend les rythmes difficiles.
0: On a un témoignage qui vient d'arriver. Marie-Claire de Nîmes qui est avec nous. Bonjour.
1: Oui, bonjour.
13: Bonjour.
1: Voilà, je voudrais témoigner concernant le diagnostic de d'apnée du sommeil que j'ai. Et c'est grâce à mon généraliste que on a découvert que je faisais de l'apnée du sommeil. Alors, je vous explique comment. Mmh. Il m'a fait faire pendant une semaine un test pour l'hypertension. Donc, je prenais ma tension 3 fois le matin, 3 fois le soir. Et je notais et après on a fait les moyennes. Et quand je lui ai porté la feuille, il m'a dit bon, pour moi vous ne faites pas d'hypertension. Par contre, ce qui m'interroge, c'est le fait que vous ayez un peu plus de tension le matin, tous les matins.
13: D'accord.
1: Alors il m'a dit il faudrait pas que vous fassiez de l'apnée du sommeil. Et du coup, je suis allée à l'hôpital. Je suis restée une nuit, alors on m'a posé tout ce qu'il y avait à poser, et on a diagnostiqué une apnée sévère du sommeil, voilà.
13: Oui.
1: Et depuis 6 ans à peu près, oui, je porte un appareil, je suis très satisfaite, comme disait une des précédentes
0: auditrices, ça a changé votre vie aussi.
1: Oui, je dors beaucoup mieux. Je suis une dormeuse, hein, mais alors je dors vraiment beaucoup mieux. Et je ne peux pas m'en passer, c'est pareil. Une fois qu'on en a pris l'habitude, alors au début c'est un peu difficile, mais après. Et je suis suivie par un médecin au service du sommeil, au CHU, par un médecin du sommeil. Mmh. Et voilà, tout va bien. Mais c'était par rapport au diagnostic, comment on avait découvert ça.
0: En tout cas, votre témoignage est vraiment très intéressant, Marie-Claire. Voilà, elle a suivi les bonnes étapes, hein, finalement.
13: Effectivement. Effectivement, puis les médecins, effectivement, sont très attentifs aussi aujourd'hui parce qu'on se rend compte qu'il y a ce qu'on appelle la comorbidité, c'est-à-dire qu'il y a là, c'est la tension, mais en fait, ça rejoint l'apnée. Et donc, il y a plusieurs. Des fois, c'est un symptôme quelque part, mais qui nous envoie ailleurs. Et donc, les médecins sont très vigilants parce que l'insomnie, c'est ce qu'on appelle la maladie du siècle en ce moment. C'est-à-dire qu'il y en a énormément. Beaucoup de gens souffrent. Mmh. Et un mauvais sommeil, c'est une mauvaise récupération et ça impacte beaucoup la santé.
0: Plus de 10 millions souffriraient d'apnée du sommeil. Vous restez avec nous, 04 66 21 36 37. Vous continuez de vous poser vos questions à notre thérapeute du sommeil, Delphine, qui est avec nous jusqu'à 10h. La musique qui continue et puis on se retrouve dans un instant. À tout de suite.

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0: Avec l'apnée du sommeil, on en parle ce matin avec notre invitée Delphine Labrevoir, qui est thérapeute en sommeil. Vous êtes nombreux à vouloir réagir, à témoigner. Comme Martine de Nîmes qui est avec nous. Bonjour Martine.
3: Oui.
0: Bonjour. Bonjour Martine.
3: Bonjour.
0: Vous souhaitiez témoigner, vous avez un appareil, c'est ça?
3: Voilà, je suis appareillée. C'est parce qu'il y a ça fait à peu près une année, j'ai fait un AVC de l'œil gauche.
0: D'accord.
3: Il a fallu approfondir la cause. Donc, j'ai passé différents examens, cardio, enfin, etc. J'ai fait d'autres examens, entre autres pour l'apnée du sommeil, qui s'est révélé donc positif. Alors, suite à ça, je suis appareillée. Et un avantage, c'est que je ne ronfle plus.
0: Oui.
3: Et donc mon mari est bien content.
0: Ben oui, ça, effectivement.
4: C'est
0: le côté positif. C'est dû, votre AVC à l'œil, c'est dû vraiment à l'apnée. Du coup, les médecins ont fait le lien.
3: Oui, entre autres, voilà, oui.
0: Donc c'est intéressant ce que nous dit Martine Delphine, parce que si on comprend bien, l'apnée du sommeil peut nous amener à des problèmes cardiovasculaires.
4: Oui, et en fait c'est ça, c'est qu'il y a des gens qui disent « Oh ben moi je fais de l'apnée mais je m'en rends pas compte, c'est pas grave ». Et en fait on ne respire pas pendant, il y a l'apnée, il y a l'hypopnée aussi, que les gens connaissent moins.
0: Okay.
4: C'est on respire moins, le flux est plus léger, mais ça réduit quand même l'apport en oxygène. Et en fait, ce sont les conséquences de ça qui sont importantes. C'est pas tant de souffrir d'apnée, parce qu'on n'en souffre pas en général. Mmh. C'est les autres à côté qui nous disent,
0: ouais,
4: j'ai remarqué que tu ne respirais pas pendant quelques secondes. Donc souvent, c'est pas qu'on s'en rend compte, c'est les effets qu'il peut y avoir derrière. Et effectivement, ça peut avoir des conséquences sur plusieurs états de santé, dont le cerveau. Donc les AVC.
0: Donc des AVC. Merci beaucoup pour votre témoignage, Martine, matin. Merci d'avoir été avec nous. Vous continuez de réagir au 04 66 21 36 37. Si vous avez des questions aussi à notre invitée, à Delphine, elles seront les bienvenues. On tentera de répondre à toutes ces questions. On va se retrouver. Moi, j'en ai une par rapport à la montre connectée. Tiens, on verra tout ça ensemble dans un instant, Delphine. Restez bien avec nous. On se retrouve juste après ça.
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0: Le duo Étienne Dao et Dany, comme un boomerang sur Ici Gare Lozère. Belle matinée, on est ensemble jusqu'à 10h.

0: Le duo Étienne Dao, Dany, comme un boomerang sur Ici Gare Lozère.
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0: Et notre préoccupation de ce matin, c'est le sommeil. C'est important, c'est un peu le socle de notre bien-être du reste de la journée. Delphine Labrevoir, vous êtes thérapeute spécialiste du sommeil. Quand on discutait ensemble en antenne des outils que l'on peut avoir pour détecter, par exemple, cette apnée du sommeil, on pense au monde connecté, parce que quasiment tout le monde en a une. C'est vrai qu'elle nous donne beaucoup d'informations. Est-ce que ça un bon outil ou pas, finalement?
3: C'est un outil. Est-ce qu'il est bon?
0: Est-ce qu'il est bien utilisé aussi?
3: Oui, alors, je, par expérience, par retour d'expérience surtout, il y a quand même un côté assez anxiogène qui ressort souvent, c'est-à-dire d'essayer de contrôler, maîtriser ce qu'on fait la nuit, de se réveiller le matin, de se dire, est-ce que j'ai bien fait mon sommeil profond? Est-ce que j'ai fait tous mes stades de sommeil? Combien de temps j'ai dormi? Oh, mais j'ai pas assez dormi, donc du coup je vais passer une mauvaise journée, etc. etc.
0: Et là, ça rajoute de l'angoisse. Et ça rajoute, à l'angoisse.
3: Donc, c'est intéressant les modes connectés pour plein de choses, mais pour le sommeil, je suis pas sûre que ce soit vraiment intéressant. Surtout que c'est pas fiable à 100%, c'est-à-dire que ça remplace pas un examen clinique. Hein. Il y a que votre médecin qui peut vous prescrire ça. Et donc des fois, on se fie au diagnostic de la montre en disant ça va. Moi, qui suis thérapeute, j'ai des gens qui témoignent, par exemple, qui me disent je comprends pas, ma montre, elle dit que j'ai bien dormi ou que j'ai assez dormi, mais moi, j'ai pas bien dormi. Et donc, ce qui est important, c'est quand même ce qu'on ressent. Et ça fait douter sur ce qu'on ressent.
0: C'est pas un ordinateur qui va nous dire.
3: C'est pas fiable.
0: Dire notre bien-être, quoi.
3: Et puis, ça peut pas détecter les apnées. Attention.
0: Et oui.
3: Ça ne peut pas détecter ça. Donc.
0: Même la petite bague, hein.
3: Vous savez, oui, c'est une bague.
0: La fameuse.
3: Voilà. Donc, non, ça ne remplace pas. Donc, si on s'en sert, j'allais dire, de temps en temps, pour dire, je vais voir. S'il y a un côté ludique, pourquoi pas. Mais s'il y a un côté angoissant, là, surtout pas.
0: Ouais. Voilà. Et ça ne remplacera pas vraiment l'appareil qui est fait pour ça, pour mesurer notre apnée.
3: Ah oui, c'est polysomnographie. Oui.
0: On va à l'hôpital où on demande conseil à son médecin. Pour tout s'endormir aussi, on peut avoir une berceuse, c'est bien. Et pour se réveiller, quoi de mieux qu'un bon bad-net One Step Beyond. Et c'est maintenant sur Ici Gare Lozère.
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0: Madness avec One Step Beyond jusqu'à la fin. Ah, ça fait plaisir. Allez, le sommeil, c'est notre fil rouge jusqu'à 10h. Notre invité Delphine Labrevoir répond à vos questions et on va se retrouver juste après ça, tout de suite.
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0: Et Delphine Labrevoir qui est notre invitée thérapeute en sommeil ce matin, qui a tenté de répondre à de nombreuses questions. On en avait beaucoup. Alors, si on veut vraiment avoir un résumé et de nombreux conseils, il y a votre site internet, c'est totalement gratuit. On peut retrouver plein d'infos, hein, Delphine.
8: Tout à fait, oui, c'est thérapeutedusommeil.fr.
0: Voilà, où on aura plein d'infos. On va se retrouver dans un instant, Delphine. On clôturera tout ça. On rappellera 2-3 conseils, voilà, pour l'apnée du sommeil, notamment les signes à surveiller. On va se retrouver dans un instant. En attendant, on dort pas, on se fait plaisir avec M. Pokora, voici quand même.

0: Voilà, M. Pokora, c'était quand même sur Ici Gare Lozère.
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0: Delphine Labrevoir, merci d'avoir été avec nous, d'avoir parlé du sommeil, de l'apnée du sommeil en général. Rapidement, pour conclure, les solutions, voilà, quelques signes à surveiller, si on est encore fatigué le matin notamment, et puis surtout, n'hésitez pas à consulter son médecin. Quoi,
3: c'est le plus important. Ne pas hésiter à demander de l'aide.
0: C'est pris en charge.
3: Donc, faut pas hésiter.
0: En tout cas, merci beaucoup à nous avoir éclairé sur l'apnée du sommeil. Dans un instant, c'est Lorraine Deltel qui nous rejoint juste avant. Je vous propose d'écouter Gold avec Kali Koba.

0: La belle balade, signée Gold avec Calicoba sur Ici Gare Lozère.
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2: Merci d'écouter Ici Gare Lozère, il est bientôt 10h. Et le journal avec Quentin Pérez de Tudela.
3: Bonjour Lorraine, bonjour à tous. C'est sans doute l'image du jour à Nîmes, des chandelles d'artifice tirées sur la façade du lycée Daudet. Depuis le trottoir d'en face sur le boulevard Victor Hugo, en marge de la mobilisation lycéenne. C'était ce matin, les forces de l'ordre étaient sur place. Vous avez une vidéo sur ici.fr et l'appli ici. Des lycéens qui protestent notamment contre des classes surchauffées. En Occitanie, la région promet 10 millions d'euros pour préparer aux prochaines canicules les lycées qui ont le plus souffert des dernières vagues de chaleur. Elle prévoit d'installer des volets occultants, des brise-soleil et des films anti-UV sur les fenêtres. 120 à 150 établissements devraient être concernés. La région, cela dit, n'a pas encore présenté de liste détaillée. La région, puisqu'on en parle, qui appelle à la mobilisation ce matin dans les MFR, les maisons familiales et rurales, des établissements qui proposent des formations pour les plus jeunes dès la quatrième et à qui l'État va couper ses crédits l'an prochain. Le mouvement qui débute à l'instant doit durer jusqu'à midi. Il dit appartenir à la DZ Mafia, ce gang de la narco-mafia marseillaise, un avignonnais jugé aujourd'hui à Alès. Il est soupçonné d'avoir intimidé des commerçants et des artisans pour tenter de leur soutirer de l'argent. Un jeune de 28 ans qui opérait avec un téléphone portable dans sa cellule de la maison d'arrêt de Nîmes où il purge 6 ans de prison. Il risque cette fois en récidive jusqu'à 14 ans. Des touristes un peu plus nombreux cet été à Nîmes, en hausse de 2,5% d'après

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2: C'est pour l'instant. La journée sera quand même bien ensoleillée. Les bancs de brouillard matinaux du côté de Lunel, Nîmes, Pont-Saint-Esprit vont se dissiper peu à peu. Et les températures seront très au-dessus des valeurs de saison. Aucune température en dessous des 20 degrés cet après-midi dans le Gard et en Lozère. 25 à Nîmes et au Vigan, 23 à Nasbinal et 27 à Florac. Et ici, ça marche. C'est l'émission qui vous donne envie, qui vous inspire et vous met du baume au cœur. Chaque jour, nous partons à la rencontre de celles et ceux qui font bouger notre territoire. Des initiatives positives portées par vous, acteurs gardois et lozériens qui vous mobilisez pour faire vivre la vie locale, la rendre plus humaine, plus résiliente et plus vertueuse. Et aujourd'hui, notre invité incarne merveilleusement cet esprit. Il est paysan, vigneron et profondément attaché à sa terre. En 98, il reprend le domaine familial à Blozac, près d'Uzès, et convertit ses terres à l'agriculture bio. On accueille bientôt François Reboul et c'est au domaine de Malègue qu'il cultive bien plus que de la vigne. Il produit des vins éco-responsables, de l'huile d'olive, de la bière et des céréales anciennes comme le petit épeautre qu'il transforme en farine. Une agriculture qui valorise les savoir-faire, les circuits courts et qui préserve les sols. On va prendre le temps de raconter son histoire, discuter de la vie dans ce domaine. Et puis vous aussi, vous pourrez partager vos histoires autour de la paysannerie, le travail de la terre et de la gouvernance partagée. Vous pouvez nous appeler et nous envoyer des messages sur WhatsApp au 04 66 21 36 37.
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2: Mais avant de rentrer dans le vif du sujet, un peu de musique pour le plaisir, Eros Ramazzotti.

0: De la vie, Cosé della Vita, Eros Ramazzotti sur ICI Gare-Lozère.
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0: Ici, entreprendre, c'était avant tout un projet collectif. C'est la philosophie de François Reboul, paysan au domaine de Malègue à Blozac, près d'Uzès, avec nous au studio d'ICI Gare-Lozère. Bonjour François.
3: Bonjour.
0: Et ravi de vous recevoir ici. Alors, pour raconter votre histoire, en 98, vous reprenez le domaine familial et vous faites le choix de l'agriculture biologique. Aujourd'hui, vous y produisez du vin, éco-responsable de l'huile d'olive, de la bière et des farines issues de céréales anciennes. Mais vous ne vous êtes pas arrêté là. En 2024, vous franchissez une nouvelle étape en transformant une partie de votre activité en SCOP, société coopérative et participative, une autre façon d'entreprendre qui place les salariés au cœur du projet, avec cette question un peu en toile de fond: comment construire collectivement l'avenir d'une ferme paysanne? Alors c'est un modèle, on l'a dit, qui permet aux salariés de prendre part au projet, de s'associer, mais est-ce que vous pouvez nous expliquer un peu mieux les principes d'une SCOP?
3: Alors les principes d'une SCOP, c'est une société coopérative ouvrière de production. Donc les associés sont ouvriers, ils sont salariés de la structure. Donc c'est les règles coopératives, c'est-à-dire une personne, une voix, hyper important. Le capital ne prend pas de valeur, très important aussi. Donc ça veut dire qu'on va pas s'enrichir avec une structure comme ça, on va vivre de cette structure, on va pas s'enrichir. On change de règles, on change un peu de paradigme, on change de règles. Et ensuite, les règles d'une coopérative font qu'on est obligé, si on fait des bénéfices, de les investir dans l'outil de production, de les mettre en réserve ou de les partager.
0: Et donc SCOP, c'est un statut juridique, donc forcément on pense démarche administrative. C'était une longue démarche compliquée à mettre en œuvre, de passer d'une ferme un peu traditionnelle à une SCOP.
3: C'est long parce que on n'a pas toutes les compétences. D'abord, on est paysan, on n'est pas juriste, on n'est pas, donc c'est assez compliqué. Heureusement, on s'est fait aider par l'URSCOP, l'Union régionale des SCOP, qui nous a beaucoup aidé, et avec différents organismes locaux, l'ADR notamment, voilà. Parce que nous, c'est un plus de notre quotidien, c'est un plus de notre travail, donc c'est vrai que c'est pas évident.
0: Et alors, maintenant, les salariés peuvent prendre part au projet de ce domaine. Qu'est-ce que ça a changé concrètement dans le quotidien? Comment vous travaillez ensemble, tous ensemble?
3: Concrètement, ça n'a rien changé dans notre quotidien, parce qu'on était déjà sur une dynamique un peu collective. C'est l'avenir qui va nous montrer que ça permet d'autres choses. Voilà, c'est l'ouverture à d'autres associés, etc. Aujourd'hui, nous sommes 4 associés salariés. Il y a d'autres salariés qui ne sont pas associés. Une des règles qu'on a dictées, nous, entre nous, c'est de dire qu'un salarié associé devait être responsable d'un atelier. Voilà, donc la cave, le pain, les vignes, etc., etc., etc. Voilà, c'est une des règles qu'on a dictées, mais c'est fait pour évoluer, donc ça peut changer.
0: Effectivement, il y a différentes activités, différentes productions. Vous aviez dit dans un article que ce projet de SCOP, ça permettait aussi de préserver le foncier, de pérenniser l'activité. Est-ce que c'est dans le sens, quand on est plusieurs, quand une activité ne dépend pas d'une seule personne, forcément, on peut traverser les années et affronter plus facilement les difficultés?
3: Ouais,
0: ensemble, on est plus fort.
3: Bien sûr, on va plus loin. On va moins vite, mais on va plus loin. Oui, c'est forcément dans cette dynamique-là, dans cette vision de sacraliser un peu cette ferme-là, que ça reste vivrière et agricole. Donc, comment, quel outil on peut utiliser pour ça, c'est pas évident aujourd'hui. Donc, il faut vraiment changer les règles. Et une des règles qui est possible et qu'on a choisi, c'est de monter une SCOP.
0: Et vous l'avez fait en 2024. Alors, il n'y a pas que la SCOP. Votre vision de l'agriculture, alors c'est une vision qui respecte les sols, le vivant. Vous êtes, on l'a dit, certifié en agriculture biologique, mais vous avez également, vous êtes labellisé Nature et Progrès. C'est une mention qui défend vraiment une approche très globale, écologique, sociale, paysanne. Ça devait être une belle concrétisation aussi, ce label Nature et Progrès.
3: Ouais, tout à fait. On était en bio depuis 98, et puis on se rend compte que ça... C'est intéressant, c'est peut-être le minimum aujourd'hui, mais que c'est pas suffisant dans la réflexion. Et on a trouvé cette largeur de réflexion chez Nature et Progrès, où on est aussi obligé de participer, donc c'est ce qui est intéressant. Ça fonctionne par le SPG, c'est le système participatif garanti. C'est-à-dire que c'est nous qui assurons la garantie de chaque producteur ou etc.
0: François Reboul, vous êtes paysan, je le rappelle, bio, près d'Uzès, au domaine de Malek, gérant de la SCOP du domaine. SCOP, société coopérative et participative. On reste dans l'esprit de la coopération. On oublie la loi du plus fort, tout ça, ces trucs malsains, et on écoute Hypersensible, Charles Doré.

0: La voix de Charles Doré pour votre matinée sur ici Gare Lozère. Et puis la nouvelle promotion de la Star Academy qui a commencé samedi et qui annonce encore de beaux talents à suivre. Ici ça marche, l'émission qui redonne le sourire avec des initiatives positives. Et en ce jeudi 15 octobre, il est question de paysannerie avec François Reboul du domaine de Malek près du Zès. Agriculture bio et vertueuse, gouvernance partagée, c'est le thème du jour dans Ici ça marche. Et si ça vous inspire, n'hésitez pas à nous apporter votre témoignage au 04 66 21 36 37 par téléphone ou via WhatsApp.
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0: Au domaine de Malègue, faire du lien et faire vivre la terre, ça va de pair. François Reboul, mis sur le collectif avec une SCOP, Société coopérative et participative, qui associe les salariés à l'avenir du domaine. Et cette volonté de travailler autrement se retrouve aussi dans vos pratiques, François, le bio, le label Nature et Progrès, la diversification et le choix des cultures aussi, les blés de pays. Est-ce que vous pouvez nous en parler de ces blés qui ont aussi une qualité nutritionnelle plus importante que d'autres blés?
11: Tout à fait. C'est des blés alors qui sont assez connus dans le coin, comme la Touzelle par exemple, qui est vraiment d'origine du bassin limois. La Touzelle, on travaille aussi le Petit Épeautre, le Rouge de Bordeaux, le Florence Aurore. Ce sont des variétés assez anciennes qui ont, où on a arrêté une sélection à un moment donné, et donc qui ont gardé toute leur qualité qualitative. Et donc ça, on fait des rendements qui sont ridicules par rapport à ce qu'on fait aujourd'hui avec des variétés plus modernes. Mais c'est très intéressant à transformer.
0: Vous êtes aussi en lien avec d'autres initiatives. Vous avez collectivement développé un fournil traditionnel au feu de bois installé dans une ancienne ferme à Sagnac-Sagriès. Et vous y transformez vos propres farines en pain au levain. Finalement, vous passez de la culture à la transformation jusqu'à la vente. Vous participez à plusieurs étapes de la production. C'est un circuit court sans intermédiaire. C'est un projet que vous avez eu dès le départ.
11: Oui, ça fait vraiment partie de la dynamique et de la réflexion. On faisait du vin jusqu'au bout, on faisait du blé, mais il n'était pas transformé, donc on a commencé avec la farine, et puis on a décidé dans cette ancienne grange de transformer un fournil et de trouver un boulanger ou une boulangère. Et c'est ma sœur qui est ici occupée. Et
0: Pascal.
11: Pascal. Et du coup, ça a refait vivre. Le but aussi, c'est de refaire vivre un peu le village de Sagriès, qui n'a plus aucun commerce aujourd'hui, plus aucune école.
0: Et là, qui revit avec toutes ses couleurs, parce qu'il y a aussi un café associatif, le Petit Moutas.
11: Le Petit Moutas. Accolé à ce fournil, il y avait une grange, et qu'on a aménagé, qui est mis à disposition à une association, un lieu à Sagriès, qui gère et qui organise ce café associatif.
0: Et on retrouve vos pains, voilà, tout est lié à un lieu qui fait vivre aussi une autre dimension du projet, celle du lien social, des rencontres. Est-ce que votre vision de la paysannerie, c'est aussi ça, faire vivre la vie locale ?
11: Alors, paysan, ça veut dire l'homme du pays. Donc, on est forcément lié à ce pays, on entretient aussi des relations, donc voilà, on vit ici, quoi.
0: Et vous faites aussi des événements culturels, il s'en passe des choses au domaine de Malek. Vous pouvez nous parler de ces événements ?
11: On a la chance d'être sur un lieu qui est très très beau, qui permet beaucoup de choses, et donc c'est souvent des rencontres. On a eu un festival il y a 15 jours, là, c'est la cinquième saison du festival de théâtre, 37 degrés à l'ombre. La semaine dernière, il y avait avec l'Abri Bar, on a fait les abris culturels aussi, une soirée concert et échange avec les gens. Voilà, donc il se passe des choses et c'est souvent une mise à disposition, c'est pas nous qui organisons.
0: Parce que c'est un très très grand domaine.
11: Pas très grand, mais c'est assez beau. Et, voilà. Et puis nous, c'est important de le faire vivre aussi un petit peu différemment.
0: À travers toutes ces activités, vous recréez un lien entre ceux qui produisent et ceux qui mangent. Un lien que l'on perd et qu'il est urgent de retisser. François Reboul, paysan bio près d'Uzès à Blauzac, au domaine de Malègue. N'hésitez pas aussi à nous apporter votre témoignage 04 66 21 36 37 par téléphone ou via WhatsApp. Et voilà une autre chose qui rassemble, c'est la musique. Paul McCartney et Stevie Wonder.

0: and Ivory, Paul McCartney et Stevie Wonder.
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0: Ici Express Saint-Géant du jazz dans une salle des fêtes samedi 17 octobre à 20h30. Mio reçoit une affiche internationale. Le saxophoniste américain Kenny Garrett monte sur la scène de la salle des fêtes. La soirée s'appelle Miles & Coltrane, un hommage à deux légendes du jazz avec Ola Tunji. C'est l'un des grands rendez-vous du Nîmes Métropole Jazz Festival. Comptez 22€, 17 en tarif réduit et c'est gratuit pour les moins de 12 ans sur réservation. Et le lendemain, on troque le saxophone contre le panier à provisions. 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De 9h30 à 18h, 120 exposants, producteurs, éleveurs et artisans investissent le centre-ville. On y trouve l'oignon doux AOP et la pomme rainette du Vigan. À 11h, les confréries défilent et la fanfare met l'ambiance dans les rues. Démonstration culinaire, cargolade à l'oignon doux, atelier de greffe de pommiers et espace enfant complète la journée, ça va être super.
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0: Du champ au fournil jusqu'au café associatif, François Reboul cherche à faire vivre une agriculture qui nourrit autant les habitants que le lien social. Paysan bio près d'Uzès au domaine de Malègue et gérant de la SCOP, Société Coopérative et Participative. Il est question de collectif ce matin et de paysannerie. Et qui dit collectif dit mutualisation des savoir-faire au domaine de Malègue. Vous faites de la bière, du vin, des huiles, des farines. J'imagine que finalement c'est aussi grâce au savoir-faire de chaque salarié qui compose cette SCOP que vous arrivez à faire ça.
3: Ouais, c'est la mutualisation qui permet cette diversité et c'est ce qui est super intéressant. On va mutualiser le matériel surtout parce que quand on fait une activité, c'est un des problèmes, c'est ça, c'est le matos et un tracteur, il sert pas tous les jours donc il peut servir pour autre chose. Et c'est ce qui permet ce dynamisme un petit peu et cette richesse.
0: Alors on va quitter la terre quelques instants pour sortir la grande voile. Céline Dion et Garou.
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0: tout bon karaoké sous le vent avec Ici Garloser.
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0: Au domaine de Malègue, François Reboul cultive la terre, mais aussi le collectif entre agriculture bio, SCOP, café associatif. Il expérimente une autre façon d'entreprendre et de faire vivre son territoire. Et il nous en fait profiter ce matin au studio d'Ici Garloser dans cette émission Ici, ça marche. Et chaque jour, on va aussi voir ce qui se passe ailleurs. Je vous propose aujourd'hui de partir dans les Vosges avec vous, Ilan Malka. Vous évoquez les actions d'une association qui se mobilise pour le bien-être animal.
3: Nous intervenons pour sauver, protéger et mettre en sécurité les animaux en détresse. C'est comme ça que se présente l'association SOS Urgence Animale qui est basée à Arches dans les Vosges. On est à 15 minutes d'Épinal. Bonjour Eva Pereira.
4: Oui, bonjour.
3: Alors, les animaux en détresse, ça regroupe quel type de situation par exemple ?
4: Ça représente la maltraitance, les animaux malades, accidentés, des animaux errants aussi. Et on les met en sécurité, on les soigne, on les remet sur pattes et on les fait adopter ensuite.
3: Et alors ça concerne essentiellement des chiens, des chats, ça peut concerner d'autres types d'animaux ?
4: Exactement, on intervient sur tout type d'animaux, que ça soit des domestiques, fermes, nac, sauvages aussi. Après, sauvages, c'est un peu plus réglementé et on les remet à la faune sauvage. Mais oui, on intervient sur tout type d'animaux, quoi.
3: Alors ça, c'est original d'intervenir sur les animaux sauvages. Vous pouvez nous expliquer ce que vous faites concrètement pour les animaux sauvages, comment ça se passe ?
4: Bah, ça se passe qu'on a des signalements, des animaux qui sont souvent percutés par des voitures, des renards, des blaireaux, ça peut être des hérissons aussi parfois. Souvent, on a eu pas mal d'oiseaux aussi, des oiseaux protégés. Donc on les recueille, on les met en sécurité et puis on contacte la faune sauvage qui est basée sur Metz.
3: Votre projet, c'est de créer un fonds solidaire pour aider les familles au financement des frais de vétérinaire.
4: Exactement.
3: Alors expliquez-nous de quoi il s'agit et comment l'idée vous est venue.
4: En fait, c'est un peu personnel en soi, c'est ma maman qui n'a pas forcément les moyens et elle avait un chat qui pendant 19 ans qui est parti l'année dernière et elle a pas forcément eu les moyens de soigner son chat et du coup ça m'est venu comme ça. Donc à long terme, l'association, j'aimerais bien créer ce fonds solidaire pour aider toutes ces familles qui aiment leurs animaux mais qui n'ont pas forcément les moyens, malheureusement, parce que un événement dans une vie, ça peut aller vite, perdre un travail ou faut pas juger. Souvent on entend dire oui, mais si on n'a pas les moyens, on prend pas d'animaux, certes, mais il y a des événements de vie qui font que parfois on n'a pas le choix. Et ça m'est venu comme ça, créer un fonds solidaire pour les aider. Ça sera à long terme de l'association, puisqu'on est encore jeune association et qu'on n'a pas encore le fonds solidaire nécessaire.
3: Oui, ça pourra pas se faire tout de suite, quoi.
4: C'est ça. Et du coup, à long terme, on aimerait mettre ça en place, qu'on paye une part des frais vétérinaires pour éviter tout ce qui est abandon par manque de moyens, euthanasie aussi par manque de moyens, et puis que tout le monde se sente bien.
3: Qui pourrait participer à ce fonds ? Quelle forme il prendrait ?
4: Alors quelle forme ? Ça serait sous forme de palier, donc c'est-à-dire que quelqu'un qui touche un RSA touchera forcément plus d'aide que quelqu'un qui touche un SMIC par exemple. Après, ça sera mis en place on aimerait bien prendre un pourcentage sur les adoptions qu'on fait, remettre dans le fonds solidaire, les dons, remettre un pourcentage dans le fonds solidaire, petit à petit comme ça faire un fonds solidaire qui monte et aider, venir en aide aux familles dans le besoin.
3: Merci à vous Eva Pereira.
4: Merci beaucoup à vous.
0: Et il en faut des associations comme ça, et malheureusement, elles sont en grande difficulté par manque de moyens. Une pensée toute particulière pour le Goupil Connexion et pour toutes les associations de protection animale du coin. Derrière elles, des bénévoles qui donnent de leur temps, de leur énergie et souvent même de leur argent pour secourir ces animaux. Elles ont besoin de notre soutien pour continuer à les protéger, ces animaux en détresse qui ne peuvent demander ni de l'aide, ni faire entendre leur voix. Alors, il y a protéger les animaux en détresse, mais il y a aussi tout simplement accueillir la biodiversité chez nous, François Reboul, dans votre domaine. Est-ce que vous avez pu mettre en place des choses pour attirer les oiseaux, les insectes et autres petits mammifères ?
5: Ouais, c'est super super important. On parle pas assez de la biodiversité et par rapport à tout ce qui se passe actuellement, ça devrait être un des principaux sujets. Et ben nous, le fait d'essayer d'avoir une agriculture vertueuse, ça a un impact direct. Et on a aussi des associations localement comme le COGAR par exemple. Mmh. qui nous a aidé aussi un petit peu à diriger des actions comme des nids, etc., où il fallait les mettre, tout ça. Donc on le fait aussi.
0: Le COGAR, qui est donc le centre ornithologique du Gard, qui fait énormément de choses dans notre région. On va passer un peu de musique maintenant. Je sais pas ce que vous entendez, François. Il y a de la rumba dans l'air. On écoute Alain Souchon. Et juste après, on reparle paysannerie avec vous.

0: Alain Souchon, votre douce playlist ici Gare Lozère. Et nous sommes toujours avec François Reboul au studio. Au menu du jour, la paysannerie et le collectif. Ça se passe au domaine de Malègue, avec une autre manière d'habiter le territoire, une autre manière qui se met en place, une philosophie que vous nous partagez ce matin et ça fait du bien. On vous retrouve dans une poignée de minutes.
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0: Et nous sommes toujours avec François Reboul, avec nous au studio d'Ici Gare Lozère. Vous êtes paysan bio, près d'Uzès à Blauzac, au domaine de Malègue. Vous êtes gérant de la SCOP du domaine, la Société Coopérative et Participative. Et j'aimerais que vous nous présentiez aussi d'autres initiatives locales qui vous tiennent à cœur aujourd'hui.
11: Simplement un petit rectificatif juste avant, c'est pas important du tout, et je suis pas gérant, donc il y a un président de la SCOP, et actuellement c'est une présidente, c'est Emmanuel.
0: D'accord,
11: c'est
0: associé. Oui, voilà, vous faites bien de corriger.
11: Alors oui, je voulais parler ce matin avec vous d'une association qui est très importante pour le territoire, pour nous, qui s'appelle l'association Jean Racine, qui a été fondée par des paysans de l'Uzège, et l'objectif est d'acquérir et de préserver des terres agricoles pour en faire un bien commun et pour les mettre à disposition de projets agricoles ou de réserves de biodiversité, etc. Donc c'est une association qui est dans la même mouvance, la même dynamique que Terre de Liens, mais qui est vraiment locale. Et l'objectif aussi, c'est de créer du lien entre nous. C'est-à-dire que s'il y a des nouveaux arrivants, des nouveaux paysans qui arrivent sur le territoire, on va se rencontrer, on va s'entraider, etc., etc. Voilà. Et un petit appel, enfin pardon, c'est qu'on est en pleine campagne de dons actuellement pour acheter 7 hectares sur Montaran. Donc voilà, s'il y a des gens autour de vous qui paient des impôts, c'est défiscalisable à 66%. Voilà.
0: Et justement, la propriété foncière, c'est une vraie problématique pour les paysans. Il y a beaucoup de paysans qui voudraient justement travailler, mais qui manquent de terres.
11: Alors c'est un des problèmes.
0: Ouais.
11: C'est, voilà, c'est un des problèmes et c'est une des difficultés. Donc avec, au travers d'une association comme Jean Racine, on veut pallier à ce problème-là. Voilà, mais c'est un des problèmes.
0: Et l'autre problème aussi, c'est d'acquérir des moyens matériels, parce que tout ça, ça demande de gros investissements. Donc mutualiser le matériel, c'est aussi l'objectif d'un réseau, le réseau de la coopération. Vous pouvez nous en parler.
11: Alors, le réseau de la coopération, c'est une dynamique sur le territoire aussi de l'USAIGE qui a été mis en place depuis maintenant, je sais pas, une petite année, où différentes associations avec des objectifs similaires se sont regroupées pour justement être capables de mutualiser plein de choses et elles se retrouvent autour de projets sociaux, culturels, environnementaux et agricoles. Voilà.
0: Et il y a aussi une carte interactive qui, du coup, référence toutes les coopératives qui font partie de ce réseau. Ça donne aussi un peu de visibilité.
11: Alors, le réseau de la coopération, c'est les associations.
0: Oui.
11: Voilà, c'est pas forcément que des formes coopératives, c'est des associations, mais qui sont dans cette même dynamique. Voilà, sur un territoire.
0: François Roboul, je vous représente paysan près d'Uzès, vous avez plein de casquettes. On va rester dans le thème de la solidarité et du lien social avec Sia Gemelove et on se retrouve juste après.

0: belle matinée avec ici Gare Lozère et Sia, Give Me Love.
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0: Au domaine de Malègue, François Reboul défend une paysannerie vivante, ancrée dans son territoire et tournée vers l'avenir avec l'ASCOP, la Société Coopérative et Participative. Vous avez fait le choix d'un projet collectif dans lequel tous les salariés, vous et les autres, prennent part à la vie et aux décisions du domaine, de la ferme. François, justement, comment vous imaginez la suite de cette aventure collective ?
3: La suite, donc là, on a créé une architecture, on a créé une maison, et dans cette maison, il va se passer des choses. Il doit se passer plein de choses. Enfin, on souhaite qu'il se passe des choses. Donc, les conditions sont réunies pour qu'il y ait encore une diversification. Et là, on a un beau projet avec Agathe qui vient s'associer avec nous, qui est une jeune paysanne, et donc qui va monter un atelier de vaches allaitantes sur le domaine. Donc on est ravis de ramener de l'animal sur les terres. C'était un projet aussi qui tenait vraiment à cœur. Et donc ça démarre d'ici un petit mois.
0: Très bien. Donc oui, l'idée c'est de développer davantage la polyculture.
3: Exactement.
0: Au contrario de cette monoculture
3: qu'on veut absolument
0: éviter. Donc si on résume, il y aura donc la boulangerie, en tout cas le fournil avec le pain et les farines du pays qui sont produites au domaine. Il y aura le vin, la bière, l'huile d'olive, tout ça, un verger aussi. Vous avez des fruits ?
3: Non, on n'a pas de verger. On pourrait avoir la possibilité. La ferme est une surface de à peu près une cinquantaine d'hectares, donc il y a plein de possibilités dessus. Et après, ça va dépendre des personnes. Voilà, c'est ça qui est super important, c'est les personnes qui font leur projet et qui sont accompagnées. C'est pas, il y a pas une décision qui dit il nous faut ça.
0: Oui.
3: Non, c'est les personnes qui portent leur projet.
0: Ça se construit avec les personnes qui prennent part.
3: Tout à fait.
0: Et est-ce que vous aimeriez transmettre, qu'est-ce que vous diriez aux jeunes qui souhaitent devenir paysans aujourd'hui? On connaît, il y a beaucoup de problématiques autour du foncier, de l'économie, de la qualité de nos sols, de l'eau. Quel message vous aimeriez leur dire?
3: Ouais, message, c'est un peu dur, c'est un peu. Moi, je peux simplement constater que demain se fera ensemble, quoi, ou une grosse partie. Il y aura toujours des structures individuelles, il y aura toujours d'individus, heureusement, mais c'est ensemble qu'on peut faire beaucoup de choses. Ensuite, il faut que ce métier de paysan, qui est un métier magique et magnifique, donne un petit peu envie. Voilà, je pense que, je sais pas, on doit mal s'y prendre, mais c'est pas quelque chose. Il y a très peu de jeunes qui s'imaginent plus tard paysan ou paysanne. Et ça, c'est dommage. Donc, comment on peut faire pour donner envie, être un peu plus sexy, un peu plus fun par rapport à ça, parce que c'est vraiment super important.
0: Vous y contribuez bien quand même dans votre domaine. On le rappelle, il y a en plus des événements culturels, il y a du théâtre, il y a des dégustations. Il y a aussi le café associatif. Donc vous y contribuez bien. Merci beaucoup François Reboul pour ce très beau témoignage. Je rappelle, le domaine de Malègue, près d'Uzès. Merci beaucoup de nous avoir partagé votre vision d'une paysannerie vivante, solidaire et tournée vers l'avenir. Et ensemble, justement, écrivons une autre histoire.
3: Merci.
0: Gérard Blanc.

0: Dua Lipa, Houdini avec Ici Gare Lozère.
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0: Jeudi 15 octobre, merci d'écouter Ici Gare Lozère, il est 11h. Les informations avec vous, Xavier Ponroy.
2: Bonjour, bonjour à tous. La grogne des lycéens continue par endroits. Une cinquantaine d'élèves étaient positionnés ce matin devant le lycée d'Odé à Nîmes. Des policiers étaient postés devant les portes pour éviter un blocus. Un jeune a allumé une chandelle qui a tiré plusieurs feux d'artifice en direction du lycée avant d'être poursuivi par les forces de l'ordre. Les images sont à retrouver sur les réseaux sociaux d'Ici Gare Lozère. La formation professionnelle, elle aussi, se mobilise aujourd'hui dans 8 établissements du Gard. Des rassemblements aux allures de portes ouvertes ont lieu organisé par la région Occitanie qui dénonce la suppression d'aides d'État mettant en péril, selon elle, l'apprentissage avec à la clé des conséquences pour entrer sur le marché du travail. Les MFR, Maisons Familiales Rurales de Galargue, Marguerite, Uzès, Vézénobre, notamment se mobilisent jusqu'à midi. À Alès, un homme se présentant comme membre de la DZ Mafia jugé aujourd'hui, cet Avignonnais de 28 ans est soupçonné d'avoir voulu menacer des commerçants et artisans du bassin alésien par téléphone pour leur soutirer de l'argent, le tout depuis sa cellule de prison à Nîmes, où il purge déjà une peine de 6 ans pour extorsion. Le prévenu est donc en récidive. Il encourt jusqu'à 14 années de prison. Lui a été placé en détention provisoire. Le collégien de 14 ans qui a tiré et blessé par balle un principal et une enseignante à Aubagne a été écroué hier soir. Ce matin, on apprend qu'un autre mineur de 13 ans à l'autre bout de la France, dans le Nord, a lui été placé en garde à vue. Il est soupçonné d'avoir été en lien avec le collégien provençal via le réseau social TikTok. Les moustiques résistent, vous vous battez peut-être encore contre eux, même à la mi-octobre. Une démoustication préventive a eu lieu cette nuit dans le quartier du Boucanet, au Gros-du-Roi. Un véhicule à sillonné.

0: presque. Oui. Est-ce que ça va s'en aller?
1: Elle persiste, hein, normalement. Ah. Ils annonçaient déjà du soleil, mais les bandes brouillards et ces nuages persistent, mais ça devrait se dégager cet après-midi. Bon. Et les températures seront très douces, voire même très au-dessus des valeurs de saison. Aucune température au-dessous des 20 degrés cet après-midi dans le Gard et en Lozère. 25 à Saint-Hippolyte-du-Fort et Uzès, 23 à Sainte-Eulalie et Villefort.
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1: Et c'est le début de votre nouveau jeu sur Ici Gare Lozère, la fougasse des champions. 4 manches, 2 équipes qui s'affrontent et chaque semaine un nouveau lieu. C'est donc une fougasse qui vous fera voyager à travers le Gard et la Lozère. Et cette semaine, c'est au Siquarium du Gros du Roi que l'on va, le grand aquarium marin et centre de recherche scientifique. Et vous aussi, vous pouvez participer en trouvant la réponse à une question qui vous permettra de remporter 2 places pour le Siquarium. La question vous sera posée au cours de l'heure, alors soyez attentifs et surtout amusez-vous avec nos candidats. La fougasse des champions commence bientôt, mais avant, on s'écoute Frédéric Goldman-Jones.

0: Merci d'écouter ici Gare Lozère avec Frédéric Goldman-Jones et place maintenant à la première manche de la Fougasse des Champions et c'est avec Cérid Bellic.
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2: Et on continue cette semaine de Fougasse des Champions, votre nouveau jeu de la mi-journée sur l'antenne d'ici Gare Lozère, votre jeu qui se déplace désormais, ça sera comme ça toutes les semaines dans un lieu de la région et nous sommes au Siquarium du Gros-du-Roi jusqu'à demain, donc ce haut lieu de la

0: avec nous. Et puis on a l'équipe du Cyquarium, Amélie et Tara. Bonjour mesdames.
1: Bonjour.
0: Madame Amandine, vous êtes là avec
2: nous. Bonjour Cyril, bonjour à
0: Madame
2: tous.
0: Amandine. Alors, on se fait un petit récapitulatif.
2: Oui, alors nos sauveteurs en mer dominent ce match pour l'instant avec 37 points. Et juste derrière, notre équipe du Cyquarium avec 30 points.
0: Ben voilà, c'est un match serré entre ces deux équipes. Et on va tout de suite commencer la première manche de ce jeudi.
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0: Et je vous rappelle qu'il y a une carte carburant à gagner pour l'équipe qui gagnera cette fougasse des champions. 50 euros, carte carburant offerte par ici, Gare Lozère, manche numéro 1, comme depuis le début de la semaine, manche qui concerne la culture générale, et on reste sur la thématique maritime. Forcément, on est au Cyquarium du Gros du Roi, avec Brigitte et Philippe, les sauveteurs en mer. On commence par vous. Question de culture générale. Oui, je sais que depuis le début de la semaine, c'est pas facile.
4: Sur les poissons.
0: Oui, c'est vrai. Mais vous avez quand même trouvé quelques-unes. Le poulpe en début de semaine.
4: Oui, et le mérou.
0: Et le mérou. Donc, allons-y au liqueur. Quel animal marin consommé par les grandes tables japonaises peut se gonfler pour se défendre? Un animal marin... qui peut se gonfler pour se défendre.
5: C'est pas la sole.
6: Si se gonfle, c'est le poulpe.
5: Non, le poulpe, non.
4: Est-ce que poisson lune,
6: non. Le fougous. Fougous.
0: Pardon, on tente. Pardon.
6: Fougous.
0: Le fougou. Le fougou, c'est la bonne réponse.
4: Ouais.
0: Bravo. Bravo.
2: C'était pas facile.
0: Bravo. Alors, il a deux noms, le fougou. Ça peut être poisson globe.
4: Ah, poisson globe.
0: Poisson globe ou le fugu qui est consommé sur les hautes tables japonaises. Faut même avoir un maître fugu dans le restaurant pour pouvoir le cuisiner, sinon c'est toxique.
4: C'est parce qu'il les a fréquentés.
0: Et donc, parce que Brigitte.
4: Il a fréquenté les grandes tables.
0: Ah, les grandes tables, ah oui. Ah, les sauveteurs en mer, c'est plus ce que c'était. Alors.
4: Ouais.
0: Bon, en tout cas, bravo, bonne réponse. Comme quoi, vous en sortez plutôt pas mal, moi, je trouve, sur les questions de culture générale. Si. Félicitations à l'équipe des sauveteurs en mer du Gros du Roi pour cette bonne réponse. Amélie, Tara, l'équipe du Cyquarium, c'est à vous pour cette question de culture générale maritime. Comment s'appelle l'algue qui a envahi la Méditerranée ces dernières années?
7: C'était la Cholerpa taxifolia.
0: Cholerpa taxifolia.
4: Bon,
0: bonne réponse, bravo.
4: Oh là là.
0: On rappelle que vous étiez sur le voilier du Cyquarium il y a quelques temps. Vous avez peut-être croisé cette algue?
7: Non.
0: Non, bon, tant mieux. Le Cholerpa taxifolia, effectivement, c'est donc la bonne réponse.
2: Et bravo, un point supplémentaire aussi pour l'équipe du Cyquarium. Donc l'écart reste toujours le même. Les sauveteurs en mer sont à 38 points désormais et notre équipe du Cyquarium à 31 points.
0: Et on revient dans quelques instants, nous, ici au Cyquarium.
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8: Et oui, on retrouve notre fougasse des champions dans une poignée de minutes. Et vous aussi, vous aurez deux places à gagner pour le Cyquarium. Pour les gagner, il faudra répondre à une question que je vous poserai un peu plus tard. Je garde un peu de suspense, mais je vous mets une super musique qui vous fera largement oublier l'attente. Les Bee Gees, Night Fever.

0: 1977, les Bee Gees, Night Fever. Et notre nouveau jeu sur Essigar Lozère, la fougasse des champions. 4 manches, 2 équipes qui s'affrontent et chaque semaine un nouveau lieu. Cette semaine, c'est au Siquarium du Gros du Roi que tout se passe. On retrouvera le merveilleux Cyril Bellic pour la manche numéro 2 de la fougasse des champions dans un petit moment.
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0: La musique avant la fougasse, c'est ma philosophie et c'est le programme que je vous propose avec Zazie, peu importe.

0: Merci d'écouter. Ici Gare Lozère, peu importe de Zazie et la fougasse des champions, le nouveau jeu, c'est maintenant avec la manche numéro 2 et c'est toujours avec notre chère Cérid Bellic.
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2: Allez, bienvenue à vous qui nous rejoignez, la fougasse des champions très maritime en cette semaine avec l'équipe du Seaquarium face à l'équipe des sauveteurs en mer du Gros du Roi. Nous sommes au Seaquarium du Gros du Roi tout au long de cette semaine jusqu'à vendredi avec deux équipes qui sont au coude à coude, Amandine.
3: Tout à fait, nos sauveteurs en mer ont 7 points d'avance pour l'instant, mais rien n'est joué pour l'instant.
2: Rien n'est joué, effectivement, surtout qu'on va commencer tout de suite cette manche numéro 2, quiz musical. Nous vous passons l'extrait d'une chanson, donc il faut être bien concentré, chanson étrangère, pour le coup. Ah, Brigitte, ça ne va pas être toujours facile, Brigitte, mais un classique quand même, que vous connaissez sûrement, avec le mot manquant que vous devez retrouver, ok? Très bien, Philippe, ça va le faire. Alors, c'est des chansons connues, donc ne vous inquiétez pas. C'est parti, on commence avec la première.

0: Et bravo, bravissimo pour cette bonne réponse. Effectivement, tutto italiano tutto. Vero, l'italiano de tutto, tutto cutugno.
1: C'est dur à dire.
0: Bravo. Oui, effectivement, Amandine.
2: 2 points pour les sauveteurs en mer.
0: Et donc, 2 points en plus pour les sauveteurs en mer. C'est à vous, mesdames du Siquarium, Amélie et Tara, de trouver des paroles manquantes sur cette chanson espagnole, pour le coup.

0: regarder comme ça.
1: Je crois que c'est quelque chose comme Porqué te vas ou truc dur. Porqué
0: te vas. Ouais. Non, bravo. C'est la bonne réponse. Et le titre, c'est aussi Porqué te vas de Jeannette. Deux points en plus également pour l'équipe du Seaquarium. On a eu du...
2: Eh bien, 33 à 40, toujours 7 points d'avance pour nos sauveteurs.
0: 7 points d'avance, très bien. On revient dans quelques instants pour la troisième manche ici au Gros du Roi avec ce Seaquarium qui nous accueille.
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4: Et oui, on retrouvera le Seaquarium un peu plus tard. La fougasse des champions n'est pas terminée. Puis j'ai toujours la question à vous poser pour vous faire gagner les deux places au Seaquarium. Je me la garde bien au chaud parce que là, tout de suite, je vous propose de la musique plutôt. Chris de Burgh, High on Emotion.

0: Chris de Burgh sur Ici Gare Lozère, High on Emotion.
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0: Un réveil difficile et une journée qui fait du bien. Samedi 17 octobre à 21h, on rit à Alès. Le Pelouse Paradise en centre-ville joue lendemain de soirée. L'histoire, Thierry et Fred se réveillent amnésiques dans un appartement sans téléphone. Et ils ne sont pas seuls puisqu'un invité surprise aussi dangereux qu'excentrique s'est glissé dans le décor. Une comédie au rythme effréné que l'affiche compare à Very Bad Trip et au Père Noël est une ordure. Les places sont à partir de 17€. Et puis changement de décor complet. Direction les vallées Cévenoles de la Lozère. Le même samedi 17 octobre, le Collet d'Aise vit ses automnales de 10h à 19h. À 11h, une balade solidaire Octobre Rose part de la salle des fêtes sur la Voie Verte, environ 1h, accessible à tous. À midi, on partage une assiette repas à 10€, sur réservation par SMS. Et à 15h, place au concert du groupe vocal Décalé. Toute la journée, artisans et produits du terroir avec une collation offerte par la mairie à 17h. Ici Express, ces deux infos en 60 secondes.
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0: Et comment se déroule votre journée? Une chose est sûre, c'est qu'avec cette chanson, elle sera plus belle. Mylène Farmer.

0: profiter d'une fougasse des champions au Siquarium. On retrouve sur place Cérid Bellic pour ce tout nouveau jeu. La fougasse des champions, troisième round, c'est parti.
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2: Avec la troisième manche pour cette fougasse des champions au Siquarium du Gros du Roi qui nous accueille bien gentiment avec l'équipe du Siquarium composée de Damélie et de Tara et les sauveteurs en mer du Gros du Roi donc qui viennent les défier ici avec Brigitte et Philippe. Troisième manche avec ce jeu Citez-moi le plus de, je vous rappelle le principe, une thématique donc et vous me devez me citer le plus de bonnes réponses concernant cette thématique. Chacun votre tour. D'accord ? Donc, Brigitte, vous commencez par exemple, Philippe ensuite, et vous ne pouvez pas aider votre coéquipier. Et bah, tiens, justement, on va commencer par les sauveteurs en mer du Gros du Roi avec cette thématique. Citez-moi le plus de communes du Gard dont le nom commence par Saint.
3: Saint-Hippolyte-du-Fort.
2: Bonne réponse. Brigitte, une Bretonne, je crois, Brigitte.
4: Marcel, vas-y à toi. Ah non, mais mince, non.
2: Ici, allez-y, c'est bon.
3: Saint-Chapt.
2: Ah, ça bloque du côté de Brigitte, vous en avez pas.
4: Non.
2: Hein.
4: Non, j'en ai pas.
3: Ça, le Rendez-Gousse.
2: Ah oui, vous, Philippe, vous en aviez. Il y en a beaucoup, hein. Amandine.
5: Oh oui, nous avions Saint-Ambroise, Saint-Chapt, Saint-Gilles,
2: bah oui.
5: Saint-Jean-du-Gard, Saint-Laurent-des-Gousses, vous l'avez dit. Et 51 poteries, et encore plein d'autres.
2: Bon.
5: Donc Brigitte, j'ai comptabilisé deux bonnes réponses.
2: Deux bonnes réponses. Donc pour l'équipe des sauveteurs en mer. Merci. Tara, Amélie, vous allez devoir faire mieux pour glaner ces trois points avec cette thématique. On est parti pour vous avec cette thématique. Citez-moi le plus de capitales européennes.
6: Paris,
2: une.
6: Madrid,
2: deux.
6: Berlin,
2: effectivement, trois. On peut encore continuer.
6: Londres, c'est Europe, enfin.
2: Si, c'est bon, c'est l'Europe, le continent, c'est pas l'Union Européenne. Quatre. Okay, bon. De toute façon, vous avez gagné. Il y en avait plusieurs, il y en avait Cardiff, Varsovie, Tallinn, Vilnius, Rome.
7: Lisbonne.
2: Oui. Voilà. Ah là, ça vous parlait un peu plus l'Europe, Brigitte. Bon, alors, Amandine.
5: Eh bien, bravo, c'est notre équipe du Siquarium qui remporte cette manche et remporte donc 3 points du plus et resserre l'écart.
2: Mais
5: elles
2: oui,
5: sont à 36 et toujours 40 pour nos sauveteurs.
2: 36 à 40 avec la dernière manche qui se profile, 10 points à gagner. On revient tout de suite.
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0: Oui, on retournera sur place pour la quatrième et dernière manche de la fougasse des champions, le nouveau jeu ici Garlozère, juste après ce titre, Wish You the Best, Lewis Capaldi.

0: On vous souhaite le meilleur, wish you the best, avec ici Gare Lozère. Il est l'heure de retrouver nos amis du Siquarium avec Cyril Bellic pour la quatrième et dernière manche de la Fougasse des Champions. 1, 2, 3, c'est parti.
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2: Avec la dernière manche au Siquarium du Gros du Roi. Donc pour cette fougasse des champions en ce jeudi, avec toujours nos deux équipes, Amélie et Tara, qui représentent fièrement le Siquarium. Et puis les sauveteurs en mer du Gros du Roi qui ont fait le déplacement avec Brigitte et Philippe. Philippe, vous avez toujours le portable à côté de vous parce qu'on peut toujours vous appeler, vous.
3: Je vais confier à une de vos collaboratrices.
2: Effectivement.
3: Qui veille.
2: Effectivement, parce qu'il faut faire attention, toujours des soucis en mer, et vous êtes là pour veiller sur tout ça. L'ultime manche, donc, en ce jeudi, avec le jeu du compléter ma phrase. On est d'ailleurs très serré, là, sur les points.
4: Oui, Amandine. Seulement 4 points d'écart pour nos deux équipes. Donc, cette dernière manche va tout changer.
2: Et 4 points d'avance, donc, pour l'équipe...
4: Du Siquarium. Oui. Non, 36 points pour l'équipe du Siquarium et 40 points pour l'équipe de sauveteurs.
2: Effectivement, c'est l'équipe des sauveteurs en mer du Gros du Roi qui sont devant avec ses 40 points. Le jeu du compléter ma phrase, on va donc commencer par vous. L'équipe du Siquarium, on a commencé depuis lundi avec ce jeu en manche 4 qui vaut 10 points. Je débute une phrase, c'est à vous de la compléter. Vous pouvez choisir la réponse que vous le souhaitez. En revanche, vous devez dire cette réponse en même temps. Effectivement, et c'est là où c'est un peu plus compliqué. Vous avez 20 secondes et donc 10 points à remporter. Top, c'est parti. Mettre la clé sous la
5: porte.
2: Bonne réponse. Voir la viande.
5: Rose.
2: Qui vole un œuf, voilà.
5: Bœuf.
2: Revenir à
5: midi.
2: Amélie est bloquée. Le Gros du Roi en hiver, c'est magnifique, mais c'est
5: calme.
6: J'ai rien eu.
2: T'as rien à rien. Écoutez, les cigales à l'heure de la sieste rend bon, on avait
4: 3 réponses simultanées données par notre équipe du Siquarium.
2: Ah, c'est pas mal, 3 réponses simultanées. Et c'est pas mal quand même, c'était pas facile. Les sauveteurs en mer du Gros du Roi vont-ils garder leur avance? Donc, il va falloir faire mieux que 3 bonnes réponses, Brigitte et Philippe. Top, c'est parti. Prendre ses jambes à
7: son cou.
2: Bonne réponse. 2 plus de fond.
7: 4.
2: Pédaler dans la
7: soucoule.
2: Ah, on n'a pas les mêmes versions. Raconter des
7: salades.
2: Ouais. Ah, ça passe pas. Au Siquarium, les otaries bossent plus que
8: les salariés.
2: En été, je porte des
7: tongs.
2: Des tongs, effectivement, ça passe. Alors.
4: Trois bonnes réponses, enfin, réponses simultanées aussi pour nos sauveteurs.
2: 3 et 3, égalité, 10 points en plus pour chaque équipe. Et donc, on reste à 4 points d'écart.
4: Oui, avec 46 pour le Siquarium contre 50 pour nos sauveteurs en mer.
2: Et donc, ça nous promet un vendredi de folie. On se retrouve demain pour le grand jour de cette fougasse des champions.
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0: Quel suspense, quel lancement. Merci Cyril Bellic et on vous retrouve effectivement demain pour la dernière partie au Siquarium. Quant à nous, comme promis, j'ai une petite question pour vous. Si vous répondez juste, vous gagnez 2 places pour le Siquarium au Gros du Roi. La question est la suivante, à écouter bien. Quelle est la couleur emblématique des sauveteurs en mer? Appelez-nous au 04 66 21 36 37. Vous avez le temps de Johnny Hallyday ou Gabriel. Allez, faites chauffer le téléphone. C'est parti.
9: Gabriel.

0: On est gonflé à bloc après Johnny et dans quelques instants, on vous fait gagner deux places pour le Seaquarium avec la question suivante. Quelle est la couleur emblématique des sauveteurs en mer? Restez bien avec nous, on revient dans deux minutes.
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2: La Fondation 30 millions d'amis agit pour tous les animaux. On en parle dans un instant avec Réa Hutin, présidente de la Fondation 30 millions d'amis.
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0: Il y a deux places à gagner pour le Seaquarium avec la question suivante. Quelle est la couleur emblématique des sauveteurs en mer qui ont participé à notre jeu, la fougasse des champions? Nous avons Régis en ligne, bonjour.
13: Oui, bonjour.
0: Alors, vous allez bien aujourd'hui, vous faites quoi?
13: Eh bien, écoutez, aujourd'hui, c'est journée repos pour moi. Donc j'en profite.
0: Vous avez bien raison. Et donc, vous les connaissez bien, les sauveteurs en mer?
13: Alors, je les salue par leur courage.
0: Oui, effectivement.
13: Je ne les connais pas personnellement, mais bon, nous savons tous ce qu'ils font. Et donc, bravo à eux.
0: Merci pour votre mot. Et donc, on sait aussi, on connaît la couleur emblématique qu'ils portent, qui est...
13: Orange.
0: Bravo Orange pour avoir le plus de visibilité optimale sous l'eau et sous un ciel nuageux, c'est un peu ce qu'on a en ce moment à Nîmes. Bravo Régis.
13: Merci beaucoup.
0: Vous avez gagné ces deux places, alors vous allez emmener...
13: Eh bien, mon épouse, ma chère Étienne, là.
0: Une petite balade entre
13: absolument.
0: Vous. Eh bien, on est très heureux de vous les offrir. On vous souhaite une belle journée de repos et merci de nous avoir appelés.
13: Merci beaucoup.
0: À bientôt.
13: Merci. Au revoir.
0: Au revoir. Et demain, donc, on retrouve une nouvelle émission La Fougasse des Champions, le nouveau jeu d'ici Gare Lozère au Seaquarium cette semaine. Et c'est avec Cérid Bellic. Et ça vaut bien un Genesis. Invisible Touch. Merci d'être avec nous.

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À midi, ce sera les infos avec Xavier Ponroy. Et ensuite, on retrouve Enora Malagré, son émission On vous doit bien ça. Il sera question de l'argent dans le couple. Mais avant, la grande, l'unique Diane Tell, Si j'étais un homme, c'est dans 30 secondes.

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0: Merci d'écouter Ici Gare Lozère, il est midi. L'heure du journal avec vous, Xavier Ponroy. Bonjour.
2: Bonjour Lorraine, bonjour à tous.
0: Le crématorium de Nîmes est toujours à l'arrêt.
2: Depuis plus d'une semaine, l'activité est suspendue en raison d'un incendie sur l'un des deux appareils de crémation survenu le 6 octobre dernier. Des câbles d'alimentation avaient été touchés. Les familles espéraient une reprise des cérémonies rapidement. Ce n'est toujours pas le cas, Édouard Lebourg.
3: Dans les tout prochains jours, c'était l'horizon de reprise espérée par la ville de Nîmes et son délégataire Funecap juste après l'incendie. Eh bien, ça attendra encore. Dans un communiqué publié ce matin, la mairie annonce que des expertises et des opérations de décontamination sont toujours en cours pour mesurer l'étendue des dégâts, mais aussi déterminer quels travaux seront nécessaires pour réparer le bâtiment. Ni date, ni période de reprise de l'activité ne sont mentionnées. La ville attend encore la fin des expertises pour se prononcer. En attendant, les cérémonies funéraires prévues sont transférées dans d'autres crématoriums, celui d'Alès principalement, mais aussi à Montpellier et à Valence. Une dizaine de crémations étaient concernées la semaine dernière. La
2: précision, Édouard Lebourg, merci. Précision complète à retrouver sur le site et l'appli ICI. Nouvelle manifestation devant le lycée Daudet à Nîmes ce matin avec une cinquantaine d'élèves. D'abord dans le calme, des policiers étaient présents pour éviter un blocus. Puis un jeune a allumé une chandelle qui tire des feux d'artifice et l'a orienté vers le lycée. La police s'est mise à sa poursuite. La vidéo est à retrouver sur les réseaux sociaux d'ICI Gare Lozère. Aucun blessé à signaler. Le rassemblement s'est ensuite poursuivi dans le calme.
0: Il se présentait comme membre de la DZ Mafia.
2: Un homme de 28 ans est jugé cet après-midi à Alès, soupçonné d'avoir tenté de racketter des commerçants et des artisans par téléphone, le tout depuis sa cellule de la maison d'arrêt de Nîmes, où il purge déjà une peine de 6 ans de prison pour des faits similaires. Le prévenu risque cette fois jusqu'à 14 années de réclusion. Toujours à Alès, on a appris ce matin la mort d'un ancien maire, Alain Fabre. Il avait 84 ans. Cet ancien prof de maths avait été premier élu de la ville entre 1989 et 1995. Il avait notamment accompagné la création de la feria d'Alès et la reconversion du bassin minier. Fini la pédagogie, place à la sanction. La police municipale de Nîmes confirme aujourd'hui qu'elle dressera des PV pour non-port du casque sur les trottinettes électriques. Depuis l'entrée en vigueur de l'arrêté municipal cet été, il y a 3 mois, environ 400 appels à la réglementation ont eu lieu. Les usagers s'exposent désormais à une amende allant jusqu'à 150 euros. Il y aura bien un revivre de la fête votive d'Aigues-Mortes ce week-end. Le comité des fêtes dit vouloir éteindre les rumeurs et les on-dit. Après plusieurs débordements lors de la fête votive originelle qui s'est terminée le week-end dernier, un homme notamment avait été gravement blessé lors d'une bagarre. Premier rendez-vous donc demain matin avec un déjeuner au pré et une abrivade.
0: Du miel

0: même le goûter.
1: Et produisent déjà du miel, Gilbert Martin, président du syndicat.
2: En ville, à Nîmes, on peut faire des bonnes quantités de miel. Elles peuvent faire 20 kilos chacune. Et donc avec des ruches, on peut avoir 40 kilos. Là.
1: Depuis le toit du palais de justice, elles vont butiner dans un rayon de 3 km.
2: Il y a le jardin de la Fontaine, il ne faut pas oublier. Et puis il y a d'autres jardins, il y a l'esplanade, et d'autres jardins de particuliers. Quoi, hein. Elles trouvent de quoi se nourrir, il n'y a pas de problème.
1: Hein. Coût de l'opération, 1400 euros pour la cour d'appel. Laurence Grosclaude, la secrétaire générale du Premier Président.
3: C'est une première pour la cour d'appel, mais l'envie d'abord de participer un peu à tout ce qui est développement durable et puis protection des espèces telles que les abeilles qui sont très menacées et en voie de déclin. Et le deuxième aspect sera de pouvoir partager tous ensemble à la cour d'appel la récolte de miel, on l'espère, dès 2027.
1: En espérant, rappellent les bénévoles, que ces abeilles restent bien d'ici là dans leur ruche.
4: Reportage Antoine Liffaut.
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4: Le temps de ce jeudi, Lorraine, est-ce que ça va se dégager?
6: Ça devrait. En tout cas, Météo France annonce un grand soleil cet après-midi, donc il devrait pointer le bout de son nez et des températures très douces, pas en dessous de 20 degrés cet après-midi dans le Gard et en Lozère. Et maintenant, on retrouve l'émission d'Enora Malagré. On vous doit bien ça.
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7: Bonjour à tous, bienvenue, il est midi 5 dans votre nouveau rendez-vous quotidien, ça s'appelle On vous doit bien ça. On est là pour vous rendre service, on parle vie quotidienne, on parle bon plan, on évite les arnaques grâce à Aude Razo qui est là aujourd'hui. Bonjour Aude.
9: Bonjour Enora, bonjour à tous.
7: Les bons plans, j'en parlais, c'est Valère Coréard qui est avec nous aujourd'hui, bien sûr comme tous les jours. Bonjour Valère.
10: Salut Enora, bonjour à toutes et tous.
7: Notre journaliste chérie Elsa Wolinski, coucou Elsa.
11: Bonjour, bonjour à tout le monde.
7: Qui nous parlera ménopause en fin d'émission. Et le grand docteur Gérald Kirzek. Bonjour,
10: bonjour
7: Gérald.
10: Bonjour, moi aussi je vais parler ménopause.
7: Tiens donc.
10: Ça vous dit?
7: Ça nous dit bien.
10: Allez.
7: Et puis on va parler aujourd'hui d'un sujet qui me tient à cœur, l'argent dans le couple. Je vous fais une petite confidence. Moi j'ai vu mes parents pendant des années se chamailler, gentiment, mais se chamailler quand même, autour des dépenses. Donc ça me tenait à cœur de parler de ça et nous sommes très très heureux parce que nous avons une grande spécialiste pour aborder ce sujet ô combien important, Alexandra Battiono, experte en finances personnelles. Bonjour Alexandra.
12: Bonjour Enora, bonjour à tous.
7: J'ai pas écorché votre nom de famille?
12: Non, parfait.
7: Je suis magique. J'avais envie de vous complimenter aujourd'hui. Et si vous avez des questions hein, sur ce sujet, pardon, entre autres, ça se passe au 0810 055 0 56. Vous pouvez aussi nous laisser des messages vocaux, comme l'a fait, comment s'appelle-t-elle, Sandrine aujourd'hui.
13: J'ai été victime d'une tentative d'arnaque. Donc j'ai reçu un SMS sur mon numéro privé. Bonjour maman, j'ai cassé mon téléphone.
7: Oula. Ah bah ça c'est pour Aude Razo, madame anti-arnaque,
9: oui,
7: évidemment.
9: Oui, papa, maman, mon téléphone est cassé.
7: Ouais.
9: C'est une arnaque qui existe depuis un petit moment, qui fait des ravages, hein, je vous le dis tout de suite. Ce n'est pas votre enfant qui vous écrit, et je vais vous dire comment le savoir.
7: On y répond dans une trentaine de minutes, et puis vous le savez sans doute, tout au long de l'année, je booste votre pouvoir d'achat. 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Cette émission, ça s'appelle « On vous doit bien ça » sur Ici. Je vous l'ai dit en préambule, on avait envie de parler de l'argent dans le couple. Et qui de mieux que notre cher Valère Coréard, monsieur Bonplan, qui est un sujet aussi qui vous intéresse grandement, cher Valère.
10: Oui, c'est un sujet, là pour le coup, de la vie quotidienne. Et c'est pour ça que je voulais inviter une experte que je connais bien, Alexandra Battiono. Vous êtes conseillère en finances personnelles et avec un compte sur les réseaux sociaux. Parlons budget, que je recommande parce qu'on y apprend plein de choses. Alors peut-être sur cette première question, commencer par le commencement. Quand on s'installe ensemble, quelles sont les premières choses à mettre à plat côté argent?
7: Voilà.
12: Eh bien la première chose, c'est qu'il faut parler d'argent. On parle très souvent de l'installation, de la décoration, mais on ne pense pas à parler d'argent. Donc on n'en parle pas après, au moment des problèmes, mais c'est important d'en parler avant. Et on va parler de enfin, quels sont les revenus, quelles sont les charges, combien je vais devoir mettre en place pour la gestion du budget, qui va payer quoi, et c'est très important parce que ça va éviter justement les malentendus par la suite.
10: Ce que je comprends, c'est que il faut y aller franco tout de suite. Combien tu gagnes? Voilà combien je gagne, et puis on s'organise quoi.
7: Et qui
12: exactement.
7: Fait quoi? Non, mais, à quel
14: moment on dit combien tu gagnes? Parce que si on dit pas ça au tout début d'une relation, quand même.
7: Non, mais pas le premier jour, pas le premier rendez-vous.
12: D'accord.
7: Mais non. Quand on s'installe ensemble,
10: voilà.
7: C'est ça hein, que
10: mais
7: vous
10: oui.
7: dites.
10: C'est la vie commune. Hein, c'est la

0: vie commune.
1: C'est la vie commune, et la vie commune, ça, il y a aussi la part de budget, donc une part d'argent, donc c'est très important de poser le sujet.
0: Alexandra.
2: J'avais une petite... Gérald, vous vivez seul?
3: À moitié.
2: Oui, mais c'est pour ça. Ne vous inquiétez pas, c'est pour ça.
0: Alexandra, je me demandais quelle était la meilleure solution, peut-être qu'il n'y en a pas d'ailleurs, entre le compte joint, justement, quand on vit en couple, les comptes séparés, les deux, jouer sur les deux niveaux. Oui. Qu'est-ce que vous conseillez?
1: Alors, il n'y a pas de méthode idéale. On va dire qu'il faut trouver la méthode qui convient aux deux. Alors, les comptes séparés, c'est bien parce qu'on garde de l'autonomie. Mais par contre, il faut vraiment bien distinguer qui paie quoi. Parce qu'on peut très vite se retrouver...
4: Pour pas qu'il y en ait un qui soit lésé, quoi. Et qu'après, exactement, ça soit une source d'embrouille, si je puis me permettre, Gérald Kierzek.
3: J'avais été très étonné la dernière fois dans le train. Il y avait un jeune couple qui était à côté de moi. Et ils étaient avec un tableur Excel. Ils étaient en train de rentrer toutes leurs dépenses en disant « Attends, non, moi, ça, j'ai payé ça. Ah oui, mais moi, j'ai payé ça aussi tel jour. » Est-ce que c'est une bonne idée, finalement, les couples un peu tableur Excel?
1: C'est une bonne idée, les couples qui gèrent ensemble.
3: C'est voilà. Froid quand même, non? C'est une relation un peu comptable?
1: Non, au contraire, je trouve que c'est aussi un moyen de mettre de la transparence et d'éviter les malentendus.
0: Est-ce qu'il faut, selon vous, partager les dépenses équitablement ou de manière égalitaire? L'égalité, c'est exactement le même montant. L'équité, c'est en fonction des revenus.
1: Alors l'égalité...
4: J'en apprends tous les jours avec vous, Valère, vous m'impressionnez. Vraiment.
1: L'égalité n'est pas forcément l'équité. Si je gagne 1 500 euros et que mon conjoint gagne 3 500, mais qu'on a 2 000 euros de charges communes...
3: Quittez-le.
1: Si...
4: Gérald.
1: Si je dois payer 1 000 euros, donc la moitié, donc l'égalité sur mes 1 500 euros, en fait, il va me rester plus qu'un tiers de mes revenus. Donc, si on gagne la même chose, pourquoi pas l'égalité? Par contre, s'il y a un différentiel de revenus, on part sur...
0: L'équité.
4: Ouais, bien sûr. Dites-nous comment vous fonctionnez, chers amis, hein, en couple, jeune couple, couple retraité aussi, parce que ça peut changer entre la vie active et après quand on est à la retraite. 0810 055 056.
0: Et Nora le disait en préambule, c'est vrai qu'on a, on est nombreuses et nombreux à avoir vu nos parents ou des proches se chamailler autour de l'argent, parfois se disputer, ça peut être des vrais sujets. Est-ce que vous avez un peu un kit de survie? Les bonnes pratiques pour éviter de tomber dans le piège et que l'argent s'invite dans le couple, dans la famille? Parfois ça fait stresser les enfants, etc.
1: Alors la première chose, c'est de faire un budget tous les mois, donc de savoir quelles sont les entrées, quelles sont les sorties. La deuxième chose, c'est de pouvoir avoir des projets communs, comme ça on se motive ensemble. La troisième chose, c'est d'anticiper les charges annuelles, donc tout ce qui va être impôts, la rentrée scolaire s'il y a des enfants, etc., pour éviter en fait les à-coups dans le budget. Et la dernière chose, c'est de garder quand même une partie d'autonomie. C'est très important.
4: Notre journaliste Elsa Wolinski a une théorie qu'elle avait envie de mettre en lumière.
2: Qui n'est pas la mienne, mais je pense que vous la connaissez, Alexandra. C'est la théorie des pots de yaourt de Titu Lecoq, que moi j'avais adoré. Titu Lecoq, elle est essayiste. Elle a écrit Le couple et l'argent, pourquoi les hommes sont plus riches que les femmes. Et elle raconte exactement. Alors, la théorie des pots de yaourt, c'est monsieur gagne davantage que madame. Il décide que monsieur va payer les grosses dépenses, donc le crédit, l'appartement, la voiture. Et madame, eh ben, elle va payer le coût. Les vêtements, les couches, voilà, les petites dépenses,
4: ce qu'on appelle
2: les petites dépenses du quotidien. Je vous parle de ça parce que moi, c'est exactement ce qui m'est arrivé. Et sur le papier, tout paraît équitable, sauf que quelques années plus tard, le couple se sépare. Et là, qu'est-ce qui se passe? Eh bien, monsieur, eh ben, il a ses biens, il repart avec son appartement, sa voiture, et madame, eh ben, elle a ses pots de yaourt. C'est tout.
4: C'est ça.
2: Voilà. Parce qu'en fait, c'est pas comptabilisé.
1: Exactement.
2: Tout ce qu'on dépense tous les jours, comme ça.
5: Et pour les enfants. En plus, ils sont vides, les pots de yaourt.
2: Et les pots de yaourt sont vides.
4: Alexandra.
2: Je peux vous assurer.
1: Donc, c'est pour ça que c'est important, encore une fois, de regarder le budget et de le faire ensemble et de savoir qui paie quoi. Et si on constate un déséquilibre, ben, il faut tout de suite réajuster et il faut pas avoir peur de le dire. C'est surtout ça.
4: Oui, Gérald Kierzek,
3: bien sûr. Quand vous dites vous gardez votre autonomie, c'est-à-dire que ça veut dire qu'il faut un compte joint, mais garder un compte séparé, c'est ça? C'est ce que vous définissez l'autonomie, c'est quoi? C'est son jardin secret des petites dépenses?
1: Oui.
4: On vous voit venir, Gérald. Vous avez des petites dépenses secrètes, Gérald? Votre compagne n'est pas au courant? Vous avez envie de vous confier sur cette antenne?
3: Non, mais ça m'a toujours gêné. Le compte joint, ça m'a toujours gêné, effectivement, parce qu'on peut pas tout mutualiser. Et puis, il y a des dépenses, des passions personnelles. Je trouve ça bien, justement, de les garder. Mais ça, l'autre ne doit pas l'assumer financièrement.
1: Exactement, parce que dans le compte commun, si on met tout en commun, en fait, bah forcément, de facto, l'autre va devoir payer et ça peut créer des discordes.
4: On va continuer de parler hein, argent dans le couple. Si vous avez des témoignages à nous apporter, des conseils aussi à nous prodiguer, ça se passe au 0810 055 056. Un peu plus tard dans l'émission, nous parlerons aussi largement ménopause, une émission encore très riche aujourd'hui. Pour l'heure, c'est Signe Sémilia, tout le bonheur du monde. Sur ICI, on est ensemble jusqu'à 13h.

0: Julia sur ICI. Il est midi 17, chers amis.
1: Tous les jours, midi 13h,
0: 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Et oui, c'est votre nouveau rendez-vous quotidien. On est là pour essayer de vous rendre service avec sérieux et dans la joie et la bonne humeur. On sait à quel point on en a tous grandement besoin cette année. Et aujourd'hui, on parle, entre autres, de l'argent dans le couple. Ça m'angoisse beaucoup. Pardon, je ricane seule comme une gourde. C'est un sujet, voilà, je vous l'ai dit peut-être en préambule, j'ai vu beaucoup mes parents se chamailler sur ce sujet, donc on avait envie d'en parler et on reçoit pour nous aider Alexandra Battiono, qui est experte en finances personnelles, qui est l'invitée de notre Valère Coréard. Et on va recevoir Sandra, qui a appelé au 0810 055 056. Bonjour Sandra, qui appelle de Marseille, bienvenue.
2: Bonjour.
0: Comment allez-vous Sandra ?
2: Très bien, merci.
0: Alors, comment ça se passe dans votre couple, l'argent ?
2: Plutôt bien. Écoutez, on s'en sort très bien. Nous sommes mariés depuis bientôt 25 ans. Donc, au départ, nous avions un compte commun. Et puis ensuite, bon, ben, les aléas de la vie ont fait qu'on a préféré avoir un compte séparé.
0: Ouais.
2: Ce qui fait que, par exemple, pour les dépenses courantes, tout ce qui est abonnement, prélèvement, donc c'est sur mon compte à moi.
0: D'accord.
2: Et du coup, tous les mois, mon mari me fait un versement équivalent à la moitié de la somme. Sur laquelle on rajoute quand il y a d'autres projets de type voyage, de type travaux. On essaie d'être équitable dans les dépenses de chacun.
0: Bah ça s'appelait voilà. Alexandra, voilà. Chacun dépense ce qu'il a à dépenser et puis vous avez aussi des dépenses communes, c'est super, c'est pas mal. J'aurais peut-être dû faire ça moi.
3: Mais juste une question Sandra pour valider le modèle avec Alexandra, vous êtes vraiment transparent l'un et l'autre sur les nouvelles dépenses.
0: Ou est-ce que comme Gérald Kierzek, vous avez des dépenses cachées?
4: Quelle réputation j'ai quand même. N'écoutez pas ça.
0: Non, c'est vrai que Valère dit vous êtes transparent sur les dépenses.
2: On est transparent sur les dépenses communes. Après, ce qui est intéressant aussi d'avoir un compte finalement personnel, c'est de pouvoir se faire des petites surprises, de pouvoir penser à l'autre sans que ben on prenne sur le budget commun. Donc voilà, les dépenses cachées entre guillemets, elles sont pour le couple. Donc c'est plutôt sympa. Et puis au moins, ben chacun peut s'offrir aussi ce qu'il désire, selon ses souhaits. Mon mari est un grand amateur de musique, donc voilà, le budget guitare, ben, c'est son compte.
0: Ouais, il se débrouille. Ouais. Et puis c'est tellement satisfaisant de s'offrir quelque chose à soi-même aussi avec son argent durement gagné. Et ça, c'est pas mal. Et de ne pas avoir la sensation d'être dépendant de l'un ou de l'autre, d'ailleurs.
2: Tout à fait.
0: C'est vrai.
3: Alexandra, une remarque peut-être sur...
5: Non mais je confirme ce que Sandra dit, c'est important d'avoir aussi sa part d'indépendance et donc d'autonomie pour pouvoir soit avoir des plaisirs personnels, soit pouvoir faire des cadeaux sans que l'autre le sache.
0: Merci Sandra, merci beaucoup pour votre témoignage.
2: Merci à vous, bonne continuation.
0: On vous souhaite une belle après-midi, chère Sandra. On embrasse tout Marseille, on en profite, et les copains d'ici Marseille.
3: Des cas pratiques maintenant avec Alexandra pour avoir des conseils très concrets. Premier cas pratique, on prend notre retraite et nos revenus vont changer, voilà. Généralement plutôt baisser. Est-ce que c'est le moment de revoir toute notre organisation et par quoi commencer, Alexandra ?
5: Alors c'est un moment important et effectivement il faut revoir le budget parce qu'effectivement les revenus en général baissent et donc il faut savoir quels sera du coup les éléments qui vont aussi baisser parce que par exemple peut-être qu'on aura moins de transport, donc c'est un poste de dépense qui va baisser, mais il y a peut-être d'autres postes de dépense qui vont augmenter, par exemple les frais de santé. Donc c'est important de revoir le budget et potentiellement de renégocier aussi certains contrats.
4: Dans votre expérience, ça vous est arrivé de conseiller un couple qui était au bord de la rupture pour des histoires d'argent et le fait de tout remettre d'équerre finalement fait que le couple va mieux?
5: Oui, ça m'est arrivé et ça m'a beaucoup touchée parce que justement ils se sont pas séparés grâce à l'accompagnement que j'ai fait avec eux.
4: Et c'était vraiment une histoire, il y en avait un qui était hyper dépensier et l'autre non, c'était quoi?
5: C'était
4: Racontez-nous.
5: En fait, ils étaient à découvert et ils pensaient qu'ils avaient aucun moyen de s'en sortir. Et le fait qu'on ait tout remis à plat et que je leur ai montré que c'était possible de pouvoir gérer le budget.
4: C'était finalement. Difficultés d'argent.
5: Exactement.
0: Quelle source de stress, Valère ?
3: Autre question concrète. Je vois que mon conjoint galère financièrement, mais il ne m'en parle pas. Comment aborder le sujet sans le braquer ni le mettre mal à l'aise ?
0: Ça, c'est une très bonne question.
5: Alors déjà,
0: il y a de la pudeur autour de ce sujet aussi.
5: C'est ça. Quand on est en difficulté financière, on a honte, ça génère du stress, on n'a pas forcément envie d'en parler. Donc la première chose, c'est pas, enfin, il ne faut pas jeter la pierre à l'autre en le critiquant, parce que sinon on va le braquer. Au contraire, il faut lui dire, je remarque que t'es en difficulté ou qu'il y a quelque chose qui va pas, comment je peux t'aider? Et peut-être refaire le point avec lui sur les finances. Et donc, ça va l'aider à se sentir mieux et, bon, ça va aider aussi toute la famille à se sentir mieux finalement.
3: Autre question, mon conjoint me reproche de trop dépenser, mais c'est moi qui gère les courses, les vêtements des enfants, les achats pour la maison. Comment lui faire prendre conscience de ce que coûte réellement le quotidien ?
5: Eh ben, je liste tout avec lui sur un mois et je lui montre quelles sont les dépenses réelles que je fais et pourquoi justement il pense que je dépense trop alors que finalement je dépense pour le foyer.
6: Si vous avez des expériences à partager avec nous, des conseils à nous donner, hein, ça se passe au 0810 055 056. Je vous le rappelle, on parle de l'argent au sein du couple un peu plus tard dans l'émission. Le docteur Kirzek et Elsa Volens qui nous parleront ménopause. Mais pour l'heure, c'est Axel Red, chanté pour elle. Il est midi 22 sur votre radio ici. On est ensemble jusqu'à 13h.

0: aide chanter pour elle sur ICI. Jusqu'à 13h,
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0: Et il est midi 25 et nous le savions en préparant cette émission. On parle de l'argent dans le couple, il y a énormément de réactions au 0810 055 056. Et ce qui est formidable, c'est que vous mettez aussi dans ce WhatsApp gratuit, je le rappelle, des conseils. Hein. On va en parler dans un instant. Je vois apparaître Tricount, qui est une application, la petite technique des enveloppes. On va développer ça ensemble. Mais on a une question très intéressante, Audrazo.
2: Effectivement, question d'Alexandra sur le WhatsApp de l'émission. Et je pense que ça va faire écho à beaucoup de monde. C'est le dilemme quand l'un des deux dans le couple est propriétaire. Ouais. Question, quelle doit être la part financière de l'autre ?
3: Alors, quand l'un est propriétaire et l'autre non, mon nom n'est pas, du coup, sur l'acte de vente. Donc, je ne paye pas le crédit immobilier, par exemple. Je ne paye pas la taxe foncière. Je ne paye pas l'assurance de crédit. Par contre, si je veux contribuer, par exemple, pour les courses, parce que on vit ensemble, là, c'est OK.
2: On peut pas quand même mettre un peu la main au pot sur le crédit, parce que finalement, on habite dans cet appartement, potentiellement ?
3: Alors, j'y habite, mais en cas de vente, je n'aurai rien.
4: Oui, mais ça pourrait être une espèce de loyer, finalement, que je paye.
3: Alors,
4: que je paye
3: pas de loyer. Alors, dans ce cas-là, il faudrait passer devant le notaire et l'acter.
0: D'accord.
5: Ah, mais sinon, oui, c'est ça.
3: Exactement.
4: Bonne ambiance.
5: Oh là là, je
4: bonne ambiance.
5: Devant le notaire, mais non, mais vous avez raison.
0: Tout est du coup transparent. Et après, pas de soucis, pas de chamaillerie. On va accueillir Josette qui nous a appelé au 0810 055 056. Bonjour, ma chère Josette, et bienvenue à vous.
6: Oui, bonjour.
0: On est ravis de vous accueillir. Donnez-nous votre technique. J'ai cru comprendre que c'est la technique des enveloppes. C'est pas mal, ça.
6: Oui, mais je suis très âgée. J'ai 84 ans et ouais. Je viens de perdre mon mari il y a 4 mois.
0: On est avec vous, chère Josette. On vous présente toutes nos condoléances.
6: D'accord, merci. Et je voulais dire qu'en 63 ans de mariage, on n'a jamais eu aucun problème. Quand mon mari était payé en liquide, au début moi aussi, ouais. On mettait le jour de la paye tout notre argent sur la table et on faisait des enveloppes.
0: C'est-à-dire des enveloppes, Josette ? Racontez-nous.
6: Des enveloppes pour tous les frais de la maison, pour d'accord. L'alimentation, pour l'habillage, pour la voiture, enfin pour tout l'électricité, enfin tous les frais fixes et les frais pas fixes. Donc, on n'a jamais eu de problème, nous. Jamais.
0: C'est une technique, qui fonctionne toujours.
6: Oui. Après, mon mari a été artisan et ça a été un peu plus difficile parce que les mois où il ne pouvait pas se faire de salaire, c'est moi, je n'avais pas un énorme salaire, mais on se débrouillait et on vivait avec nos enveloppes. Et on n'a jamais eu aucun problème. Mes filles en rigolent encore et elles sont.
0: C'est vrai. Oui, je comprends, mais c'est les anciennes techniques qui fonctionnent le mieux. Et merci beaucoup, ma chère Josette, de nous avoir livré ce témoignage. Mmh. Valère, il y a aussi une super appli qui fonctionne bien.
7: Oui, c'est vrai qu'il y a une application qui fonctionne bien, enfin qui en tout cas peut aider à y voir clair et à partager les frais. C'est Tricount, simplement. Donc Tricount. Ça permet tout simplement d'affecter d'un côté des charges et puis de l'autre côté les dépenses. Et donc ça permet d'y voir clair, c'est un peu un tableau Excel interactif, ça facilite les choses, c'est gratuit de mémoire, en tout cas moi je l'ai utilisé en vacances et c'est plutôt pas mal.
0: Et c'est très bien, merci Valère Coréard. Si vous avez encore des témoignages à nous livrer, 0810 055 056. Mais pour l'heure, c'est l'actualité de toutes vos régions grâce aux 44 locales de votre radio ICI. Allez, à tout de suite.
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4: 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Samedi et dimanche, ce sont les journées médiévales du ZES, déjà la 9e édition. Le cœur historique de la cité ducale se transforme en village du Moyen-Âge avec un marché d'époque. Au programme, vol de rapaces, tournoi de chevalerie, lancé de haches et même défilé des troupes. Il y aura aussi des ateliers pour les petits et pour les grands, sans oublier les visites guidées du duché et le spectacle de feu. Tout un programme, l'accès est libre, une belle sortie pour les petits et pour les grands. Des armures aux taureaux, on file vers la petite Camargue, où de vendredi à dimanche, la fête votive d'Aigues-Mortes repart pour un second week-end. Et ça se passe aux arènes du Plan, au pied des remparts et évidemment face aux Salins. Alors au menu, les abrivades, les bandides et les courses sur le Plan, de quoi vivre la tradition camarguaise au plus près, en famille et entre amis, en ce début d'automne. 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
0: Il est midi 32, chers amis, en plein cœur de ce rendez-vous quotidien qui s'appelle « On vous doit bien ça », une émission qu'on a conçue pour vous rendre service, avec sérieux et avec bonne humeur. Je ne suis pas toute seule, moi je m'appelle Enora Malagré, je suis avec Aude Razo, le docteur Gérald Kierzek, la journaliste Elsa Wolinski et Monsieur Bonplan, Valère Coréard. On a parlé en début d'émission de l'argent dans le couple, ça se passe au 0810 055 056, ce WhatsApp qui est gratuit si vous avez des questions à nous poser. Vous pouvez également nous laisser des messages vocaux comme l'a fait Sandrine Dudou aujourd'hui.
12: Bonjour, j'ai été victime d'une tentative d'arnaque. Donc j'ai reçu un SMS sur mon numéro privé. Bonjour maman, j'ai cassé mon téléphone. Donc je vais aller cet après-midi dans une agence pour voir si c'est réparable. Mais il faut impérativement que je fasse un virement à telle heure. Bon, il m'a dit que c'était pour du matériel informatique. J'ai fait le virement. Et c'est ma banque qui m'a appelé à 13h30 pour m'alerter, me dire qu'il y avait des drôles de choses sur mon compte. Voilà.
0: Merci. Oui, ah, ça c'est une mission pour Madame Aude Razo, Madame Anti-Arnaque.
2: Oui, alors arnaque qui n'est pas nouvelle et qui tourne quand même à nouveau depuis quelques jours, c'est vrai, parce que j'ai d'autres auditeurs qui m'en ont parlé. Donc là, Sandrine a très bien expliqué. En fait, vous recevez un texto ou un message WhatsApp, et donc ça donne « Papa, maman, mon téléphone est cassé, je t'écris avec mon nouveau numéro ». Et donc vient ensuite l'arnaque que Sandrine décrit très bien. C'est une demande d'argent, donc là vous avez plusieurs scénarios. Donc là, le faux fils de notre auditrice lui demande un virement donc pour du matériel informatique, si j'ai bien compris. L'autre version, c'est le faux enfant qui a besoin d'argent pour son nouveau téléphone, ou il vous dit qu'il s'est fait piquer sa carte bleue, ou alors qu'il a fait plein d'achats qu'il n'arrive pas à payer. Il y a une autre auditrice qui m'a aussi donné la version de « Maman, j'ai pas payé mes factures, peux-tu m'envoyer 4000 euros ?» Et l'escroc, là, on voit des coordonnées bancaires. Bon.
0: Excusez-moi, je vois Gérald s'agiter.
4: Mais
0: je pense que...
4: voit justement quelles coordonnées bancaires
2: Les coordonnées bancaires de l'escroc. Donc là, c'est la première alerte. Ah, c'est-à-dire qu'à un moment donné, si c'est pas les coordonnées bancaires de votre enfant, si vous les connaissez un peu, souvent on les connaît parce qu'on a déjà fait des virements à son enfant, c'est suspect évidemment. Mais bon, des fois, ils arrivent à bien enrober le truc. Hein. Vous pouvez aussi, oui, mais non, mais c'est un autre compte, maman, t'inquiète. Bon, voilà. Spontanément, on est parents. On va se précipiter un peu pour aider, mais en fait non, il ne faut pas se précipiter jamais quand il est question d'argent, on reste calme. Et votre premier réflexe, c'est souvent, c'est étonnant parce que les gens n'y pensent pas, alors que c'est vraiment extrêmement simple, c'est de composer le numéro de votre enfant, le numéro que vous faites d'habitude pour le joindre, tout simplement. Okay. En fait, souvent on n'y pense pas parce qu'on panique un peu, on se dit mais je vais l'aider, etc. Mais non, attention, on se pose, on vérifie d'abord que c'est bien votre enfant qui vous a écrit. Donc si ça sonne, c'est que le téléphone n'est pas cassé, probablement, effectivement, ou même encore mieux, s'il répond, vous pourrez carrément lui demander si tout va bien. Donc voilà, donc premier conseil.
4: Mais est-ce que tu veux un virement quand même? Voilà. Oui, il va vous dire.
2: Le virement. Et voilà. Et puis deuxième point, je discutais il y a quelques mois avec une dame qui s'est fait piéger aussi par ce texto. Elle me disait, c'est vrai, je trouvais ça un peu bizarre. Mon fils, il m'a dit merci ma maman d'amour que j'aime, etc.
13: Alors qu'il m'appelle jamais comme ça.
2: Il m'avait jamais parlé comme ça. Et donc, en fait, vos proches, vos enfants, vos parents, vous les connaissez. En fait, vous savez comment ils vous parlent d'habitude.
13: Oui, si le verbatim a changé.
2: Voilà, la tournure, c'est pas tout à fait comme d'habitude. On les connaît bien quand même, nos proches. Donc, quand vous recevez un message de détresse et que ça sonne un petit peu faux, ne paniquez pas, posez-vous et ça doit vous alerter sur la formulation. Donc là, visiblement, Sandrine a réussi à éviter l'arnaque grâce à sa banque. Appelez votre banque si vous êtes fait avoir, c'est très important. C'est le premier réflexe, il faut bloquer absolument le virement.
13: Merci Audrazo. Juste après un petit disque merveilleux, nous allons largement parler ménopause. Si vous avez des questions, ça tombe bien. Le docteur Kirzek va y répondre dans un instant. 0810 055 056. Et c'est The Blues Brothers que vous écoutez. Everybody needs somebody to love, avec un accent breton anglais.

0: with Blues Brothers sur ICI. On est ensemble jusqu'à 13h, les amis. 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
0: On va parler ménopause dans un instant parce que c'est aujourd'hui que sort l'épisode de notre podcast ICI Bouffée de chaleur avec qui ? Elsa Wolinski.
2: Eh oui !
0: Elsa, vous avez été interviewée par Anna Roy et dans cet épisode, vous vous confiez sur votre expérience de la ménopause et votre envie de briser le tabou. On en parlera dans un court instant. L'épisode du podcast hein, Bouffée de chaleur est à retrouver sur ICI.fr, sur l'application Radio France et en vidéo sur YouTube, madame. Mais pour l'heure, c'est le docteur Kurzay qui va nous parler ménopause.
3: C'est un bon nom, ça, pour le podcast Trouble vasomoteur. Parce que c'est ça, les bouffées de chaleur. C'est un trouble vasomoteur. C'est les vaisseaux qui s'ouvrent parce que bah, les hormones, c'est un chamboulement hormonal. Hein, c'est une baisse des hormones féminines, les œstrogènes, qui vont complètement s'effondrer. Alors, il y a 5000 femmes qui rentrent en ménopause, j'allais dire chaque année. Ça fait 17 millions de femmes qui sont ménopausées. Donc, c'est énorme. Et vous avez dit le mot tabou. Bah oui, un tabou. On n'ose pas en parler. Pourquoi ? Parce que toutes les femmes ont la ménopause, c'est un peu inéluctable, contrairement à l'andropause, c'est très variable chez l'homme, mais la ménopause, c'est inéluctable. C'est associé ben, au vieillissement, parce que forcément, c'est plus les femmes de plus de 50 ans, c'est 51 ans l'âge moyen de la ménopause, et il y a des symptômes qui sont des symptômes très variables d'une femme à l'autre, et puis parfois, c'est des symptômes à type de changement d'humeur, d'irritabilité, ou des bouffées de chaleur, et elles n'osent pas en parler. Et pourtant, quand on regarde les enquêtes ou les études, 87% des femmes ménopausées ont au moins un symptôme. Donc une ménopause qui se passe bien, ça peut exister, mais il y a toujours des symptômes.
0: Elsa Wolinski, Puyodrazo.
2: Non, mais parce que vous avez dit 5000 femmes, c'est 500 000.
3: 500 000, j'ai dit 500 000.
2: Ah pardon, excusez-moi.
3: Alors, l'audition, c'est...
2: Alors, justement, ça fait partie des symptômes de la ménopause.
3: J'entends de moins en moins bien.
0: J'en profite pour vous dire, hein, mesdames, et puis messieurs aussi, hein, mais si vous êtes en pleine ménopause, moi, je suis en pré-ménopause, je découvre vraiment ce monde. 0810, 055, 056, sachez que vous n'êtes pas seul, hein, voilà. Allez-y, exprimez-vous, c'est votre antenne. Audrazo, avant.
2: Non, alors, moi, en fait, bon, je ne suis pas encore en ménopause, mais quand j'entends des femmes en parler, j'ai l'impression que les... Peut-être je me trompe complètement, hein, mais que les symptômes sont un peu différents, très différents d'une femme à l'autre, un peu comme qu'on a nos règles finalement, c'est assez différent d'une femme à l'autre. Est-ce qu'il y a quand même des signes qui ne trompent pas, qui doivent me dire bon là, Aude, attention, c'est le début?
3: C'est totalement différent d'une femme à l'autre et déjà il y a une définition de la ménopause, c'est l'arrêt définitif des règles liées à la chute hormonale et cet arrêt définitif, il doit être consécutif pendant 12 mois. Et alors au début les symptômes, c'est la fameuse période de pré-ménopause, où ça peut être un espacement des cycles, ou des cycles au contraire plus raccourcis, déjà le début des symptômes, des bouffées de chaleur. Ce qui est quand même assez commun à toutes les femmes, c'est les bouffées de chaleur. Ce trouble vasomoteur, c'est quand même quelque chose d'assez fréquent. Les sueurs nocturnes, les troubles du sommeil, parce que forcément, quand on a des bouffées de chaleur et des sueurs la nuit, ben, on ne dort pas très bien. Mais au-delà de ça, il y a une perturbation des cycles du sommeil neurologique. Il peut y avoir, je vous parlais, des troubles psychologiques, d'irritabilité. C'est un phénomène hormonal. C'est pas simplement être de mauvaise humeur. C'est vraiment le brouillard mental aussi. L'impression d'être un peu ben, dans le brouillard.
0: De chercher nos mots, comme un peu Valère hier, c'est d'appeler un grippin alors que c'est un frigo. Enfin, non, mais c'est ça, moi, j'ai les prémices, là, c'est assez pénible.
3: Et puis après, il y a d'autres choses. Il y a des douleurs articulaires, une sécheresse vaginale, une prise de poids abdominale. Il y a, comme les hormones changent, en fait, il y a une répartition des graisses qui est complètement différente aussi. Voilà pourquoi on peut, et assez naturellement, on prend du poids à la ménopause par différents mécanismes, mais notamment le métabolisme va changer.
0: Valère Correa.
4: Oui, hier, je cherchais mes mots et Elsa me disait, mais est-ce que c'est votre andropause? Qu'est-ce que c'est l'andropause? Je ne connaissais pas.
3: Il n'y a pas vraiment d'andropause chez l'homme. C'est-à-dire que chez la femme, c'est l'arrêt des règles. Donc, on peut le définir. Chez l'homme, il n'y a pas d'arrêt particulier. Il peut y avoir une diminution de la testostérone. Mais ce n'est pas chez tous les hommes. Ce n'est pas systématique. Et en tout cas, l'âge est plus tardif. Et il n'y a pas vraiment... Le pendant de la ménopause n'existe pas chez l'homme. Ce qui explique pourquoi c'est tabou, pourquoi les femmes n'osent pas en parler ou parfois elles ne sont pas comprises par les hommes. Il y aurait la même chose chez les hommes. Je vous garantis que tout le monde dans le couple serait au fait de la ménopause et des symptômes. Et alors, mais là, comme c'est assez asymétrique, bah, ça reste un problème féminin.
0: Et alors, comment on peut se faire accompagner avec cette ménopause?
3: Médecin traitant. évidemment, premier interlocuteur, le gynécologue, parce que la ménopause, c'est pas uniquement des petits symptômes comme ça, c'est des conséquences qui sont graves. Conséquences sur les os, c'est une augmentation de l'ostéoporose, des risques de fracture du poignet, des tassements vertébraux, fracture du col du fémur, et puis c'est des maladies cardiovasculaires, parce que, en fait, avant la ménopause, les femmes sont protégées, un peu les hormones protègent des maladies cardiovasculaires, et après la ménopause, elles ne sont plus protégées, et on sait que les maladies cardiovasculaires, c'est la première cause de mortalité chez les femmes. Oui, mais il n'y a pas de traitement ni miracle, ni qui doit faire peur. Et le traitement hormonal de la ménopause, ce dont on parle souvent, ce sont des hormones pour corriger justement cette baisse hormonale. Donc c'est des oestrogènes, parfois combinés. Ça prévient l'ostéoporose, ça prévient le risque cardiovasculaire. C'est pas systématique, il y a des effets secondaires et il y a des antécédents qui contre-indiquent ce traitement hormonal. Donc on en discute avec un professionnel de santé, son médecin ou son gynéco, pour être sûr que c'est indiqué. Ensuite, il y a un nouveau médicament qui s'appelle le Veoza, qui n'est pas un traitement hormonal, qui est non hormonal, et qui traite les bouffées de chaleur, justement.
0: D'accord.
3: Qui traite ces troubles vasomoteurs. Et ça, c'est intéressant, parce que même si vous avez une contre-indication au traitement hormonal, il existe un autre traitement non hormonal. Et puis, il y a tous les petits moyens d'hygiène, l'alimentation, faire attention à l'activité physique, la méditation. Tout ça, ce n'est pas du tout anecdotique. C'est ce qu'on appelle les interventions non médicamenteuses.
0: Et soulager. On continue de parler de la ménopause avec Elsa Wolinski. Si vous avez des questions, 0810 055 056. On écoute Maître Gims avec Vianney. Ça s'appelle La Même. On est ensemble encore pour un petit quart d'heure. Ça passe vite. Jusqu'à 13h.

0: Maître Gims, la même sur ICI. On est ensemble jusqu'à 13h.
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0: Encore ensemble pour quelques minutes, je le disais avant, hein, ça passe à une vitesse folle. On parle de ménopause là dans cette deuxième partie d'émission. Il y a énormément de réactions, on s'en doutait, on sait à quel point c'est concernant. Au 0810 055 056, et ça concerne aussi nos alliés masculins. Et on le voit avec Alain qui nous a appelé, il appelle d'ailleurs de Nancy, je crois. Hein. Bonjour Alain, bienvenue.
3: Oui, bonjour.
0: Comment allez-vous cher Alain ?
3: Moi, ça va très bien.
0: Et ça, mais c'est super. Et on est très content de vous avoir et d'avoir un homme qui a envie de parler aussi ménopause avec nous sur cette antenne.
3: Oui, parce que lorsqu'on vit en couple, quand on a une compagne et tout ça, je pense qu'on est aussi intéressé, sinon plus, parce que c'est là qu'il faut être un peu plus vigilant, plus...
0: Oui.
3: Plus présent, on va dire.
0: Plus présent, oui. Comment vous essayez d'accompagner votre compagne, vous, dans cette période qui n'est pas facile ?
3: Bon, on a dépassé cette période.
0: Ah, d'accord, ok. Bon, tant mieux, elle est derrière. Mais vous, voilà, elle a une ménopause compliquée, votre femme ?
3: Non, je pense que ça a été mieux parce que j'étais présent. On en parlait tout le temps. Voilà, j'ai réussi. Enfin, je sais pas si c'est moi qui ai réussi ou pas. Donc, quand on en parle avec sa compagne ou sa femme, oui. Je trouve que ça apporte beaucoup de choses.
0: Absolument. L'écoute est nécessaire. Je suis d'accord avec vous. Merci beaucoup, Alain. Voici un mari prévenant. Prenez-en de la graine, messieurs, autour de la table. Je plaisante. Allez, on continue de parler ménopause, tous ensemble. Sur ICI, on est ensemble jusqu'à 13h. C'est Elsa Wolinski qui reprendra la main juste après. À tout de suite, les amis.
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0: Et quel bonheur de vous lire et de constater vos si nombreux appels au 0810 055 056 parce que cette émission, on l'a fait pour vous, pour vous rendre service, parce qu'on estime qu'on vous doit bien ça. Et on l'a construit ensemble, cette émission. Et toutes vos réactions nous enchantent et nous permettent aussi de bien travailler. On parlait ménopause à l'instant et on va continuer de le faire. On sait à quel point c'est concernant comme sujet avec notre chère amie journaliste Elsa Wolinski.
7: Et nous, on commence en musique avec Michel Bernier.
8: C'est le tango de la ménopause.
0: Ah, je ne connaissais pas,
8: le
0: génial.
8: De l'ostéoporose. Tu comprends pas bien que je t'explique. La vie d'une femme, c'est biologique.
0: Eh oui,
9: ouais, ouais.
8: Nous ne vieillirons pas ensemble.
7: Ouais, non, nous ne vieillirons pas ensemble. Au moment où je vous parle, vous l'avez dit Gérald, en France, plus de 17 millions de femmes sont concernées par la ménopause et chaque année, environ 500 000 entrent progressivement dans cette période de périménopause. Elles sont de plus en plus jeunes et elles ne savent pas ce qu'elles ressentent. Elles ne comprennent pas leurs symptômes. Je vais y arriver. Vous voyez, moi je suis en pleine ménopause et c'est exactement ça.
0: S'en éteint.
7: Et voilà, s'en éteint. Effectivement, moi j'ai fait partie de celles-là. Les insomnies, les bouffées de chaleur, l'irritabilité, culpabilité, les crises de larmes, le brouillard mental. Je ne reconnaissais plus mon corps et surtout, je ne comprenais pas ce qui m'arrivait. J'ai connu, Gérald, je dois le dire, une véritable errance médicale. Pendant un an, j'ai pleuré, je pleurais tout le temps sans comprendre pourquoi. Un jour, à l'approche de Noël, j'ai demandé à mes filles, mais qu'est-ce que vous voulez à Noël? Et elles m'ont répondu, que tu arrêtes de pleurer, maman, s'il te plaît. Moi-même, je me disais, mais qu'est-ce qui m'arrive? C'est pas possible, je suis en train de faire une dépression. Et d'ailleurs, mon généraliste m'a dit, mais oui, vous faites une dépression, madame, on va vous mettre sous antidépresseur. Sauf que ce n'était pas ça. Pendant tout ce temps, je traversais un bouleversement hormonal sans même le savoir. Et c'est pour ça que j'ai commencé à parler de la ménopause. Parce que j'ai découvert à quel point les femmes n'osent pas en parler, même entre elles. Justement, pas seulement entre copines, elles osent pas, mais parce qu'il faut en parler à son compagnon. Et Alain nous le disait, mais c'est vrai, parce que si nous on n'en parle pas, si nous on comprend même pas ce qui nous arrive, comment voulez-vous que les autres le comprennent? Et c'est en changeant le regard de nos proches qu'on pourra aussi changer enfin celui de la société. J'ai rencontré, si vous saviez, tellement de femmes perdues comme moi, mal à l'aise avec leur corps, qui changent brutalement. On prend du ventre, vous l'avez dit, on prend du gras dans le dos, on grossit sans comprendre pourquoi. Il y a la sécheresse vaginale, vous l'avez dit, les douleurs, les troubles du sommeil, les problèmes de concentration, les mots qu'on n'arrive pas à dire, comme moi aujourd'hui, comme moi hier. On apprend ce fameux mot brouillard cognitif qu'on ne connaissait pas du tout. Alors, il y a quand même environ 20% de femmes très chanceuses qui traversent la ménopause sans symptômes. Celles-là, on ne les aime pas trop quand on est comme moi. En fait, on en a plein, on en a même trop. Moi, j'ai eu l'impression d'avoir eu les 77, et d'ailleurs, on en attribue encore chaque année un peu plus, puisque maintenant, enfin, on s'y intéresse à cette ménopause. La ménopause, c'est pas une partie de plaisir, c'est un véritable chaos physique et psychologique, ça c'est moins qu'on puisse dire. Et pourquoi ce silence? Parce que la ménopause nous renvoie à une image de la femme vieillissante. Cette femme de plus de 50 ans, que notre société n'a pas envie de regarder, comme si à partir du moment où une femme ne pouvait plus avoir d'enfants, eh ben le temps s'arrêtait, comme si elle devenait invisible. Et il n'est pas question de devenir invisible, faites-moi confiance. Je fais partie d'une génération de femmes de 50 ans qui refusent de ressembler à l'image que la société a longtemps voulu nous imposer. Nous refusons de devenir invisibles dans les médias, au cinéma, dans la publicité. On a encore des désirs, des ambitions, des histoires à vivre et on refuse que notre âge décide à notre place dans la société. On a commencé à parler des règles, du postpartum, de l'endométriose. Vous le savez bien, Enora, la ménopause, c'est le dernier bastion du silence autour du corps des femmes. Alors, heureusement, les choses commencent à bouger. En avril 2025, la députée Stéphanie Rist a remis un rapport contenant 25 recommandations pour améliorer la prise en charge de la ménopause. Enfin, la ménopause commence à être véritablement considérée comme un sujet de santé publique, mais il reste énormément à faire. Je sais, Benjamin, vous allez en parler tout à l'heure. Je voudrais quand même finir sur un point positif, parce qu'il y a quand même des choses positives. Quand on est ménopausé, que c'est le chaos et que c'est l'enfer, il y a quand même un truc qui est pas mal, c'est qu'on décide un peu plus de ce qu'on veut et de ce qu'on ne veut plus. Parce qu'en fait, on traverse un truc tellement dur qu'on en a marre de que les autres décident pour nous, donc on apprend à dire non. Et c'est très important d'apprendre à dire non. Et il y a cette phrase aussi de l'anthropologue... l'anthropologue...
9: C'est la ménopause.
7: Mais la ménopause.
9: Elle va nous la sortir à chaque fois.
7: L'anthropologue Margaret Mead, qui est très importante et qui dit « Il n'y a rien de plus puissant au monde qu'une femme ménopausée parce qu'elle a plein d'énergie. » Effectivement, on a plein d'énergie. Alors... Oui, j'ai accepté de témoigner dans le podcast Bouffée de chaleur d'ici avec Anna Roy, parce que la ménopause, c'est pas une maladie, c'est pas une honte, et surtout, c'est pas la fin de notre vie de femme. C'est pas parce qu'on donne plus la vie qu'on doit arrêter la nôtre.
9: Merci beaucoup Elsa Wolinski. Ce podcast dont vous parliez s'appelle Bouffée de chaleur, il est à retrouver sur ici.fr, sur l'application Radio France bien sûr, et en vidéo sur YouTube. Et on salue amicalement Anna Roy et vous en particulier Elsa Wolinski, parce que vous avez été la première en France à parler justement de la ménopause. Merci pour ça, entre autres, pour toute votre vie entière. Merci beaucoup chère Elsa, on va accueillir Pascal. Et oui, parce que tout au long de l'année je booste votre pouvoir d'achat, c'est 200 euros avec lesquels vous repartez à dépenser dans une grande ancienne comme vous le désirez. Bonjour cher Pascal, bienvenue à vous.
10: Eh bien bonjour.
9: Comment allez-vous cher Pascal?
10: En pleine forme avec ce beau soleil d'automne.
9: Oh, vous habitez où, Pascal, pour avoir ce beau soleil d'automne?
10: Dans la région de Grenoble, un peu en périphérie de Grenoble.
9: Et voilà, quel chanceux. Eh bien, oui. Vous serez encore plus chanceux juste après ce petit coup de fil, car ce c'est gagné.
10: Bravo.
9: 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Merci, cher Pascal. On vous embrasse très fort et on vous souhaite une jolie après-midi. Demain, les amis, on va parler vacances, trajets, comment dépenser moins. On adore avec toute cette merveilleuse équipe. Je voudrais faire un gros bisou à Vincent à la réalisation aujourd'hui. C'était sa première avec nous aujourd'hui. Notre chère Cindy à la technique, Oumaïma au standard et Gwenel à la préparation. Et quant à moi, chères auditrices, chers auditeurs, je vous dis à demain. Et dans un instant, c'est le trésor de nos régions avec le cher Benjamin Mathieu. Bonjour Benjamin.
11: Bonjour Enora. Si vous voulez savoir pourquoi un maire dans les Vosges met un panneau pour dire aux gens de ne pas faire l'amour dans un champ, je vous propose d'écouter le trésor de nos régions jusqu'à la fin. Parce qu'évidemment, on ne va pas ouvrir le journal avec ça.
9: Il sait y faire.
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9: Merci d'écouter la radio ici. Il est 13h. Les informations, Benjamin Mathieu.
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9: Mathieu.
11: Bonjour et bienvenue dans le 13h de nos régions. On débute ce journal avec un témoignage très fort face à la sécheresse. Des agriculteurs obligés de vendre une partie de leurs troupeaux et forcément c'est un crève-cœur. On vous parle également santé avec cette étude qui concerne de très nombreuses femmes ménopausées. Un quart d'entre elles souffrent d'insomnie chronique. La mobilisation lycéenne, cette fois ce sont les proviseurs qui tirent le rideau aujourd'hui, épuisés par les manifestations parfois violentes. Et puis un PSG champagne hier soir, victoire 4-2 contre Manchester City en Ligue des Champions. Ousmane Dembélé s'est bien amusé.
13: On prend énormément de plaisir quand on joue comme ça. Ça roulait tout seul. C'est un grand match à l'extérieur face au leader de la première ligue et il fallait juste répondre présent.
11: Vous avez le menu, nous sommes au plus près de vos préoccupations jusque 13h30. C'est un témoignage ici, alors que Sébastien Lecornu tient une réunion interministérielle aujourd'hui pour avancer sur son très attendu plan de relance agricole, dont on ne saura rien pour l'instant. Sur le terrain, les agriculteurs craquent en raison de cette vague de sécheresse, comme à Jumillac-le-Grand, c'est dans le Périgord vert. Maxime a 25 ans, il gère une exploitation laitière et il est obligé de vendre une partie de ses vaches. Avec la canicule, il n'y a plus de fourrage pour les nourrir. Tom Froidefond.
14: Maxime salue ses vaches, les pieds dans la paille de son grand hangar en tôle.
15: Ça va les grandes ?
14: Mais il en manque plus de 40 depuis le début de l'été. Il est effondré de devoir s'en séparer.
15: Dès qu'une vache a un problème, on évite les frais vétérinaires. Des plus anciennes vaches qu'on souhaite garder pour le plaisir d'être avec elles, mais on ne peut pas se permettre ça. Non, mais on est avec 24 heures sur 24. On connaît toutes les vaches.
14: Et d'après Maxime, impossible de leur acheter de la nourriture ailleurs.
15: Habituellement, quand il y a une année de sécheresse, ça ne touche pas tous les départements. On peut acheter chez un voisin. Là, cette année, c'est très compliqué. Et on a de la famille dans les Vosges, je les ai appelés, c'est pareil chez eux, c'est cramé. J'en ai parlé à mon grand-père, il a 87 ans, il n'a jamais vu ça.
14: Maxime espère que la pluie va à nouveau tomber en quantité pour sauver au maximum le cheptel qu'il lui reste.
15: Ça peut refaire partir les prairies et pour faire les stocks, limiter la casse. Là, on ne peut plus sauver dans tous les cas. Non, il ne faut pas lâcher, c'est comme ça, c'est la nature, il faut faire avec. C'est au premier problème, on baisse les bras. L'agriculture n'est pas comme ça, et heureusement. On ne se lèverait pas le matin.
14: Il doit bientôt reprendre l'exploitation seul, après la retraite de son père. Mais Maxime grimace. Des années comme ça, il ne va vraiment pas nous en falloir beaucoup.
11: Un reportage très touchant, signé ici Périgord. De la retraite, on en parle justement en plein débat budgétaire. Les députés viennent de rejeter une mesure bien impopulaire, le plafonnement d'un abattement fiscal pour les retraités. Elle prévoyait d'abaisser de 4 400 à 3 000 euros le plafond de l'abattement de 10% qui est applicable aux pensions de retraite pour le calcul de l'impôt sur le revenu. À Aubagne, dans les Bouches-du-Rhône, le collège Lacanal, toujours dans l'incompréhension. Lundi dernier, un adolescent de 14 ans a blessé par balle un principal et une ancienne. Le collégien a été désarmé grâce au sang-froid du CPE. On apprend ce matin qu'un autre mineur a été interpellé dans le cadre de cette enquête où une mouvance ultra-violente aurait influencé l'auteur, David Di Giacomo.
16: Il s'agit d'un adolescent de 13 ans interpellé hier après-midi, non pas dans le secteur d'Aubagne, mais dans le nord de la France. Et il lui est reproché d'avoir été en lien sur TikTok avec le collégien qui a ouvert le feu dans son établissement, à compte TikTok, où des centaines de vidéos de tueries de masse ont été publiées. Les enquêteurs de la SDAT, la sous-direction antiterroriste, vont maintenant entendre en garde à vue cet adolescent de 13 ans pour

0: réseau social Snapchat. Elles ont été postées le 8 octobre dernier, jour où des dégradations ont été commises dans plusieurs lycées de l'agglomération cannaise d'Ouen-le-Jeune.
1: Ce sont des vidéos qui font froid dans le dos. Sur l'une, on voit trois personnes posées de dos avec des maillots siglés du nom de Mera, Ben Laden et Hitler devant le lycée Salvador Allende à Hérouville, près de Caen. Sur une autre, ils sont devant le lycée Dumont-d'Urville à Caen. Sur d'autres, des mortiers d'artifice sont présentés. D'autres vidéos montrent encore un groupe de personnes cagoulées en train de commettre des violences et des dégradations dans le lycée La Place à Caen. Postées sur Snapchat le 8 octobre, elles ont été immédiatement repérées et signalé à la justice par le préfet du Calvados, qui en a l'obligation au titre de l'article 40 du Code de procédure pénale, dès lors qu'il a connaissance d'un crime ou d'un délit. Joël Garrigue, le procureur de la République de Caen, confirme à Ici Normandie qu'il a ouvert une enquête pour apologie du terrorisme, apologie d'organisation déclarée criminelle lors du procès de Nuremberg, et pour participation à une entente en vue de commettre des dégradations. Les investigations sont confiées au service interdépartemental de la police judiciaire du Calvados.
0: Et on passe à la mobilisation lycéenne. Édouard Geffray reçoit les organisations syndicales lycéennes en fin d'après-midi à Paris. Le ministre de l'Éducation nationale, qui est en Gironde ce matin, en visite dans un établissement près de Bordeaux qui a été saccagé lors d'une journée de mobilisation, venu apporter son soutien au personnel éducatif. Il a notamment déclaré « Le dialogue existe, il a déjà débouché, mais les gens qui font ça, c'est des criminels, tenez bon ». Alors à deux jours des vacances de la Toussaint et donc d'une pause dans le mouvement lycéen, les proviseurs en ont gros sur le cœur. Ils ont tiré le rideau depuis 13 heures, une opération symbolique consistant à arrêter de répondre aux sollicitations. Professionnels bousculés, voire agressés, stress intense face au blocage, parfois qui tourne mal, les proviseurs sont au bout du rouleau. Illustration en Loire-Atlantique, Camille Marigot.
2: Comme tous les matins depuis deux semaines, ce proviseur essaie d'être un peu partout entre les gendarmes et les barricades.
3: Attendez deux minutes, on va voir si c'est sécurisé là-bas.
2: Le blocus de son lycée est finalement levé.
4: Bah, les autres matins, on n'intervenait pas.
2: Ce chef d'établissement, pourtant syndiqué, n'en dira pas plus à notre micro par prudence, dit-il, face aux tensions de plus en plus fortes entre parents, élèves, enseignants. Et les choses se calment, mais la situation ici, à 20 km de Nantes comme ailleurs, reste selon lui très compliquée. Les proviseurs ne vont pas bien du tout, résume-t-il.
5: Ça résonne, vous avez voilà, un grand lycée quasiment vide.
2: Elle aussi a de tout petits yeux, Fabienne Dubourg, après des jours de blocage dans son lycée de la Basse-Goulaine.
5: Honnêtement, je passe par des hauts et des bas. La semaine dernière, j'étais bousculée lors du blocage. Donc c'est vrai qu'on prend des risques pour pouvoir assurer l'entrée des élèves ou la sécurité. Il y a de la fatigue aussi, puis on dort pas bien puisqu'on est inquiet, donc c'est très difficile, très difficile.
2: Secrétaire académique du SNPDEN UNSA, elle se sent d'abord impuissante face aux revendications, souvent nationales, de ses élèves, en colère aussi contre ceux qui bloquent et contre sa hiérarchie.
5: Là, on est bien content que les chefs d'établissement soient autonomes dans ce cas-là. On nous laisse faire en nous disant, enfin, on n'a pas trop de rappel à l'ordre sur le fait qu'on doit ouvrir absolument les établissements, mais cette impression d'être seule par rapport aux décisions à prendre.
2: Rouvrir ou pas son lycée, par exemple, en attendant, elle aborde les vacances avec soulagement et inquiétude. Comme beaucoup de proviseurs, elle doute que le mouvement se calme d'ici la rentrée.
0: Le reportage ici de Camille Marigot. Et pour commenter ces opérations, ces personnels qui sont un peu au bout du rouleau, j'accueille Laurence Collin. Vous êtes secrétaire générale adjointe du SNPDEL, le syndicat des personnels de direction. Bonjour à vous.
6: Bonjour.
0: Alors vous êtes vous-même proviseur au lycée des métiers Condorcet à Arcachon en Gironde. C'est le département qu'a choisi le ministre de l'Éducation nationale ce matin pour faire un déplacement. Vous avez entendu ce reportage. Pour commencer, vous-même, comment allez-vous après ce début de mobilisation intense des lycéens?
6: Alors, je ne suis plus à Condorcet à Arcachon, je suis au lycée du Barpe, donc en Gironde. Alors, comment je vais? Évidemment, j'ai de la chance et je suis surtout très, très inquiète pour les collègues qui sont sur l'agglomération bordelaise.
0: Expliquez-nous donc à quoi ressemble leur journée en ce moment?
6: Alors, leur journée, c'est être debout sur le parvis à partir de 5h30 du matin, de vérifier qu'il n'y a pas d'amas de poubelles, que les portails sont libres, qu'ils vont pouvoir faire rentrer les élèves. Puis à partir de 6h, 6h30, on surveille le parvis pour vérifier qu'il n'y a pas d'intrusion, qu'il n'y a pas de regroupement d'élèves, qu'il n'y a pas de jeunes cagoulés, qu'il n'y a pas d'obstacles. Et puis, on appelle et on envoie des messages pour essayer d'avoir de la police, si c'est le cas, pour pouvoir assurer des entrées. Et puis, cette angoisse permanente de se dire que ça peut déraper d'un moment à l'autre et que peut-être que les personnels ou les élèves ou les deux vont être en danger et c'est l'angoisse du matin jusqu'au soir.
0: On l'entendait.

0: reportage, il y a une certaine forme de gestion de crise. On a l'impression que vous êtes en permanence sur la brèche. J'imagine que vous n'êtes pas formé pour ça. Évidemment, vous venez de le dire, ça crée aussi du stress au quotidien.
1: Alors, on n'est pas formé pour ça. On est formé à la gestion de crise, mais pas à ce type de crise qui dure. Je crois que personne ne peut être formé pour ça. C'est surtout, on n'est pas formé, mais ça, de toute façon, on n'a pas le choix. C'est par rapport à l'imprévu. Comment est-ce qu'on réagit? Quand est-ce qu'on appelle au secours? Si on appelle au secours et qu'il se passe rien, la fois d'après, on appellera au secours pour rien. Et en même temps, il faut prévenir quand il y a un problème. Il faut pas rester seul.
0: Alors, paradoxalement, d'une certaine manière, les revendications des lycéens pourraient être des revendications que vous pourriez vous-même porter quand on parle de vétusté des locaux, de profs pas remplacés, d'emploi du temps surchargé. Ça vous impacte finalement également. Est-ce qu'il n'y a pas une connexion quand même finalement entre la mobilisation lycéenne et vos propres revendications?
1: Alors, ce que les lycéens réclament, ce sont des choses qu'on signale depuis des années, mais qu'on signale pas de la façon dont ils le font. Mais on a fait remonter la vétusté des locaux, on a fait remonter des emplois du temps parfois un petit peu trop chargés ou des salles trop petites pour accueillir des classes à 36 élèves. C'est des choses que l'on signale depuis plusieurs années, même depuis un bon bout de temps. Mais par contre, je pense que la réaction, on peut comprendre qu'ils ne soient pas contents et que ça se passe pas bien et qu'ils ont envie de dire des choses. Mais par contre, ce tsunami de violence qui dure maintenant depuis pratiquement 15 jours devient insupportable.
0: Est-ce que vous craignez un dérapage? Il y a des proviseurs qui ont reçu des menaces de mort. Alors, il y a aussi des lycéens qui ont subi des blessures assez graves suite aux interventions de la police. C'est cette crainte du dérapage qu'on sent tout de même.
1: Mais je pense que les dérapages, ils ont déjà eu lieu. Quand il y a des incendies dans des établissements scolaires, quand il y a du pillage, quand il y a des choses qui sont cassées, quand les personnels et les adultes et les enseignants prennent des projectiles, des proviseurs sont attaqués, quand des affiches avec des insultes circulent sur les réseaux sociaux, le dérapage, il est déjà là.
0: Merci Laurence Collin, vous êtes secrétaire générale adjointe du SNPDEN et je rappelle donc ce mouvement des proviseurs, mouvement rideau tiré aujourd'hui. 13h11 dans le 13h de nos régions. On parle désormais de votre santé avec ce sujet encore pour de nombreuses femmes très important, la ménopause, encore un peu tabou dans une enquête scientifique publiée dans le cadre des premières assises de la ménopause qui se tiennent aujourd'hui à Paris. On apprend qu'une femme ménopausée sur 4 présente des troubles fréquents du sommeil, Sommeil de Haine.
2: À 49 ans, Émilie explique avoir été peu informée sur la ménopause.
3: C'est sûr que la reproduction de la fougère que j'ai appris en 6e, ça m'a pas appris grand-chose sur ce que j'allais vivre dans la vie.
2: Et pourtant, elle qui n'est pas encore ménopausée, elle est en périménopause, la phase juste avant, ressent déjà plusieurs symptômes.
3: Prise de poids, perte de tonicité musculaire, douleur articulaire. Les bouffées de chaleur, elles sont pas massives, mais je sens qu'il y a des moments où je vais avoir très chaud, et ensuite un réveil systématique entre 2 et 4 heures du matin.
2: Les troubles du sommeil fréquents chez les femmes en périménopause, c'est l'une des surprises de cette étude, détaille le docteur Alexandre Vallée, qui mène cette recherche à l'hôpital Foch à Suresnes.
4: Ce qu'on observe, c'est que près d'un tiers des femmes ont une atteinte du sommeil de manière importante, qui se poursuit aussi pendant la ménopause. Et donc une répercussion à la fois sur la famille, sur le travail, sur le quotidien.
2: Autre découverte des chercheurs, le sentiment de solitude accroît le ressenti des symptômes. Avec cette étude, à laquelle 8000 femmes ont déjà participé et qui va durer 10 ans, les chercheurs espèrent mieux comprendre la périménopause et la ménopause chez les femmes françaises et ainsi aider les professionnels de santé à les accompagner lors de cette période clé de la vie.
0: Les explications de Solène Noël, et si vous souhaitez participer à la suite de cette étude scientifique qui va suivre au total 100 000 femmes pendant 10 ans, elle s'appelle Climater, vous pouvez vous inscrire sur le site climater.fr. Près d'Orléans maintenant, l'entreprise Duralex et ses fameux verres de cantine, patrimoine industriel français, est sauvé une nouvelle fois. La justice a validé le projet de reprise de l'entrepreneur Cédric Meston, qui prévoit la sauvegarde de 155 des 220 emplois de cette célèbre verrerie. Après l'échec de la reprise de l'entreprise par ses salariés, une nouvelle page va s'écrire et sur place, d'une certaine manière, on peut dire qu'on y voit enfin clair. Lydie Lahaye pour Ici Orléans.
5: Quentin Jaillet, le maire de la Chapelle Saint-Mémin, est le premier à parler d'une bonne nouvelle.
6: L'histoire continue, donc d'abord c'est une bonne nouvelle de savoir que le site de la Chapelle Saint-Mémin va continuer à produire des verres auxquels les Français sont attachés. Maintenant, on veut de la stabilité. Je pense que tous les employés de l'entreprise Duralex ont envie de trouver cette pérennité, ce relâchement et cette confiance dans l'avenir qui a fait défaut pendant de nombreuses années.
5: À la sortie de l'usine, les quelques rares salariés qui s'arrêtent ne disent pas autre chose.
7: On attend de voir comment ça va se passer la suite, en espérant que ça se passe le mieux possible.
8: S'ils veulent que ça marche, il faut faire beaucoup de changements dans cette entreprise, parce qu'il y a beaucoup de choses qui ne vont pas.
9: Moi, je pense qu'il a un bon projet. Après, c'est une usine où il faut investir. Si vous ne vous investissez pas, c'est mort. Il faut investir dans les machines, faire des réparations de machines, il faut remettre l'outil de travail en marche. On travaille, c'est vous, mais on a trop de pannes, les machines sont vieilles.
5: Le nouveau PDG, Cédric Meston, prévoit d'arrêter le four actuel qui fonctionne au gaz pour le remplacer par un four électrique en 2029. Sa priorité, faire de Duralex le verre le plus vert au monde.
0: Et par contre, si vous aviez participé à la cagnotte destinée à aider l'entreprise à se redresser, elle avait connu un grand succès, 7 millions d'euros collectés. Ils ne seront pas remboursés, c'est ce qu'indique la plateforme de financement participatif Lita. C'est un château emblématique de la Sologne. Il a été ravagé par les flammes cette nuit, le château de Rère à Théia, dans le Loir-et-Cher, à quelques kilomètres de Vierzon. La toiture s'est effondrée vers 4h45 du matin, tout comme les planchers du premier et du deuxième étage. Selon le maire de la ville, le château était à l'abandon depuis des années.
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0: On fait une large place aux associations dans un instant, notamment celles qui se mobilisent en faveur des plus démunis. Elles ont beaucoup de mal à boucler leur budget. Je vous parle aussi des journées nationales de la réparation, car un grippin en rade, ça se répare bien plus facilement qu'on l'imagine. Et puis je vous révèle en fin de journal pourquoi un maire dans les Vosges lance une campagne d'affichage contre des randonneurs un petit peu trop démonstratifs. Cette question, désormais, dans le trésor de nos régions, que se passerait-il si les associations, acteurs de la solidarité, s'arrêtaient tout simplement de fonctionner du jour au lendemain? C'est l'alerte rouge lancée par la Fédération des acteurs de la solidarité qui lance une mobilisation nationale inédite. Ils imaginent une France sans Emmaüs, sans la Fondation pour le logement ou sans le SAMU social, pour reprendre les plus connus, car beaucoup de ces structures d'aide aux plus précaires sont à bout financièrement. Martin Laribbe est délégué départemental en Isère pour la Fédération des acteurs de la solidarité.
12: La tendance, c'est qu'il y a quand même un tiers des associations qui sont en difficulté. J'ai une association en tête pour lesquelles, effectivement, c'est un don privé qui a fait qu'ils ont pu tenir leur budget 2026. Ces difficultés, elles se font à bas bruit. On a effectivement, parmi les 21 adhérents, donc plus de 60 services et plus de 5000 personnes accompagnées. Parmi ces structures adhérentes, certaines ont vu des services fermés, des crèches, c'est des places d'intermédiation locative qui sont aujourd'hui en difficulté. C'est des structures qui ont des salariés qui ont des CDD qui sont non reconduits, puisque voilà, des financements en berne. Tout ça, c'est effectivement la conséquence de choix politique et surtout d'enveloppe limitée.
0: Un témoignage recueilli par Ici Isère. Une manifestation est en cours devant l'Assemblée nationale à Paris pour mettre la pression sur les députés et tenter de peser sur les arbitrages du budget qui est en cours d'examen. Une bouilloire, un grippin ou un téléphone portable qui ne fonctionne plus, ça nous est tous arrivé. Et souvent, par manque de temps ou parce qu'on ne sait pas à qui s'adresser, on remplace l'appareil plutôt que d'essayer de le réparer. Aujourd'hui, c'est les Journées nationales de la réparation et pour nous en parler, nous avons Marie Castagnier en ligne avec nous. Bonjour.
13: Bonjour.
0: Vous êtes délégué du réseau national des ressourceries et recycleries. Alors déjà pour commencer, est-ce que vous pouvez nous expliquer c'est quoi une ressourcerie? On imagine plein de ressources.
13: Alors exactement, une ressourcerie c'est une association dans laquelle on peut venir apporter tout type d'objets pour les donner, mais dans laquelle on peut aussi venir chercher tout type d'objets, vous l'avez dit, un grippin, ça peut être aussi une chemise, etc. Donc c'est un endroit où on dépose et on vient acheter des objets à prix solidaire.
0: Vous l'avez peut-être entendu, c'est pas forcément tout à fait le sujet, mais les associations dites sociales tirent la sonnette d'alarme sur le fait qu'en ce moment elles ont des vrais problèmes d'argent. Est-ce que c'est le cas aussi de votre fédération ?
13: Oui, on constate les difficultés qui ont été évoquées par le témoignage précédent, notamment sur les personnes que nous avons dans nos structures qui sont en insertion et qui sont soutenues par des dispositifs financés par l'État. Ce sont des ateliers chantiers d'insertion dont les financements sont en baisse depuis plusieurs années et les annonces du prochain budget ne laissent rien présager de bon sur ce point. Donc nous sommes aussi inquiets face à ces baisses de financement.
0: Et parce qu'on rappelle que vos associations justement font beaucoup d'insertion professionnelle et travaillent avec... Évidemment, vous venez de le dire, des personnels en réinsertion professionnelle. Les Journées nationales de la réparation, on comprend le principe. Vous publiez une étude également sur les freins à ce jour pour la réparation, dans laquelle on apprend que 70% des personnes renoncent à faire réparer un objet faute de savoir à l'avance combien ça va leur coûter. Également parce qu'il leur semble que le prix du neuf semble suffisamment bas et donc du coup on va pas, entre guillemets, se prendre la tête. Est-ce qu'il y a un vrai changement de mentalité à opérer pour justement aller vers ce que vous nous offrez?
13: Alors exactement, donc les ressourceries dans leur mission ont aussi cette mission de sensibilisation pour permettre aux personnes qui souhaitent réparer leur objet de venir dans une ressourcerie pour apprendre à réparer et ainsi rallonger la durée de vie des produits, ce qui évite de racheter du neuf souvent low cost et de mauvaise qualité. Donc n'hésitez pas donc à venir dans une ressourcerie, pousser la porte pour apprendre à réparer votre grille-pain. Après ces ateliers de réparation, donc on en organise toute l'année, mais on va les mettre encore plus en lumière pendant ces Journées nationales de la réparation. Quand on répare son grille-pain, on le regarde plus pareil. Le rapport à l'objet change.
0: On l'aime mieux.
13: C'est quelque chose d'assez fort dans les ateliers. Exactement. Mais c'est vrai, on en prend soin. Et donc, du coup, c'est vraiment cet enjeu de l'auto-réparation et de donner aussi aux citoyens ce pouvoir d'agir sur leurs propres objets et de venir participer à ces repair cafés, ateliers couture, etc. On peut faire ça sur tout type d'objet.
0: Alors l'argument qui peut potentiellement être plus fort en cette période de forte hausse des prix, c'est pas forcément celui de l'économie circulaire, du réemploi, de la préservation de l'environnement, mais celui du pouvoir d'achat. On imagine que faire réparer coûte moins cher ou peut-être équivalent, mais en tout cas n'est pas plus cher que d'acheter du neuf de mauvaise qualité, ce que vous disiez.
13: Oui, en plus dans nos associations, les ateliers réparation sont vraiment là pour sensibiliser et apprendre à réparer. Et du coup, on le fait soi-même. Donc, c'est pas la même chose. Ça coûte effectivement moins cher de venir le faire réparer dans une ressourcerie que de racheter du neuf.
0: Alors acheter du neuf, la plupart des Français dans ce même sondage que vous communiquez aujourd'hui, 60%, donc c'est pas rien, disent qu'en gros ils préfèrent acheter du neuf alors qu'ils savent qu'il est réparable, mais parce que ça leur semble plus simple ou plus rapide. Là c'est pareil, encore une fois, on n'imagine pas qu'on peut aller dans une ressourcerie, que ça peut être simple, facile d'accès et que ça peut aller vite aussi.
13: Effectivement, et c'est pour ça aussi que ces Journées de la réparation offrent aussi une visibilité à tous ces acteurs associatifs qui sont mobilisés tous les jours dans les territoires pour proposer ces ateliers réparation, ces repair cafés, etc. Et du coup, on a aussi besoin, nous, de pouvoir accéder à des endroits en centre-ville, puisque c'est un manque aujourd'hui. Il y a beaucoup plus de points de vente de neuf, même de réparation tenus par des enseignes de neuf. Donc du coup, n'hésitez pas à pousser la porte d'une ressourcerie et puis aussi à faire en sorte de pousser l'installation de ressourceries dans les centres-villes, puisqu'aujourd'hui, on y est présent, mais pas encore assez.
0: Et on peut rappeler aussi que vous êtes bien présent, ces ressourceries, dans le monde rural. Il y a de nombreuses ressourceries dans le monde rural. Il y a un site internet qu'on peut trouver un peu toutes ces ressources, justement?
13: Oui, bah vous pouvez aller sur le site du Réseau National des Ressourceries. Et effectivement, on a aussi des ressourceries itinérantes en milieu rural pour aller vers les gens et pour aussi rompre l'isolement. Et les ateliers de réparation permettent ça aussi, puisqu'on transfère des savoir-faire un peu perdus et ça permet de les revaloriser, de recréer du lien entre les gens.
0: Merci beaucoup Marie Castagnier d'avoir été notre invitée dans le 13h de nos régions. Vous êtes déléguée du Réseau National des Ressourceries et Recycleries.
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0: On part au bord du lac du Bourget en Savoie pour cette séquence que vous connaissez désormais parfaitement. Depuis le début de l'année, le réseau ici vient à vous pendant toute cette saison présidentielle avec nos isoloirs 50 qui sillonnent la France. C'est Dites-le ici, vous répondez à des questions très ouvertes. Le but c'est que chacun puisse s'exprimer mais aussi se sentir entendu. Exemple avec Florian, chef d'entreprise à Aix-les-Bains, qui souhaite plus de pouvoir aux acteurs locaux. Il le dit dans l'isoloir de Ici Isère.
14: Quel monde souhaitez-vous pour vos enfants et les générations futures?
15: Un monde dans lequel chacun trouve sa place. Les choses sont plus faciles et plus claires. Alors, en ce moment, il y a tout est confus, tout est contredit, c'est super compliqué. Même sur le point de vue politique, où à part contredire ce que disent les autres, à part rejeter la faute sur les autres, à part dire qu'on a une meilleure idée, mais sans rien vraiment proposer derrière, moi j'aimerais bien proposer un monde sur lequel les choses sont dites et faites avec des solutions concrètes pour qu'on puisse rentrer sur des choses beaucoup plus positives, beaucoup plus construites. Et ainsi peut-être réussir à revenir avec un équilibre pour pouvoir apporter plus de santé, plus de sécurité, plus d'avantages financiers. Ramener vraiment plus d'équilibre dans notre pays et dans le monde.
14: Quel serait votre message à la future présidente ou au futur président de la République?
15: Mon message serait tout simple, ce serait principalement de laisser le pouvoir d'action et de laisser les actions à de vrais acteurs locaux engagés coup récolter les vrais besoins et leur permettre de pouvoir déployer des solutions.
0: Et si vous voulez vous exprimer également comme Florian, la liste des 50 isoloirs dans toute la France est disponible sur ici.fr. C'est le football comme on l'aime, avec des buts, du spectacle, et à la fin c'est une équipe française qui gagne, portée par son duo d'attaquants Ousmane Dembélé et Désiré Doué des grands soirs. Le PSG s'est amusé hier soir face à Manchester City, victoire 4-2 au Parc des Princes en Ligue des Champions, de quoi faire taire les doutes après un début de saison poussif en Ligue 1, Nicolas Perronnet.
16: Rarement la partition n'avait été aussi bien exécutée. La dernière fois sans doute le récital. 5-0 en finale de leur première Ligue des Champions décrochée face à l'Inter. Pendant une demi-heure, le PSG a joué un football de rêve. De quoi permettre à ses supporters de chambrer avant même la mi-temps à 3-0. Aucune fausse note, savoure le chef d'orchestre Ousmane Dembélé.
17: On prend énormément de plaisir quand on joue comme ça. Ça roulait tout seul. C'est un grand match à l'extérieur face au leader de la première ligue et il fallait juste répondre présent.
16: Ça a donc été le cas, mais beaucoup moins bien quand même. Dans ce drôle de match, de retour des vestiaires, la dynamique s'est subitement inversée. Paris a souffert beaucoup, mais a quand même réussi à envoyer un message à toute l'Europe, quoi qu'en dise l'entraîneur Luis Enrique.
18: L'unique message, c'est l'équipe à la fin de la saison qui gagne la Coupe d'Europe. Ce n'est pas important d'être dans les meilleurs à ce moment de la compétition.
16: Jamais le PSG ne s'était imposé à Manchester City. Jamais le PSG n'avait marqué 10 buts lors de ses deux premiers matchs de Ligue des Champions. Le message est quand même assez clair.
0: Et dans l'autre affiche de la soirée, hier soir, Madrid qui est venu à bout de l'AS Roma, 3-4. Kylian Mbappé a marqué et avec 72 buts en 100 matchs en Ligue des Champions, l'attaquant français devient le 5e meilleur buteur de la compétition. Derrière Cristiano Ronaldo, Lionel Messi, Lewandowski et Karim Benzema. On a des nouvelles de Christophe Glaise. Cela fait bientôt 500 jours que le journaliste est détenu en Algérie. La France qui demande toujours sa libération. Sa mère, Sylvie Godard, a pu lui rendre visite dans sa cellule il y a une dizaine de jours. Elle raconte que son fils garde le moral grâce notamment au soutien d'une légende du foot.
19: Et il nous a dit cette fois-ci qu'il se sent fort parce qu'il veut être à la hauteur de toutes ces personnes qui le soutiennent. Et surtout, il nous a dit que le fait que tous les co-détenus, il y a 8000 détenus à la prison de Coléa, ont vu le témoignage de Zinedine Zidane.
0: Qu'on a entendu.
19: L'ont entendu. Et donc maintenant, j'ose pas dire le mot légende parce qu'il est un peu galvanisé, mais c'est vraiment un héros. C'est incroyable. Et il en revenait pas. Et donc il dit, c'est pour ça qu'avec tous ces témoignages, cette mobilisation, il veut être vraiment à la hauteur.
0: La mère de Christophe Glaise chez nos confrères de France Info ce matin. L'amour est dans le pré, oui, mais dans les Vosges, on en a un peu marre des promeneurs qui prennent ça au pied de la lettre. Le maire de Thaon-les-Vosges, au nord d'Épinal, on a assez que les gens viennent faire l'amour dans les bois à côté d'un parcours de santé qui a apparemment connu des habitants pour être un repère d'amants adeptes des plaisirs de la chair en extérieur. Le maire de la commune, Cédric Axer, vient donc d'installer des pancartes avec des messages comme « Il y a des hôtels pour ça » ou encore « L'amour est aveugle, mais pas les promeneurs ».
20: Depuis des années et des années, on a beaucoup d'usagers de ce parcours de santé qui nous disent « Écoutez, monsieur le maire, on commence à en avoir marre, on vient avec nos familles, on vient avec nos enfants et on croise des gens qui, visiblement, ont des pratiques particulières. » Et donc, on a fermé la route ici, qui est devenue une véloroute, pour empêcher les flux. Ça n'a pas marché. On a prévenu plusieurs fois, ça n'a pas marché. Donc, on s'est dit « Allez, on va passer une étape ». Et on a donc décidé de poser des panneaux qui font rire, mais qui globalement sont assez sérieux. On a pris un axe parce que je pense qu'il peut être efficace, mais on rappelle globalement le texte. J'espère que ça fonctionnera. En vertu des textes qu'on peut utiliser, eh bien on prononcera des amendes parce que ce n'est pas légal. Il faut quand même le rappeler.
0: Voilà, c'était la drôle d'histoire pour terminer ce journal. Et puis on finit avec cette information. Vous connaissez forcément au moins une de ses chansons. Stevie Wonder, le roi de la soul américaine, aveugle de naissance. Et ce soir à Paris, pour un concert événement à l'Accor Arena, l'artiste qui vient de fêter ses 50 ans de son album Songs in the Key of Life, eh bien est donc en concert ce soir. Alors évidemment, c'est complet, mais vous pouvez en profiter pour vous faire un petit medley chez vous des meilleurs sons de Stevie Wonder. On vous on va écouter un petit morceau, juste un petit bout pour se faire plaisir, pour finir ce journal. Voilà, c'est forcément le plus connu. Happy birthday. Il y a forcément un de nos auditeurs dont c'est l'anniversaire, donc on en profite également pour lui souhaiter un excellent anniversaire. On se retrouve demain dans le trésor de nos régions, et puis vous connaissez le principe, la suite des informations, c'est sur ici.fr. À ce soir.
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1: Ici Express, des chromes qui brillent et des châtaignes qui craquent. Dimanche, 9h midi, Estes Argues sort les belles carrosseries. Des voitures anciennes qui défilent dans les rues du village. Un moment de nostalgie à partager en famille, au bord du trottoir, pour regarder, pour rêver. Et après le défilé, le comité Loupelau vous propose une paella pour prolonger la matinée en toute convivialité. Alors le repas coûte 20 euros et il faut quand même réserver. Toujours dimanche ainsi que lundi à Saint-Paul-Lacoste, on fête la châtaigne. Alors rendez-vous sur la place du village de 10h à 17h les deux journées. Au programme, le marché de producteurs, les artisans, les artistes, une exposition et de la poésie, plus une conférence. Les associations du village tiennent la buvette et la restauration. Pour s'attabler au calme, le café-restaurant Les Terrasses de Saint-Paul restera ouvert. Pour tout cela, l'entrée est libre. Une sortie simple et gourmande hein, au cœur de la saison des châtaignes et en pleine Cévennes. Les deux infos en une minute, c'est la signature ICI Express.
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Billy Joel, My Life, notre vie. Notre vie, c'est de se retrouver tous les après-midi. Bonjour, c'est Thierry. Des chansons, des portraits, de l'info. Un jeudi d'octobre avec un petit café et la radio, ça fait du bien, non? Estelle, avec Te rencontrer encore, puis Téléphone qui remet les pendules à minuit avec Cendrillon, tout ça, ça arrive dans un instant.

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0: baguette magique. Et si on prenait le temps d'une belle rencontre? Ça tombe bien, les gens d'ici sont des portraits de Gardois et de Lozériens qui méritent que l'on parle d'eux. Aujourd'hui, Serge Delcourt, vous avez rencontré Guillaume Sagot, il est chef d'entreprise, créateur d'une marque 100% gardoise.
1: Oui, nous parlons ce matin de la société des ateliers de Nîmes qui peut produire jusqu'à 25 000 jeans par an. Et lorsque vous arrivez dans leurs locaux, c'est ce bruit qui vous accueille. Bon, tout le monde est d'accord, on va se mettre au calme dans les bureaux avec Guillaume Sagot, l'un des deux créateurs des ateliers de Nîmes, pour parler de la fabrication.
2: Alors la procédure, nous au tout début, donc on a rempli le fil, le métier à tisser avec les fils, donc on les a tous alignés les uns derrière les autres. Et une fois en fait qu'on avait ça, on a pu tisser. Donc après à chaque fois, il faut effectivement, on arrive à court de fil, donc il faut remettre les fils et les repasser. Donc ça c'est vraiment en fait les étapes les plus importantes. Alors après donc on enlève le rouleau de toile, on l'envoie donc à Amplepuis dans le Rhône où la toile en fait est sans-forisée, c'est-à-dire en fait qu'elle va être préparée pour être pré-rétrécie. Pour éviter qu'une fois en fait le pantalon fabriqué, ça rétrécisse au lavage. Et après, on l'envoie dans les ateliers avec lesquels on travaille au Portugal.
1: C'est quoi votre parcours de vie, vous, Guillaume ?
2: Moi, mon parcours de vie, donc après avoir fini la fac, donc où j'ai étudié de l'histoire, un peu de sciences politiques européennes et de la communication, donc ça a été un peu varié. J'ai commencé à travailler donc dans la communication. C'est pas trop ce qui me plaisait et je suis redescendu. Donc ça, c'était à Paris. Je suis redescendu à Nîmes. Où j'ai eu l'envie, le besoin moi de créer mon entreprise. C'est quelque chose qui a un sens avec Nîmes et ma passion par rapport au textile. Et donc c'est pour ça que je me suis dit à Nîmes, il y avait le de Nîmes, mais ça n'existe plus depuis longtemps. Et pourquoi pas le remettre au goût du jour. Donc c'est ce qu'on a essayé de faire avec Anthony, mon associé. On a monté Société Atelier de Nîmes en 2014.
1: Alors on est à Nîmes, hein, on n'est pas ailleurs. La toile de Nîmes, c'est Nîmes. Qu'est-ce que ça représente pour vous, Nîmes?
2: Nîmes, ça représente des siècles de d'industrie textile. C'était quelque chose qui faisait vivre la ville pendant longtemps. Et ce qui était important, c'était pouvoir se réapproprier ce savoir-faire. Parce que Nîmes, c'est vrai que ça a un côté, c'est une ancienne ville. Il y a tout le patrimoine à côté, le patrimoine romain aussi qu'on a. C'est une ville de patrimoine et c'est une ville aussi d'artisanat, je pense. Et que l'avenir de Nîmes, il y a pas mal d'artisanat aussi à remettre en avant.
1: Et pour Guillaume Sagot des ateliers de Nîmes, le jean de Nîmes, c'est évidemment, bien sûr, aussi à l'étranger.
2: Là, on a aussi des opportunités en ce moment au Japon, parce que on a commencé l'année dernière à faire de l'export là-bas, et on a rencontré des personnes qui étaient, ça me fait bizarre de le dire, mais qui sont fans de la marque. Et c'est vrai que ces personnes sont intéressées eux aussi pour nous aider peut-être à ouvrir des magasins là-bas.
1: Et nous souhaitons beaucoup d'autres projets comme celui-ci aux ateliers de Nîmes, le jean de Nîmes. Quelle marque, quelle réussite, une fierté gardoise, il faut le rappeler.
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0: Captain d'origine suisse, Double Captain of a Heart. Pour l'instant, il y aura Zao de Sagazan avec la symphonie des éclairs, qu'elle a réarrangée d'ailleurs, et puis Earth, Wind and Fire avec les portes du Boogie Wonderland qui s'ouvrent toutes grandes. Et puis à 14h, on aura évidemment l'info. Bel après-midi sur ici Garlozère.
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2: Le Premier ministre dénonce la transformation du mouvement lycéen en un mouvement de violence urbaine. De son côté, le ministre de l'Éducation nationale affirme que des décisions seront communiquées d'ici fin octobre concernant Parcoursup. Édouard Geffray qui reçoit une nouvelle fois les syndicats lycéens cet après-midi en visioconférence. Sébastien Lecornu tenait également une réunion sur les très attendus plans de relance agricole. Il promet de débloquer entre 500 et 700 millions d'euros pour les agriculteurs. Ils s'ajouteront aux 1,2 milliard déjà annoncé pour aider un secteur touché par les canicules à répétition, mais aussi l'augmentation du prix des carburants. Un autre mouvement social prévu ce samedi inquiète le gouvernement. Avec 250 actions envisagées et une soixantaine de manifestations annoncées dans toute la France, des gilets jaunes, mais aussi des lycéens et des étudiants participeront à cette mobilisation lancée pour protester contre la hausse des prix. Et puis en plein débat budgétaire, les députés viennent de rejeter une mesure impopulaire, le plafonnement d'un abattement fiscal pour les retraités. Elle prévoyait d'abaisser de 4 400 à 3 000 euros le plafond de l'abattement de 10% applicable aux pensions de retraite. L'instigateur de l'enlèvement de la petite Mia en 2021, Rémi Daillé, a été condamné à 6 ans de prison. Le tribunal a reconnu le caractère autoritaire et violent du projet terroriste mené par l'ancien youtubeur. Le mouvement d'extrême droite radicale, né pendant la pandémie du Covid, avait théorisé l'enlèvement d'enfants pour renverser le gouvernement pacifiquement ou avec effusion de sang.
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4: Merci pour l'info. Pour ce jeudi 15, les brumes du matin ont disparu de la petite Camargue jusqu'au Rhône. Le soleil va briller tout au long de l'après-midi, des Cévennes jusqu'aux Costières. Sur le littoral gardois d'Aigues-Mortes au Gros-du-Roi, on va aussi garder un ciel bien lumineux et ça fait plaisir. En fin de journée, on aura quelques nuages et quelques brumes referont surface dans la plaine. Pour la Lozère, l'après-midi s'annonce ensoleillé un petit peu partout. Côté thermomètre, Beaucaire et Bagnols-sur-Cèze atteindront les 25 degrés. On aura 23 à Nîmes, 24 à Florac et 21 à Mende.
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0: Avec ou sans toi, premier carton de U2 aux États-Unis, c'était en 1987. Ici Garloser, on est tranquillement ensemble avec une nouveauté gourmande et culturelle. C'est la fougasse des champions. Oui, demain, grande finale avec les équipes du Sicorium. C'est entre 11h et midi sur ici à Garloser. Dans un instant, trois chansons à la suite. Il y aura Cabrel, il y aura Benabar et il y aura Sardou.
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0: Allez, on va s'en remettre de cette java-là. Un sourire, une bonne idée de sortie, c'est l'ICI Express en 60 secondes, s'il vous plaît.
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0: ICI Express, un géant du jazz et des paniers à provisions bien remplis. Samedi, 20h30, Mio reçoit une affiche internationale. Le saxophoniste américain Kenny Garrett monte sur la scène de la salle des fêtes. La soirée s'appelle Miles et Coltrane, un hommage à deux légendes du jazz avec Ola Tunji. C'est l'un des grands rendez-vous du Nîmes Métropole Jazz Festival cette année. La place est à 22€, il y a des tarifs réduits et c'est gratuit pour les moins de 12 ans. Le lendemain, on troque le saxo contre les paniers à provisions. Dimanche, le Vigan fête la 32e foire de la pomme et de l'oignon doux des Cévennes. Alors de 9h30 à 18h, il y aura à peu près 120 exposants, des producteurs, des éleveurs, des artisans qui vont investir le centre-ville. On y trouve évidemment le fameux oignon doux AOP et la pomme rainette du Vigan. À 11h, les confréries défileront, c'est toujours un moment fort, et puis la fanfare mettra l'ambiance dans toutes les rues du Vigan. C'est ICI Express, c'est gourmand, ce sont deux infos en une minute.
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0: Fabienne Thibault, le monde des Stones, la voix québécoise de Starmania en 1978. Info pratique pour demain, vendredi, de 8h à 17h30, la départementale 418 sera barrée à Sainte-Anastasie pour l'inspection du pont de Russan. Une déviation locale sera mise en place. Prévoyez quelques minutes supplémentaires. La musique, elle revient dans un instant avec France Gall, Cézanne Pain. Il y aura Teddy Swims attendu à Bercy au printemps prochain. Et puis il y aura Laurent Voulzy avec un cachet derrière.
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2: Les personnels du lycée Paul-Éluard de Saint-Denis dénoncent une intervention violente de policiers en civil dans l'établissement. Le proviseur a convoqué un élève dans son bureau et a fait entrer la police pour le faire arrêter. Des personnels sont venus massivement s'y opposer, suscitant des réactions violentes de la part de la police, racontent des personnels de cet établissement de Seine-Saint-Denis dans un communiqué. À Rouen, en Seine-Maritime, plus de 1500 élèves ont eux été évacués en milieu de matinée d'un établissement scolaire privé. L'institution Sacré-Cœur. Des casseurs ont tenté d'arracher le portail de livraison du collège pour s'introduire dans le lycée. De son côté, le Premier ministre estime que le mouvement lycéen s'est transformé en mouvement de violences urbaines. Sébastien Lecornu qui évoque des violences dont l'intensité a encore augmenté ces derniers jours. Dans ce même point presse en fin de matinée, il dit également redouter des violences lors d'un autre mouvement social, c'est ce samedi, cette fois contre la vie chère, à l'appel de plusieurs organisations dont des Gilets jaunes. Une commission sénatoriale dénonce de multiples dysfonctionnements dans le périscolaire parisien. Manque de formation, agression, tue, animateur déplacé. Le rapport publié aujourd'hui fait également état de dysfonctionnements dans 73 départements français. Des nouvelles rassurantes du pape opéré il y a 2 jours d'un cancer au poumon. La radiographie de contrôle de Léon XIV montre une bonne récupération du poumon opéré. Communique aujourd'hui le Vatican. Et puis si vous aimez le football, 3 clubs jouent les 2e tours de la Ligue Europa ce soir. Lyon Crystal Palace, Rennes au Ficrette et Marseille Olympiakos.
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1: Merci pour l'info. Pour ce jeudi 15, les brumes du matin ont disparu de la petite Camargue jusqu'au Rhône. Le soleil va briller tout au long de l'après-midi, des Cévennes jusqu'aux Costières. Sur le littoral gardois d'Aigues-Mortes au Gros-du-Roi, on va aussi garder un ciel bien lumineux et ça fait plaisir. En fin de journée, on aura quelques nuages et quelques brumes referont surface dans la plaine. Pour la Lozère, l'après-midi s'annonce ensoleillé un petit peu partout. Côté thermomètre, Beaucaire et Bagnols-sur-Cèze atteindront les 25 degrés. On aura 23 à Nîmes, 24 à Florac. Et 21 à Mende.
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0: grande, grande classe. Hein. Holding Back the Year, Simply Red. Merci d'être avec nous sur ici, Garloser, au volant, au bureau, tout simplement, dans le jardin. Dans un instant, trois chansons à la suite. Il y aura Joe Dassin, Salut les amoureux. Jennifer qui prépare tout un album hommage à Dalida, avec Mourir sur scène. Et puis Hervé Christiani et un brin de liberté pour Max.
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0: ICI Express, un bon plan pour faire des économies et malgré tout, un petit tour en Italie. 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Pour cela, rendez-vous sur le site ICI Gare Lozère. Vous y trouverez tous les carburants, des tarifs mis à jour et de belles économies à réaliser. Tout ça grâce à votre radio locale préférée ICI Gare Lozère. Et puis on part faire un petit tour en Italie, tout en restant en Lozère. Samedi, le foyer rural de Saint-Michel de Dèze en Lozère organise une soirée italienne. Rendez-vous à la salle polyvalente à partir de 19h. Alors évidemment, il y aura le repas et puis le concert et même un bal avec le groupe Tutti Quanti. Si vous préférez venir danser simplement, arrivez vers 21h. Comptez 10 euros le concert et le bal, 20 euros avec le repas. Le foyer rural demande de réserver. Renseignez-vous rapidement au 06 30 74 06 30.
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0: Elsa et Glenn Medeiros, une amitié qui fleure bon l'été 1988. Vous jouez de la guitare, vous chantez sous la douche. Demain, vendredi, c'est votre soirée. Le Moulin d'Auxillac à Lacanourgue lance ses scènes ouvertes. Alors piano, percussion, guitare, repas possible sur place dès 18h. Bonne soirée. La musique, elle continue évidemment avec Maxime Le Forestier. Elle a l'anglais côté country, Pascal Obispo et puis les infos de 16h qui arrivent.
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2: Ce n'est pas fait pour restaurer la confiance du consommateur. Plusieurs magasins Carrefour sont soupçonnés de détourner l'argent des promotions, selon Complément d'enquête, le magazine d'investigation. Diffusé ce soir sur France 2, ils appartiendraient à un indépendant, un locataire gérant de la marque. Des élèves du collège Saint-Stanislas à Saint-Rénan dans le Finistère, pris en charge par les pompiers et le SAMU, ils ont été victimes d'irritations aux yeux et à la gorge alors qu'ils se trouvaient dans un bus. La préfecture du département précise qu'ils ont été exposés à de l'ammoniac, mais qu'il n'y a pas de danger à cette heure. L'affront de la justice face aux attaques dont elle fait l'objet, la Cour de cassation, dans un message publié sur le réseau social X, se dit s'associer à l'indignation du Conseil supérieur de la magistrature. Il dénonce les attaques visant un magistrat de Bobigny depuis la condamnation du fondateur du média identitaire Frontière, qui s'appelle Éric Tegner. C'était en juin. Dans son dernier numéro, le magazine d'extrême droite consacre sa une au magistrat et s'en prend nommément à lui. En économie, la fonderie de Bretagne, qui emploie 244 salariés à Caudan dans le Morbihan, a été placée en liquidation judiciaire faute de repreneur. Un drame humain et industriel inacceptable pour les syndicats. Et puis le trafic des trains est interrompu depuis le début de l'après-midi sur la ligne TGV Paris-Strasbourg en raison d'une panne d'alimentation électrique. Le retour à la normale est attendu ce soir, mais plusieurs trains accusent des retards importants. Retard d'une heure à l'arrivée en gare de l'Est et même de 2 heures en gare de Strasbourg.
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4: Merci pour l'info. Pour ce jeudi 15, les brumes du matin ont disparu de la petite Camargue jusqu'au Rhône. Le soleil va briller tout au long de l'après-midi, des Cévennes jusqu'aux Costières. Sur le littoral gardois d'Aigues-Mortes au Gros-du-Roi, on va aussi garder un ciel bien lumineux et ça fait plaisir. En fin de journée, on aura quelques nuages et quelques brumes referont surface dans la plaine. Pour la Lozère, l'après-midi s'annonce ensoleillé un petit peu partout. Côté thermomètre, Beaucaire et Bagnols-sur-Cèze atteindront les 25 degrés. On aura 23 à Nîmes, 24 à Florac et 21 à Mende.
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0: Nouveauté, c'est Pierre Demar, je pense à vous, extrait de son album AV Demar. Bienvenue si vous venez de nous rejoindre, c'est Nature en tête. La faune et la flore de chez nous n'auront plus de secrets. Lorraine, vous nous faites remonter le temps pour découvrir une espèce qui a connu les Romains, dites donc.
1: Figurez-vous qu'il existe une espèce qui vit aux arènes de Nîmes depuis 2000 ans et elle n'existe nulle part ailleurs en France, c'est quand même fort. Alors on la retrouve en Italie par contre dans les environs de Rome. On les appelle les Clausilies romaines et ce sont de petits escargots. Nous sommes avec vous Yann Koller, vous êtes entomologiste et vous travaillez au Seine-Occitanie, le conservatoire d'espaces naturels. Salut Yann.
2: Bonjour.
1: Et vous êtes ici aujourd'hui pour nous raconter cette folle histoire de ces petites Clausilies romaines.
2: Donc en effet, la Clausilie romaine, Leucostigma candidescens de son nom latin, est un tout petit escargot d'à peine quelques centimètres que l'on trouve en France uniquement dans une partie des arènes de Nîmes. Cette espèce vit dans les tout petites fissures, c'est ce qu'on appelle une espèce rupicole entre les pierres.
1: Et à quoi ressemble cet escargot ?
2: Donc cet escargot est un escargot en forme de fuseau, donc c'est-à-dire assez allongé, qui représente donc une grande spirale assez hypnotique et vraiment très jolie.
1: Comment elles ont voyagé de Rome aux arènes de Nîmes ?
2: C'est une très bonne question. Donc on peut se douter qu'un escargot, ça se déplace quand même assez lentement.
1: Oui.
2: Et faire le chemin depuis Rome, c'est quand même pas évident pour un escargot. Donc l'hypothèse principale, c'est que c'est les activités humaines qui ont eu par mégarde de transporter, comme on pourrait transporter sous sa chaussure une graine d'une plante, qui ont amené ces clausilies aux arènes et qui, potentiellement, depuis plus de 2000 ans, sont restées ici.
1: Donc là, c'est une espèce exotique qui vient d'ailleurs d'Italie, mais qui n'a pas pris la place d'autres espèces locales. Et surtout, elle n'est pas invasive, puisqu'elle est seulement dans les arènes de Nîmes. Mais ça ne se passe pas toujours aussi bien. Il y a des espèces parfois qui arrivent en France et qui deviennent un danger pour nos petits escargots locaux, car ils les concurrencent.
2: Oui, effectivement, on pense notamment dans le cadre de la pratique de l'aquariophilie à certaines dérives qui ont pu arriver. Et notamment, par exemple,

0: exemple le cas de la limnée voyageuse qui porte bien son nom, donc qui a beaucoup voyagé à travers le monde du fait de cette pratique, et qui est un petit escargot qui maintenant a colonisé une grande partie de nos rivières et qui malheureusement entre un peu en concurrence avec les espèces plus endémiques ou plus locales, et qui donc a été introduite par les activités humaines.
1: En tout cas, la clausilie romaine, elle s'en fiche de l'eau, elle, c'est la pierre, les anfractuosités des arènes de Nîmes, comme quoi après 2000 ans, bah, les arènes de Nîmes ont encore quelques petits secrets qui sont bien accrochés au mur. Merci Yann.
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0: Évidemment, Tina Turner. Tiens, prenez une seconde pour vous, pour respirer. Vous êtes sur ici, Gare Lozère. Et on passe cet après-midi ensemble avec la musique non-stop. Véronique Sanson qui nous embarque pour Baïa. Charles Doré se dévoile hypersensible. Et puis les Toulousains de Gold qui fêtent leurs 40 ans de carrière et qui nous demandent toujours de chanter.
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0: chercher les champignons. Nous, on a trouvé deux bonnes infos pour vous. C'est l'ICI Express.
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0: ICI Express, un réveil difficile et une journée qui fait du bien. On commence par samedi, 21h, puisqu'on rit à l'Est avec le Pelouse Paradise en centre-ville qui joue lendemain de soirée. L'histoire de Thierry et de Fred qui se réveillent amnésiques dans un appartement sans téléphone. Et ils ne sont plus seuls, puisqu'un invité surprise, aussi dangereux qu'excentrique, s'est glissé dans le décor. Une comédie au rythme effréné que l'affiche compare à un very bad trip où presque Père Noël est une ordure. Prix des places à partir de 17 euros. Changement de décor complet, direction les vallées Cévenoles de la Lozère. Le même samedi, le collet de Dèze vit ses automnales de 10h à 19h. À 11h, on part pour la balade solidaire Octobre Rose. Ça part de la salle des fêtes sur la voie verte. Et à 15h, place au concert avec le groupe vocal Décalé. Oui, comme le lait précisément. De quoi bien vivre notre région, ICI Express. C'est toujours deux infos en 60 secondes.
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0: Coldplay pour arriver à l'humour en tube, et ces tubes revisités, version éclat de rire. Aujourd'hui, Fred Ballard s'attaque à une question essentielle. Vaut-il mieux aider ou se faire aider ? Élément de réponse.
1: Qu'est-ce qu'ils sont pauvres, mes parents, ils m'énervent.
2: Alors c'est sûr que c'est nettement plus sympa d'avoir des darons pleins aux as, quoique, qui dit argent dit héritage, dit frais de succession, donc faut voir. En tout cas, pour Jérémy Ferrari, c'est tout vu, il a su assez tôt qu'il serait assez rapidement un enfant aidant financièrement.
1: Ils avaient un commerce d'alimentation dans un quartier populaire de Charleville-Mézières. Ils ont réussi à couler le magasin. Du coup, tu vois, comme ils avaient tout perdu, puis que moi, ça marchait pour moi, bon, j'ai été un petit peu obligé de leur acheter une maison. Oh, quand je dis obligé, attention, hein, je vois qu'il y a plein de jeunes dans la salle. Évidemment, hein, il n'y a rien de plus beau pour un enfant que de parvenir un jour à réduire ses parents à l'état de locataire. Hein.
2: Mais oui, il y a un petit côté jouissif à faire payer un loyer à ses propres parents, surtout ceux qui répétaient en boucle. C'est pas l'hôtel ici, quand on était ado. C'est si bon de pouvoir chambrer ses parents 20 ans plus tard et de se faire chambrer par ses grands-parents à l'EHPAD.
3: Ma petite Sandrine, c'est gentil d'être venue me voir. Tu veux une salutrécine ? Alors comme ça, il paraît que tu veux être comédienne. Eh bien, il va falloir avoir de la patience, hein. Mais bon, comme on dit chez nous, à force de patience et de sein doux, l'éléphant sodomise le pou.
2: Voilà, bah c'est ça le bonheur quand on est aidant. Sandrine Saroche l'a compris, on donne beaucoup d'amour et on reçoit de très belles preuves d'humour en retour. Nos anciens sont de joyeux de rire sans filtre qui nous aident à vivre plus léger, avec ou sans sein doux.
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0: c'est pas de l'amour. Carol, Fredericks, Goldman et Jones, bien sûr. Ici Carlos Zer, la radio qui roule avec vous. Alors juste après la pub, il y aura Christophe Maé, il n'y a pas que de l'amour. Et puis à 17h, on reviendra avec l'actu locale. Ah, 17h45, la question dit facile pour gagner deux places. Si vous aimez le rugby, vous assisterez à la rencontre Nîmes-Peyrehorade, samedi au stade Kaufmann. À tout de suite.
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1: Ici Gare Lozère, il est 17h. Et pour l'info, on accueille Édouard Lebourg. Édouard, bonsoir.
2: Bonjour. Un signal fort pour la démocratie locale, une manipulation politique démasquée et une victoire pour tous les Nîmois. C'est la réaction du maire de Nîmes, Vincent Bouget, après le rejet aujourd'hui du recours de Julien Sanchez par le tribunal administratif. Le député européen, Rassemblement National et ex-candidat à la mairie, pointait des irrégularités lors de l'élection municipale. Les maires du Gard en colère. La section gardoise de l'Association des maires de France, l'AMF, dénonce les mesures d'économie sur le dos des collectivités locales. Cette baisse de moyens est prévue dans le budget 2027, discuté en ce moment à l'Assemblée nationale. Philippe Ribaud, maire de Saint-Privat-des-Vieux et président de l'AMF Gard, demande aux parlementaires de supprimer les mesures envisagées. Après l'incendie qui avait touché le crématorium la semaine dernière, la ville de Nîmes annonce ce matin que des expertises et des opérations de décontamination sont toujours en cours. Pas de date de reprise de l'activité. Les crémations prévues sont transférées à Alès, Montpellier et Valence. Une dizaine de cérémonies funéraires étaient concernées la semaine dernière. L'eau potable est de retour à Saint-Hippolyte-du-Fort. De fortes pluies, il y a deux semaines, avaient fait déborder la Vidourle. L'eau du robinet était trouble. Des distributions de bouteilles d'eau minérale étaient organisées. Mais les dernières analyses de l'ARS sont enfin conformes. Les restrictions ont donc été levées. On a appris ce matin la mort de l'ancien maire socialiste d'Alès, Alain Fabre. Il avait 84 ans, ex-professeur de mathématiques. Il avait été élu entre 1989 et 1995. Il avait notamment accompagné la création de la Feria et la reconversion du bassin minier. Vous en avez peut-être marre des moustiques qui vous piquent, même à la mi-octobre. Face à ça, l'entente interdépartementale de démoustication, l'EID, annonce avoir traité plus de 2000 hectares dans le Gard, le tout en une dizaine de jours. Une démoustification inédite, selon l'EID, mais insuffisante. 10 à 15% des moustiques ne sont pas éliminés, un taux suffisant pour rendre la vie difficile aux gardois. Ariane Degmorte ne peut plus faire ses balades. Elle témoignera dans le journal de 18h.
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2: Et Thierry, un mot sur la météo de demain.
4: C'est une météo qui va rester lumineuse. Alors on va profiter encore du soleil cette soirée avec des températures qui affichent en ce moment 24 degrés à Nîmes. Le soleil va aussi s'attarder sur le Gévaudan. Et alors demain, on aura encore de belles éclaircies. On va bien en profiter d'ailleurs parce qu'on devrait aussi avoir quelques nuages qui vont arriver ici ou là. Ce sera aussi le cas sur la Lozère où on aura une belle première partie de journée et petit à petit, ça va se gâter. Demain après-midi, on aura 25 degrés à Florac, 24 à Alès, 22 à Mende.
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0: baiser d'Alain Souchon. Oui, on est preneur.
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0: Et oui, on va la reprendre cette route jusqu'au bout avec vous, peut-être la poêlée de châtaigne qui vous attend sur le feu, oui, pourquoi pas. Alors, qui dit brique ne dit pas seulement l'auto, mais dit parfois Lego. On pensait que c'était pour les tout-petits, et ben non, il y a des adultes qui en sont passionnés. Gilles Roux nous donnera envie de se rendre dimanche à Rousson pour voir ce que 60 enfants ont construit de leurs mains. Ce sera superbe, j'en suis sûr. Émilie Mazoyer, dans une demi-heure, vous nous faites écouter le tout nouveau titre de Charlotte Cardin, sorti il y a moins d'une semaine. Et puis à 17h45, deux places à gagner avec Ici Gare Lozère pour le match du Rugby Club Nîmois. Ce sera samedi soir. Vous savez, la fameuse question dit facile, ce sera au 04 66 21 36 37. Joseph Kamel et Vita se retrouvent comme jamais.

0: Joseph Kamel et Vita Jamais. Il y a des briques. Il y a des briques qui comptent. Alors, il y a celles que l'on met à la banque, quand on en a. Et puis, il y a celles qui aident à bâtir des maisons. Et puis, il y a celles qui nous évoquent aussi des souvenirs d'enfance. Je me dirige vers les Lego. Et dimanche, plus de 60 enfants d'Alès Agglomération vont présenter leur propre création. Rousson, on est donc aux portes d'Alès, ce village dominé par un château du 16e. Ça, c'est pour la culture. Quel plaisir de vous avoir avec moi, Gilles Roux. Bonjour.
1: Plaisir partagé. Bonjour Thierry, bonjour les auditeurs d'ici.
0: Merci, vous êtes président de l'association Lego Art of Brick, ça veut tout dire, Art of Brick. Et alors, vous avez accepté de relever le défi, 2 minutes pour nous convaincre, de venir voir dimanche

0: tout ce qu'ont réalisé ces 60 enfants en Lego. Moi, je vais vous laisser les clés, Gilles. Je vais simplement dire le mot magique. C'est top chrono et vous y allez. Donc, top chrono et vous y allez.
1: C'est parti. S'il y a une sortie famille à ne pas rater, donc c'est bien l'Expo Lego Junior à Rousson, donc dimanche 18 octobre. Donc c'est la 5e édition de l'Expo Junior qui est réservée aux jeunes constructeurs de 7 à 17 ans. Donc ils ont fait des œuvres en Lego qu'ils vont vous présenter. Si vous venez ce dimanche, vous aurez les yeux qui brilleront, autant les petits que les grands, devant des scènes de Lego dont certains ont nécessité des heures de construction. Il y aura des univers différents, complètement différents, Star Wars, Pokémon, Minecraft. Vous pourrez venir en famille et participer à la construction d'une mosaïque géante en Lego que l'on met en place pour le public.
0: D'accord.
1: Enfin, vous pourrez compléter votre journée en visitant la ferme pédagogique juste à côté qui est ouverte pour l'occasion. Il y aura une buvette restauration par l'APE de Rousson. C'est 3 euros l'entrée, organisée par notre association Artobrick. Cette exposition Lego sera pour nous un changement de lieu. Encore plus grand cette année à Rousson, au centre socio-culturel de 10h à 18h.
0: D'accord. Voilà. Donc, 60 enfants, il nous reste encore quelques secondes, 60 enfants qui ont exposé. Ils ont commencé quand? Parce qu'il y a certaines œuvres qui demandent des heures et des heures et des heures de travail, non?
1: Oui, il y en a qui préparent cela toute l'année. Voilà, on retrouve la moitié des enfants qui ont participé aux éditions précédentes et c'est un plaisir de les retrouver. Ouais. Et ils améliorent leur scène d'année en année. C'est incroyable le travail qu'ils font.
0: Ils ont un nombre de pièces imposées ou c'est au choix?
1: Rien n'est imposé, ce n'est pas un concours, c'est que du plaisir et ça se ressent vraiment à l'exposition, oui.
0: D'accord. Donc ça sera dimanche à Rousson. Moi, j'ai quand même une petite question à vous poser, là, pour conclure. Vous avez vous-même joué au Lego?
1: Complètement. Ah oui, c'est pour ça que je suis président de l'association et je me suis remis il y a 2014. J'ai lancé l'association et le virus est revenu, oui.
0: Ah bah très bien. Pam, 2 minutes, pile. 2 minutes chrono, donc, pour nous convaincre de venir dimanche voir ces expos, ces œuvres de 60 enfants qui vont exposer, à Rousson, précisément. Bon, bah écoutez, vous êtes bien débrouillé. Vous avez presque donné envie de rejouer au Lego avec vous. Gilles, merci d'avoir été avec nous. Et rendez-vous dimanche à Rousson, d'accord?
1: Le rendez-vous est pris dimanche à Rousson, merci.
0: Avec notre esprit d'enfant. The Logical Song, c'est Supertramp à 17h14.

0: Tilto, faut que tu m'aimes, elle était récemment à Paloma et on a passé une superbe soirée. Vous avez des petites choses à nous raconter, des histoires de votre vie, et bien ça peut se faire par WhatsApp. 04 66 21 36 37, il y a Pascal qui nous a envoyé un message et qui nous dit qu'à Villefort, le soleil brille depuis ce matin et qui nous souhaite encore une belle journée ou une belle soirée à tous. Merci beaucoup hein, Pascal. WhatsApp 04 66 21 36 37 et dans quelques secondes, le roi de la pop, j'ai nommé Michael Jackson, l'Iberian Girl.
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0: Énorme déclaration d'amour de la part de Michael Jackson pour cette Liberian Girl restée bien mystérieuse.
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0: Et ben voilà, ça y est, on y est, hein, dans les bouchons, sur le boulevard Pasteur Marc Bockner, sur à peu près 1,5 km, en direction du périph, et la difficulté se prolonge vers la route de Sommières. Bouchons aussi sur la nationale 113 au sud de la ville, et là, dans les deux sens, à la hauteur du centre commercial et autour de la gare, c'est bouché sur le boulevard Talabot. Un petit peu plus à l'ouest, sur la nationale 113, entre Galargues et Codognan, bouchons en direction de Nîmes, sur près d'un kilomètre. Il y a aussi des travaux. À Alès, il y a un bouchon sur la Rocade. On circule mal aussi du côté de Ners, avec là encore quelques petits ralentissements. Et puis en Lozère, pas de difficultés majeures à vous signaler, si ce n'est toujours ce chantier avec une voie qui reste fermée pour des travaux entre Aumont-Aubrac et entre Nasse près de Marvejols.
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0: Et Billy Mazoyer et Décibel, toute l'actu de la musique. Elle a craqué pour du monde, du beau monde et des anniversaires qui vous feront plaisir, j'en suis sûr. Elle nous accompagne depuis des années en musique. Est-elle une maîtresse d'école? Elle nous fait toujours une mise au point. C'est Jackie Quartz.

0: Grâce à Jackie Quartz, la mise au point est faite.
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0: Alors on passe à l'actu musicale avec Émilie Mazoyer, elle sait tout, elle a toujours une longueur d'avance sur les chansons, sur ce qui va tourner en boucle, sur les anniversaires, ce sera encore le cas aujourd'hui. Mais avant ça, donc l'anniversaire du jour, Émilie, c'est quoi? Salut hein.
3: Salut tout le monde. Émilie, au rapport pour votre dose quotidienne d'actualité musicale. L'anniversaire du jour va vous faire retomber en enfance, vous avez même le droit de verser votre petite larme.
4: Et voici
5: Winnie l'ourson,
4: tout petit, tout doux, tout rond et tout mignon.
3: Winnie l'ourson a 100 ans. Sa première apparition avec ses copains, Maître Hibou, Coco Lapin, Tigrou et Porcinet, c'était le 15 octobre 1926, jour où le premier épisode de ses aventures sous la plume d'Alan Alexander Milne est sorti dans les librairies anglaises. Alors petit détail croustille, il y a 100 ans, Winnie l'ourson se baladait complètement à poil. Son petit t-shirt rouge n'est apparu que dans les années 30 quand Steven Schlesinger, un producteur américain, a acheté la licence aux Anglais pour lancer Winnie aux États-Unis. Charlotte Cardin avait annulé ses 4 derniers festivals de l'été car sa voix était toute cassée. Bonne nouvelle, c'est réparé et une nouvelle chanson vient d'arriver.

Memories, souvenirs, la nouvelle chanson de Charlotte Cardin, premier extrait de l'album Midnight, mon amour, qui sortira en janvier prochain. Si vous voulez en savoir plus, allez donc sur ici.fr ou votre application Ici ou votre appli de podcast préférée pour écouter l'épisode de Décibel d'hier, mercredi 14 octobre. Charlotte Cardin était notre invitée. Dans les télécrochets pour enfants, on s'ennuie souvent avec des petits qui essaient de chanter comme les grands. Mais parfois, on tombe sur un ovni parfaitement réjouissant.

Ce garçon s'appelle Nelson, il a 15 ans, il vit en Martinique, chanteur lyrique depuis l'âge de 11 ans. Nelson avait participé l'an dernier à l'émission Prodige sur France 2, mais là c'est sur TF1 qu'il s'est illustré en remportant haut la main le concours The Voice Kids. Son projet c'est de mélanger la pop et la musique classique, on lui souhaite plein de réussite. Plus de peur que de mal pour Hugo Frey, 97 ans, qui a surpris la semaine dernière des cambrioleurs dans sa maison de Marly-le-Roi. Heureusement effrayé par l'alarme qui s'est déclenchée, les deux malfrats se sont enfuis et Hugues s'en est bien sorti.

le gaillard du Gaufret, on ne lui fait pas, lui. Hein. Merci pour ces souvenirs, Émilie, et rendez-vous ce soir à 19h. Vous recevez donc Bilal Hassani et Mireille Dumas dans Décibel pour un documentaire télé. A tout à l'heure. Dans quelques minutes, j'aurai deux places pour vous offertes par ici, Garloser. Le Rugby Club Nîmois reçoit Peyrorade samedi hein, au stade Kaufmann. Et les Nîmois joueront en rose. Alors, deux invités à gagner, ce sera au 04 66 21 36 37. Pour l'instant, eux deux sont très occupés, injoignables. Ça fait toujours bip bip bip quand on appelle. C'est Patrick Fiori et Marc Lavoine.

0: Bon, nous on a joué des cordes vocales, on va jouer ensemble au 04 66 21 36 37.
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0: Parce que samedi soir, le stade Kaufmann va voir la vie d'une certaine couleur. Le rugby clermontois reçoit Peyrehorade pour la sixième journée de National 2. Et alors ici, Gare Lozère vous offre deux places pour aller assister à ce match. Samedi, 19h, vous y serez. Alors, pour décrocher ces deux invites, il y a la fameuse question déjà célèbre. La question difficile, c'est-à-dire facile et difficile à la fois. Écoutez bien cette question. Pour ce mois d'octobre, de quelle couleur seront les maillots des Nîmois samedi, vert fluo, rose. 04 66 21 36 37. Et hop, deux invitations dans la poche. Pour ce mois d'octobre, de quelle couleur seront les maillots des Nîmois samedi? Je vous l'ai dit en plus, hein. Seront-ils vert fluo ou rose? 04 66 21 36 37. C'est le bon réflexe tout de suite.

0: Marlin, la pop norvégienne des années 90. Bonjour Victor.
1: Oui, bonjour.
0: Alors, Victor, ce week-end, samedi, les rugbymen du RCN vont jouer dans le cadre d'Octobre Rose. Mais alors, Octobre Rose, je vais vous donner la réponse, évidemment. Ils joueront donc en vert fluo ou en rose, Victor ?
1: C'est en rose.
0: C'est en rose. C'est pour ça que c'est une question donc difficile, hein, difficile et facile à la fois. Vous l'avez compris. Bon, Victor, vous avez gagné vos deux invitations pour
1: Merci.
0: Aller faire un petit tour samedi, hein, dès 19h au stade Kaufmann à Nîmes. Sinon, à part ça, Victor, vous travaillez dans le bâtiment. Qu'est-ce que vous faites? Vous posez des carreaux, des travaux?
1: Service, rénovation, carrelage, on pose tout.
0: D'accord. Et là, vous rentrez à la maison tranquille après une bonne journée de boulot, hein, c'est ça?
1: Oui. C'est ça.
0: Bon, très bien. Eh bien écoutez, bonne route, reposez-vous bien. Ça recommence demain, le boulot?
1: Plutôt les rendez-vous.
0: Les rendez-vous, d'accord. Donc le vendredi, en effet, on va voir les gens, et puis après, on passera tout le week-end à faire la paperasserie.
1: Merci.
0: Et une vraie vie d'artisan, quoi. Merci beaucoup, Victor. À très bientôt.
1: Merci, à bientôt.
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0: Et bien sûr, quel défaut ! Embrasse-moi idiot, Bill Baxter, merci de nous accompagner sur Ici Gare Lozère. La dernière séance, ce sera dans un instant, sans les bonbons ni le pop-corn, ce sera Eddie Mitchell.
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0: 24 ans après, elle retrouve Renaud, comme c'était le cas dans Manhattan, Kaboul. Axel Red revient avec Chanté pour elle.
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0: Ici Gare Lozère, bon début de soirée, il est précisément 18h. L'info, Édouard Lebourg, des essaims de moustiques partout dans le Gard à la mi-octobre.
2: On en a tous marre de se faire piquer. Avec la pluie et la chaleur, les moustiques prolifèrent. Les témoignages se multiplient sur les réseaux sociaux. À Sauveterre, Codognan, Saint-Gilles, Beauvoisin ou encore à Aigues-Mortes, c'est là qu'habite Ariane. Elle n'a jamais vu ça.
3: Ah non, jamais. Jamais, jamais, jamais. Moi, je vais marcher tous les matins. J'étais côté rempart sud. Je suis obligée de rentrer parce que j'arrivais même à plus respirer, quoi. C'était des nuages entiers. J'avais monté mon t-shirt jusqu'au-dessus de mon nez parce que j'arrivais plus à respirer ni par le nez ni par la bouche. C'était les yeux, voilà. J'ai pas pu marcher. C'était vraiment... ça a été catastrophique. Et en route, j'ai croisé un monsieur qui était en short. Il avait ses jambes qui étaient toutes mangées. Moi, comme ça, c'est la première fois que j'en vois.
2: Et contre ce problème, l'entente interdépartementale de démoustication, le ID, annonce avoir traité plus de 2000 hectares dans le Gard. Des traitements pas efficaces à 100%, fait-elle savoir. 6 ans de prison pour un avignonnais de 28 ans qui se revendique de la DZ Mafia. Peine prononcée ce jeudi par le tribunal judiciaire d'Alès. Il avait tenté de soutirer des fonds à une dizaine de commerçants du bassin alésien. Depuis sa cellule de prison avec son téléphone, le prévenu, absent à l'audience, n'en a pas fini avec la justice, Ludovic Ballabastro.
4: Il a déjà précédemment refusé l'extraction de sa cellule. Il l'a refusé une nouvelle fois. Il a donc été jugé en son absence. Les faits, de 750 à 4500 euros de réclamés aux parties civiles sous la menace de terribles représailles. L'envoi d'une photo d'un visage stupéfié, par exemple. La réquisitoire express du procureur, il est tellement lâche qu'il refuse l'extraction de 6 à 7 ans et maintient en détention. Ce sera 6 ans. Il purge déjà une peine de 6 ans à Nîmes, auquel s'ajoute une condamnation récente à Tarascon pour les mêmes faits de 6 ans, les 6 années supplémentaires à Alès et 6 autres potentiels, toujours pour tentative d'extorsion de fonds qui sera jugée à Nîmes en novembre prochain. Faites vos comptes, plus de 30 ans de mise à l'écart de la société. Certes, une fois son dossier purgé définitivement, il pourra demander la confusion de peine, mais elle n'est pas automatique et soumise à la décision du juge.
2: Ludovic Labastrou pour Ici Gare Lozère. En Lozère, toujours, un agriculteur de 24 ans a été condamné cet après-midi pour le vol d'un radar mobile à Mende. Les faits remontent à octobre 2025, en pleine mobilisation agricole contre la dermatose nodulaire. Ce jour-là, le radar avait été enlevé puis transporté dans les rues de la ville avant d'être abandonné sur un rond-point. Le jeune agriculteur, installé à Rimeiz, était poursuivi pour vol et dégradation de biens publics. À la barre, Antoine a reconnu les faits de vol et de transport, mais a contesté toute dégradation, Saïd Makhloufi.
5: Il fallait marquer le coup, explique l'agriculteur.
6: Le geste était symbolique.
5: Toucher au radar, c'était toucher au revenu de l'État.
6: Donc ils nous enlevaient notre revenu, on leur enlevait le leur, quoi.
5: Antoine fait référence ici aux restrictions de vente et d'exportation des animaux liés à la dermatose nodulaire contagieuse.
6: C'est une bonne solution.
5: Le radar, propriété de l'État, avait été recouvert de tags et sa carrosserie présentait des dégâts. Le montant des réparations était estimé à plus de 24 000 euros.
7: Le radar n'a pas été dégradé, quoi que ce soit.
5: Gilles Estévenon, trésorier de la CR48, était présent à l'audience pour soutenir le jeune agriculteur.
7: Il a été transporté et le but de cette action ce jour-là, je le rappelle, c'est par rapport au problème de DNC. À ce moment-là, nous étions bloqués pour la vente des exportations des animaux. Donc c'est pour faire entendre à l'État que ce jour-là, il ne rentrait pas de rentrée par rapport à ce radar.
5: Vous ne touchiez pas d'argent, eux non plus.
7: Exactement, c'était le but de la manœuvre.
5: Une manœuvre qui avait fait grand bruit à l'époque.
7: On ne regrette pas ce qui a été fait et on continuera à se défendre, ça c'est sûr.
5: Antoine, l'agriculteur, a été condamné à 500 euros d'amende et à un stage de citoyenneté. Il devra également verser près de 3600 euros à la préfecture au titre du préjudice subi.
0: Saïd Makhloufi. Le budget 2027 suscite la colère des maires du Gard.
2: La section gardoise de l'Association des maires de France, l'AMF, dénonce les mesures d'économie sur le dos des collectivités locales. Cette baisse de moyens est prévue dans le budget 2027, discutée en ce moment à l'Assemblée nationale. Philippe Ribaud, maire de Saint-Privat-des-Vieux et président de l'AMF Gard, demande aux parlementaires de supprimer les mesures envisagées. Julien Sanchez fait appel du rejet de son recours. Le tribunal administratif a débouté aujourd'hui l'ex-candidat RN à la mairie de Nîmes qui pointait des irrégularités dans le scrutin du printemps dernier. Le député européen va saisir le Conseil d'État. Il estime que le tribunal a traité le dossier, je cite, de manière rocambolesque. Le maire de Nîmes, Vincent Bouger, lui, voit dans ce rejet un signal fort pour la démocratie locale. Info à retrouver sur le site et l'appli ici.
0: Et puis Edouard, une bonne nouvelle, l'eau potable de retour à Saint-Hippolyte du Fort.
2: Oui, il y a deux semaines, de fortes pluies avaient fait déborder le Vidourle. L'eau du robinet était trouble et des distributions de bouteilles d'eau étaient organisées. L'ARS l'assure, les dernières analyses sont conformes, les restrictions sont donc levées. Une caravane laboratoire s'installe à Nîmes demain et après-demain pour célébrer les 200 ans de la naissance de la photographie. Pour l'occasion, vous pourrez voir les battements de votre cœur se transformer en une empreinte photographique. C'est gratuit, ça se passe sur le cours Nemosus, quartier Route d'Arles, au centre d'art et de photos.
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2: Lumineux Thierry.
0: Exactement, ce jeudi soir le ciel va rester dégagé sur l'ensemble du Gard. Les étoiles se montreront simplement au-dessus du Rhône et jusqu'à Sommières. Cette nuit, des brumes et des nuages vont gagner peu à peu les plaines et le littoral. En Lozère, la nuit s'annonce claire et fraîche. Alors demain, le vent l'emporte vite avec des rafales jusqu'à 40-50 km/h. Sur le Gévaudan et sur le Brac, on profitera d'un ciel bien dégagé. Au lever du jour, Mende ne dépassera pas 9 degrés, on aura 15 degrés à Nîmes. Et dans le courant de l'après-midi, Nîmes prendra la tête avec 26 degrés et on aura 22 degrés à Mende.
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0: Si Bonanga, il ne s'est jamais relevé.
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0: Le Drive d'Ici Gare Lozère est toujours à vos côtés jusqu'au bout de la route. Et peut-être qu'à la maison, il y a des éclats de rire qui vous attendent. Ceux de vos enfants, de vos conjoints, de toute la petite famille qui sera là. Justement, qu'est-ce qui se passe quand un rendez-vous d'affaires tourne à la nuit blanche? On verra ça dans quelques petites minutes avec Tony Atlaoui qui nous racontera lendemain de soirée. Et puis, l'hôtel au bord de la faillite et 30 jours pour le sauver. Patrice Gascoigne à 18h40, vous nous direz tout sur cette nouvelle émission d'M6 qui démarre ce soir. Et puis, 5 minutes après, il y aura Alex Montfort et là, on filera à Quissac, au bord du Vidourle, pour prendre des nouvelles du VCCV. C'est quoi? Vous verrez dans 40 minutes.

0: Memories, que l'on doit traduire par souvenirs. C'est Charlotte Cardin et c'est son nouveau single. Pour l'instant, je vous emmène au théâtre, au Pelouse Paradise, avec un théâtre où l'on rit jusqu'à en avoir mal aux joues. C'est une espèce de very bad trip. J'ai choisi de vous parler de Lendemain de soirée. C'est une comédie qui se joue demain soir et samedi au Café Théâtre, donc Pelouse Paradise à Alès. Et pour nous en parler, Tony Atlaoui est avec nous. Tony, bonsoir.
1: Bonsoir tout le monde.
0: Alors, c'est une pièce où deux fêtards passent une soirée de folie, sauf que le lendemain, au réveil, tout ne se passe pas comme ils l'avaient prévu. Les deux fêtards, ce sont Thierry et Fred, qui se réunissent pour quelle raison, Tony ?
1: En fait, ils avaient un rendez-vous d'affaires, donc ils se connaissaient à peine, à part le boulot, quoi. Et en fait, ils ont fêté ça, un contrat, ils l'ont fêté dans un bar, et ils ont bu une espèce de gnôle du diable, et plus aucun souvenir.
0: Surtout que vous, qui êtes un montagnard, vous en connaissez des gnôles du diable, hein, en plus.
1: Ouais, c'est un nouveau montagnard, on vient de Grenoble, ouais. La troupe vient de Grenoble, et moi je viens d'arriver dans la région, et ouais, je découvre plein de trucs. Hein.
0: Ouais. Donc ce Very Bad Trip, ça va tourner comment ? Parce que on peut pas ne pas penser au Splendide, ce genre de...
1: Oui, en fait, la pièce entre Very Bad Trip et Le Père Noël est une ordure.
0: Voilà. Donc,
1: ouais. Du coup, si vous aimez les deux choses, ouais. Vous allez passer un très très bon moment.
0: Puisque tout est réuni en une pièce.
1: Exactement. Et en fait, bon voilà, ils se réveillent dans cet appartement qui est l'appartement de l'un d'entre eux.
0: Oui.
1: Et ils s'aperçoivent en regardant la télévision. Bon, déjà, ils ont plus leur téléphone, ils savent pas où se trouve quoi. Puis en regardant la télévision, qu'ils ont libéré un mec hyper dangereux. Et un peu plus tard dans la pièce, on s'aperçoit que ce mec hyper dangereux qui sort de prison, il est dans l'appartement.
0: D'accord. Et donc ça va durer 1h15, donc 1h15 d'angoisse totale, j'imagine, surtout avec vous trois.
1: Oui, parce qu'en huis clos, plus personne ne peut sortir, parce qu'ils n'ont pas les clés de l'appartement, ils sont enfermés. Donc du coup, moi j'adore jouer dans cette pièce. C'est un défouloir.
0: Très bien. Tony Atlaoui, ça fait combien de temps que vous avez monté la pièce et que vous la jouez ?
1: Alors, moi, je ne suis pas l'auteur, mais on la joue depuis 3 ans maintenant.
0: D'accord.
1: Et on revient du Festival d'Avignon où on pensait pas faire un carton. On a cartonné avec cette pièce.
0: Exactement, on en a entendu parler hein, de cette pièce. Tout le monde l'a vue et tout le monde en a causé après. Tony Atlaoui, est-ce que vous êtes prêt à affronter le public du Pelouse Paradise que vous connaissez, mais c'est un public très très très très difficile, très très exigeant qui applaudit et qui rit pour un rien. Donc c'est bien, vous allez passer vous aussi une très bonne soirée, je pense, non ?
1: Bah, moi, en tout cas, quand le Pelouse m'a proposé, moi, je connaissais déjà le théâtre, j'étais venu avec des précédents spectacles. Quand ils m'ont proposé, j'ai dit aux garçons, vous allez voir, ça va être un régal. Les gens d'Alès sont incroyables. Ouais. Donc, c'était toujours une joie de venir faire rigoler les gens dans cette région.
0: Absolument. Et ils adorent rire parce qu'avec ce Pelouse Paradise qui offre une belle, belle, belle programmation, il y a vraiment de quoi faire. Ils sont toujours de très, très bons moments. Bon, on vous retrouve juste après Aretha Franklin et Think pour nous parler de votre coup de cœur. Vous réfléchissez un petit peu, soit vous nous parlez de la montagne, soit vous nous parlez de la mer, mais surtout, Tony, vous nous parlez de quelque chose, d'accord ?
1: Sans problème.
0: À tout à l'heure.

0: enregistré pour le film Les Blues Brothers en 1980. Sing, Aretha Franklin. Tony Atlaoui est toujours avec nous pendant que les fêtards de lendemain de soirée se remettent de leur nuit. Une question plus personnelle donc à poser à Tony. Quel est votre coup de cœur, Tony?
1: Alors moi, mon coup de cœur, c'est pas forcément un artiste ou un film. C'est plutôt mon coup de cœur, c'est plutôt les gens qui osent être ridicules. Parce que vous savez, aujourd'hui, on veut avoir l'air intelligent, beau. Même pour manger une pizza, on fait 14 photos avant de la manger. Moi, j'adore les gens qui chantent à fond dans leur voiture. Voilà. Et là, par exemple, je t'ai vu, toi, en train de me chanter là dans ta voiture sur Aretha Franklin. J'ai entendu. Ouais. Et voilà, les papas qui dansent dans les mariages, les gens qui racontent des blagues nulles et ils sont morts de rire avant la fin. C'est ça que j'adore. Parce qu'en réalité, souvent, on passe le temps à vouloir être cool et en fait, on oublie d'être heureux. Et moi, je pense que c'est ça mon coup de cœur, c'est les gens qui osent être heureux, voilà, qui préfèrent être ridicules, voilà. Et
0: retenez,
1: moi, ridicule.
0: Retenez ça. C'est Tony Atlaoui qui vous le dit et c'est pas rien. Surtout que quand on le voit, le sourire en circonflexe, le sourcil en circonflexe, le grand sourire, le beau gosse en cravate ou qui se fait léchouiller par les petits toutous. On dirait pas qu'il tient le rôle horrible, dans cette pièce que vous verrez au Pelouse Paradise.
1: Le mec dangereux, c'est moi, ouais.
0: Le mec dangereux, c'est lui. lendemain de soirée, c'est demain à 19h, c'est samedi à 21h. Tony, on cite aussi les comédiens qui sont avec vous sur scène.
1: Oui.
0: Fred et Thierry.
1: Oui, il y aura Mathieu Mervent qui est l'auteur de la pièce, oui. Et Alexis Jarniac.
0: Voilà, pour les deux. Très bien. Et puis, si vous voyez une BX garée devant le Pelouse Paradise, c'est celle de Tony, mais il cherche à la vendre. Hein, donc, vous pourrez lui demander. Ah, rien ne nous échappe. Merci, Tony. À très bientôt.
1: Avec plaisir. J'ai passé un bon moment. Cool.
0: Belle soirée demain. Dans un instant, Patrick Gascoigne nous rejoint. Enfin, à 18h40, il poussera à la porte d'un hôtel au bord du gouffre. Ce sera la nouvelle émission d'M6, Alerte à l'hôtel.

0: dans la douce chaleur de cette soirée de jeudi. Bernard Lavillier, Jimmy Cliff, Mélodie, Tempo, Harmonie. Dans un instant, on ira faire un petit tour sur Mars. Notre pilote sera Bruno.
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0: Bruno Mars, pour vous réveiller en cette fin de journée, oui, c'est toujours possible.
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0: Surtout si vous vous endormez au volant parce que vous êtes bloqué du côté de Nîmes-Ouest dans un bouchon. Attention, on est prudent, la voiture de devant. Sur la nationale 113 du secteur commercial jusqu'à l'échangeur, c'est pas mal chargé. Juste à côté, ça bouchonne aussi pour rejoindre le rond-point du four à chaud depuis le chemin de la Traverse et depuis l'avenue Maurice Trintignant. Du côté de la gare, ça bloque aussi sur le boulevard Natoire jusqu'à Talabo. À Alès, bouchon sur la rocade, sur la nationale 106, à l'entrée d'Alès. Et puis en Lozère, un véhicule en panne est signalé sur l'A75 entre Campagnac et Banassac. Là encore, soyez prudent lorsque vous arrivez sur ces deux, entre ces deux communes, Campagnac et Banassac sur l'A75.
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3: Bon, ça y est, les chips sont prêtes, les croque-monsieur aussi, le canapé également. Allez hop là, ce soir, plateau télé, comme dans la poche. Ce soir sur M6, il y a un nouveau programme, avec Hôtel en sursis. Ce sont deux experts qui ont donc 30 jours pour tout relancer. Alerte à l'hôtel, c'est un peu cauchemar en cuisine, mais côté chambre, expliquez-nous tout ça, Patrice.
4: Vous voyez quand Philippe Etchebest découvre effaré l'état de la cuisine d'un restaurant qu'il doit sauver ? Eh bien, ce soir, on aura la version hôtel.
5: C'est pas aux normes, mais c'est dangereux. Quelqu'un peut être électrocuté. C'est la folie. Moi, j'ai jamais vu ça.
6: Espérons que ce soit mieux de l'autre côté du mur, dans ma chambre.
5: Bah, elle est pas faite, la chambre. J'arrive pas à le croire. Le lit est même pas fait. Les draps sales, là. Mais dans cet hôtel, ça s'arrête jamais.
4: Dans Alerte à l'hôtel, ils sont deux experts à avoir pour mission de sauver un hôtel en grosse difficulté. Fred Siriex, figure incontournable de l'hospitalité au Royaume-Uni, et Pauline Péta, une spécialiste du redressement hôtelier. Passé le constat, souvent assez terrible, comme on l'a entendu dans l'extrait, nos experts ont un mois pour transformer durablement l'hôtel, en l'occurrence ce soir, un hôtel situé à Souples-le-Loing, en Seine-et-Marne. J'ai rencontré l'un de ces experts, Fred Siriex, qui passionne déjà des millions de téléspectateurs, mais outre-Manche, puisque cela fait 15 ans qu'il est présent sur une chaîne britannique avec le format anglais, le format original de Alerte à l'hôtel. 15 ans qu'il plaît à nos voisins avec son accent français. Mais est-ce que le charme va agir en France ? La réponse de Fred Siriex.
7: Je sais pas. Ça dépend des téléspectateurs, de ce qu'ils pensent de l'émission. C'est à eux de décider.
4: Ça fait quoi finalement d'aller maintenant montrer sa tête sur une chaîne française ?
7: Alors je suis ravi parce que ma mère va pouvoir regarder mes émissions sans les sous-titres. Ses copines lui ont envoyé plein de messages pour dire ton fils est à la télé, il va passer sur M6. Donc ma mère est ravie et je suis ravi moi aussi.
4: Votre maman qui est à Limoges ?
7: Elle est à Limoges.
4: Est-ce qu'il y a plus ou moins d'appréhension de faire de la télé en France qu'en Angleterre ?
7: L'appréhension pour moi, c'est la langue, en fin de compte, parce que ça fait 35 ans que je suis en Angleterre, je travaille en Angleterre, le business se fait en anglais. Et la deuxième chose, c'est la façon de faire la culture française par rapport à la culture britannique. Donc ça, c'est vraiment différent. Mais bon, moi, je suis français, je ne suis pas britannique. Donc, en fin de compte, c'est une question de se réadapter très rapidement et facilement aux façons de faire ici.
4: Et dès ce tournage, c'était un petit peu différent de la manière de tourner que vous avez faite en Angleterre ?
7: Ce que j'ai adoré, la première email que j'ai eue, ce qu'on appelle call sheet, tout est marqué avec les grands détails, ce qu'on fait de 8h à 9h à 10h, etc. Et après, il y avait un gros passage gras, c'était lunch de midi à 2h. Et il y avait le menu et le vin à côté et café. En Angleterre, on n'a pas ça. Et ça, j'ai adoré.
4: Grâce à Fred Siriex, on sait qu'on mange bien sur les tournages de Alerte à l'hôtel. Première mission ce soir sur M6.
3: Ah bah très bien, donc on y sera, 30 jours pour tout relancer, cette Alerte à l'hôtel. Alex Montfort lui arrive dans 5 minutes, il nous emmènera à Quissac et on verra ce qu'est enfin le VCCV. Oui, ce sera après The Cure. Garçon, ça pleure pas. Boys don't cry.

0: j'ai un petit message. Je les remercie tous de m'avoir accueilli si chaleureusement cet été. Signé Robert Smith. Ah ben voilà qui est sympa. Alex Montfort, des grands stades jusqu'au gymnase de village. Rien ne lui échappe. Alors ce soir, vous êtes le seul à nous parler du VCCV. On va enfin savoir de quoi il s'agit. Mais il y a d'abord un petit coucou quand même au début.
1: Salut, c'est Julien Técher, président du volley club Coutage Vidourle. Et aujourd'hui, on monte au filet.
2: Eh oui, Julien Técher, bien vu, hein, il n'y a pas qu'au tennis qu'on monte au filet, au volleyball aussi, pour attaquer ou pour défendre, pour se matcher, pour contrer. Le volleyball, un sport créé par un prof. Ça va faire plaisir au prof. Prof d'éducation physique de la fameuse Young Men's Christian Association, une ONG à qui l'on doit aussi l'invention du basket, deux sports nés à la toute fin du 19e siècle, YMCA aux États-Unis et VCCV à Kissac.
1: Pour les clubs, c'est évident. Et pour le Coutage, c'est le nom des collines qui se trouvent à proximité de la commune de Kissac. Et Vidourle, c'est le fleuve qui traverse, pareil, Kissac, qui descend jusqu'à Sommières, etc. Alors, en termes de licenciés, tous les ans, on tourne à peu près à 60-70 adhérents. À savoir qu'on en a à peu près une cinquantaine côté adulte et une bonne vingtaine, on tourne à peu près autour des 25 pour le côté jeune. Ce qu'on appelle jeune, c'est à partir de 10 ans et jusqu'à à peu près 15-16 ans. Et au-delà de 15-16 ans, c'est les adultes.
2: Le Volley Club Coutage Vidourle, une soixantaine d'adhérents, des enfants, des adultes, tous unis par la passion du volleyball. Le VCCV organise 3 sessions d'entraînement par semaine, les lundis et jeudis, au gymnase de Kissac, un club familial, bien évidemment, du volley pour le plaisir et des compétitions mixtes.
1: On est principalement inscrit sur des équipes en 4-4 mixtes. Et non 6-6 comme on voit traditionnellement à la télé. Et on est inscrit dans le championnat de la FSGT 34. Donc la plupart de nos matchs se font dans le département de l'Hérault. Et après on a eu une équipe, alors jusqu'à l'année dernière elle était en première division, mais hélas elle a été reléguée. Et après on a une équipe en milieu et une équipe en bas de championnat, donc ce qui permet d'avoir un peu tout niveau. Mais en fait le championnat n'est pas réservé au meilleur du club, c'est les gens qui ont envie de s'investir, de participer à des championnats, etc. En fait, ça permet d'avoir un petit goût de compétition, quel que soit le niveau.
2: Volley 4-4, attention, c'est plus physique que le volley tradi, hein, qui oppose 6 joueurs à 6 autres. 4-4, filles-garçons, au niveau départemental, vous l'avez entendu. Le club compte 3 équipes au total et il organise en moyenne 4 tournois par an, avec à chaque fois 2 ingrédients essentiels.
1: Du salé et des desserts. Et en fait, on fait une sorte de repas convivial pendant le tournoi. Donc en fait les joueurs jouent, dès qu'ils ont une pause ils peuvent aller clignoter, etc. Mais en fait le principe c'est que chaque équipe ramène ce qu'on appelle salé et sucré. Et après on a un gros tournoi en général au mois de mai qui est le printemps du volley, qui est sur l'ensemble de la journée avec à peu près 16 équipes. Et cette année on va essayer d'organiser pour la première fois un tournoi en extérieur. Et normalement ça devrait se faire sur le terrain de Sauve, le terrain de foot de Sauve.
0: Et ben voilà, comment on smash à Kissac. Merci Alex. Toute l'actu se retrouve évidemment sur l'appli et sur le site ici à Garlozère. 7 seconds, ce sont les premiers instants d'une vie, avant que le monde ne s'en mêle. C'est une moyenne et il faut 7 secondes pour voir la vie véritablement apparaître. Moment capté, chanté par Youssou N'Dour et Néné Cherry.

0: porte.
1: C'est Zazie qui prépare d'ailleurs son retour sur scène pour 2027. Daniel Balavoine sera avec nous juste avant le journal pour sauver l'amour.
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0: Maxime Subalavoine, Sauver l'amour. Émilie Mazoyer sera avec nous juste après les infos de 19h. Bien sûr, elle reçoit ce soir Bilal Hassani et Mireille Dumas pour ce très beau reportage. Bilal Hassani, bats-toi comme une fille, mon fils. Tout un programme.
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0: Mais pour l'instant, il est 19h sur ici Gard Lozère, c'est l'heure du journal. Benjamin Mathieu.
2: Une scène chaotique dans un lycée à Saint-Denis, en Seine-Saint-Denis, en plein mouvement des lycéens ce matin, alors que l'établissement était de nouveau bloqué. Des policiers sont intervenus à l'intérieur du lycée Paul-Éluard. Ils sont venus arrêter un jeune avec la collaboration du proviseur, mais le corps enseignant s'y est opposé. Damien Mestre, vous êtes à l'entrée du lycée pour le récit de cette arrestation avortée.
3: Oui, tout commence ce matin avec un nouveau blocus devant l'établissement. Les élèves manifestent, le climat est tendu avec les policiers et quelques heures plus tard, deux agents de la brigade anticriminalité en civil rentrent dans l'établissement, tentent d'interpeller un élève identifié quelques heures plus tôt pour un outrage. Les professeurs s'y opposent, scène totalement chaotique avec une grande bousculade dans les escaliers. L'élève en question s'appelle Bilal, il a accepté de répondre à nos questions il y a quelques minutes, il décrit une scène assez violente.
4: Il me tenait par derrière, au niveau de la nuque, genre il me pousse dans l'escalier en me tenant, en me serrant fort contre les profs et tout, il me pousse. Genre ok, j'aurais pas coopéré, j'aurais essayé de m'enfuir ou quoi, ok je comprends, mais là à aucun moment j'essaie de m'enfuir ou quoi, il doit pas faire ça.
3: Lui évoque un accrochage ce matin avec les forces de l'ordre, reconnaît avoir insulté un policier mais ne comprend pas pourquoi il s'est fait interpeller dans son lycée avec l'accord du proviseur.
4: Bah, je suis comme sous le choc, surtout venant du proviseur. Il est censé protéger ses élèves, pas les dénoncer.
3: Et face à la pression des professeurs, il n'a finalement pas été interpellé. Les professeurs, eux, manifestent ce soir devant le commissariat local et réclament par ailleurs la démission du proviseur du lycée.
2: Et puis on apprend à l'instant qu'une enquête est ouverte pour violence envers les policiers, que 4 personnes ont été interpellées ce soir. De son côté, le Premier ministre estime que le mouvement lycéen s'est transformé en mouvement de violence urbaine. Sébastien Lecornu qui évoque des violences dont l'intensité a encore augmenté ces derniers jours. Le ministre de l'Éducation nationale affirme de son côté que des décisions seront communiquées d'ici fin octobre concernant Parcoursup. Édouard Geffray qui recevait une nouvelle fois les syndicats lycéens cet après-midi en visioconférence. Autre sujet d'inquiétude pour le gouvernement, l'appel à manifester contre la vie chère ce samedi partout en France avec une éventuelle convergence des luttes entre gilets jaunes, lycéens et syndicats, avec un appel à se mobiliser contre la hausse des carburants et la baisse du pouvoir d'achat. À ce stade, Aurélien Tirard, 250 actions sont envisagées.
5: Oui, il s'agit de rassemblements spontanés, notamment sur des ronds-points sur le format gilet jaune, avec des appels à blocage aussi, des barrages filtrants. Toutes ces actions sont en train de se structurer sur l'ensemble du territoire. Le ministère de l'Intérieur suit de près leur préparation et rappelle ses instructions. Les blocages durables d'équipements, de sites et d'axes de transport sensibles ou tentatives d'exaction feront, je cite, l'objet d'une intervention ferme et immédiate des forces de l'ordre. À cela s'ajoute une 60aine de manifestations. Le ministère de l'Intérieur craint que les principaux cortèges à Paris et dans les grandes villes ne soient débordés par la mouvance d'ultra-gauche avec des prises à partie des forces de l'ordre. C'est l'analyse des services de renseignement qui craignent aussi à Paris la venue samedi de plusieurs centaines d'individus violents, des personnes déjà présentes selon le préfet de police lors de la dernière manifestation parisienne et qui s'en sont pris aux policiers et ont pillé des commerces.
2: Et en plein débat budgétaire, les députés viennent de rejeter une mesure bien impopulaire, le plafonnement d'un abattement fiscal pour les retraités. Elle prévoyait d'abaisser de 4 400 à 3 000 euros le plafond de l'abattement de 10% qui est applicable aux pensions de retraite pour le calcul de l'impôt sur le revenu. Le gouvernement imaginait récupérer ainsi 1,4 milliard d'euros avec la mesure. Vous connaissez forcément au moins une de ses chansons, la cultissime Happy Birthday. Elle est évidemment signée Stevie Wonder, le roi de la soul américaine aveugle de naissance. Et ce soir à Paris, pour un concert événement à l'Accor Arena, l'artiste vient fêter les 50 ans de son album Song in the Key of Life. Un album cultissime rempli de tubes que l'on chantonne avec Yann Bertrand. Le concert est évidemment complet.
6: 21 titres, 1h40 de musique entre soul, funk, pop à son apogée. Songs in the Key of Life est un monument. Succès succès commercial. Le disque est façonné dans ses moindres détails par Stevie Wonder, chanteur, musicien, producteur. Frédéric Adrian, auteur d'une biographie parue au Castor Astral.
7: Bah, c'est une succession de tubes absolument improbable. Quand on les entend, on a du mal à se dire que ces choses-là ont 50 ans. C'est un disque, allez le mettre et demandez-vous si vous n'êtes pas trompé, si vous n'avez pas mis un best-of à un moment.
6: Stevie Wonder chante sa fille à peine née, rend hommage à Duke Ellington, évoque ses joies et ses peines, ses combats face au racisme des années 70.
8: It's a bloody scene.
6: Il livre aussi une œuvre parmi les plus acclamées, reprises et samplées de l'histoire.

0: c'est très clairement dans les listes de Stevie Wonder le plus influent, celui qui a été le plus écouté, le plus entendu, le plus repris, le plus retravaillé par les autres musiciens.
1: Et ce soir, à Paris, l'on donnera toute la texture en live, 12 ans après son dernier passage en France.
2: Un reportage qui fait du bien au moral, signé Yann Bertrand.
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4: Le ciel de cette nuit, des brumes se forment dans la plaine du Gard jusqu'au littoral. Elles peuvent envelopper la Vonage et du côté d'Aigues-Mortes au petit matin. Pour la Lozère, le ciel va rester bien clair sur le Mont Lozère. Alors passons à demain. La matinée hésite entre nuages et éclaircies dans le Gard. L'après-midi, le soleil va finir par s'imposer. La Lozère, elle, profite d'une journée radieuse du matin au soir. Pour les températures, on aura 12 degrés au réveil à Alès et 9 degrés à Langogne. Et puis l'après-midi, Beaucaire et Nîmes atteindront les 26 degrés. Mende affichera 22 au thermomètre.
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6: Salut à toutes, salut à tous. J'espère que vous allez bien ici. C'est Décibel et jusqu'à 20h, on s'occupe amoureusement de vos petites oreilles. On va même vous donner un petit conseil télé puisque nos invités du jour, Bilal Hassani et Mireille Dumas, viennent nous parler d'un documentaire que Mireille a réalisé sur Bilal. Bilal Hassani, bat-toi comme une fille, mon fils, sur le parcours donc de ce jeune artiste mis en lumière il y a maintenant 7 ans quand il représentait la France à l'Eurovision.

Hassani, bats-toi comme une fille, mon fils, Mireille Dumas et Bilal Hassani sont ce soir nos invités. Ils vont venir nous en parler tout à l'heure. Et puis également au programme de ce jeudi 15 octobre, l'anniversaire d'une fermeture un peu triste pour les fans de punk. Un petit Jacques Higelin, ça fait jamais de mal. Un coup de cœur pour Ambriel. Et puis un blind test consacré au système solaire. Si ça vous dit de venir jouer avec nous, vous pouvez d'ores et déjà appeler le standard où Maïma vous y attend. 0810 055 056. Allez, on commence cette soirée avec des nouvelles de Muse. Bah oui, comme les grands festivals d'été français ont fait leurs premières annonces pour lancer les éditions de 2027, eh bien c'est Muse qui sera tête d'affiche en Bretagne, aux Vieilles Charrues, dans les Hauts-de-France, au Main Square Festival, et puis également en Franche-Comté, aux Eurockéennes de Belfort. C'est chouette, hein, les fans du groupe.

0: réveil de Feeling Good. Vous connaissez sans doute aussi la version Nina Simone. Mais pour la petite histoire, Feeling Good, c'est une chanson qui date même d'avant Nina Simone et qui avait été écrite dans les années 60 pour une comédie musicale. Nos petits amis de Muse, en plus du Main Square Festival des Vieilles Charrues et des Eurockéennes, seront sur scène à Paris le mois prochain, en décembre à Montpellier et en janvier à Bordeaux et Lyon.
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0: Et c'est l'heure du coup de cœur de Décibel, une jeune artiste qui s'appelle Ambrielle. Elle est très très fan de Amy Winehouse et Lady Gaga. Elle les a écoutées en grandissant et croyez-moi, ça s'entend. Elle a 23 ans, elle vient du sud de la France, de Saint-Raphaël, très exactement. Le grand public l'a découverte dans The Voice, où elle faisait partie de l'équipe d'Amel Bent. Ensuite, elle a rejoint l'aventure Starmania, nouvelle version. Elle était la doublure de Sadia, mais quand même, elle était dans Starmania. Et puis maintenant, elle trace sa route avec une chanson bien à elle. WTF, ça veut dire What the fuck. Un vrai coup de cœur pour l'équipe de Décibel. Découvrez mes amis, Mademoiselle Ambrielle.

0: Notre coup de cœur du jour, elle s'appelle Ambrielle et sa chanson What the Fuck, qui s'écrit WTF si vous la cherchez sur les plateformes de streaming. Allez, bougez pas les amis, à suivre l'arrivée de nos invités Mireille Dumas et Bilal Hassani qui vont vous donner envie de regarder la télé.
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5: Timéo, le chasseur.
6: Il était 5 heures du matin, on avançait dans les marais, couvert de brumes.
5: Révélé par The Voice Kids, Timéo Béas est un jeune chanteur originaire de Cran. L'interprète de Canaillou a aussi su séduire les studios Disney en prêtant sa voix au personnage de Mufasa, le roi lion.
6: Marchait devant dans les roseaux.
5: Pour l'un de ses enregistrements, il rend hommage à Michel Delpech.

0: c'était Timéo.
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2: Ah, je suis très très contente de mon plateau d'invités de ce soir. Deux habitués de Décibel, mais ils n'étaient jamais venus ensemble. Bonsoir Mireille Dumas.
3: Bonsoir.
2: Et bonsoir Bilal Hassani.
4: Bonsoir.
2: Bilal Hassani, auteur, compositeur, interprète. On s'est vu il y a très très peu de temps pour la sortie de l'album.
4: On se voit beaucoup.
2: Bonsoir
4: mais
2: Paris.
4: Moi, ça me fait plaisir.
2: Ah, et moi aussi. Et c'est en 2019 que le grand public découvre Bilal Hassani, qui représente fièrement son pays à l'Eurovision.

0: soir-là, tout le monde était devant sa télé, mais aussi Mireille Dumas, journaliste, réalisatrice, productrice, animatrice de télévision. On l'a vu depuis Bal et Masque, Vie privée, vie publique, et puis la série de portraits que vous avez fait, Mireille, que ce soit Line Renaud, Brigitte Bardot ou encore Hugo Frey. Vous adorez les personnalités atypiques. Alors ce soir-là, quand vous avez vu Bilal à l'Eurovision, c'était le coup de foudre immédiat.
1: J'ai craqué. J'ai craqué, je le trouvais gracieux, je le trouvais fragile, je le trouvais fort, je trouvais que du haut de ses 19 ans, voilà, il venait avec un courage incroyable, voilà, sur cette scène, chanter ce qu'il était, assumer ce qu'il était, même s'il le faisait encore assez timidement, on va le voir, par rapport à aujourd'hui, mais je trouvais ça absolument formidable. Voilà, il m'a beaucoup touchée ce jour-là. Wow. Mais je ne savais pas qu'un jour...
0: Vous feriez un documentaire sur lui ?
1: Non, je ne le savais pas encore.
0: Ah, alors à quel moment, justement, tous les deux, vous parlez de ce documentaire ? Parce qu'il faut bien dire que ce n'est pas un portrait qu'on peut faire sans la participation de l'artiste. Ce film, Bilal Hassani, Bats-toi comme une fille, mon fils, qui est déjà disponible sur France.tv et que vous pourrez voir à la télé lundi prochain sur France 4, c'est vraiment... une collaboration entre vous deux, c'est-à-dire que vous, Mireille, évidemment, vous posez les bonnes questions, mais vous, Bilal, évidemment, vous apportez des réponses que vous n'avez jamais apportées ailleurs, il me semble, et aussi, il y a plein d'archives qu'on n'avait jamais vues, donc c'est vraiment un boulot à deux. Comment vous avez procédé ?
2: Je dirais déjà que c'est notre rencontre, elle s'est faite sur un plateau de télé, et je parlerais même d'une collaboration à trois en réalité avec ma maman.
0: Amina, elle est dans le film.
2: Qui est dans le film, qu'on interroge aussi et qui a un rôle aussi important dans le travail, à la fois d'organisation parce que le tandem il s'est beaucoup fait entre Mireille et elle, et aussi sur l'accompagnement au niveau des archives pour pouvoir un peu toujours. Épauler mes propos avec des images qui sont réelles.
0: Ouais.
2: Et donc, voilà, je pense que ma maman, elle travaille sur ce documentaire depuis 2001, peut-être. Elle. Et nous, on a commencé en 2025.
0: Mireille, à quel moment vous avez dit c'est un sujet ?
1: Non, ce qui est vrai, c'est que j'ai eu un coup de foudre pour le couple aussi de Bilal et de sa mère sur effectivement un plateau de télévision. J'ai trouvé qu'ils avaient une relation tellement forte, tellement, justement, qui était aussi, il y avait une force incroyable pour affronter l'adversité aussi. Il y avait un amour conditionnel de la part de sa mère sur Bilal et réciproquement. Donc ça m'a énormément touchée. Et là, je me suis dit qu'en plus de la personnalité évidemment de Bilal, de l'artiste qu'il est, j'ai eu envie de plonger, parce que je ne connaissais pas justement son répertoire, d'entrer dans son univers. Et je me suis aperçue qu'il se racontait depuis qu'il était tout jeune, non seulement sur les réseaux, mais dans ses chansons que j'ai découvertes, qui sont vraiment, c'est très touchant. Et là, c'est vrai que Amina, la maman de Bilal, a été un trait d'union entre nous dans le travail, etc. Parce que bon, Bilal, il organise ses concerts, il prépare ses albums, etc. Et avec Amina, on pouvait échanger sur toutes ces archives. Mais ça a été un travail. Moi, je n'ai jamais, il le sait, Bilal, je n'ai jamais travaillé autant sur un.
0: Ah, mais c'est le pire bosseur de l'émission. Sur un
1: homme, non, mais parce qu'il y avait tellement de.
0: Ah oui, il faut mettre au diapason.
1: Imaginez qu'il fallait dérocher. Il parle sur les réseaux depuis qu'il est tout petit.
0: Mais oui.
1: Il a écrit plein de chansons.
0: Il y a beaucoup de matière.
1: Beaucoup de matière. Il faut aller chercher ce qui a du sens. Et je voudrais finir. C'est vrai qu'il a été mis à contribution et je le remercie énormément de quelque chose parce que je lui ai demandé un effort considérable. Bilal, il est habitué. Maintenant, il fait de la souvent, il est dans l'actualité, donc ce qu'on appelle, entre parenthèses, de la promotion. Et donc, dans ce personnage public, médiatique, il arrive toujours dans son personnage scénique, c'est-à-dire l'idéal de cette pop star dans laquelle il se projette. Donc, et il arrive toujours comme ça.
0: Coiffé, maquillé, perruqué, magnifique.
1: Tout à fait, avec ses codes dits féminins. Et Bilal me dit, mais moi au départ, avant il me dit, mais moi s'il y a plusieurs caméras, moi je veux apparaître comme ça. Et ça a été une discussion, hein, Bilal lançait. J'ai dit, Bilal, s'il te plaît,
2: plusieurs semaines.
0: Ouais. Tu voulais pas être filmé
2: non, pas du tout.
0: Naturel. Et pourtant tu l'es, la moitié du documentaire à peu près.
2: Oui, bien sûr.
0: T'as compté les minutes, mais c'est ça.
2: J'ai compté les secondes, mais en réalité, j'ai fini par comprendre parce que c'est vrai qu'il y a un truc de plus évident pour moi quand quand il s'agit de discuter, enfin de me montrer, on va dire, au naturel sur mes réseaux sociaux, parce que je m'adresse à une audience qui me connaît, que je connais. C'est plus facile, c'est-à-dire que j'aime même, enfin voilà, j'ai pas de volonté de provoquer, parce que je suis quelqu'un d'assez tranquille,
0: oui.
2: Et que j'ai envie d'être une pop star et toutes ces choses-là. Mais moi, quand je déchaîne les foules, ça me et les réactions, ça me stresse énormément. Et je savais, enfin je pensais en tout cas que de me montrer avec les deux, etc., que ça pouvait peut-être réouvrir une porte vers une conversation qui me dépasserait encore une fois.
0: Et t'as pas envie.
2: Et j'avais pas envie. Mais à la fois, Mireille m'a tenu la main sur tout le processus un peu de comment est-ce qu'on allait aussi peut-être ouvrir la porte, certes à la conversation, mais vers, je sais pas, une acceptation d'un public divers qui me connaît pas encore très bien et tout et tout.
0: Oui.
2: Je me suis, j'ai réfléchi et puis j'ai accepté.
0: Puis voilà. De montrer, c'est justement ces deux visages. Et moi, ce qui m'intéressait, comme quand il chante la chanson « Il ou elle », mais « Il et elle », il l'explique très très bien,
1: ouais.
0: Je voulais que ce « Il et elle » soit à l'antenne et discute l'un avec l'autre. Et il était évident que pour un documentaire, il fallait montrer aussi cette fragilité. Moi, je l'aime autant en Bilal, pop star, et en même temps dans cette espèce de fragilité qu'il a et qui me touche énormément.
1: Il ou elle, est-ce que c'est un sujet? Est-ce que c'est une question? Est-ce qu'il faut choisir? Tout ça, c'est dans le documentaire Bilal Hassani, bats-toi comme une fille, mon fils. On va l'écouter, cette fameuse chanson, et j'ai appris dans le documentaire qu'au départ, quand t'as lu le texte Bilal, tu t'es dit c'est pas pour moi, et en fait t'as compris après comment tu pouvais toi le tordre et en faire quelque chose de personnel. Il ou elle, Bilal Hassani, et dans Décibels avec Mireille Dumas qui lui a tiré le portrait.

0: Bilal Hassani, il ou elle, t'es en tournée en ce moment, Bilal, tu seras samedi soir à Cessinet-Parisais, dans le 38, puis Clermont-Ferrand, Rouen, ça c'est pour le mois d'octobre, en novembre à Rennes, à Montpellier, à Paris, le 17 novembre à la Cigale, c'est complet.
1: Et vendredi, je suis à Aix.
0: Trop bien.
1: J'ai trop envie que vous veniez nous voir.
0: Rendez-vous aussi, toujours pour le mois de novembre, à Brest, à Strasbourg, à Lille, à Tours, à Bordeaux. Ça n'arrête pas. C'est une belle tournée et c'est finalement une question qui peut être amenée avec ce dont on parlait juste avant. Le fait que quand tu es sur scène, tu es une personne, évidemment, publique, pop star. C'est un mot qui revient beaucoup dans le documentaire de Mireille Dumas. Et à la fois, ton public t'aime aussi pour qui tu es, ton côté authentique. Donc, est-ce qu'il y a deux Bilal ou est-ce qu'il y en a juste un et demi? Je sais pas. Combien vous êtes là-dedans?
1: En vrai, il y a que moi. Ouais. Non, je suis seule dans mon esprit, en tout cas, c'est sûr. Mais d'apparence, je peux proposer des différentes tenues,
0: oui,
1: et des choses comme ça. Et moi, je suis très à l'aise avec mon public. Ça, c'est sûr. Toutes les personnes qui me suivent le savent. Je me montre vraiment dans toutes mes formes le matin très tôt, quand je viens de me réveiller. Ça me gêne moins de faire une story, par exemple, que de laisser, je sais pas, un amant me regarder avant que je sois allée prendre ma douche, quoi.
0: Oh, oui, on comprend.
1: Voilà. Mais c'est parce que je les aime trop et que j'ai l'impression qu'on se comprend dans tout ça. Donc à chaque fois, je suis très à l'aise. Et aussi, je sais quand je parle avec mon public qu'ils comprennent, eux, tout ce que je porte, quoi. C'est-à-dire et les looks que je vais mettre sur scène, ils vont les comprendre. C'est-à-dire qu'ils vont pas les questionner avec sous le prisme du genre en premier.
0: Non. Et tout est référencé. On va se demander plutôt si t'es plus Gaga ou Céline Dion.
1: C'est vrai, oui.
0: C'est ça. Ça dépend de la longueur de la jupe. T'as des robes Céline Dion et t'as des robes Gaga.
1: C'est ça, bien sûr. Et du Beyoncé capillaire, et Doja Cat pour les ongles, du Bowie pour les yeux. Voilà, c'est des rêves.
0: Ouais. Que des rêves. Pour mieux comprendre les rêves, le parcours de Bilal Hassani, je vous recommande Bilal Hassani, bat-toi comme une fille, mon fils. Un documentaire déjà dispo sur France.tv, signé Mireille Dumas, qui est avec nous aussi ce soir. On revient dans une seconde, les amis, à tout de suite.
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0: Le nouveau documentaire, le nouveau portrait signé Mireille Dumas, après les portraits de Lynn Renault, Brigitte Bardot ou encore Hugo Frey, eh bien il est consacré à Bilal Hassani. Beaucoup d'amour pour Bilal Hassani. Mireille Dumas, est-ce que d'observer, d'étudier un artiste aussi jeune, ça vous a demandé, vous, de vous adapter? C'est vrai que vous avez fait des portraits sur des artistes qui ont une carrière comme ça au long cours. La carrière de Bilal, elle est finalement très récente.
18: Oui. C'était plus simple pour moi parce que justement, j'ai l'habitude quand même d'avoir des artistes qui je regarde sur 50 ans de carrière.
0: Ouais.
18: Donc là j'ai quoi, j'ai 10 ans de même pas mais
0: ouais.
18: Quand même, tu as commencé quand tu étais ado, donc j'ai une dizaine d'années de, donc c'était en même temps plus simple. Ce qui était un peu différent, c'est que justement il a commencé quand même aussi sur YouTube.
0: Ouais.
18: Il est donc, il y a toute cette masse de travail, de vidéos, etc., et il est habitué aussi à parler directement
15: À son public.
18: À son public. Ouais. Ce qui change un petit peu les choses. Sinon, je suis rentrée dans son univers que moi, franchement, que j'ai adoré. J'ai découvert. En plus, ses premières chansons, il se raconte ses clips, je lui ai dit. Ouais. Il me bouleverse.
15: Et alors, Bilal aussi, t'es très bouleversée parce que Mireille, elle te montre, évidemment, elle te demande de commenter certaines images que toi, t'as pas vues depuis 7 ou 8 ans. Et tu dis à un moment, j'ai trouvé ça très touchant, tu dis que t'as beaucoup de tendresse pour le jeune homme que t'étais à ce moment-là. Tu peux m'expliquer ça? Cette espèce de nostalgie, mais qui n'en est pas vraiment?
1: L'idée de faire une rétrospective si tôt aussi, c'est quand même un truc qui est assez bizarre et l'état pour moi, parce que dans ma tête, à aucun moment, il était normal de faire un reportage, un portrait de ce type si vite. Aussi parce que même si j'ai fait beaucoup de choses dans les 10 dernières années, j'ai quand même 27 ans, donc... voilà, de revoir ces images-là, c'est des images que je pensais que je reverrais dans 15, 20 ans, oui, un truc comme ça.
15: Normalement, c'est un montage vidéo qu'on te fait à ton mariage.
1: Voilà, exactement. Mais donc oui, je suis très attendrie par ce que je faisais, les chansons et tout, parce qu'en fait, j'avais pas de moyens, et c'était pas parfait, tout n'était pas très beau, tout n'était pas... Parce qu'aujourd'hui, c'est plus facile déjà de faire du parfait, parce que maintenant, j'ai plus d'accès, que j'ai plus de ventre et de choses comme ça. Et en fait, je suis content d'avoir fait ça quand j'étais plus jeune. J'ai pas de regrets, mais c'est pas non plus une nostalgie. C'est vraiment genre, je suis content de pas m'être dit à l'époque, cette perruque, elle est pas bien, va pas te montrer comme ça, tu vois.
18: Ouais. Mais ce sont ces interrogations, moi, qui m'ont vraiment bouleversée, ces interrogations d'adolescent. Il en parle très bien de l'enfant qui ne sait pas très bien, qui se pose. D'ailleurs, il a une phrase absolument magnifique, Bilal, quand il dit, avant de pouvoir le dire aux autres, il fallait déjà que je me le formule à moi.
15: À moi-même.
18: Et donc, toutes ces chansons, il se cherche, il dit ces choses, il se cherche, il ne sait pas bien, voilà, la perruque, pas la perruque, qui suis-je, où vais-je, les grands. Non, mais c'est un peu ça. Et pour moi, c'était très, très émouvant, justement, d'avoir un jeune artiste comme ça, en pleine construction. Parce qu'il est en construction, il est en plein essor. Ouais. Et c'était, effectivement, le travail est différent, mais dans le fond, il est le même. Parce que l'idée, c'est quoi? C'est quand même d'aller montrer un petit peu, de mettre en perspective sa vie intime, ce qu'il ressent, et sa vie artistique. C'est ça qui est intéressant. Voire esthétique, j'ai envie de dire, les trois.
15: Alors, il y a quand même une partie qui est hyper choquante a posteriori, c'est quand tu reparles, Bilal, de ces vagues de haine, alors qui en plus arrivaient de tous les côtés, c'est-à-dire qu'il y avait à la fois du racisme, qui arrivait d'ailleurs de la part de plusieurs communautés, de l'homophobie, de la transphobie, tout ça te tombe dessus alors que tu es déjà tout jeune, que... t'as juste représenté la France à un concours, tu vois. Enfin, c'était vraiment quelque chose de très positif et pas du tout polémique, ce que tu avais fait à l'époque. Et tu reviens là-dessus et presque tu le balayes. Est-ce que c'est vraiment ça? Tu as balayé cette période-là?
1: Oui, il vaut mieux, parce que sinon on n'avance pas. Hein. Ouais. C'est ce que je me dis, voilà, parce qu'il y a un moment où il faut bien que je continue de vivre sans être traumatisé, quoi. Et donc, moi, j'ai fait mon travail dans le privé, de mon côté, pour pouvoir un peu laisser s'évaporer peut-être les séquelles de tout, tout ce qui s'est passé au début. Mais par contre, du coup, ça m'a permis, en balayant... justement, ce qui est un peu dommage, c'est que ça m'a fait un peu oublier, quoi.
15: Oui,
1: tout ce qui se passait pendant ce temps-là.
15: C'est ça, ouais.
1: Donc, j'omets, je sais pas si c'est le truc le plus sain, mais ça existe plus trop, quoi.
15: Mireille, vous avez très souvent étudié, que ce soit des personnalités publiques ou des personnes qu'on ne connaît pas, qui sont comme ça à la marge et qui peuvent subir de la haine, mais à une toute petite échelle, une aussi grande échelle. C'est la première fois que vous étudiez ça.
18: Oui, un cyberharcèlement à ce niveau-là, de masse.
15: De milliers, de millions.
18: Oui. D'ailleurs, je vous dis oui, mais je ne me rends pas compte. Je crois que seul Bilal ou sa mère, qui en a été témoin, peuvent vraiment en témoigner. Et je crois avoir compris, à travers d'ailleurs ce que dit sa mère, tu me diras ça, Amina, si elle a raison, que ça a été une période pour toi où tu as failli tout arrêter. D'abord, d'une part, tu broyais des idées noires, surtout elle a eu peur pour toi, parce que à ce moment-là, c'est d'une telle violence. Et toi, tu t'es demandé si tu n'allais pas arrêter à un moment donné.
1: Ouais.
18: Et ce qu'il y a de formidable avec Bilal, c'est que justement, l'adversité ne le rend pas plus fort, mais il repart.
15: Ah ouais, ouais, ouais. Résilience voilà, maximale.
1: Absolument.
15: Bonsoir Paris, je vous propose de l'écouter, symbole éclatant du talent et du succès de Bilal Hassani. En ce moment, en tournée, les amis. Bonsoir, même si vous n'êtes pas à Paris.

0: Bonsoir Paris, bonsoir Bilal Hassani.
1: Bonsoir Émilie.
0: Bonsoir Mireille Dumas.
2: Bonsoir Émilie.
0: Elle marche avec tout le monde cette chanson, elle est parfaite. Bonsoir Paris, c'est aussi le nom du nouvel album de Bilal Hassani. En arrivant tout à l'heure, Mireille Dumas nous a dit une phrase très importante, Bilal. Elle qui est donc l'autrice et la réalisatrice de ce documentaire Bilal Hassani, bats-toi comme une fille mon fils. Elle dit en fait, tout est dans les chansons. Est-ce que c'est toujours le cas aujourd'hui? Est-ce que toutes les réponses à toutes les questions qu'on peut se poser sur toi sont dans les chansons?
1: C'est toujours dans ma musique. Avant c'était des questions, comme on le disait, plutôt internes, donc je parlais avec moi-même et j'essayais de trouver des réponses plus internes.
0: Ouais, journal intime quoi.
1: Exactement, mais je pense que tout auteur fait ça. Hein. On est toujours dans un récit autobiographique, mais ce que je trouve intéressant maintenant, c'est que c'est une conversation, c'est une balle de ping-pong je joue avec l'opinion aussi, et avec l'idée que se fait le public de moi. Et là où avant, c'était un monstre un peu que j'avais peur de nourrir, au fur et à mesure, je me suis rendu compte que c'est plus agréable, toujours pour moi, de parler de ces choses-là en musique, plutôt que de faire des... Je sais pas, communiquer de presse, quoi. C'est toujours mieux de jouer de ça, ouais, avec ma créativité.
0: Mireille, dans le documentaire, il y a un fil rouge, enfin, il y en a plusieurs, hein. Il y a évidemment les interviews de Bilal, il y a aussi sa maman, hein, qui vous parle face caméra. Et puis, il y a ce fil rouge qui est un concert qui a eu lieu à la Maison de la Radio et de la Musique, ici, où on se parle, tout début de 2025, à l'Hyper Weekend Festival. Un concert qui s'appelait L'Affreuse, où, c'était un format sur lequel Bilal, on t'avait jamais entendu, piano, voix, et chanter les mots que quelqu'un d'autre avait écrit pour toi. Et donc, c'est vraiment le fil rouge de ce docu. On te voit comme ça, plusieurs reprises sur cette scène, habillé tout en blanc et tout, et chanter des chansons comme ça.
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0: Mireille, pourquoi ce concert-là il vous a marqué particulièrement? Pourquoi il est aussi présent dans le documentaire?
4: D'abord parce que c'est à ce moment-là que j'ai commencé à filmer, la première fois, vraiment. Et je l'ai trouvé, il m'a beaucoup, il a été coécrit avec Martin Dust, il a participé, Bilal aussi à l'écriture. Je trouve qu'il y a de très très beaux textes, c'est très simple. Il arrive dans cette robe presque virginale comme ça, juste piano voix. Je trouvais ça absolument magnifique, avec des chansons qui sont très signifiantes. Et d'ailleurs, bats-toi comme une fille mon fils, c'est l'une, enfin, comme une fille, c'est exactement la chanson où j'ai, dans laquelle j'ai puisé d'ailleurs ce titre qui m'est apparu tout à coup comme une évidence, vraiment. Et donc on a commencé il y a en 25,
0: janvier 25.
4: Un an après, on a achevé le tournage avec l'album Bonsoir Paris, qui est d'ailleurs à la fin du film. Ça a fait juste toute l'année.
0: Une boucle, une année.
4: Et moi, j'aime bien, il se cherche. Ce que je veux dire, c'est qu'il a des... Justement, ce qui est bien, c'est qu'il se cherche dans plein de styles. Voilà, là, maintenant, on est plus pop-dance, plus festif, etc. Et c'était un moment beaucoup plus d'introspection. Mais ce moment d'introspection, vous imaginez bien, pour le documentaire que je faisais, c'était du pain béni aussi.
0: Parfait. Voilà. Quel souvenir t'en as, Bilal, de cette courte mais intense période piano-voix, et le fait de pas être le seul auteur de ce que tu chantes?
1: J'ai beaucoup aimé, surtout travailler avec Martin Dust, en réalité, qui est un auteur formidable. Faire ce projet, c'était super cathartique, mais vraiment, et à la fois... vocalement, c'était un endroit que j'aimais bien visiter, la chanson comme registre, quoi. Et je suis très fier de ces morceaux, voilà. Et je pense que L'Affreuse aura des concerts anniversaires, quoi. Ouais. Mais c'est que en live, je crois qu'il existe bien.
0: C'est bien ça.
1: Voilà, peut-être dans 5 ans, je le ferai dans 10 ans, parce que ces chansons, elles marquent
4: mais
1: bien.
4: Mais j'aime bien les défis qu'il se lance, parce qu'il se lance, on le verra dans le film, on va pas tout dévoiler, mais quand il change Dalida, Brel et
0: Brel,
4: moi ça
0: scène, j'ai chanté ces gens-là.
4: Je voulais absolument que ça soit dans le film, que les gens le voient chanter Brel.
1: Merci Mireille.
4: Voilà.
0: Bats-toi comme une fille, mon fils, c'est disponible sur France.tv. Et si vous voulez voir à la télé, ça sera lundi prochain à 21h sur France 4. Merci beaucoup Mireille Dumas.
4: Merci
0: à la famille.
4: Merci.
0: Bonne tournée et à la prochaine.
1: Bisous.
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2: Qu'on était bien avec Bilal Hassani et Mireille Dumas. On va continuer à être très bien avec Patrick et Marie-Christine. Bonsoir à tous les deux.
3: Bonsoir Émilie. Et bonsoir Patrick.
2: Bienvenue les amis. Alors c'est l'heure du blind test. Comme tous les soirs, tout le monde repart gagnant. Mais on est dans une semaine particulière. Je ne sais pas si vous en avez entendu parler, Marie-Christine et Patrick, c'est la semaine de la résilience. Alors qu'est-ce que c'est? Une semaine avec la Croix-Rouge où on se prépare au cas où. Évidemment, on n'a pas d'infos voilà, exclusives qui nous font dire qu'à un moment, on n'aura plus de courant, plus d'internet, plus de carte bleue, plus rien et qu'on s'éclairera à la bougie. Mais au cas où, on peut se retrouver face, c'est vrai, à des catastrophes naturelles ou pas très naturelles et avoir besoin d'un petit kit de survie. Et dans ce petit kit de survie, il est très important d'avoir un poste de radio, soit à pile, soit encore mieux à dynamo. Comme ça, on peut avoir toutes les informations nécessaires. La radio, c'est le canal de secours, de choix pendant les situations de crise. Et donc, tous les soirs dans Décibel, on vous offre le poste de radio ici pour cette semaine de la résilience. Alors, autant Patrick et Marie-Christine, vous aurez chacun ce soir un vinyle de la discothèque Décibel, mais seulement l'un de vous deux gagnera le petit poste de radio. C'est celui ou celle qui remportera le plus de points au blind test, d'accord ?
3: Très bien.
2: Ça marche. Le thème du blind test de ce soir, ce sont les objets célestes, le système solaire, toutes ces choses qui sont dans le ciel et qui ne sont pas des nuages, parce qu'ils sont un petit peu plus hauts. C'est des chansons qu'on aime beaucoup, évidemment. Et il faut retrouver le nom de l'interprète de ces chansons-là. Marie-Christine en a déjà joué ensemble souvent.
3: Oui.
2: Voilà, donc je ne réexplique pas les règles. Patrick, est-ce qu'on a joué ensemble souvent ou pas?
3: Nous avons joué, cher Émilie, une seule fois. Donc, je dois donner que le titre, c'est ça?
2: Alors non, seulement l'interprète.
3: Ah, l'interprète, pardon, j'ai gaffé. L'interprète, très bien.
2: C'est pas grave.
3: J'ai compris, Émilie. D'accord.
2: Super. Et alors, un dernier petit point de règlement, Patrick, mais qui est quand même important. Il faut bien donner son prénom avant de donner la réponse. Ça sert de buzzer, hein, comme dans Question pour un champion, ils appuient sur un champignon. Nous, on n'a pas de champignon, mais vous avez vos prénoms. Donc, on s'en sert.
3: Le prénom de l'artiste ou le mien?
2: Non, le vôtre, Patrick.
3: Avant de répondre le nom de l'interprète, je dis Patrick.
2: Par exemple, si y a dans le port d'Amsterdam, alors il faut dire Patrick Jacques Brel.
3: D'accord, j'ai compris.
2: Bon, et évidemment, il n'y a pas Jacques Brel dans ce blind test, sinon...
3: Dommage.
2: Oui, je suis désolée, mais j'aurais abîmé le suspense. Allez, Marie-Christine et Patrick, est-ce que vous êtes prêts à jouer?
3: Oui.
2: Première chanson qui nous emmène dans l'espace. Dites-moi, qui chante ça?
4: Marie-Christine, j'ai demandé à la Lune, Indochine.
2: Oui, bravo.
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2: L'interprète qu'on cherchait, c'était bien Indochine. Et en plus, Marie-Christine nous a donné le nom de la chanson, mais ça, c'était pas obligatoire. J'ai demandé à la Lune. C'était la Lune que l'on cherchait dans cette...
4: Et ils nous ont sorti une dernière belle chanson aussi, hein, il n'y a pas très longtemps. Oh,
2: mais n'arrête pas. Là, en fait, ce qu'on attend avec impatience pour Indochine, c'est leur dernier live.
4: Il y a des beaux violons dans la dernière chanson.
2: C'est magnifique. Mmh. Magnifique. Indochine, leur tournée suite à la sortie de l'album Babel. Et le live va pas tarder à sortir, je crois que c'est au mois de novembre, hein, donc on se tient prêt. Un point pour Marie-Christine. Patrick, tout va bien?
3: Oui, je connaissais la réponse. J'ai pas démarré au moment où je dis c'est tout, voilà.
2: Ah oui, alors c'est ça le truc du blind test, c'est que non seulement il faut avoir une bonne réponse, mais en plus il faut la trouver très rapidement.
3: Alors, il faut réagir.
2: C'est un sport de haut niveau.
3: Il faut réagir.
2: Deuxième chanson qui nous emmène dans le système solaire. Dites-moi, qui chante ça? Marie-Christine a la chanson. C'est ça?
4: Ouais, j'ai.
2: C'est quoi la chanson, Marie-Christine?
4: Les Sunlight des Tropiques.
2: Ah, c'est pas les Sunlight des Tropiques?
4: Non, c'est pas ça.
2: Non, c'est un
3: groupe. L'affaire Louise Prio.
2: Bravo, Patrick!
4: Oui, de ça.
3: Bravo,
4: Patrick.
2: Chic. planète de l'affaire Louise Trio. Un point pour Patrick, un point pour Marie-Christine. Oh ben vous savez quoi ? On va en rester là, vous êtes à égalité. Moi ça me va bien, ça me fait plaisir. Hein ? Qu'est-ce que vous en dites ?
3: Merci.
2: Oh ben oui, moi j'aime bien. On s'arrête comme ça sur une égalité. Oui, c'est très beau.
3: C'est très bien. Ça vous ressemble bien, Émilie. Bravo.
2: Et il faut.
4: Merci.
2: Voilà. Comme ça, vous avez chacun, les amis, votre vinyle et chacun une radio. Voilà. Merci beaucoup à tous les deux.
4: Merci, Nougat, Émilie.
2: On est comme ça. On est comme ça. Eh ben, si c'est la fin du monde, vous aurez chacun une radio et ce sera formidable.
4: Oui. Allez. Voilà, il nous manquera juste une lampe.
2: À la lampe torche. Ah oui, bah ça, alors je sais pas. Faut peut-être appeler une autre radio. Je sais pas qui est-ce qui file des lampes.
4: Non, on va pas changer de radio, non.
2: Allez, on va rester.
3: J'avais besoin de changer mon poste de radio.
2: Ouais.
3: Ça tombe très bien, Émilie. J'avais besoin de changer le poste de radio. Ça pouvait pas mieux tomber, Émilie. Je vous en remercie sincèrement. Voilà.
2: Formidable. Okay. Semaine de la résilience et soirée bien agréable avec vous à l'écoute d'ici. On reste dans le ciel, mais on risque de tomber. On est avec Jacques Higelin.

0: adorez toujours Jacques Higelin, Tombé du ciel. C'était il y a un petit moment déjà, 1988.
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0: Le 15 octobre 2006, il y a 20 ans, c'était la fermeture du CBGB, un club new-yorkais situé au 315 de la rue Bowery. L'ultime concert là-bas a eu lieu il y a 20 ans. C'est Patti Smith qui était sur scène, mais c'est un lieu qui a lancé Blondie, Willie DeVille, les Fleshtones, les Cramps, les B-52s, les Heartbreakers de Johnny Thunders ou encore les Dead Boys. Et puis... les Ramones. Alors, en hommage au CBGB qui a définitivement claqué la porte il y a 20 ans, hey, oh, let's go, les Ramones, sur ici.

0: Eh oui, les Ramones qui sont la preuve vivante que le punk n'a pas du tout été inventé à Londres par Malcolm McLaren et ses Sex Pistols, mais bien à New York dans les années 70 et notamment au CBGB, un lieu où le public devait passer par les loges des artistes pour aller aux toilettes, ce qui favorisait évidemment beaucoup de rapprochements. Allez, les Cibels, c'est terminé pour ce soir. Merci à l'équipe de l'émission. Il y avait à la technique Isaac Herman, Julien Moulet, Elorie Roussillon au standard Oumaïma Abaz, à la réalisation Vincent Thévenet et à la programmation Mélodie Chaïb.
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0: Décibel revient demain à 19h avec un invité très disco, Céron. Bonne soirée les amis. Il est 20h.
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4: Bonsoir à tous et bienvenue sur ICI. Je suis très heureux de vous retrouver en début de soirée, du lundi au vendredi, pour ce nouveau rendez-vous. Vous êtes habitués maintenant, il n'y a pas que Paris dans la vie. Le rendez-vous des régions, des villes, des villages. Une balade en France pendant une heure pour découvrir les richesses de notre pays. On ira dans le Vaucluse et à Toulouse aujourd'hui pour découvrir vos initiatives positives. Et puis ce soir, je reçois un invité comme tous les soirs qui va vous accompagner pour un parcours inspirant aux côtés d'une femme d'exception. C'est une athlète française, adepte de la course d'ultra-fond, championne de France des 24 heures en 2018 et 2022, entre autres parce que les titres sont nombreux, vice-championne d'Europe et détentrice du record de France de cette discipline, vice-championne du monde avec l'équipe de France, figure de l'adaptation aux conditions extrêmes. Elle intervient régulièrement dans les écoles ou en entreprise pour partager son expérience. Auteur, autrice également, elle contribue à de nombreux ouvrages, détentrice de nombreux prix, marraine d'associations. Elle a aussi trouvé le temps de devenir avocate. Je ne sais pas où elle l'a trouvé, elle va peut-être nous le dire. Je reçois une superwoman ce soir. Bonsoir Stéphanie Jiquel.
5: Bonsoir.
4: J'ai pas tout dit, hein. C'est qu'une petite partie là, on est d'accord, hein, parce qu'au niveau des records, ils sont nombreux.
5: Il y a quelques records, effectivement, des expériences très différentes dans des univers différents.
4: On va retracer ce soir, j'ai bien retracé parce qu'il nous faudrait plusieurs chapitres, en se promenant dans la cartographie de votre vie, peut-être pour mieux comprendre d'où vous venez. Alors tout commence à Carcassonne. Pour vous, il y a une raison à cela, si j'ai bien compris, c'est que, je crois que c'est votre maman, vous voulez naître, enfin pour vous, que la naissance soit à Carcassonne.
5: Oui, elle voulait effectivement accoucher à Carcassonne, donc elle a grandi à Carcassonne.
4: Ouais.
5: Mes grands-parents étaient à Carcassonne, donc moi j'ai connu ma grand-mère, puisque mon grand-père est décédé d'une sclérose en plaques un mois avant que je naisse.
4: Ouais.
5: Et donc elle voulait accoucher à Carcassonne, elle vivait à l'époque donc avec mon père à côté de Toulouse. Et donc ils sont allés à Carcassonne pour la naissance et je suis née donc en juillet 82 dans cette belle ville qui est importante pour moi.
4: Alors on va bien sûr reparler de Carcassonne, mais vous avez raison de le dire, vous allez très vite partir du côté de Toulouse après. Je crois que votre papa travaillait dans l'aérospatiale, quand on est près de Toulouse c'est presque évident, enfin en tous les cas rien d'étonnant.
5: Effectivement, il travaillait dans ce que l'on appelait aérospatial à l'époque, ADS aujourd'hui. Donc il était électronicien aéronautique et donc c'est la raison pour laquelle on habitait à côté de cette petite, enfin à côté de Toulouse, donc cette petite ville qui s'appelle Colomiers.
4: Alors quelles sont les images que vous avez de Colomiers, là, par exemple Stéphanie Jiquel, si vous m'envoyez une carte postale là-bas?
5: Alors c'est surtout le rugby, hein. Je pense que Colomiers est très connu pour le rugby.
4: On vous offre un petit taquin, hein. En même temps, la région toulousaine, mais Colomiers aussi particulièrement, c'est vrai.
5: Colomiers en particulier. Après, j'ai surtout des souvenirs d'enfance où j'aimais énormément faire du roller dans la rue. Je passais tout mon temps, il faut savoir qu'à l'époque, on n'avait pas les réseaux sociaux, on n'avait pas les écrans. Donc j'aimais en fait faire de l'activité physique. J'étais autodidacte, c'est-à-dire que je n'ai jamais été repérée par un club ou autre.
4: Ça veut dire que le sport, il est dans votre vie très tôt, hein.
5: Il est arrivé très tôt, mais je n'en avais pas conscience. C'est-à-dire que pour moi, j'étais en train de jouer. J'essayais de répéter des figures de patinage artistique que je voyais à la télévision et je les répétais en roller. Et je faisais énormément, énormément de roller. Je pouvais rester jusqu'à 22 heures à faire du roller. Et beaucoup de gymnastique aussi. Donc je mettais les matelas l'hiver dans le garage ou bien à l'extérieur l'été. C'est vraiment le souvenir que j'ai de Colomiers.
4: Carcassonne, on l'a évoqué, vous y êtes né, c'est quand même une ville qui est très importante, effectivement j'y reviens, l'an dernier vous avez donné le départ du Tour de France sur l'étape Carcassonne-Foix, c'est une ville qui vous a reconnu, puisque je crois qu'en juillet dernier vous avez reçu aussi les trophées de la ville. Une belle reconnaissance quand on est né dans une ville comme Carcassonne et qu'on obtient tout ça.
5: Oui, c'est vrai que j'y reviens régulièrement, donc jusqu'au décès de ma grand-mère, j'y venais plusieurs fois par an. C'est une ville qui a beaucoup d'importance pour moi, et là j'y reviens aussi régulièrement parce que je vais souvent à Font-Romeu pour des stages d'entraînement en altitude, au Centre National d'Entraînement en Altitude, donc j'en profite pour passer par Carcassonne. Et là donc après la cinquième victoire sur l'ultramarin, j'avais quelques jours de off, et du coup j'en ai profité pour donner le départ du Tour, et j'étais très honorée de le faire, donc à Carcassonne, parce que pour moi ça avait plus de sens que n'importe où ailleurs, je pense.
4: Carcassonne, c'est le roller, vous l'avez dit, c'est la piscine, c'est les promenades le soir avec votre grand-mère aussi, hein, c'est ces souvenirs que vous avez avec elle, je sais pas, le long des remparts par exemple. Pour moi, Carcassonne, c'est les remparts.
5: Hein. Oui, en fait, on allait souvent à la cité de Carcassonne, et notamment l'été, il y avait un festival, donc il y est d'ailleurs toujours, avec des chanteurs qui se produisaient, des pièces de théâtre, puis nous on aimait bien rester à l'extérieur du théâtre et puis écouter, donc on y restait jusqu'à très tard le soir. Et puis je me souviens aussi de tout ce qu'elle m'a appris, notamment à monter sur un vélo ou bien à faire de la poutre dans la petite école à côté qui s'appelait Marcelin Berthelot à Grazailles. C'est là aussi que j'ai appris l'activité physique, je pense.
4: Grazailles, c'est le quartier de Carcassonne. Il était où ce grand cerisier ?
5: Il était dans le jardin de la maison de Carcassonne.
4: Ça, c'est un souvenir d'enfance fort.
5: C'est un souvenir d'enfance parce que les cerises, en plus, y étaient excellentes. Des cerises très, très noires. Et il y en avait vraiment beaucoup. C'était un très, très gros cerisier. Et oui, j'aimais énormément ces moments où on allait cueillir les cerises, où mon père montait sur le toit pour aller chercher les dernières cerises tout en haut. Enfin, c'était des bons moments.
4: C'est aussi la tête dans le ciel, hein, parce que quand on est dans l'air toulousain, on voit les avions qui décollent. Ce sont ces souvenirs-là de collège, d'école, vous l'avez évoqué, de collège, le collège qui vous emmènera à Poitiers, parce que voilà, à un moment donné, le collège vous envoie vers un ailleurs. Vous allez découvrir le Futuroscope, par exemple.
5: Oui, j'ai découvert le Futuroscope, effectivement, quand j'étais au collège. C'était un très très beau voyage, puisque je ne voyageais pas beaucoup, donc c'était un premier ailleurs. Il y en a eu d'autres ensuite, par la suite. Mon rêve, c'était de voyager, en fait, quand j'étais jeune. C'est-à-dire que j'aimais beaucoup Carcassonne, mais je rêvais à un moment donné de voir autre chose, et ce qui m'attirait, c'était les déserts, les images de déserts dans les magazines, dans les reportages.
4: Mais très vite, vous avez parti aux États-Unis d'ailleurs, découvrir des déserts chauds et froids assez jeune. Hein.
5: Ouais, j'ai découvert les États-Unis quand j'étais en école de commerce. Ça a été l'un des premiers voyages et qui ont amené ensuite tous les autres. Après, je suis partie plutôt vers des déserts froids, que ce soit au Groenland, au Svalbard, en Antarctique, au Pôle Nord.
4: On va en parler de ces expéditions. Hein. Je reviens juste un dernier instant sur Toulouse. Vous allez vous installer à Toulouse une fois que les études avancent. On fait des allers-retours dans cette émission. Vous allez faire du théâtre en seconde. Vous faisiez partie d'une troupe et vous avez fait du café-théâtre. Et je suis sûr que tout ça, ça vous aide dans votre rôle de conférencière aujourd'hui.
5: Alors c'est sûr que j'aime énormément la scène. En fait, j'ai eu cette intuition depuis très jeune que j'aimais beaucoup la scène, et il est fort probable que plus tard, après le sport de haut niveau, j'y consacre une partie de ma vie. Peut-être un cours, type cours Florent ou autre. C'est quelque chose qui pourrait beaucoup me plaire, et c'est vrai que j'étais dans une troupe de café-théâtre et on a arpenté les différents cafés de Toulouse. Et donc on jouait de la musique, du piano, on chantait, on faisait des mini sketchs. J'aimais beaucoup cette vie-là, c'était avec des personnes qui étaient plus âgées que moi, et c'était un moment de ma vie que j'ai beaucoup apprécié.
4: Vous allez voir qu'il va y avoir un déracinement, un départ à Paris, on va bien sûr revenir dans ces régions-là, à Toulouse, Carcassonne. Je vous propose un voyage, je vous l'ai dit, Stéphanie Jiquel, et là, on va s'intéresser à la Revue des Merveilles dans cette émission. Tous les jours, Benoît Prospero passe en revue cette merveille, ces merveilles du vivant. Et aujourd'hui, ça tombe bien, on fait de la radio, on va tendre l'oreille.
6: Chut. Vous entendez ? Eh ben non, vous n'entendez rien, mais pourtant oui, les plantes se parlent entre elles et elles communiquent aussi autour d'elles. Nous sommes avec ici Vaucluse et le jardinier Aurélien Roguet. Alors concrètement, ça veut dire quoi que les plantes se parlent ? Premier exemple, quand une plante commence à manquer d'eau, il peut se passer quoi ?
7: Eh bien, elle ne reste pas simplement là à subir la sécheresse. Outre le fait qu'elle referme ses stomates, qui sont l'équivalent des pores de notre peau, pour éviter de perdre trop d'eau dans ses tissus, eh bien, elle modifie notamment les substances qu'elle

0: Eh bien, les plantes savent le faire de plusieurs manières.
1: Les plantes peuvent modifier leur environnement grâce à leurs racines. Mais elles peuvent aussi communiquer dans l'air en libérant certaines molécules lorsqu'elles sont attaquées ou stressées. Et elles sont également en relation avec des champignons et tout un monde microscopique dans le sol.
0: Ah non, mais moi je trouve ça complètement fou. Est-ce que vous voulez un autre exemple de communication ? Oui, en Afrique, des koudous, une espèce d'antilope, mouraient dans leur enclos. Et on n'arrivait pas à comprendre pourquoi. Jusqu'au jour où on a compris.
1: En fait, les arbres étaient fortement mangés par des koudous, du fait de l'endroit clos. Et en réaction, les arbres ont commencé à produire un tanin très amer en grande quantité pour dissuader les antilopes de les manger.
0: Et comme pour l'exemple, des plantes qui préviennent du danger.
1: Et c'est alors que tous les arbres autour de l'enclos, qui n'avaient pas encore été grignotés, se sont mis à produire des tanins à leur tour. Les tanins en grande quantité ont provoqué la mort des animaux et assuré la survie des arbres.
0: Eh ben oui, les plantes savent alerter, faire passer un message, réagir, se parler et savent faire aussi tout ce que nous n'avons pas encore découvert. Oui, les végétaux qui nous entourent sont extraordinaires. Oui, les plantes et les arbres sont une merveille. Merci au jardinier Aurélien Roguet et merci ici Vaucluse.
2: Merci beaucoup Benoît Prospero. Vous saviez, vous, Stéphanie Jiquel, que les plantes communiquaient entre elles ?
3: Alors, je l'imaginais, mais là, c'était vraiment intéressant. J'ai appris pas mal de choses.
2: Vous qui êtes sensible, évidemment, à la nature et à l'environnement. Une athlète de haut niveau, une exploratrice, elle est à vos côtés jusqu'à 21h. Elle détient de très nombreux records. Elle est là aussi pour partager ce parcours inspirant et puis partager surtout les émotions qu'elle a pu vivre, notamment en Antarctique. On va se rendre d'ici quelques minutes parce que ça n'a pas été facile tous les jours, très clairement. Stéphanie Jiquel, votre invitée ce soir. Il n'y a pas que Paris dans la ville, il y a l'Antarctique. On va aller loin ce soir. Bienvenue sur ICI.
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2: Allez, on va lever les yeux au ciel. Eye in the Sky de Alan Parsons Project pour vous accompagner en ce début de soirée sur ICI.

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2: Ah non, je suis avec une exploratrice qui va vous emmener loin ce soir, une aventurière, une athlète de haut niveau, Léane Carcassonne, ancienne avocate d'affaires, diplômée d'HEC. Elle choisira de quitter les barreaux, le bureau, je ne sais pas comment dire, en tous les cas, elle partira pour repousser les limites de l'endurance, détentrice de nombreux records, autrice et conférencière. Elle est votre invitée ce soir sur ICI. Ben c'est vrai que vous avez été avocate. Votre premier petit boulot, c'était dans la fiscalité, j'ai vu, tiens, du côté de Colombier.
3: Oui, tout à fait. En fait, j'ai découvert le droit en école de commerce. Ouais, parce que mon rêve, c'était de faire une école de commerce pour pouvoir m'émanciper et justement un jour voyager. Et j'ai découvert le droit. Ça m'a vraiment passionnée. C'est-à-dire que les avocats parlaient très, très bien de leur métier, mais j'avais envie d'en savoir un petit peu plus. Et comme tous les domaines dans lesquels je me plonge un petit peu, j'ai toujours envie d'en savoir un peu plus et d'en faire quelques années de ma vie. Donc j'ai commencé par la fiscalité, puis après par des cabinets sur Paris.
2: Je vous appelle plus maître parce qu'on va découvrir qu'à un moment donné, vous avez cessé d'être avocat et on va le comprendre. Mais déjà à l'époque, vous teniez un blog, j'ai vu, pour interviewer les sportifs de haut niveau, les explorateurs. C'était il y a quelques années, les alpinistes. Ça vous intéressait déjà tout ça?
3: Oui, en fait, beaucoup. J'aime écrire. J'ai écrit 3 ouvrages et là je travaille sur d'autres livres. Donc l'écriture a toujours fait partie de mon existence. Et quand j'étais en école, j'aimais beaucoup la philosophie. Enfin voilà, j'aime beaucoup les réflexions et j'adore les rencontres.
2: Ouais.
3: Et donc à l'époque, le blog, c'était le podcast d'aujourd'hui. Donc c'était un moyen de rencontrer des personnalités, évidemment, de comprendre leur cheminement. Et je trouvais ça extrêmement intéressant.
2: C'est ce que je fais avec vous ce soir. Finalement, l'émission est disponible en podcast à partir de 21h. Votre première expédition dans le froid, parce que vous découvrez une espèce d'appétence pour le froid, même si vous venez d'un endroit où il fait plutôt chaud, hein, Carcassonne et Toulouse, 2045 km à travers l'Antarctique en 74 jours, par moins 50 parfois, avec, si j'ai bien compris, une rage de dents pendant au moins 3 semaines, 1 mois, la toile de tente qui se déchire, rien qui ne va plus à un moment donné. Mais pourquoi vous avez fait ça?
3: J'avais très envie de découvrir l'Antarctique, en fait. J'avais déjà été au pôle Nord, j'avais été au Groenland, j'avais été au Svalbard, lors d'expéditions beaucoup plus courtes. Et un jour, je me suis dit, mais j'ai très envie d'aller voir ce qu'il y a derrière les montagnes qui longent la côte du continent antarctique. J'avais déjà été en Antarctique, mais uniquement sur les côtes. Et j'ai eu cette idée complètement folle. Et un jour, l'idée folle est devenue un objectif. Il a fallu énormément d'années pour me préparer, pour monter aussi le projet, pour lever les fonds. Et ça a été l'une des plus grandes expériences de ma vie, quelque chose d'extrêmement engagé, et c'est sûr que j'ai pris beaucoup de risques, mais j'en suis ressortie aussi avec une très très grande plénitude.
2: Une expérience qui reste encore aujourd'hui un record au monde, une plus longue expédition réalisée par une femme. Voilà, c'est bien de le rappeler. En revenant de cette aventure, c'est un peu là que vous posez la question, de ces aventures et de celle-ci qui reste très forte, vous dites, est-ce que je continue d'être avocate ou pas? C'est un peu à ce moment-là qu'il y a le déclic.
3: Oui, je me suis posé la question, c'est-à-dire quand je suis partie, je ne savais pas trop, et puis après je me suis dit que j'avais répondu à toutes les questions que je me posais dans cet environnement. J'avais quelque part fait le tour, répondu aux questions que je m'étais posées, et donc j'ai voulu partir ailleurs, et là j'ai choisi le monde de l'exploration, et puis j'ai voulu rester dans l'entreprise en donnant des conférences aussi, puisque j'aime la scène.
2: Vous décrochez 2 records de France d'athlétisme, vous allez courir par exemple 254 km en 24 heures non-stop. Non, mais c'est fou, c'était en Aveyron ça?
3: Alors ça c'était à Vérone. En Aveyron, c'est le 100 km de Millau que j'ai remporté 3 fois.
2: La liste elle est énorme de records, donc on ne sait plus où est-ce que vous avez été, vous avez tellement s'effaillé.
3: Alors en Aveyron, effectivement, là je viens de l'Aveyron parce que j'ai remporté 3 fois le 100 km de Millau. C'est une course qui existe depuis 54 ans, c'est l'une des plus vieilles courses,
2: elle est l'une
3: des
2: plus mythiques. Vous l'avez fait récemment, Millau, là.
3: Voilà, je l'ai fait récemment, donc j'ai remporté l'épreuve 3 fois et j'ai amélioré à 3 reprises le record de l'épreuve, et dont la dernière fois c'était il y a 2 semaines. Et j'ai couru en moins de 8 heures cette épreuve, ce qui n'avait jamais été fait par une femme.
2: Vous êtes passé sous pont?
3: Je suis passée sous le pont, et donc c'est une course qui est mythique aussi en raison de son dénivelé, puisqu'en général sur les courses de 100 km on cherche du plat, comme sur marathon. Là il y a beaucoup de dénivelé, il est concentré sur la deuxième partie de course, donc ça veut dire qu'il y a des impacts, notamment à la descente en matière de lésions musculaires, c'est de ça dont on parle quand on court. Donc c'est ça qui rend la discipline difficile, et en plus on court en pleine chaleur, puisqu'en 100 km qui démarre le matin, c'est forcément un 100 km qui se court aussi l'après-midi, en plein milieu de l'après-midi dans l'Aveyron, avec la chaleur dans le bitume et puis sur les roches, c'est très
2: chaud. Le froid, effectivement. En tous les cas, vous avez découvert, vous aviez le froid, je ne sais pas comment vous avez vécu la canicule, là, c'était, mais bon. Parmi les régions et les lieux où vous avez un ancrage, il y a le Vercors. Pourquoi le Vercors?
3: Alors le Vercors, ça me rappelle mes années d'expédition, parce qu'aujourd'hui je suis un peu plus dans le sport de haut niveau. Je passais quasiment tous mes week-ends dans le Vercors pour faire du ski de fond. À Autran. Je partais à 6h37, je me rappelle très bien de ce train. Le premier train à 6h37 pour Grenoble, ensuite je prenais le bus. J'arrivais à Autran, je chaussais mes skis de fond tout de suite. Je faisais du ski jusqu'en soirée. Et puis le lendemain, je faisais du ski toute la journée. Parfois, il faisait moins 20 degrés. On ne le croit pas comme ça, mais c'est vrai qu'il peut faire très très froid dans le Vercors. Et puis après, je prenais le dernier bus le dimanche soir. Et le lundi matin, je faisais de la fusion acquisition à Paris.
2: Sur les Champs-Élysées à Paris.
3: Exactement.
2: C'est fou. Ça, mais déjà à l'extrême, parce que vous skiez, peu importe le temps, c'est vraiment, vous ne gaspillez pas une seconde, quoi. C'est vraiment du lever du jour, lever du soleil, pardon, à son coucher, quoi.
3: Alors, c'est vrai qu'à 30 ans, je conciliais beaucoup de choses. Alors, c'est là qu'on voit que le corps à 30 ans n'est pas le même que celui que l'on a à 44 ans. J'ai 44 ans aujourd'hui. Je ne pourrais pas faire ce que je faisais à l'époque, et c'est là que je vois aussi, je mesure en fait les réalisations, les performances que je fais aujourd'hui, parce que c'est sûr qu'en termes de récupération, même de capacité à concilier, c'est quand même pas la même chose avec 15 ans de plus.
2: Et Courchevel ?
3: Alors Courchevel a été partenaire notamment de mon expédition à travers l'Antarctique de 2045 km. C'est une station qui m'a soutenue. C'est une station qui est très sportive. On la connaît pour son côté très très glam, très très chic. C'est une station qui est très sportive. On a des personnalités comme Kylian Jornet ou Matteo Jacquemot qui s'entraînent là-bas. Donc là j'ai adoré faire notamment les cyclo-courches. Donc c'est des montées à vélo.
2: Cyclo-courches.
3: Ouais.
2: C'est pas mal.
3: C'est des montées sèches à vélo depuis le Carré jusqu'à l'Altiport.
2: Et qu'est-ce qu'on voit ?
3: Bah, c'est du, en fait, on fait du vélo, donc juste une montée sèche, donc un peu comme sur le Tour de France. Bon, j'aime bien ça.
2: Il y a des paysages quand même autour de
3: vous. Ah oui, bah, il y a des paysages qui sont somptueux. Donc là, on est dans les Alpes et c'est magnifique. C'est des environnements que j'aime. J'ai connu Courchevel. Peut-être plus encore l'été que l'hiver. Autant j'y allais l'hiver.
2: C'est bien la montagne été. Hein.
3: Voilà, mais Courchevel, j'y allais plus souvent l'été, notamment pour ces cyclo-courches. J'ai fait l'hiver pas mal de montées aussi en ski alpinisme depuis le Prat jusqu'à Courchevel, puis parfois certaines montées jusqu'à la Solire. Donc j'ai fait aussi beaucoup de ski alpinisme, pas que du ski de fond.
2: Stéphanie Gicquel, on va continuer de se balader, on ira faire un tour dans le Morbihan et puis en Bretagne aussi. Vous avez un intérêt particulier. On va de région en région parce que j'ai l'impression que pour vous, c'est un exploit et gagner une région. À peu près ça. C'est bientôt un exploit, une ville.
3: C'est un moment de vie, une région. Ouais. C'est très intéressant d'ailleurs parce que ça faisait longtemps que je n'avais pas parlé de Courchevel. Ouais. Ça m'a fait bizarre.
2: De Courche. Si on est moderne. Ici, ça entreprend comme vous, actuellement, dans le parcours qu'on est en train de raconter, tout ce que vous entreprenez, tout ce que vous êtes en train de faire au stade de votre vie, de ce que l'on raconte. En France, un foyer consomme en moyenne 120 mètres cubes d'eau. Une partie pourrait être économisée, ça on en parle beaucoup, hein, pour booster un peu notre pouvoir d'achat. Mais comment, Catherine Quicandon, vous nous proposez une idée pour y arriver, a priori, facilement.
4: À Épeville, dans la Somme, à une cinquantaine de kilomètres au nord de Compiègne, on aime faire des économies. Voici Bloop, une entreprise cofondée par Lucas Roguet, Sidney Silam et Alexandre Ledoyen, qui ont inventé un kit qui rassemble les éléments de base pour faire des économies d'eau, c'est-à-dire des aérateurs et des régulateurs pour les robinets de la maison. Mais concrètement, combien économise-t-on ? Réponse de Lucas Roguet.
5: Une fois équipé, une économie qui peut aller jusqu'à 60 mètres cubes d'eau par année pour deux personnes et également une économie d'énergie, puisque quand on va utiliser de l'eau chaude, eh bien on va aussi faire appel à l'énergie pour la chauffer, notamment à la douche, ce qui est l'usage le plus prépondérant dans nos usages quotidiens de l'eau. Et donc en finalité, c'est pour un ménage donc de deux personnes, une économie qui peut aller jusqu'à 430 euros par an.
4: Ah oui, quand même. Et en plus, pas besoin de faire appel à un professionnel.
6: Qui c'est ? C'est le plombier !
4: Car le kit fabriqué à Amblainville dans l'Oise est très facile à installer.
5: On a déjà beaucoup de clients qui l'ont installé. Et sur la majorité des cas, on les a questionnés et ils ont installé l'intégralité du kit en moins de 5 minutes. Pour la petite anecdote, on a fait installer le kit à une enfant de 8 ans qui l'a installé très facilement. Je pense que pour les néophytes du bricolage, ça sera très facile aussi.
4: L'idée de Bloop a émergé en 2024, les premiers tests en 2025 et le kit actuel est en vente depuis cette année. Mais pourquoi cette idée en particulier pour entreprendre ?
5: Au départ, donc, nous sommes trois profils très différents, ingénieur, designer produit et une autre personne qui vient plutôt d'études de sciences politiques. Bien, tout simplement, on a commencé à se questionner sur chacun quelles étaient les mesures simples, peu coûteuses, que l'on pouvait mettre en place dans notre quotidien pour économiser de l'eau. Et finalement, on s'est rendu compte qu'il y avait très peu de solutions simples, accessibles financièrement, tant que dans l'utilisation et dans l'installation.
4: Le kit coûte 45 euros et c'est dégressif si vous en prenez plusieurs. Plus d'infos sur bloop.tech, B-L-O-O-P. Et d'ailleurs, d'où vient l'appellation Bloop ? Eh bien, c'est le nom d'un son sous-marin ultra basse fréquence enregistré en 1997. C'est un peu le son de l'eau, en fait. Merci à ICI Picardie pour cette idée qui nous sort la tête de l'eau. ICI, ça entreprend dans la Somme avec Bloop, un kit pour économiser de l'eau et de l'argent, tant qu'à faire.
2: Bah évidemment, salut à tous les Picards. Merci à Catherine Quicandon, Stéphanie Giguet. Je vous ai vu très concentrée, très surprise ou intéressée en tous les cas par ce sujet.
3: Ouais, bah tous les sujets sont hyper intéressants, en fait, comme je l'indiquais tout à l'heure. J'adore, en fait, toutes les personnes qui ont des initiatives, qui font plein de choses.
2: Vous restez avec nous, on parlera du Morbihan. Vous y avez préparé l'ultramarin, c'est ça ?
3: Oui, l'ultramarin. Il faut savoir que la famille de mon conjoint vit en Bretagne. Donc c'est comme ça que j'ai connu la Loire-Atlantique, mais aussi le 35 et puis le Morbihan. Et progressivement, j'ai eu envie de faire des choses sur cette course et je l'ai remportée 5 fois.
2: Eh ben, on va se rendre sur les plages de Bretagne dans quelques minutes avec Stéphanie Giguet, aventurière, exploratrice, sportive de haut niveau, conférencière. Les titres sont nombreux, autant que ses records. Elle est votre invitée encore pour quelques minutes jusqu'à 21h.
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2: Et c'est la nouveauté de la soirée avec Vianney, d'or et d'étain sur ICI.

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18: Avec Stéphanie Jiquel, notre invitée est élue membre de la commission des athlètes de haut niveau pour un mandat de 4 ans jusqu'au JO 2028. 7 marathons en 7 jours consécutifs, c'est en 2019, en Antarctique, en Afrique du Sud, en Australie, à Dubaï, en Espagne, au Chili et aux États-Unis pour cette Française venue de Carcassonne. Et qui nous permet de se balader. Alors, vous l'avez dit, la famille de votre conjoint, elle est dans la, ce qu'on appelle la Bretagne historique, ou la Bretagne pour certains, c'est le 44, c'est la Loire Atlantique. En tous les cas, la Bretagne, c'est une région qui compte pour vous. Vannes, Lorient, Auray.
19: Alors, il y a une course que j'aime tout particulièrement, c'est l'ultramarin.
18: Oui.
19: Une course qui fait 175 km. Je l'ai remportée 5 fois, donc la dernière fois, c'était au mois de juin. Ce mois de juin. C'est une course qui part de Vannes et qui revient à Vannes. Donc j'ai mis 17h13 pour faire le tour du golfe du Morbihan en courant. On passe par des lieux qui sont très différents et on court aussi de nuit. J'aime tout particulièrement la côte, côté océan, près de Arzon, avec les Gobelins, la plage Saint-Jacques. J'aime aussi beaucoup la baie de Kerdréan, près de Bonneau, ou les plages de Loch-Miquel. Et ce que j'aime, en fait, c'est le rapport au temps et à l'espace que procure cette discipline, puisqu'on progresse lentement au rythme de la course à pied. Et la nuit aussi, donc il n'y a absolument personne, on entend les bruits de la faune. C'est perturbant parfois on a un petit peu peur, parfois on sent aussi le froid, la brise de l'océan, mais en même temps, j'aime vraiment beaucoup en fait ces lieux.
18: Et quoi cette histoire où vous traquez des pneus sur le sable ?
19: Alors ça remonte à déjà une quinzaine d'années. Je tractais des pneus sur le sable, notamment sur la plage de la Baule. Puisque une partie de la famille habite à Basse-sur-Mer, donc à côté de la Baule. Et je tractais des pneus pour pouvoir me préparer à des expéditions durant lesquelles j'aurais à tracter des poulkas. Donc j'allais dans le Vercors pour tracter des poulkas l'hiver. Et l'été, je tractais des pneus sur le sable.
18: Bon, mais c'est beau cette région, là, Basse-sur-Mer, Guérande, Croisic. Vous avez l'occasion. En dehors du sport, vous visitez, vous baladez ?
19: Oui, alors justement, puisque la famille est là-bas, c'est vrai que j'y passe aussi des moments de détente, même si aujourd'hui, dans le sport de haut niveau, ils sont quand même un peu plus rares qu'à l'époque quand j'étais exploratrice, parce que le sport de haut niveau est beaucoup plus chronophage et je suis amenée à partir souvent en stage d'entraînement, parce que quand on s'arrête, il faut repartir de plus loin, donc c'est beaucoup plus compliqué, donc j'y passe peu de temps, mais quand même, oui, il y a des moments, des moments de détente dans ces régions, puis des moments d'entraînement. Je me suis souvent entraînée sur la côte entre Pornichet et le Croisic, faire l'aller-retour.
18: Ah, vous êtes team Pornichet, vous alors ? Parce qu'il y a team Pouliguen, team Pornichet quand on a la poule derrière le dos, face à l'océan, à gauche Pornichet, à droite le Pouliguen.
19: Alors après, la famille habite plutôt à Basse-sur-Mer, donc on est plutôt amené à aller au Pouliguen. Mais après, voilà, Pornichet n'est pas trop loin. Et en tout cas, vu que j'aime l'ultra-distance, j'ai souvent fait des allers-retours. Après, on est même parti une fois avec mon conjoint depuis Basse-sur-Mer et on a couru jusqu'au Sable d'Olonne. On est passé par l'île de
18: Noirmoutier. Ah ouais, c'est 2 heures de train, mais c'est plus en train. Quoi. C'est-à-dire que là, la boule Nantes, enfin, Sable d'Olonne, c'est 2 heures en train. Pourquoi je retire que le train?
19: Après, c'est intéressant quand on fait de la course d'ultra-distance, on peut aussi parcourir les GR. Donc le GR 34, évidemment, dans le Morbihan est magnifique. Mais on peut courir le long d'autres GR en France. Et c'est aussi ce qu'apporte la course à pied, de pouvoir être déconnecté, de pouvoir partir sur plusieurs jours et découvrir le paysage à travers la course à pied, ouais. C'est vraiment intéressant.
18: Bon, il y a ce centre national aussi d'entraînement qui vous marque, on en a un peu parlé tout à l'heure, c'est à Fort-Romeu. Pourquoi il vous marque plus particulièrement qu'autre chose ?
19: Il y a toutes les infrastructures là-bas, ouais. Pour pouvoir s'entraîner. On rencontre aussi d'autres sportifs de haut niveau, donc vraiment les très très grands champions, les champions de marathon, Bachir Abdi, Sylvain Hassan qui était présent cet été, Eilish McColgan, enfin tous les plus grands sont à Fort-Romeu. Et puis pour moi c'est un centre qui me marque aussi particulièrement parce que ça fait déjà presque 10 ans que je m'y rends tous les étés et tous les automnes pour préparer mes échéances. Et en 2021, quand j'ai été renversée par une trottinette à Paris, j'ai eu une fracture de la rotule et j'ai fait une partie de ma rééducation et réathlétisation au Centre National d'Entraînement en Altitude avec 2 personnalités qui sont remarquables, qui sont aujourd'hui parties malheureusement à l'Institut de Montréal, mais qui m'ont beaucoup aidée dans mon parcours et qui ont beaucoup compté. Ouais.
18: Il y a Albi.
19: Alors Albi, ça a été mon premier titre de championne de France et ça a été aussi ma 7e place aux Mondiaux en 2019. Donc une très belle 7e place. J'avais réussi même devant des personnalités comme Courtney DeWalter dont on parle beaucoup dans l'Ultra Trail. Et j'avais fait une belle performance à ce moment-là, à quelques kilomètres du record de France. Et puis plus tard, j'ai amélioré le record de France à Vérone et à nouveau ensuite à Phoenix.
18: Ouais. Alors on parlait de la Bretagne. Je sais que la baie de Quiberon vous plaît beaucoup. Je ne sais pas si vous avez des coins de plage, hein, d'ailleurs, quand vous prenez un peu du temps pour vous avec votre conjoint. En off, vous baignez où ?
19: Non, j'aime bien, à côté de Basse-sur-Mer, j'aime bien la Gauvelle.
18: Ah oui ?
19: Et puis sinon, la plage du Pouliguen aussi, ouais. J'aime bien.
18: On change totalement d'ambiance, je vous emmène en Corse. In qua forza immensa d'una mossa comuna per Mugia. Je vous ai dit, c'est Fanny Giquette qu'on avait beaucoup voyagé. L'île de beauté, elle compte à plusieurs niveaux pour vous. Peut-être parce que vous la trouvez magnifique, vous allez nous le dire, mais aussi parce que vous étiez vice-président d'une association, vous allez pouvoir nous donner le nom, qui emmenait des enfants il y a quelques années en rémission de cancer. Et vous avez fait, je crois qu'il faisait un voyage qui allait de Calvi à Bonifacio, me semble-t-il.
19: Oui, quand j'étais à HEC, j'étais vice-présidente de Rêve d'Enfance. Et c'est une association qui amène tous les ans une trentaine d'enfants en rémission de cancer, de Calvi à Bonifacio et de Bonifacio à Calvi. Donc il y a 2 équipes, 6 voiliers. Et c'est absolument magique. Pour moi, c'était ma première expérience.
18: Ouais, voilier en plus, ça doit être magnifique.
19: Hein. Ouais, c'était ma première expérience aussi en Corse. Et puis avec ses enfants, c'était un moment de partage extraordinaire. Une de mes plus belles expériences. Et puis une première expérience d'entrepreneuriat aussi. Ça compte quand on a juste 20 ans.
18: Et la Corse ?
19: Et la Corse, ça me donne envie en fait d'y revenir. Alors j'ai un très très bon ami qui vient de Corse, qui nous parle souvent de la Corse avec mon conjoint et qui me dit que ça serait bien d'aller faire des stages là-bas. Donc il m'a invité à plusieurs reprises et c'est vrai que j'aimerais bien découvrir cette région. Après, on a aussi le GR20 en Corse. Alors c'est c'est un autre sport parce
18: parcours
19: que
18: grande randonnée. Hein,
19: voilà, grande randonnée. Donc là, on est plutôt dans de la marche active. C'est vrai que moi, j'aime beaucoup courir, donc je suis plutôt j'aime plutôt des sentiers comme le Morbihan qui permettent vraiment de développer une foulée, d'être avec une allure assez rapide. Mais pourquoi pas un jour aller vers de la randonnée et faire le GR20.
18: Stéphanie Giquel, on va quitter la Corse et on va aller ailleurs parce qu'on voyage. Encore une fois, vous avez accepté le principe de cette émission. En 2024, d'après le ministère de l'Intérieur, les services de police et de gendarmerie ont enregistré 272 000 victimes de violences commises par leurs partenaires ou ex-partenaires. Un sujet très sérieux, un nombre qui a doublé entre 2016 et 2023 dans un contexte de libération de la parole et d'amélioration des conditions d'accueil des victimes par les forces de sécurité. Alors, pour accompagner au mieux ces victimes, il y a une initiative qui nous vient des régions, qui vient de voir le jour en Haute-Garonne. Robin Bernot, avec Alexandre Vaux, sont près de Toulouse.
9: À Colomiers, des appartements de transition vont permettre aux femmes victimes de violences conjugales et à leurs enfants de se reconstruire.
14: C'est indispensable et ça devrait être fait partout.
9: La mairie de Colomiers, deuxième ville la plus peuplée de Haute-Garonne, a présenté il y a quelques jours ce dispositif inédit des appartements de transition aménagés dans une ancienne école qui, après une phase d'hébergement d'urgence, vont permettre aux victimes de pouvoir bénéficier de plusieurs mois de stabilité pour se reconstruire et préparer leur accès à un logement pérenne. Lucie Klecht, directrice de l'association France Victimes 31, confirme que c'est une première dans le département et salue l'initiative de la mairie au micro d'Alexandre Vaux.
16: C'est une première. Le principe de cet espace de transition permet de laisser le temps aux victimes de pouvoir construire une insertion qui soit plus pérenne, ce qui n'est pas possible sur des places d'urgence où les conditions de prise en charge se font souvent dans des hôtels et où là on est plus sur de l'urgence et répondre immédiatement au danger que finalement avoir le temps de se poser, d'être accompagné et de pouvoir avoir dans un seul et même endroit un espace d'accueil, d'écoute, d'orientation et de construction de projet et à travers ça de réparation parce que derrière il est question de reconstruction toujours.
9: Ce projet est financé par l'État, le fonds de dotation de Colomiers Rugby mais aussi la ville de Colomiers et IKEA qui a meublé les appartements. Alors ici dans le midi toulousain ça marche et vous, qu'en pensez-vous? Je suis allé en discuter avec Marilyn.
17: Je trouve que c'est une super bonne initiative parce que souvent c'est des choses qui sont faites dans l'urgence et les femmes restent. Enfin, c'est des hébergements qui sont temporaires alors que là c'est quelque chose de pérenne et ça leur permet de rebondir, de se reconstruire avec ou sans enfant. Je trouve vraiment l'initiative géniale, vraiment.
9: Mais alors est-ce que la question des violences conjugales est suffisamment traitée aujourd'hui?
17: Alors on en parle de plus en plus. Après il n'y a pas beaucoup de choses qui sont mises en place pour ça. Mais je pense encore pas assez quoi. Voilà. Ben après, on le voit quand même, il y a des associations qui viennent sur des marchés ou des manifestations pour les violences faites aux femmes.
9: Une initiative qui pourrait peut-être voir le jour ailleurs en France?
17: Alors le développer, oui, j'en suis certaine que si, c'est vraiment top. Quoi.
9: Ce dispositif lancé à côté de Toulouse permettra aux familles de pouvoir rester de 6 mois à 1 an. Les premières seront accueillies entre la fin de l'année et le début de l'année prochaine.
18: Merci beaucoup Robin Bernot pour ce reportage. Stéphanie Jiquel, vous êtes notre invitée, on va continuer de se promener. On aura pu aller à Aix-en-Provence. Je crois que vous avez un entraîneur qui est là-bas. Aix-en-Provence.
19: Oui, Jérémy Cabadet, c'est un très grand entraîneur, notamment de marathonien olympique aussi, et il est là-bas, il est à Aix-en-Provence.
18: Quel est votre lien avec la région PACA, avec Marseille, avec Aix-en-Provence, avec le Sud?
19: En fait, j'aimerais beaucoup connaître mieux le Sud-Est. J'ai eu l'occasion, par exemple, de faire le GR 653. Je parlais tout à l'heure des GR. Je vais souvent le long de chemins de grandes randonnées. Et ça m'a donné très envie quand on arrive sur le domaine de l'Estérel, au niveau de Théoul-sur-Mer. C'est trop beau. Et c'est une région que je ne connais pas encore suffisamment et que j'ai envie de découvrir, j'ai envie d'explorer, j'ai envie de courir dans ces régions-là en hors-saison. Parce que j'aime pas trop quand il y a du monde. Je dis souvent que je suis loin de l'agitation du monde, dans le monde, tout en étant loin de l'agitation du monde. Mais je pense que ça vaut le coup, cette région-là, oui.
18: Stéphanie Jiquel est votre invitée jusqu'à 21h dans Il n'y a pas que Paris dans la vie. Bienvenue à vous.
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18: Il y a Pink Floyd également, Another Brick in the Wall sur ICI.

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2: Avec une sportive de haut niveau, son parcours est incroyable. Vous le découvrez depuis 20h, une exploratrice polaire, une écrivaine, une conférencière. Stéphanie Jiquel est votre invitée ce soir jusqu'à 21h. Qu'est-ce que mange un sportif? Vous êtes toute fine, toute mince, vous mettez des complexes là depuis 20h.
3: Alors, je fais
2: vous avez le temps de vous faire plaisir un peu. Alors, Stéphanie,
3: oui, je fais très attention à la qualité micronutritionnelle des aliments de mon assiette.
2: Ouais.
3: Ça, je l'ai découvert par l'expérience, mais aussi à force d'échanges avec mon nutritionniste depuis des années. Quand je suis rentrée d'Antarctique, par exemple, je pesais 39 kilos, c'était vraiment très faible.
2: Ah, oui.
3: Et j'étais vraiment carencée en oligo-éléments, en B9, en B12, en zinc, en sélénium, un stress oxydatif très élevé. Et en fait, on s'est rendu compte que mes fluctuations d'humeur que j'avais à l'issue de cette expédition étaient liées à ces carences.
2: Ah, d'accord.
3: Et j'ai beaucoup appris. Et c'est vrai qu'aujourd'hui, quand je suis dans une ville, la première chose que je fais, que ce soit en France ou à l'étranger, c'est trouver un commerce ou un marché où je vais pouvoir sourcer mes aliments, trouver l'aliment que je recherche en particulier. J'accorde beaucoup d'importance à faire ces courses.
2: Mais rassurez-moi, est-ce que vous avez une cartographie culinaire? On se balade en France, est-ce qu'il y a une région qui vous guide vers un plat que vous aimez bien?
3: Alors, je n'ai pas de plat en particulier, mais par exemple, là, j'étais à Millau. Donc pour le 100 km de Millau, ouais. Et donc c'est la région du Roquefort et j'aime énormément le fromage. Donc tout ça pour dire que je me fais plaisir parce que ouais. Le fromage est très qualitatif. On a souvent tendance à dire que le fromage il faut l'éviter. J'aime énormément le fromage, j'en mange beaucoup et ça n'apporte aucun désagrément à mon corps, tout simplement parce qu'il faut savoir sourcer le produit. Ouais. C'est-à-dire qu'il y a des bons fromages et puis il y a des fromages qui le sont un peu moins. Voilà. Après les galettes évidemment, chaque fois que je vais en Bretagne,
2: oui.
3: On en mange jamais en dehors. C'est mon mari qui cuisine. Moi je source les produits, lui cuisine. Il n'en fait jamais en dehors de la Bretagne, mais par contre en Bretagne, oui, on essaye d'avoir à chaque fois notre petite galette.
2: Bon, attendez, vous parlez de fromage, vous me dites que vous adorez le fromage. Je vous donne une région, vous me citez un fromage. L'Auvergne. Et il y en a plein. Hein.
3: À l'Auvergne,
2: c'est ma région.
3: Ouais, il y en a pas mal. Ah, vous venez de là-bas.
2: Exactement.
3: Alors, c'est quel fromage que vous aimez bien?
2: Il y en a plein. Le Cantal, il y a le bleu d'Auvergne, il y a le Saint-Nectaire.
3: Ouais. Alors, je préfère le bleu d'Auvergne.
2: Fond d'Ambert. Ok, ouais. Le bleu d'Auvergne. Dans le Nord, dans les Hauts-de-France, c'est ce fromage qui sent très très fort, là, qu'on voit dans Bienvenue chez les Ch'tis.
3: Ah, le maroilles.
2: Mais ouais, maroilles. Vous êtes fan de fromage, vous connaissez le maroilles. Et en Alsace.
3: Après, j'aime bien plutôt la pâte dure. C'est-à-dire que tout ce qui est comté, notamment les comtés 40 mois, j'aime beaucoup ça.
2: Pas de Munster, quoi.
3: Un peu moins tout ce qui est pâte molle ou. J'aime moins le chèvre aussi, plus les pâtes dures.
2: Bon, mais qu'est-ce qu'il y a comme spécialité du côté de Carcassonne où vous êtes né? Alors, pas forcément en fromage, hein, d'ailleurs, il y a des bonnes choses.
3: Après, vers Castelnaudary, on parle beaucoup du cassoulet. Et ça, pour le coup, c'est pas trop mon truc.
2: Les petits pâtés de Narbonne?
3: Non, j'aime pas trop le pâté, ni le cassoulet, ni la charcuterie. Et c'est un peu moins intéressant d'un point de vue micronutritionnel. Mais après, ça reste intéressant pour se faire plaisir, mais j'aime moins le goût. Voilà.
2: La blanquette de Limoux. Oh, je vais pas réussir à vous convaincre. Il est bientôt 21h, la fin de Stéphanie. Bon, d'accord. J'ai compris. C'est parfait. Bon, vous venez de remporter, fin juin, un petit peu parlé, un grand raid de 175 km de l'ultramarin. 5e victoire record. Vous avez enchaîné fin septembre et le 3 octobre dernier deux épreuves de 100 km au niveau international. 3 octobre, vous avez terminé le 100 km de la Somme en 7h49. Niveau également complètement fou. Vous êtes membre de la Royal Geographical Society. C'est quoi ça?
3: C'est un groupement, une association à Londres qui regroupe les explorateurs, les scientifiques, les chercheurs, les voyageurs, les géographes aussi. Donc je suis membre de cette association depuis de très nombreuses années, une quinzaine d'années. On a des conférences, on a des, on peut se réunir, on peut donner des conférences aussi soi-même, diffuser des films. Voilà, c'est un lieu de partage.
2: En termes de conférences, alors vous participez à énormément de conférences. Il y a plein de thèmes que vous pouvez aborder. J'en cite quelques-uns. L'acclimatation de la chaleur, pour le coup, et du froid, vous connaissez. L'activité physique pour un monde plus durable. Le sport féminin, la charge mentale des sportifs de haut niveau, on n'en parle pas forcément souvent.
3: Ouais, c'est un sujet qui m'affecte tout particulièrement et que j'essaye de porter notamment au sein de la commission des athlètes de haut niveau. Parce que je pense que les sportifs de haut niveau ont une très grosse charge, qu'il y a beaucoup de choses, parfois en lien avec le management des fédérations, mais aussi en lien parfois avec une surmédiatisation à l'issue de certaines compétitions. Il y a aussi tout l'aspect financement qui n'est pas évident pour certains sportifs. Et puis on a une vie qui est disruptive, c'est-à-dire que c'est une vie qui est très différente et bien souvent on ressent une très très grande solitude.
2: Bah, comment être plus en forme à 40 ans? Vous l'avez dit tout à l'heure, vous avez 44 ans, je le répète parce que vous l'avez dit, parce que c'est pas courtois de citer l'âge d'une femme, mais vous l'avez dit. Donc, vous en parlez aussi, voilà, comment on est en forme à 20 ans, comment on peut l'être à 30, comment on peut l'être à 40. Vous pouvez parler de sport business, de sport connecté, parce que l'IA, bah, ça fait aussi partie de notre vie. Et vous êtes marraine d'un nouveau programme de sport business, je crois, récemment en école de commerce.
3: Ouais, l'Académie Insight à HEC. C'est très intéressant parce que le sport business, bah, c'est un monde économique comme n'importe quel autre monde économique, l'univers du sport. Et c'est vrai que ça manquait en particulier à HEC, donc ça a été créé cette année. Et j'ai accepté avec plaisir d'être marraine de ce programme et d'intervenir sur des sujets en lien avec le sport business, la professionnalisation, l'impact des réseaux sociaux aussi, parce qu'on n'en parle pas souvent, mais oui. C'est vrai que c'est très impactant, même d'un point de vue charge mentale pour les sportifs de haut niveau. Tout l'aspect financement et puis tout ce que cela génère en termes de droits TV et puis pour le grand public.
2: Vous êtes marraine du Stade Français Campus?
3: Oui, c'est une association qui regroupe 50 sportifs de haut niveau du Stade Français, donc toutes disciplines confondues. Le Stade Français, c'est mon club, donc à Paris. Et notamment, je m'entraîne avec le groupe de sprint du Stade Français. Alors, ça peut être un peu étonnant pour une ultra-fondeuse, une spécialiste d'ultra-endurance, de s'entraîner avec le groupe de sprint. Mais j'apprends beaucoup à leur côté, parce que je pense qu'on apprend en allant voir ce qui se passe ailleurs. Et c'est très intéressant. Et puis le préparateur physique Alain Elie aussi est extraordinaire.
2: Bon, définitivement, on n'ira pas manger un cassoulet ensemble après, puisque j'ai bien compris que vous aviez un emploi du temps encore bien chargé. Vous êtes auteur de nombreux livres, j'en citais quelques-uns, En mouvement chez Ramsay en 2021, On est tous aventuriers, du verbe naître, qui est sorti en 2018. Il y a également Expédition Across Antarctica, qui a été préfacé d'ailleurs par Nicolas Vanier, qui est sorti il n'y a pas longtemps, qui a eu un prix, hein, également d'ailleurs, ce livre.
3: Le prix René Caillé, ouais, des livres d'aventure, il y a 10 ans, tout ouais, juste 10 ans. Ouais.
2: 2016. Puis il y a des films, il y a des docus, il y a des choses sur France 2, on a pu voir des choses avec vous.
3: Oui, Le goût de l'effort, La coureuse hors norme aussi, donc ça c'est sur France 2, sur mon parcours à la fois à l'ultramarin et puis sur le 100 km de Millau. Il y a aussi Open Brain dans le cerveau des athlètes qui a été diffusé sur Canal+, pour comprendre comment le cerveau d'un athlète permet de mieux comprendre le fonctionnement de la vie humaine, parce que finalement on pousse l'entraînement, on pousse l'adaptation assez loin, et quand on étudie le sportif de haut niveau, ben, on comprend mieux la vie humaine. Donc en étudiant ces sportifs qui font de l'ultra-endurance, on peut aussi soigner des maladies ou mieux comprendre comment fonctionne le corps.
2: Stéphanie Gic, elle est votre invitée. Parmi toutes les régions qu'on a évoquées, il y en a une qui retient plus votre attention, à laquelle vous allez plus souvent. Vous pourriez peut-être pas y vivre, mais en tous les cas, vous dites qu'au-delà de tout ce que vous y faites au niveau sportif, bah, c'est une région qui est très intéressante.
3: Aujourd'hui, je suis attirée par la différence, c'est-à-dire parce que je ne connais pas encore. Donc, j'aimerais beaucoup découvrir le Sud-Est et découvrir la Corse.
2: Ouais.
3: Après, j'aime beaucoup Paris parce que je me suis battue pour vivre un jour à Paris. Et aujourd'hui, c'est le cas, même si j'y suis que temporairement, parce que le sport de haut niveau m'amène ailleurs. Après, chaque région correspond à un moment de vie. C'est-à-dire que j'ai adoré les Alpes pour préparer mes expéditions, à la fois le ski de fond à Autran, comme le ski alpinisme à Courchevel. Aujourd'hui, j'aime tout particulièrement les Pyrénées parce que je m'y entraîne, mais j'aime aussi beaucoup beaucoup le Morbihan, et je trouve que d'ailleurs que c'est une région qui est sous-cotée. Très clairement, elle est sous-cotée. Mais en même temps, peut-être heureusement, c'est ce qui permet aussi d'avoir ce calme et cet isolement quand on y va.
2: J'ai rien contre Paris, et d'ailleurs, il n'y a pas que Paris dans la ville, n'est pas là pour opposer Paris à la province, mais vous avez dit, moi j'ai tout fait pour vivre à Paris. Je rappelle que vous venez de Carcassonne. Pourquoi vous vouliez vivre absolument à Paris?
3: Parce que je rêvais de voyager, de découvrir le monde, et je partais du principe que Paris était la porte vers le monde.
2: Il y a des aéroports vers Carcassonne.
3: Alors, bien sûr. Mais j'avais cette impression qu'il fallait d'abord passer cette étape-là. Ouais. Puis je pense que j'étais impactée aussi par les livres que j'ai lus, qui présentaient un peu un Paris un peu idéal. Et je pense que j'étais un peu impactée par cela. Et je pensais aussi que j'aurais des clés, des codes, que je m'émanciperais, que je m'ouvrirais à autre chose. C'était la différence, je pense, qui m'attirait. J'aime beaucoup cette vie à Paris, même si aujourd'hui je ne la vis pas au quotidien. Je suis souvent ailleurs. Mais les années que j'ai passées à Paris, oui, je les ai vraiment beaucoup appréciées.
2: C'est quoi le message avec tout ce que vous faites, que vous voulez faire passer?
3: Que l'activité physique est essentielle pour se sentir mieux, pour retarder les effets du vieillissement, pour retrouver parfois le goût de la vie, la joie, avoir du sens, pour avoir moins de fluctuations d'humeur, qu'il faut vraiment reprendre conscience de cette capacité extraordinaire du corps. Il peut s'adapter à beaucoup, beaucoup de choses, mais que parfois la société de confort nous endort et on a tendance à oublier cette capacité extraordinaire du corps.
2: Vous qui avez parcouru la France entière, qui avez rencontré des tonnes de Français, qu'est-ce que vous retenez des visages que vous croisez quand vous faites des conférences, de ce qu'on vous dit, de ce pays que vous découvrez en permanence ?
3: Alors, c'est des régions qui sont très différentes, c'est-à-dire qu'à chaque endroit, il y a ses spécificités. Je rencontre beaucoup de gens qui sont passionnés, des gens qui aiment leur région, des gens qui... Il y a beaucoup de gens qui pratiquent de l'activité physique, en réalité. Je pense qu'il faut inciter les jeunes à le faire aussi, mais il y en a beaucoup qui sont déjà dans ce cheminement.
2: Merci pour ce parcours admirable, inspirant, qui nous pousse, en tous les cas, au-delà de nos limites et qui nous encourage peut-être à faire un petit peu plus de sport. Moi, c'est ce que je retiens pour moi personnellement, ça serait pas mal. Bravo pour tout ce que vous faites, pour tous ces exploits. On vous retrouve, on l'a dit, à la télévision, dans les documentaires, dans les conférences et dans les records. Merci Stéphanie Jiquet, vous êtes heureuse de ce voyage?
3: Merci, oui, c'était très intéressant.
2: C'est votre propre histoire. Hein,
3: c'est ma propre histoire, oui.
2: À retrouver sur ici.fr. On se retrouve demain avec grand plaisir, avec Marie Robert, professeur de lettres et de philosophie, qui elle aussi a un parcours assez impressionnant. C'est dès 20h sur ICI. Salut.
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2: 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Osez, comme le chante Alain Bachung.

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1: Merci d'écouter ici, passez une excellente soirée. Il est 21h. Petit Guillaume pour 100% 80 demain. Ciao.
2: Bonsoir à tous. Ce qui est bien avec les tubes des années 80, c'est qu'on n'a pas besoin d'être nostalgique. Ils sont toujours aussi efficaces et actuels, puisqu'aujourd'hui, les nouveaux venus dans la musique imitent le son des années 80. Allez, ce soir, ça commence comme ça.

0: Laura Branigan, c'était Self Control.
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0: Laura Branigan est américaine. Elle connaît son premier succès grâce à une reprise de la chanson Gloria de Umberto Tozzi en 83. Du coup, l'année d'après, elle réitère, et cette fois en reprenant un tube d'un autre artiste italien, Raf, le fameux Self Control, qu'elle réarrange à sa façon New Wave. Résultat, sa version fait d'elle une star, c'est numéro 1. Dans toute l'Europe, durant l'été 84, elle sera même numéro 4 aux États-Unis. Elle est plus doux et surtout plus français. Tout de suite, Francis Cabrel, c'est écrit.

A avec Take On Me. En 1984, quand ce jeune groupe norvégien sort ce titre, il passe relativement inaperçu. Il est ensuite réenregistré un an plus tard pour figurer sur leur premier album. Et c'est cette version qui va débarquer très rapidement dans tous les top 50 européens, puis mondiaux. Le clip très innovant, réalisé à partir d'images réelles et de dessins d'animation, va même leur permettre de décrocher un prix lors des fameux MTV Video Music Awards. En 1980, Diana Ross offre un tube mondial, elle aussi, avec I'm Coming Out, et c'est tout de suite dans 100% années 80.

0: Rapid Access avec Need You Tonight. Un des plus beaux cadeaux que l'Australie nous ait offert au rayon musique, bien sûr. Ce groupe In Excess qu'on a adoré dans les années 80, puissant, énergique, le charisme de son leader Michael Hutchence y était pour beaucoup. Need You Tonight est un de leurs grands succès, ça c'était en 1987. Dans un instant, lui on l'aime encore et toujours et pour longtemps, Alain Souchon arrive avec Somerset Maugham. C'est juste après ça.
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0: évidemment, c'était Céline Dion, d'amour et d'amitié.
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0: Au Canada, tout le monde connaissait déjà Céline Dion en 1983. Mais c'est grâce à ce titre que la France tombe sous son charme. Enregistrée à Paris, produite par un grand nom de la chanson française, Eddy Marnay, D'amour et d'amitié va d'abord être multidiffusée par une radio importante. Mais c'est surtout grâce à son passage dans l'émission Champs-Élysées de Michel Drucker qui va lui permettre de signer son premier grand tube chez nous. Un an plus tard, en 1984, George Michael, lui, s'impose avec son Carless Whisper.

Car Show avec Wouldn't It Be Good. Encore un titre qui est devenu un tube, notamment en France, grâce à l'émergence des radios libres. Ben oui, on est en 1984, la bande FM est libre et veut capter un jeune auditoire. Donc la musique est à l'image de la jeunesse, qui se cherche de nouvelles idoles. Alors pourquoi pas ce jeune anglais au look du moment, hein, franchement. Idem pour beaucoup de jeunes groupes français, comme Raft par exemple, le duo qui nous invite en 88 à... Ben, il n'y a qu'à danser.

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1: 100% AD80, c'est aussi une web radio sur le site ici.fr et sur l'application ici, faut pas l'oublier. Mais on peut aussi se retrouver demain soir dès 21h. Dans un instant, c'est 100% chanson française. 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Il est 22h. 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
4: Amour censure de Oshi est sans doute le titre le plus nécessaire de sa carrière. Je vous explique.
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4: Le 6 octobre 2019, un déclic brutal s'opère pour Oshi. Ce jour-là, des milliers de personnes défilent dans Paris pour la Manif pour tous, criant leur opposition à la PMA. Choquée, meurtrie par ces images, la chanteuse refuse de se taire. Pour elle, l'amour universel que l'on croit acquis est en réalité menacé. Elle écrit alors un cri du cœur pour dénoncer ouvertement l'homophobie, c'est amour-censure.

0: Ce titre fait aussi tristement écho à son propre vécu. Oshi a elle-même été victime d'une agression devant chez elle. C'est donc ici un titre comme un exutoire.
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4: En 1985, Alain Souchon sort la ballade de Jim. Et c'est le texte qu'il a eu le plus de mal à écrire.
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4: C'est une chanson à fleur de peau qui mêle rupture amoureuse et idées noires. À travers l'accident de Jim, Souchon exorcise un traumatisme personnel. La perte de son père dans un accident de voiture alors qu'il n'avait que 13 ans. Mais la magie de ce titre, c'est qu'il finit dans la lumière. Jim se réveille à l'hôpital et retrouve l'envie de plaire.

0: Ce message d'espoir lui vaudra sa première victoire de la musique. Même son clip entrera dans la légende en battant ceux de Johnny Hallyday et de Mylène Farmer.
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3: Oui, avec un agriculteur exploitant qui a 39 ans à Angluzel et Courcelles, on est à 10 km de Cézanne. Bonjour Alexis Le Herle.
4: Bonjour.
3: Quel est votre parcours pour arriver jusqu'ici en tant qu'exploitant agricole?
4: Alors moi je suis agriculteur, donc installé à Angluzel depuis 4 ans. Donc avant j'étais double actif pendant 2 ans. Avant de m'installer, j'étais 10 ans conseiller agricole, donc notamment sur l'installation en agriculture.
3: C'est 10 ans d'expérience en tant que personne spécialisée pour l'installation de nouveaux agriculteurs, agricultrices. Ça consistait en quoi? Combien de personnes vous avez accompagnées et comment?
4: Je recevais toutes les personnes qui souhaitaient s'installer en agriculture, viticulture, maraîchage, élevage, tout projet agricole. J'étais là pour les accompagner, pour les renseigner sur les démarches à faire pour devenir agriculteur. Donc j'en rencontrais à peu près 200 personnes par an sur tout le département de la Marne.
3: Et c'était quoi l'étude de faisabilité, la reprise d'exploitation, la création d'exploitation?
4: Alors j'étais vraiment là sur la partie renseignement dans les démarches, notamment les formations, tout ce qui était réglementation à respecter lors de l'installation, et puis quelle aide on pourrait bénéficier pour s'installer en tant que jeune agriculteur.
3: Quel est le profil des personnes que vous avez accompagnées pour l'installation? C'est plus des jeunes, des personnes en reconversion professionnelle qui décident de se lancer dans l'agriculture?
4: Alors, en 10 ans d'expérience, j'ai vu le profil légèrement évoluer. Alors on voit que l'âge moyen d'installation a progressé, donc les gens s'installent de plus en plus tard. Et donc en termes de profil, on avait beaucoup de profils donc sur des exploitations, on va dire, assez classiques de la région, donc grande culture, céréales, viticulture, mais on voit de plus en plus de projets avec de la diversification, production de maraîchage, développement de nouveaux élevages sur les exploitations.
3: Quand on entend parler des agriculteurs, souvent c'est la reprise d'une exploitation familiale, c'était essentiellement le cas ou pas?
4: Alors dans la Marne, oui, on est essentiellement sur des reprises d'exploitation familiale, donc des enfants, filles ou neveux, neveux-nièces d'exploitants agricoles qui reprennent la suite dans l'exploitation familiale. Mais de plus en plus, on a des personnes donc extérieures au milieu agricole qui reviennent, qui ont un projet de revenir sur l'exploitation. Donc dans ces cas-là, la difficulté, c'est aussi l'accès au foncier. Donc c'est pas facile de trouver des surfaces agricoles pour exploiter dans la Marne.
3: Alexis Le Herle, pendant 10 ans, 200 agriculteurs et agricultrices par an reçus pour l'aide à l'installation. Quelles étaient les principales sources de motivation et les freins de ces personnes que vous avez rencontrées et aidées à s'installer?
4: La première motivation, c'est continuer l'entreprise familiale, donc poursuivre cette activité avec souvent des projets de diversification, de nouvelles activités sur cette exploitation avec de nouvelles cultures ou création ou développement de certains élevages. Après niveau frein, les freins c'est aussi souvent quand même le financement de ces projets d'exploitation, car une reprise d'exploitation c'est quand même relativement onéreux à reprendre avec des emprunts sur une durée assez longue, donc faut avoir les capacités financières de pouvoir assumer ces reprises.
3: Voilà Alexis Le Herle qui a aidé des agriculteurs à s'installer pendant près de 10 ans en Champagne-Ardenne. Merci Alexis.
4: Merci.
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5: Bonjour, je m'appelle Thomas Félix, j'ai 55 ans. Donc moi j'arrive le matin, je me pose mon vélo dans le garage, je traverse la cuisine, je prends un café, je monte à l'étage et j'arrive ici dans ce grand open space. 12 personnes à peu près partagent l'espace. Bonjour les gars.
6: Bonjour. Ce Bordelais est un designer, il habite et travaille dans le quartier du Grand Parc, un secteur qu'il affectionne particulièrement. L'équipe de Thomas Félix a travaillé sur plusieurs projets, on lui doit les fameuses devantures bleues avec un sourire blanc des magasins Cultura.
5: Je suis assez fier effectivement quand on regarde en arrière sur 25 ans d'activité, les façades Cultura, la déclinaison de ces façades sur les différentes natures de magasins de la marque, et il a fallu créer une charte, quelque chose qui allait unifier toutes ces façades, qui fasse que on les reconnaisse d'un premier abord. Ce grand sourire qui est apposé au nom, à 50 ou 60 mètres du magasin, il fallait qu'on reconnaisse et le magasin et les services qu'on allait y trouver. C'est toujours un processus un peu long.
6: Franchement, vous êtes comment dans le travail, vous ? Exigeant, forcément ?
5: Oui, c'est une maladie, parce que effectivement, on a du mal à se contenter de ce qu'on fait. On va toujours chercher au-delà et plus loin. Oui.
6: Sur Résine Le Bousca, vous avez imaginé tout le mobilier urbain.
5: Des chaises longues, des tabourets, des choses de différentes natures pour équiper l'espace public.
6: Alors, il paraît qu'un matin, vous êtes retrouvé sous le trottoir en train de discuter, de faire connaissance avec Jean-Luc Jouat, qui est quand même très connu.
5: Un bordelais pure souche. Bah, ça s'est fait effectivement dans le quartier où j'habitais, et je voyais ce grand bonhomme là faire des choses extraordinaires avec ses gros doigts. Il m'en voudra pas. Et il m'a accueilli très gentiment, et puis on a fait connaissance, on a lié une très belle amitié qui dure encore aujourd'hui. On se voit régulièrement pour refaire le monde.
6: Et dans le quartier où nous sommes aujourd'hui, le quartier du Grand Parc, qu'est-ce qui vous plaît aussi ? C'est un quartier en pleine mutation, qui a beaucoup changé ces 10 dernières années.
5: Enfin, c'est très hétéroclite comme quartier. Il y a toutes sortes de populations. Il y a une mixité qui me plaît beaucoup. Je m'y suis installé. Maintenant, j'ai ma maison aussi dans ce quartier. Je vais faire mon marché au Grand Parc. Je vais faire mes petites courses de proximité dans le quartier. Voilà, j'aime atteindre les quais. J'aime faire mon petit footing sur les quais de temps en temps. Voilà, c'est des coins que j'affectionne particulièrement.
6: Allez, on va vous écouter un petit peu sur une anecdote, quelque chose qui vous vient en mémoire, qui représente votre vie finalement.
5: On a été les premiers à fabriquer des espaces de travail un peu atypiques chez Thalès. On a installé un jour un canapé de nous-mêmes chez Ikea. On a installé un canapé Ikea chez Thalès. Et c'était peu avant que le directeur de Thalès reçoive le nouveau directeur d'Eurocopter, d'Airbus Hélicoptère. Et la discussion s'est terminée dans le canapé, qui avait tant fait parler de lui en interne, etc. On ne travaille pas dans un canapé. Ben finalement, il a fait l'unanimité. Le directeur de chez Thalès est sorti en disant « Vous m'en mettrez dans tous les locaux », parce qu'en fait j'ai eu la meilleure discussion possible avec le directeur de chez Eurocopter, et cette discussion n'aurait pas pu avoir lieu ailleurs que dans un canapé, et certainement pas dans une salle de réunion.
6: Thomas Félix est donc designer dans le quartier du Grand Parc à Bordeaux. S'il a grandi dans le Béarn, Bordeaux est devenu sa ville de cœur.
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7: Ah, le matin, on fait la toilette, et faut nous prendre pour des gobettes.
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7: La gobette, c'est la truie, ou la métreux, qu'elle est de ses petits gouris. Ah, par chez nous, c'est pas comme chez les Bertans, j'en pas de gros élevage de cochons. Dans le temps, dans les fermes, on engraissait un verra, en que des truches et puis les yeux grasses. Puis, on y faisait sa fête. C'était la Saint-Cochon. Tout le monde venait aider la famille, les voisins, pour éplucher les oignons, faire le boudin puis les saucisses, saler la viande, et puis casser la croûte. On buvait une goutte, puis bien souvent une deuxième. Celle-là, on l'appelle le rince-cochon. Même si on l'élève pour le manger, ça n'empêche pas de l'avoir de la tendresse pour le cochon. Écoutez donc ce qu'en dit Jules Gilbert.
1: En périchon dans le texte.
7: Ah, je l'avais acheté sur le champ de foire, le 1er de septembre à Saint-Martin. Oh, il était vif, c'est à pas croire. Deux grandes oreilles, le museau mutin. Le soir, un coup formé dans les tables, il a ben dû trouver le temps long. Il a regretté ses bains manchables, tous ses petits frères, les autres laitons. Oh, doucement, il s'est fait à sous-nauge, ou qui avait dû boire à gogo, à la paille fraîche qui fait sa bauge, ou qui ronflait comme un sous-l'eau. Oh, pour le pousser, je peine à un gère. Toute la journée, il dévorait. Puis un soir, j'ai dit à ma vieille, c'est temps, faut qu'on tue notre bestiaux. Eh ben, ça nous a fait quelque chose, à la Mélie puis à moi. Ça l'a pas empêché de faire la fête. Ce chagrin-là, c'est vite passé. J'en fais des pâtés en clatette, des grands boudins que j'en épicé. J'en ai mangé de la couchouna et que j'en arrosé en que du vin gris. Des andouillettes et des tripoilles, des saucisses et du boudin frit. Le soir, j'étais ben tout un peu pompette. Ouais, émotionné pour de bon, j'ai ben failli gâter la fête. Comme un vieux, je pleurais mon cochon.
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1: Aujourd'hui, on s'offre une balade à Cap-Breton où histoire, nature et patrimoine se rejoignent, la maison de l'oralité. Notre guide, Véronique Gabaud, responsable du pôle culture de la ville de Cap-Breton.
2: Cette maison, en fait, c'est une des rares traces de l'époque du Moyen-Âge à Cap-Breton, avec la maison du Rey, la maison du Roi. On a voulu préserver ce bâtiment en 2013. La ville a choisi de dédier ce lieu à l'histoire de la ville. Et puis, il y a une autre spécificité à Cap-Breton, c'est que depuis 35 ans, on organise un festival du conte. Et puis, surtout, à Cap-Breton, il y a plein de légendes, certainement dues au fait que Cap-Breton soit un port et qu'il y a eu beaucoup d'histoires maritimes. À Cap-Breton, on aime parler. Et du coup, on a un pôle dédié aux arts de la parole et du récit. Et cette maison de l'oralité, on y propose des accueillants en résidence d'artistes qui viennent à Cap-Breton pour créer des spectacles. Et on a aussi pas mal d'actions culturelles, de médiation, pour faire découvrir l'art du récit, l'art du conte à tout public.
1: Est-ce que quand on visite la maison de l'oralité, on a accès à des histoires, des contes ?
2: On découvre l'histoire de Cap-Breton, mais au fil de la visite, il y a parfois des podcasts qu'on peut écouter, issus notamment de ces fameux projets de médiation. On a eu un projet avec des scolaires qui s'appelle Bestiaire du Gouffre. Donc c'est un bestiaire imaginaire autour de ce fabuleux canyon sous-marin. On a aussi un podcast sur la légende de la Tourelle. La Tourelle, c'est une tradition à Cap-Breton. On se retrouve le soir du 24 décembre autour d'un grand feu. Mais quelle est l'origine de cette tradition ? Ben justement, on est allé à la rencontre des habitants. On a essayé de comprendre d'où ça venait et puis surtout comment ils la vivent. Donc, on peut écouter tous ces témoignages. Et au mois de mai, à la période du festival, on a toujours une exposition temporaire qui fait le lien avec le Festival du Conte. Et cette année, ça s'appellera Radio Estacade. Parce que ici, on aime bien les rumeurs dans la ville et les légendes, comme je le disais. Donc, on aura une installation qui nous raconte justement ce patrimoine maritime, la vie des pêcheurs, la vie des habitants et leur attachement au port. Mais c'est élargi aussi au patrimoine naturel et immatériel. Donc, immatériel, vous l'avez compris, c'est un peu l'oralité et les légendes. Et puis, naturel, ben, bien sûr, on parle des traditions de Cap-Breton, de la forêt landaise, du gouffre. C'est un lieu, en fait, qui permet de comprendre l'évolution de la ville, comment elle s'est construite et ce qui est important aussi pour ses habitants.
1: La maison de l'oralité est ouverte gratuitement toute l'année. 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
3: Il vit moto, il mange moto, il boit moto, il respire moto. C'est notre Lorrain du jour, il s'appelle Alexandre Croze. Bonjour à vous.
4: Bonjour à tous.
3: Alors, vous êtes le créateur de la boutique Seeds Motorsport à Voustvillers, hein, commerce, entretien, réparation, préparation de moto. Et cette passion, elle vous a mené très loin parce que vous avez participé à plusieurs grands prix de moto auprès de grands champions comme Jack Miller ou Brad Binder, par exemple.
4: Alors, moi, voilà, tout à fait, en tant que mécanicien, donc c'était un rêve d'enfant quand je suivais Valentino Rossi puis les autres à la télé. Donc, j'ai voulu être mécanicien en grand prix. Donc, j'ai travaillé dur pour y arriver. Puis, j'ai travaillé 15 ans en grand prix, oui. Donc, j'étais responsable de la moto. Je faisais toute la mécanique sur la moto.
3: Comment on fait pour devenir mécanicien auprès d'un très grand champion de moto ? On le contacte ? Ça se passe comment ?
4: Alors en fait, j'ai fait l'école de la performance à Nogaro dans le Gers. Et dans l'école, on était une trentaine à vouloir aller en Grand Prix. Il y avait une seule place et j'avais été retenu. Et j'ai travaillé dur pour y rester.
3: Et comment vous avez fait pour être retenu, puisque vous aviez tellement de compétiteurs ? Qu'est-ce qui a fait la différence ?
4: Alors en fait, on est testé. Ça va du physique, le mental est testé. Ensuite, les compétences, mécano, soudure, usinage, électronique, l'anglais. Donc c'est un tout. La compétition demande une extrême polyvalence pour pouvoir se sortir de toutes les situations.
3: Quand vous dites le mental est testé, ça se passe comment ? Comment est-ce qu'on fait pour tester le mental d'un mécanicien moto ?
4: Un psychologue qui suivait le temps de toutes les épreuves physiques à la montagne nous poussait à bout en fatigue. Il décide si on est apte ou pas à aller en Grand Prix.
3: Le moment le plus compliqué en Grand Prix moto, voilà, où il y a eu la plus grosse

0: pression, la plus grosse montée d'adrénaline, ça serait quoi?
1: Ça serait un crash avant la course, où il faut réparer la moto pour être prêt sur la grille de départ. Il y a aussi des nuits blanches qui peuvent arriver, où il faut reconstruire la moto, il faut refabriquer des pièces. Humainement, c'est une aventure incroyable.
0: Attendez, c'est-à-dire ça vous est déjà arrivé, par exemple, que la veille d'un moment important du Grand Prix, vous deviez refaire la moto, quoi?
1: Oui, bien sûr, bien sûr. C'est très souvent qu'un gros crash, on doit reconstruire une moto. Donc on ouvre chaque tiroir, on va au camion, on reprend des pièces, on en refabrique une.
0: Et on arrive à le faire à temps?
1: Oui, on fait toujours le nécessaire pour y arriver.
0: Votre dernier Grand Prix moto, c'était quand?
1: C'était le Grand Prix de Silverstone il y a 3 ans, pour Pedro Acosta, qui a fait champion du monde Moto 2 l'année-là, donc c'était plutôt sympa.
0: Eh ben c'est ça, hein, c'était grâce à vous.
1: Non, c'est grâce à tout le monde.
0: Oui.
1: C'est vraiment un travail d'équipe.
0: Quand vous ne le faites pas, ça fait 3 ans que vous ne l'avez plus fait, que ben voilà, vous avez votre routine dans votre boutique, qu'est-ce que vous ressentez? Il y a un petit manque d'adrénaline ou il y a le fait de se dire bon ben j'ai une routine plus tranquille, ça me va bien?
1: Maintenant, je prends plus de plaisir avec ma petite équipe ici à développer l'entreprise et à avancer, faire mon petit bout de chemin. Et puis il y a une vie de famille qui s'installe, voilà, un mariage, et puis après ben on a envie un petit peu de se poser quand on prend un peu plus d'âge, oui, en effet.
0: Merci beaucoup Alexandre Cross, voilà. L'entreprise SIDS Motorsport, vous êtes basé à Voustvillers. À bientôt.
1: À bientôt, merci, bonne journée à vous, au revoir.
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3: 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C'est la cabine minute sur ici Picardie. J'espère que vous allez bien. Aujourd'hui, on va parler d'amour ou alors de célibat. Enfin, je sais pas, parce que on voit tellement de choses sur les réseaux sociaux. Oui, les hommes ceci, les femmes ceci. Il y a une femme, elle m'a fait du mal au cœur. Mon mec m'a fait du mal au cœur. Il m'a trompé. Il est parti. Mais en fait, pourquoi vous vous mettez en couple? Vous savez qui vous mettez en couple? Vous vous mettez en couple avec un être humain. Alors un être humain, je vous rappelle quand même ce qu'il est capable de faire. Un être humain, ils ont créé la guerre, l'esclavage, la torture, le viol, le génocide et la télé-réalité. Et après, vous êtes surpris quand votre partenaire, qui est un être humain, il vous a mal parlé ou alors il vous a trompé, machin et tout. C'est vous qui choisissez de sortir. Pourquoi vous sortez avec un être humain? Et après, vous êtes surpris quand ça se passe mal. Vous avez l'arrogance de croire qu'un être humain, il va bien vous traiter pendant 30 ans. Il y a des êtres humains, ils trichent au Scrabble. C'est quoi l'intérêt de tricher au Scrabble? Et vous leur confiez vos émotions, vous leur confiez votre cœur à un être humain, et vous êtes surpris quand l'être humain il vous fait un coup de Trafalgar, mais vous n'êtes pas bien. Arrêtez de vous mettre en couple. Mettez-vous en couple avec un esprit, voilà. Tu mets en couple avec un esprit, voilà, l'esprit au moins il va pas t'emmerder. Enfin, en même temps, un esprit, c'est un ancien être humain, donc si ça peut être emmerdant. Non, mais pas les esprits. Arrêtez de faire confiance aux êtres humains. T'as cru que ton partenaire c'était qui? C'était Jésus. D'ailleurs, même Jésus, ils l'ont tué, les êtres humains. Même lui s'est fait avoir. Et vous exigez une loyauté pendant 30 ans. Arrêtez ça. Arrêtez de vous mettre en couple avec des humains. Mettez-vous avec un arbre, voilà. L'arbre, c'est solide, calme, silencieux, stable. Et en plus, il est enraciné, il peut pas partir. Voilà. Ton ex, il aurait dû essayer. L'arbre, tu peux lui faire des câlins. Il parle pas, il t'engueule pas. Tu peux oublier les sacs poubelles, il dit rien. Tu peux lui raconter ta journée, il te juge pas. Et c'est mieux qu'un mec, c'est mieux qu'une meuf, c'est mieux qu'un psy. Alors après, niveau sexe, bah écoute, c'est du bois. Il est toujours dur. Alors après ça dépend de ce qu'on aime, hein, ça dépend de ce que t'aimes, tu vois. En même temps, si c'est pas très fun, au moins il te ghoste pas, l'arbre, tu vois. Il a pas d'insta. Il pose pas de story ambiguë en mode je suis dans une forêt chelou. Et le pire, c'est que des fois, tu parles à un arbre dans la vie, tu vois. T'as plus de réponses que quand tu parles à une copine. Parce qu'un arbre, lui, il te fait pas rien, non, rien. Non, c'est pas ça, mais laisse tomber. Alors, moralité, si vous vous mettez en couple avec un être humain, n'oubliez jamais qu'en face de vous, bah, vous avez un être humain. 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
1: Pour moi, c'est important, c'est d'aider les gens. Moi, j'aimerais bien faire dans les restaurants parce qu'on peut gagner beaucoup d'argent et ça aide les gens à manger.
2: Moi, je voudrais être maquilleuse et coiffeuse parce que j'aime bien maquiller et coiffer.
3: Moi, j'aimerais bien être militaire pour sauver mon pays quand il est en guerre.
4: Moi, je sais pas.
5: J'aimerais bien faire majorette, pompier.
6: Tu serais en tenue de majorette pour être pompier, c'est quoi l'idée?
5: Bah, il faut pas être majorette alors, parce que si on les garde quand on fait les majorettes, bah après, ça va être trop tard, je vais louper. Et aussi, c'est beaucoup de travail être pompier, parce que mon père est pompier, c'est-à-dire que c'est beaucoup de travail quand je le vois garder le travail.
6: Donc tu préfères être quoi? Plutôt majorette ou plutôt pompier alors?
5: Pompier.
7: La maison de retraite, c'est aider les personnes âgées à faire des activités, les aider à aller quelque part.
8: Moi, quand je serai grand, je voudrais faire des vidéos, un peu de tout.
9: Antoine. Ça tourne, le moteur? Pas les bruits. Ça tourne, oui.
10: Ça tourne.
9: Ça tourne. Bon.
10: Action.
1: Si moi, ce que j'aime. Parce que pour moi, c'est important, c'est d'aider les gens, à les nourrir, à les soigner, à faire tout ce qui est bien pour la santé.
11: Moi, j'ai deux choses que je pense que j'aimerais bien faire. C'est être joueur de foot à Paris ou France ou Caen ou autre chose et être maçon.
6: Ça n'a rien à voir.
11: Mon tonton, il fait maçon. Du coup, t'as des idées pour construire des cabanes à tes enfants après.
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12: Bonjour et bienvenue à Prades, Virginie.
13: Merci Vincent. Vous êtes guide accompagnateur.
12: Surtout sur la destination Conflans-Canigou, donc avec la chance d'habiter à côté du massif du Canigou et de pouvoir emmener les groupes et les gens à la découverte du Canigou et surtout faire l'ascension du pic du Canigou.
13: Et pas que, parce qu'il y a aussi des randonnées, des excursions que vous proposez.
12: Tout à fait, il y a un vaste choix de randonnée dans le Conflans. Et puis aujourd'hui, je vous propose de faire une petite excursion et puis d'aller sur les balcons nord du Canigou pour prendre un petit peu de la hauteur et avoir une belle vue sur le massif du Canigou.
13: Eh bien, on embarque. Allez, c'est parti. Et là, nous allons prendre quelle direction, Vincent?
12: On va aller en direction de Kaya.
13: Vincent, vous venez de vous arrêter. Qu'est-ce qu'il y a dans le ciel?
12: Eh bien, il y a un circaète là qui vient de passer, qui est assez bas parce qu'il est en train de chasser. Donc, le circaète Jean Leblanc. C'est un oiseau qui est reconnaissable parce qu'il est très clair, dessous, tout blanc. Son régime alimentaire est spécialisé sur les reptiles.
13: Donc, alors là, il vole au-dessus de nous.
12: Ah, il est passé tout proche. Donc là, on s'est arrêté au bord de la route pour l'apercevoir parce que c'est pas aussi fréquent de le voir d'aussi près.
13: Donc là, on est sur la route de Sournia.
12: La route pour aller dans les Fenouillèdes. Puis on va donc aller jusqu'à la chapelle de Saint-Jacques de Calaron.
13: Déjà là, Vincent, c'est Prades là que nous voyons.
12: Oui, alors on a pris un peu de hauteur, donc on va faire un petit bout de cette route qui va nous procurer un belvédère remarquable sur tout le massif du Canigou et le pic du Canigou.
13: Voilà, on est sorti du 4x4 et ça y est, on prend le départ de la petite marche.
12: Oui, on récupère la piste et puis donc on va faire la petite marche pour se rendre jusqu'à la chapelle.
13: Là, on a un panorama incroyable déjà. Hein.
12: Très beau panorama sur une bonne partie du Conflans. Et puis on est dans une végétation qui est là pour le coup. On a pris un petit peu d'altitude. On est toujours dans une végétation qui est marquée par le climat méditerranéen. Alors là, on a plein de genévriers. Vous voyez tous ces arbustes, il y en a certains qui montent un petit peu plus. Le genévrier qui fait la baie de Genièvre. On fait notamment, on s'en sert dans la cuisine et ça participe aussi à la confection, peut-être vous connaissez cet alcool, du gin.
13: Et Vincent, nous sommes arrivés au pied de la chapelle.
12: de la chapelle Saint-Jacques. Et donc, on peut voir, en étant là devant, le panneau qui explique un petit peu l'histoire et les dates importantes de la chapelle, de la vie de la chapelle, les fameuses coquilles pour matérialiser Saint-Jacques. Et donc, on va faire un petit tour.
13: Vincent, on est ici sur ce qu'on appelle les balcons du Canigou.
12: Oui, sur la partie qu'on dénomme ainsi, les balcons nord du Canigou.
13: Au pied de la chapelle qui surplombe ce très très beau panorama avec plein de petits chemins autour.
12: Dans la forêt, là, on a une petite forêt de chênes, puis c'est très joli parce que c'est varié, c'est bien entretenu. Il y a la lavande, du romarin. Voilà, comme on avait une petite paire d'heures devant nous et qu'on était sur l'heure du repas, j'ai pensé que c'était un lieu sympathique à vous faire découvrir. On sort le panier repas donc, qui a été préparé par le Rasteil, avec donc des produits locaux. On a le jus de pomme d'Adama, le pain de Jérémy.
13: Ça, c'est le fromage d'Escouloubre.
12: Un petit peu de jambon, le jambon d'Alex, du camp de Mathilde. On a le saucisson à l'ail. On va se régaler.
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2: Dimanche matin, levé avant le soleil, vers 9h, vous descendez prendre un café que vous pensez amplement mérité. 8 heures de sommeil, franchement, on mérite une pause café. Et devant la cafetière, votre cousin regarde attentivement le café couler. Ça s'appelle une sentinelle de cafetière. Et là, il se retourne et dit « Bon, t'es déjà debout ? Il fait corps noir, t'as qu'est de ta lit ou quoi ?» Ne paniquez pas, Wikizef est là pour vous aider. Taquet de lit. C'est une réflexion semi-désagréable, parce qu'il y a plusieurs niveaux de réflexion désagréable. Ça dépend de l'heure qu'il est, du temps qu'il fait. Admettons, il fait 27 degrés à l'ombre, et ben c'est l'heure de « fais pas chier ». Ou alors il y a 3 grammes à quart. Et ben c'est pas la peine de se demander pourquoi il est désagréable d'un seul coup, c'est parce qu'il n'y a plus de canette.
3: Exemple.
2: Vous avez la réflexion désagréable qui serait « t'es déjà debout ? Retourne te coucher, c'est pas de jour à me faire quiller du côté de la cafetière hein. ». La réflexion pas désagréable, t'es déjà debout. Oh bah alors, j'ai fait du café pour un régiment de soldats, t'inquiète, assis-toi, je te ramène un jatte. Réflexion semi-désagréable, bah t'inquiète, t'as lié ou quoi ? Petite phrase qui présuppose que pour que vous parvinciez à vous lever tôt, il faille forcément que vous fûtes tombé du lit. Vu que vous n'êtes pas totalement du nord et que forcément tout ce qui est au sud du péage d'Arras possède un degré de fainéantise qui augmente au fur et à mesure qu'on s'approche de la Côte d'Azur. Ou là-bas, pour se lever tôt, bah faut pas qu'ils quittent leur lit, hein, mais qu'ils descendent en rappel. Allez, au revoir hein, et anne baisse à marraine.

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1: Bonjour Serge.
2: Bonjour Mathieu.
3: C'est de l'Isère, si tu sais que...
2: Mon cher Mathieu, on ne le répétera jamais assez, le pâté chavant n'est pas du tout un plat typique de la région.
1: Ah ben non.
2: Ah ben oui, vous le savez,
1: bah oui.
2: Il y a des gens qui ne savent pas, vous avez l'instruction, vous. Hein.
1: Eh, merci.
2: Ça n'a rien à voir avec le pâté croûte, le pâté de foie, la caillette ou la terrine au bleu de Sassenage. Non. Le pâté chavant est un complexe. Comme nous en avons tous, ça peut être...
1: Ne regardez pas quand vous dites ça.
2: Je suis
1: tout
2: seul dans la pièce.
1: Ah, c'est pour ça.
2: Bref, celui-ci n'a rien à voir, bien sûr, avec celui d'Oedipe. Les Grenoblois n'ont aucun problème avec leur père ou leur mère. Ça dépend comment ils ont voté, bien évidemment.
1: Oui, bien sûr, voilà, c'est ça.
2: C'est tout souvent. Le pâté chavant est un temple, écoutez-moi bien, dans lequel nous allons faire notre cinéma, tout en mangeant du maïs préalablement soufflé, bien sûr, hein, et sucé des esquimaux préalablement gelés, selon une vieille tradition iséroise et montagnarde. Et vous savez quoi? Comme disait mon grand-père, suce le glaçon, t'auras le bâton. Il est bon de connaître les us et coutumes de notre région. Alors, nous, bien sûr, on y sait, parce que nous sommes d'ici,
1: mais
2: ici,
1: oui.
2: Isère, bien sûr. Mais, de toute façon, tout bon isérois, c'est ça.
1: C'est bien, connaître les us et pas les sus, ce n'est pas du tout pareil.
2: Hein. Ah, c'est vous qui dites, oui. Moi, ça ne m'engage que vous.
1: Exactement. En tout cas, merci Serge, à demain.
2: Mais je vous en prie.
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4: Bonjour à toutes et tous, bienvenue dans Affaires classées, le podcast. Nous sommes en 1875, au cœur de la Bigorre, dans le petit village de Montousset, pas loin de Bagnères. Un fermier du village est assassiné avec sa fille. La veille, trois inconnus leur avaient rendu visite. Question, qui sont ces étranges visiteurs? La suite, dans un instant.
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4: Nous sommes en l'an 1877. Les gazettes judiciaires de l'époque regorgent de faits divers, de vols, de meurtres. Pour quelques sous, certains n'hésitent guère à frapper, à tuer. Souvent, hélas, ces drames sordides impliquent des ressortissants espagnols sans ressources, des sans domicile fixe, errant de ville en ville, profitant de la quiétude des campagnes pour commettre leurs méfaits. En cette fin de 19e siècle, la France accueille nombre d'immigrés fuyant leur patrie après l'invasion de Napoléon, comme en atteste le procès qui va suivre. Ce matin du 12 mars, une imposante foule de curieux s'est amassée des deux côtés de la petite rue qui conduit de la prison au palais de justice de Tarbes. Tous guettent le passage, dans un instant, du convoi à cheval qui transportera les accusés du crime de Montousset. Voilà plusieurs jours que la presse régionale annonce ce qui sera le procès criminel de l'année dans le coin. Il est 11h. Le président de la cour d'assises, Monsieur Léniel, vêtu de son imposante robe rouge et noire, ordonne aux gardes qu'on introduise les accusés, deux hommes et une femme, dans le box. Ils sont jeunes, une trentaine d'années, de taille moyenne. Les deux hommes sont originaires de la province voisine de l'Aragon, tandis que leur voisine de galère est certes née à Tarbes, mais de parents espagnols. L'affaire a débuté 2 ans plus tôt. Dans la soirée du 25 novembre 1875, le trio arrive d'Auch en diligence à la gare de Lannemezan. Ils vont marcher, à pied, toute la nuit, en direction du petit village de Montousset, dans le canton de Bagnères-de-Bigorre, qu'ils atteignent enfin au matin suivant.
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4: Leur traversée ne passe pas inaperçue. Des paysans, déjà au champ, scrutent ces inconnus. Qui sait s'ils ne sont pas là pour voler? Un petit garçon les voit aiguisant leur couteau au bord d'un sentier. C'est à lui que le trio réclame son chemin.
6: La ferme des Campistrous, tu sais où c'est ? Arrivé à destination, il toque à la porte et tombe sur Philippe, le chef de famille. C'est Louise, sa fille, que la dame du trio demande à voir. Elle dit être une ancienne amie. Direction un champ proche où Louise est à pied d'œuvre. Quand elle aperçoit sa visiteuse, elle se jette dans ses bras, l'embrasse avec effusion et propose au trio de passer la nuit à la maison. Dimanche 27 novembre, Rosalie, une voisine des Campistrous, s'étonne de voir les volets fermés. Elle frappe à la porte. Personne. Louise. Silence. Un sombre pressentiment envahit Rosalie, qui part alerter Monsieur le maire, lequel se transporte sur place, accompagné de quelques hommes. Un épouvantable spectacle les attend. Philippe, le chef de famille, gît inanimé dans son lit. Une mare de sang s'écoule à travers le matelas. Un double bâillon noué derrière la tête et fortement serré a été posé sur sa bouche pour l'étouffer ou l'empêcher de crier. Des plaies béantes sur sa poitrine, son cou, sa tête lui ont été infligées par une arme blanche. Et Louise, elle, c'est dans l'écurie que son cadavre mutilé sera découvert, lardé de coups de couteau. Pour les gendarmes de Bagnères, il n'y a pas à chercher bien loin. Le vol est le mobile de ce double meurtre. Les meubles ont été fouillés, le linge des armoires jeté au sol. Un objet va pourtant retenir leur attention.
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6: C'est un cache-nez noir et blanc. Rosalie, la voisine, est formelle. Il appartient à l'un des deux hommes arrivés la veille. Elle a croisé le trio quand il se dirigeait vers la ferme en début de soirée. Et bizarrement, tout ce beau monde a disparu. Nul ne sait à ce stade qui sont les deux hommes à l'accent espagnol qui accompagnaient la visiteuse qui se disait amie de Louise Campistrous. Elle, en revanche, est très vite identifiée. Elle se nomme Marie Viau. Née à Tarbes, elle s'adonne depuis longtemps à la prostitution dans les rues du chef-lieu de la Bigorre. Selon les policiers, Marie s'est mise en ménage avec un certain Francis Badel, un homme fort dangereux, condamné par trois fois et fraîchement sorti de prison après avoir failli assassiner un compatriote. Sa spécialité, c'est le vol d'argent et malheur à la victime qui lui résiste. Un voleur patenté, capable de tuer sa proie, voilà qui dessine le portrait idéal du suspect numéro 1 dans l'enquête ouverte sur le crime survenu le 26 novembre à la ferme de Montousset. Reste une question. Comment Marie Viau a-t-elle fait connaissance avec Louise ? La réponse ne tarde pas. Quelques mois avant son assassinat, la jeune paysanne avait fait un petit séjour derrière les barreaux à la prison de Tarbes à cause d'un menu larcin. Et c'est là que Louise et Marie s'étaient liées d'amitié, à tel point que Louise lui fit promettre qu'il faudrait passer la visiter une fois dehors à la ferme familiale. Immature, Louise avait glissé une imprudente confidence. Philippe, son père, avait longtemps vécu aux Amériques. Il en était revenu riche, très riche, et pour preuve, il cachait sous son matelas des lingots d'or et 30 000 francs en espèces.
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6: Une confidence qui ne tomba pas dans l'oreille d'une sourde. Marie en parla aussitôt à son amant, lui aussi en prison. C'est pour s'emparer de ce joli magot que Marie Viau conçut le projet de rendre visite à son ex-voisine de cellule, aidée des deux hommes que les policiers ne tardent pas à identifier comme étant les deux frères Badel, Francis et Valentin. Mais où sont-ils passés ? Le lendemain du crime, le trio sanguinaire a déjà traversé la frontière afin de se planquer en Espagne. Grâce à l'entraide entre les deux pays, les trois suspects seront malgré tout interpellés vite après. Face au juge, Marie Viau se met à table et elle raconte. Profitant de l'hospitalité du vieux Campistrous, le trio assassin entamait la soirée en savourant les spécialités culinaires de la ferme de Montousset avant de tuer le père et sa fille. Selon ses deux compères, c'est Marie Viau qui a décidé d'achever le vieil homme.
7: Il faut en finir, et vite, sinon les gendarmes vont arriver.
6: Joignant le geste à la parole, elle s'empare d'un couteau de cuisine posé sur la table et elle le tend à son compagnon.
7: Vas-y, achève-le.
6: Détail sordide, une fois les deux meurtres commis, la jeune femme s'est mise à danser, ivre de joie, à l'idée du magot qu'elle imaginait découvrir dans les armoires de la ferme. Mais sa joie sera de courte durée. Malgré une fouille approfondie, les trois compères ne trouvent pas une seule trace du butin dont Louise avait parlé à sa copine de cellule en prison. Ni lingots d'or, ni billets, ni pièces de monnaie. Le butin se résumera à quelques vêtements. Deux robes, un parapluie, des boucles d'oreilles, des chemises, des draps et une montre.
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6: Un butin bien dérisoire face à la guillotine que les trois assassins encourent à présent. Inculpés du crime de vol suivi de meurtre, commis avec préméditation, ils retournent à la prison de Tarbes, et pour longtemps, la même où naquit leur sanglant projet criminel. Le procès aux assises s'ouvre au printemps 1877. La presse locale et nationale est là. L'affaire passionne l'opinion publique car, aux yeux de tous, les frères Badel ne sont que des exécutants. Le cerveau du drame, l'instigatrice, c'est Marie, la diabolique. Dans l'inconscient populaire, la femme donne la vie, pas la mort. Et comme chaque fois lorsqu'une femme est accusée d'un crime horrible, la foule accourt. Face aux magistrats et aux jurés, les frères Badel semblent résignés, convaincus que leur sort est déjà scellé et qu'ils finiront coupés en deux par la lame du bourreau. Mais Marie, jeune et belle, joue la comédie jusqu'au bout. En pleine audience, elle tombe à terre, en proie à des attaques nerveuses. Simule-t-elle la folie pour échapper à la peine capitale ? Un médecin accourt, il lui fait respirer des sels. Marie se calme, repose sa tête sur l'épaule d'un gendarme et l'audience reprend. Au nom de la société, l'avocat général, M. Dumoulin, requiert la peine de mort contre les trois accusés, unis dans le crime, unis dans le châtiment. Une heure suffira à la cour pour rendre son verdict. Peine de mort pour Marie Viau, peine de mort pour Francis Badel et prison à vie pour le jeune frère Valentin. C'est le 12 mai suivant que Francis sera guillotiné. Marie aura plus de chance. Elle est graciée par le chef de l'État. Devenue une détenue modèle, elle sera libérée 25 ans plus tard, en 1902.
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6: D'or et de sang, c'était ce nouvel épisode du podcast. Je vous propose de nous retrouver dans un prochain rendez-vous avec cette fois-ci un petit voyage dans le temps en juillet 1992. Un curé d'origine basque est découvert dans les toilettes d'une aire d'autoroute en Charente-Maritime. Que s'est-il passé ? Réponse dans un prochain numéro. À bientôt.
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1: Avant d'accueillir le centre des congrès, l'Ancan, c'était une atmosphère à part. Un lieu avec du bruit, des odeurs aussi, et de l'effervescence. Ici, on criait les enchères, on vidait les caisses de poissons, et toute une ville vivait au rythme de la mer. Entre 1956 et 1994, la criée de l'Ancan est l'épicentre du port de pêche Rochelet. Chaque jour, les bateaux rentrent au bassin des chalutiers, chargés de merlus, de barres, de dorades. Les caisses sont déchargées directement sur les tables de tri et les mareyeurs enchérissent à la voie. On imagine facilement une ambiance intense, rythmée, quasi théâtrale.
2: Il est tout frais, mon poisson. Il frétille. Il est tout frais.
3: Ça sent le poisson d'en face.
1: À son apogée, au milieu des années 1960, jusqu'à 25 000 tonnes de poissons transitent ici chaque année. La Rochelle figure alors parmi les ports de pêche les plus actifs de France. Et si on s'attarde sur le bâtiment en tant que tel de l'Ancan, eh bien, nous sommes face à une construction longue de près de 300 mètres là, après son agrandissement. C'est un véritable outil moderne. Quai de déchargement, atelier de mareyage, liaison ferroviaire, chambre froide. En fait, tout est pensé pour rationaliser et accélérer le commerce du poisson.
4: Bah, qu'est-ce que ça ?
2: Un bon poissonné, c'est tout frais et bien goulu !
4: Ça pue, puis ça bouffe maintenant que tu l'as posé sur le capot !
1: Dès le XIIIe siècle, le marché aux poissons occupe différents sites dans La Rochelle. Il s'installe dans le centre-ville, rue du Port, puis rue Amelot, avant de migrer dans l'ancien couvent des Carmes. C'est la Coursive aujourd'hui. Pour finalement se fixer au bord du bassin des Chalutiers. À la fin du XIXe siècle, l'arrivée des bateaux à vapeur transforme profondément la pêche. Les sociétés d'armement se multiplient à partir du début du XXe siècle, puis vient l'âge d'or des Trente Glorieuses, avant le déclin, lié au choc pétrolier notamment, mais aussi à l'éloignement des zones de pêche et aux crises successives. En 1994, la criée quitte l'Ancan pour rejoindre le chef de baie. Une page se tourne alors. Mais le bâtiment, lui, eh bien, il reste debout. Transformé en centre des congrès, il a réussi à conserver son esprit d'origine, avec ses grandes baies ouvertes sur le bassin, ses quais et puis ses volumes impressionnants. Et avec la seconde édition de l'événement, la criée de l'Ancan, eh bien, le lieu renoue avec son histoire et reprend le temps d'une journée son accent maritime.

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2: Christian Rock, musicien.
3: Les Limousins sont formidables. Stéphane Pigato.
2: Depuis tout petit, je voulais faire de la musique. C'était une passion, j'écoutais la musique, ça me travaillait. J'étais très amoureux de la musique dès le départ, depuis tout petit. À 7 ans, j'ai commencé à prendre des cours de solfège. J'ai commencé par la clarinette dans une fanfare. Et donc, j'ai pris des cours de solfège avec un prof d'accordéon. Et je voulais pas faire d'accordéon, mais bon, j'ai craqué quand même et je suis devenu accordéoniste.
4: Vous intégrez du coup très jeune, hein, finalement, un groupe avec notamment d'autres accordéonistes de renom. On peut citer Jean Segurel. Comment ça se passe, ça, quand si jeune, à 15 ans, on intègre ce genre de groupe?
2: 12, 13 ans, 14 ans, je jouais comme ça pour les petits papis, mamies dans les EHPAD. Et il y a quelqu'un qui m'avait repéré et il s'avère que c'était un musicien de Robert Monédière. Et je suis rentré, donc j'avais 15 ans à peu près. J'ai donc travaillé avec Robert Monédière et Segurel qui venait aussi jouer avec nous.
4: Et alors, comme à l'époque, il y a un moment, faut partir à l'armée. Vous allez faire votre armée.
2: À la sortie de l'armée, j'ai refait un an de plus avec l'orchestre d'Alain Kleiner. Et ensuite, je suis rentré dans un orchestre à Toulouse qui s'appelait Sentimental Trompette.
4: C'est un des gros orchestres de l'époque.
2: Oui, tout à fait.
4: Et vous commencez là une carrière nationale.
2: C'est ça. C'est-à-dire qu'au départ, avec cet orchestre, on faisait toutes les grosses soirées de prestige. Et un jour, on a été remarqué par Daniel Guichard qui a enregistré deux albums. Et il nous a proposé de partir en tournée avec lui pour la promotion de ses albums, qui était à l'époque Le Gitan, et voilà. Et on a accompagné Annie Cordy, on a accompagné Hervé Villard, Herbert Léonard.
4: À cette époque-là, vous habitez Paris, si on peut le dire, parce que vous tournez beaucoup. Comment arrive ce moment où vous allez intégrer la garde républicaine? Parce que ça aussi, c'est pas commun, de sortir de cette carrière pour intégrer la garde républicaine. En deux mots, comment ça arrive, ça?
2: Comme on dit chez nous, j'étais en pleine bourre, comme on dit, ça tournait plein pot, quoi. On était souvent en studio, on faisait des télés avec Guy Lux. Quand Manuela, mon épouse, attendait notre fils, il a fallu trouver une solution pour vivre un peu et vivre à peu près normalement, quoi. J'ai passé le concours pour la garde républicaine et je suis rentré donc comme trompettiste à la garde républicaine, oui, effectivement, pour l'accueil des chefs d'État et les concerts avec le président, voilà.
4: Et quand vous regardez dans le rétroviseur comme ça sur cette vie qu'on vient de parcourir assez rapidement, oui, c'est quoi votre plus grande fierté dans tout ça?
2: Ma plus grande fierté, c'est d'avoir pu faire passer le goût de la musique à des élèves. J'étais prof de trompette et d'accordéon et j'ai des élèves maintenant. J'en ai un qui est prof à Toulouse. Je suis fier d'avoir donné envie à des enfants de faire de la musique. J'ai 66 ans, j'ai eu la chance de vivre de ma passion et ça, c'est pas rien.
4: Il arrive le moment où on pense s'arrêter peut-être?
2: Moi, mon pays, c'est la Corrèze. Je voulais revenir en Corrèze et travailler en Corrèze. Donc j'ai monté mon orchestre, ce qui a très bien fonctionné pendant 20 ans. Parallèlement, j'ai monté un chœur d'hommes, voilà, qui continue à tourner. Ça s'appelle le chœur de loup de l'Ubersac, avec lequel on tourne pas mal. Et, voilà.
4: Et là, vous qui vouliez rester un petit peu tranquille en Corrèze, avec ce chœur-là, vous faites le tour de France et finalement, c'est reparti pour un tour,
2: c'est reparti pour un tour, effectivement.
4: Et pour paraphraser la chanson de Dalida, alors le plus tard possible, là on est d'accord, Christian, vous mourrez sur scène?
2: Sur scène peut-être pas, mais dans la musique, oui. C'est quand même très fatigant faire de la scène. Quand on part en tournée et tout, c'est quand on part sur plusieurs jours ou même des fois plusieurs semaines, c'est quand même dur. Ça, je ferai plus. Voilà, donc, mais je serai toujours dans la musique, c'est sûr.
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5: Bonjour Médéric Esquisserus.
6: Bonjour Philippe, bonjour à tous.
5: Notre linguiste marseillais, vous m'inquiétez, Médé, vous avez un drôle de regard inquisiteur ce matin. Là.
6: Inquisiteur?
5: Ouais, un petit peu, oui.
6: Mais confesseur peut-être. Ah. Je vais commencer par une question. Êtes-vous capable de résister à la tentation? Est-ce que vous êtes capable de résister à, je sais pas moi, un bon aïoli provençal?
5: Ah, c'est difficile.
6: L'aïoli complet, hein.
5: Ouais.
6: Avec tous les légumes, la morue, et gradaille dans la sauce. Moi non, j'avoue. Est-ce que vous êtes capable de résister à une daube qui a mijoté pendant des heures et qui embaume la maison?
5: Ah, c'est compliqué.
6: À un morceau de gâteau des rois au frit confit bien pégueux. Ouais. Êtes-vous capable de résister, ça je sais que non, à un chichi fraîchi, tout chaud et bien sucré? Et voilà. Alors, je parle que des désirs gustatifs, du plaisir de la chair, car je pourrais aussi vous poser des questions sur les plaisirs de la chair et vous interroger sur votre capacité à résister à la tentation. Mais ce n'est pas mon rôle. Je ne suis ni confiseur, ni confesseur. En revanche, certains en entendent de belles. La semaine dernière, plusieurs temps forts religieux ont commencé, le ramadan pour les musulmans, mais aussi le carême pour les chrétiens. C'est dans ce cadre que l'on m'a envoyé un lien vers le podcast Carême dans la ville, réalisé par des dominicains, avec l'épisode du 22 février, au titre forcément alléchant, Confession marseillaise. Et je n'ai pas résisté à la tentation, j'ai écouté. Et vous aussi, vous allez écouter. C'est le frère Clément Binachon, du couvent de Saint-Lazare à Marseille, qui parle. Et voilà cette drôle de confession marseillaise, avec l'accent, ou pas.
7: Confession marseillaise. Après avoir jeûné 40 jours et 40 nuits, Jésus eut faim. Matthieu, chapitre 1, verset 2. Marseille, il y a quelques années, dans un confessionnal. Bénissez-moi mon père parce que j'ai péché. Je dois vous confesser, mon père, que j'ai peur que d'avoir été infidèle. C'était la semaine passée. Je prenais mon café tranquille à mon poste habituel en terrasse au-dessus de la plage des Catalans. Et là, il y a une petite que le bon Dieu avait drôlement bien proportionnée, qui a eu la mauvaise idée que d'aller piquer une tête là sous mes yeux. Eh bien, je ne vous cache pas que ce spectacle m'a un peu émotionné. Et c'est ça que je voudrais confesser. Vous me pardonnerez cet exemple pagnolesque, mais il me semble éclairer une confusion courante.
6: Ah, la petite des Catalans. Alors voilà, oui, je vous résume l'essentiel de cet épisode. Ce n'est pas un péché que d'éprouver la tentation, le désir, l'envie, tant que vous n'y succombez pas. Bon, on en parle de l'accent. On sent que frère Binachon essaie d'imiter l'accent marseillais, mais sans se lâcher totalement. Ça donne l'accent, avouons-le, très bizarre, hein, une imitation pas trop réussie, mais il faut savoir faire preuve de clémence, et donc on pardonne volontiers à frère Clément Binachon. Vous remarquerez qu'il est resté sobre, hein. Il aurait pu se laisser aller à répéter ce que l'on peut entendre, hein. Souvent de très mauvais goût, voire très sexiste, hein. Ça peut aller de « Oh, vais la petite comme elle est charmante, Fada !» à « Tiens comme elle est bonasse !» en passant par « Oh, elle est bien tankée, celle-là, hein. !» Voire, en mode chanson, hein, « Il y a une petite, la belle de mai, coquin de sort, qu'elle me plaît !» Ou il y a une petite au catalan, hein, vous pouvez faire ça aussi. Et ça peut marcher dans plein de sens, hein. Des filles qui parlent de mecs, des mecs qui parlent de mecs, des filles qui parlent de filles, chacun s'y retrouvera. Mm-hmm. Merci à Sophie pour l'envoi de ce podcast, et le bonjour à toutes les femmes folles à la messe, comme le disait Rabelais. Bon carême à toutes et tous, Ramadan Mabrouk si c'est le cas, et méfie à la tentation, ouais. Espenché. Oui, pécho, c'est péché.
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8: Bonjour, vous ferez attention, il y a une peluche qui vous suit.
9: Oui, vous avez vu, elle est magnifique ma peluche. Hein.
8: Mais elle est vivante surtout.
9: Oui, oui, oui.
8: Elle bouge.
9: Elle bouge et elle fait plein de câlins, c'est super.
8: Ça doit être bien, des câlins de chouchou.
9: C'est ça.
8: Et un chouchou.
9: Oui, c'est ça, ouais, exact.
8: Comment s'appelle
9: Boubouille.
8: Oh là là, en plus il s'appelle Boubouille.
9: Ouais, ma boubouillette est trop mignonne, elle est trop
8: jolie. Ah, c'est
9: trop
8: une fille?
9: Non, c'est un garçon, mais j'ai le droit de dire ce que je veux. C'est comme ça.
8: Ouais. Ça pourrait le perturber quand même dans son...
9: Non, parce qu'il est bien dans ses pompes. Il est bien dans ses pompes et il sait que il est ce qu'il veut. Voilà, et c'est ce qui compte dans la vie, d'être ce qu'on veut.
8: Moi, je pense souvent, quand je vois des chochos comme ça ou des chiens qui ont vraiment beaucoup de poils,
9: ouais.
8: Je me dis souvent, l'été, par contre, ils doivent un petit peu souffrir.
9: Ouais, c'est vrai qu'on a acheté une petite clim juste pour lui, pour pouvoir le mettre au frais, ouais, parce qu'on habite en centre-ville. Et c'est vrai qu'il a eu très, très chaud, quoi. Après, voilà, on essaye de le sortir au moment de fraîcheur. Et cet été, ça s'est bien canalisé. J'espère que l'été prochain, s'il ne fera pas trop, trop chaud, sinon on l'emmènera au pôle Nord et puis c'est tout. Je ne sais pas comment.
8: C'est l'occasion d'un voyage.
9: Exactement. Je ne sais pas comment on peut faire voyager un chouchou jusqu'au pôle Nord, mais ça doit se trouver.
8: Bon, oui,
9: tout est possible.
8: Ça se réfléchit, ça s'organise.
9: Exactement, ça s'organise.
8: Mais alors, je note, hein, qu'au niveau de...
9: Oui. Non, ne notez pas, les gens n'ont pas besoin de le savoir. Non, ne notons pas, un chien blanc n'est pas toujours blanc partout. On essaye de le laver.
8: Surtout quand il a des poils longs.
9: Exactement,
8: tout ça. Figurez-vous que j'ai le cas avec mon chat.
9: C'est vrai ? Ouais, ouais, ouais.
8: Il y a bien par moments où le cucu n'est pas très, très propre.
9: Et pas nénette. C'est ça, exactement.
8: Mais sur un chien blanc, ça se voit encore un peu plus.
9: Et bah, c'est ça, on n'a pas trouvé la crotte magique blanche qui ne tâchera pas l'arrière-train. C'est bien dommage.
8: Alors, d'où l'histoire du pôle Nord, parce que justement là, c'est en jamais.
9: Eh oui, exactement. Tout est lié, tout fait sens, hein, c'est vrai.
8: Merci pour cette rencontre.
9: Je vous en prie, merci à vous. Très belle journée.
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1: Salut Brésil.
2: Au fait, c'est quoi ton prénom?
1: Je m'appelle Geoffrey, j'ai 40 ans malheureusement.
3: C'est dingue ce que le temps passe vite.
1: Et je suis animateur en centre aéré.
4: Un jeune animateur un peu cinglé.
1: Et je suis dans les petits bonheurs, même les gros bonheurs.
5: Mais il est complètement fou ce mec.
6: Mais moi les dingues, je les soigne.
7: Et quelle est votre adresse actuelle?
1: Je suis de Plomodierne. Et je dirais que ma ville, c'est un petit village, mais très actif. Il y a beaucoup de vie. Il y a peu de bars, mais le peu qu'il y a comme bar, bah, on s'y amuse bien. Donc c'est une ville très accueillante au bord de mer. L'hiver ça dort, mais l'été ça se réveille, on va dire.
2: Je vais vous apprendre quelque chose, ce n'est pas du tout la saison.
8: On se baladera dans la région.
1: Mon coin préféré quand je me balade, eh ben, ça serait la plage de Pentraise.
3: Mais elle est comment? Raconte.
1: C'est une grande plage qui fait 4 km de long, où on peut partir du début jusqu'à la fin, et on s'y sent bien. Il y a un côté solitaire, surtout quand on y va en hiver, quand il n'y a personne et qu'il pleut. C'est là que c'est le meilleur.
9: Comme il pleut tout le temps, hein. De l'eau, il n'en manque pas, hein.
10: Souvenons-nous de notre première rencontre avec elle.
1: Mon premier flirt, premier bisou, c'était en Normandie, en CM2. J'ai les classes de mer avec mon école, donc on partait en Normandie. Et on avait fait une boum pour la fin, et on a eu le droit à un petit feu d'artifice.
11: Pour un feu d'artifice, il va y avoir un beau feu d'artifice.
1: Et au moment du feu d'artifice, j'ai fait mon premier bisou.
2: Ah bah c'est le bouquet.
1: Je me souviens même de son prénom, Maud Varzignac. Je sais pas si tu m'écoutes, hein, mais voilà, c'était avec toi. Que des souvenirs.
12: Oh, dis donc, est-ce que c'est moi ou est-ce que ça balance? Hein?
13: Ça balance.
12: Ça balance.
2: Et attends, t'as pas tout vu?
14: Un méga tube?
1: Mais ça serait, ça vient de mes parents, mais ça serait Claude François, Alexandrie, Alexandra.
14: Putain, mais c'est vraiment trop pourri la Bretagne, hein.
1: Je me revois quand j'avais 7 ans à danser sur Alexandrie, Alexandra et de voir mes parents danser sur cette musique avec un engouement. Maintenant je fais des imitations de Claude François.
15: Non, ce matin j'ai pas envie.
16: Non mais c'est bon, allez-y, je me concentre. Ouvrez bien vos oreilles.
17: Je suis dans ta vie. Je suis dans tes bras.
18: Ah oui, c'est étonnant.
17: Comme Barracuda.
14: Vous avez vu l'heure qu'il est? Ça fait une demi-heure que je cavale dans les couloirs pour localiser le boucan. Vous croyez que j'ai que ça à foutre?
1: Allez, salut.
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19: Le vin, ça prend du temps. 18 mois en général en Bourgogne avant d'être mis en bouteille. En ce moment, le millésime 2024 finit son élevage en fût comme à Beaune chez Philippe Pacalé. C'est dans le calme de ses caves qu'il nous raconte les notes aromatiques de son Geoffrey 2024.
20: Donc là, on a changé de cave. On est plutôt sur du 2024, c'est ça?
21: On est sur des 2024 rouges.
20: Attendez, vous voulez que je prenne votre micro? C'est peut-être plus pratique. Hop, voilà. Donc là, vous avez ouvert le tonneau. Vous plongez la
21: pipette. Et on se retrouve avec un misime classique, c'est pour ça qu'on voit. On a une belle robe rubis, Geoffrey Village. C'est quatre parcelles différentes. Geoffrey, c'est toujours beaucoup de fruits. Hein. Ça fait un vin assez gourmand et toujours beaucoup de structure. Il y a les deux. Si on prend 10 personnes, toujours 7 qui l'apprécient. On va les soutirer pour les mettre en bouteille l'année prochaine.
20: Quand vous dites préparer, ça veut dire que...
21: On a mis un bouchon.
20: Ça, hein. Donc là, c'est le bouchon qui est à l'intérieur du...
21: Voilà, après on met le robinet.
20: D'accord.
21: Parce qu'on n'utilise pas de pompe, on fait par gravité. Ça évite d'aspirer le vin, c'est moins stressant.
20: C'est plus doux.
21: Voilà.
20: Ah, on peut stresser des vins.
21: Ouais, c'est de la matière vivante. Hein. C'est comme nous, ça évolue. C'est un peu à l'image de l'homme, le vin. C'est un produit culturel. Il y a beaucoup de points communs.
20: Donc il faut lui apporter beaucoup de douceur. Ouais.
21: Même si la forme du vin, là, c'est le tonneau après la bouteille. Nous, on a un squelette, c'est différent. Mais c'est une construction différente.
20: Oui, mais nous, on se trimballe avec le même squelette toute la vie.
21: Voilà.
20: Et eux, ils changent de squelette quand même.
21: Mais on ne grandit plus à partir de 21 ans, normalement.
20: Non.
21: Et les vins, dès qu'on les a mis en bouteille, ils grandissent, mais différemment, parce qu'ils sont aussi coincés dans cette bouteille.
20: C'est pour ça qu'on a cette forme de tonneau, finalement, parce qu'on aurait pu mettre ça dans des cubes, finalement.
21: Enfin... C'est un œuf coupé au debout. L'œuf sous la terre, la gestation, enfin, il y a toujours une jolie philosophie avec tout ça, mais c'est... Hein, il y a un sédiment qui se forme au fond du tonneau, qui s'appelle la lie, donc quand vous remuez le tonneau, ben, ça remélange, ça dynamise, quoi. C'est un peu comme un bébé avec son placenta, quoi. C'est... Il y a une naissance et ça protège le vin, donc ça dure un certain temps. C'est pour ça qu'on doit soutirer. J'ai un rôle protecteur et nourricier. C'est bien fait quand même.

0: Philippe Pacalier à Beaune est le papa de 50 000 bébés quand même, bouteilles par an, c'est pas rien et ça fait partie de la fierté de notre région.
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2: Il y a un truc qui nous rassemble tous, nous les Mayennais, c'est bien sûr le bon Mayennais. La vache broute dans les champs, puis ce lait précieusement pasteurisé pour fabriquer du fromage. Et ce fromage délicatement conservé dans cette boîte, oui, celle-ci, avec le couple si mystérieux dont personne ne connaît l'histoire, mais où tout le monde se raconte une histoire. Une recette qui marche depuis 1912. Audrey Gaillot, chargée de communication pour la société Vaubernier, implantée à Martigné-sur-Mayenne.
3: On est habituellement quatrième marque nationale la plus vendue en France, mais sur le mois de décembre, on a eu la bonne surprise de voir qu'on était passé troisième.
2: Et si au départ il n'y avait que le bon Mayennais, désormais la marque est une référence en France. Catherine Drezen, présidente de Vaubernier.
4: Aujourd'hui, ce sont 130 collaborateurs qui travaillent. Nous fabriquons une large gamme de fromages et de produits laitiers bon Mayennais. Camembert, brie, coulommiers, lingots, carrés.
2: Ah, mon camembert est prêt. Ça, avec du pain alors. L'entreprise Vaubernier fait travailler plus de 170 producteurs de lait autour de la fromagerie.
3: On met un point d'orgue à faire que nos fromages soient de qualité. Et puis, on a des consommateurs qui nous sont fidèles.
2: Oui, et d'ailleurs, pas plus fidèles que moi, parce que moi, j'ai le bic 4 couleurs bon Mayennais grâce à ça, pardi, au point. Ils existent depuis le début. Vous les échangez pour avoir un cadeau. Et forcément, ça fait un succès fou, comme le souligne Catherine Drezen.
4: Sur l'année 2025, on a à peu près échangé par point ou vendu 45 000 objets à l'effigie de bon Mayennais.
2: Et comme le dit Audrey, les objets sont variés.
3: On a quand même une trentaine d'articles qui sont disponibles sur la boutique, donc on y retrouve des tabliers, des torchons, des sacs isothermes. Quand on passe dans différentes maisons, on voit toujours des petits coins qui sont dans les petits pots et les gens ont l'habitude de les conserver. Et donc je pense que ça se passe de génération en génération.
2: C'est vrai, ça finalement, tout le monde a une histoire avec le bon Mayennais.
3: L'habitude de voir le camembert sur la table le dimanche avec ses grands-parents, et finalement c'est des choses qu'on reproduit nous aussi avec nos enfants. Et donc pour nous, c'est vraiment une fierté de voir que ça, la marque se transmet.
2: Et même si la recette du camembert, le bon Mayennais, n'a jamais changé, la tradition n'empêche pas l'innovation.
3: Donc la finie 1912 au mois de septembre, qui a un peu plus de caractère par rapport à notre camembert historique. Autre exemple, sur le fromage le léger, on a revu le pack là récemment pour pouvoir faire émerger la notion de riche en protéines, qui est aujourd'hui sur le marché un point qui est important, notamment pour les sportifs.
2: Ça y est, j'ai fini mon camembert au four. Bah du coup, je vais courir.

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1: Clac, ça va rerouler.
2: Le jour où je suis monté sur un skate, pour moi, c'est le jour de ma naissance. Donc j'avais 6 ans. Je me suis dit très rapidement, ouais, vers 15-16 ans, je veux faire ça toute ma vie, quoi, en fait.
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2: Je suis Thierry Mondamer, j'ai 53 ans, j'habite à Chambray-les-Tours et je skate depuis plus de 47 ans.
4: Cheveux longs, t-shirt ample et le skate, bien sûr. Thierry est d'ailleurs assis dessus quand on se rencontre dans son terrain de jeu.
2: Ça m'a même servi d'oreiller. Quand j'avais 20 ans, j'ai fait un road trip dans toute l'Europe, en fait, pendant 3 mois. Pas déjà pour être sûr de ne pas se le faire voler, quoi.
5: À 6 ans, qui est-ce qui vous a mis sur cette planche?
2: Je m'en rappelle comme c'était hier, c'était le 1er juillet 1978. Aujourd'hui, dans les cours d'école, il y a des draisiennes, des trottinettes. À l'époque, il y avait des skates. Il y avait la descente du collège qui donnait sur l'école primaire, avec un grand virage et un espèce de talus en herbe. Mais 9 fois sur 10, on tombait dans le talus, quoi. En fait, c'est un sentiment de liberté qui est très, très important avec le skate. Alors, bien sûr, il y a le côté glisse et puis l'air, voilà, qui passe dans les cheveux. En fait, dans le skate, ce qui est intéressant, c'est que c'est un des rares sports qui offre ça. Il y a tellement de disciplines. Même sans être bon techniquement, etc., vous pouvez trouver du plaisir.
4: Le plaisir avec la sensation et tous les à côté, les copains, la liberté, la musique.
2: Plutôt hardcore, fusion, c'est par exemple des groupes comme Nirvana, des choses comme ça, quoi. Il y a tout ce qui est rock californien, il va y avoir de la fusion comme les Red Hot Chili Peppers, voilà, il y a plein de choses comme ça. Il y a une vraie culture dans le skate, hein. Le chanteur des Red Hot, donc Anthony Kiedis, il a skaté. Moi, j'ai eu la chance de skater avec lui.
5: Ouais.
2: Oui, c'est vrai. Bah oui, moi j'ai commencé en 78, donc j'ai évolué avec mon temps, quoi.
4: S'évader sur quatre roues, ici ou à l'autre bout du monde, c'est aussi une histoire de spot. Et ça, c'est la chasse au trésor de Thierry, trouver à chaque fois les meilleurs spots.
2: On en découvre tout le temps. Là, je viens d'en découvrir un dimanche, qui reprend exactement ce qui se fait dans un skatepark aujourd'hui en partie. Ça, c'est rare de trouver ça dans la région. Voilà. Ça fait 2 jours que j'y pense.
4: C'est comme les champignons, il ne nous dira pas où c'est, que ce soit ici en Touraine ou à l'étranger.
2: Beaucoup, puisqu'il y a quelques années, je partais le vendredi et j'allais un week-end en Espagne. Je revenais dans la nuit du dimanche au lundi, voire des fois je dormais devant le parking où je travaillais. Et la même chose le week-end d'après, mais ce coup-ci c'était pas en Espagne, c'était en Allemagne par exemple.
4: Complètement mordu, le skater, vous l'avez compris. Toutes ces activités, c'est à retrouver sur skateboard.bitterworld.fr. Peu importe votre âge, vous pouvez essayer cette discipline. Avec lui, ça se passera comme sur des roulettes.
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6: Itinéraire bis cette semaine, nous sommes à Villeneuve-sur-Yonne et aujourd'hui, pause gourmande et sucrée. Je suis à la maison d'Onon, François de Charon, bonjour.
7: Bonjour.
6: Merci de nous accueillir dans cette maison qui a toute une histoire ici à Villeneuve-sur-Yonne.
7: Oui, effectivement, c'est un passage obligatoire, la maison d'Onon à Villeneuve-sur-Yonne. Elle a été créée en 1920 par la famille d'Onon. Et aujourd'hui, au 1er janvier 2023, j'ai repris l'entreprise et j'essaie de perpétuer cette tradition du pain d'épices et du miel. Moi, je suis arrivé dans Lyon, enfin ma famille est arrivée dans Lyon il y a une quarantaine d'années et on était déjà clients en fait depuis toujours à la maison de Nom. Et c'est comme ça qu'en fait j'ai été complètement séduit et conquis à la fois par les produits, par l'équipe et par le cadre idéal dans lequel on exerce notre métier.
6: Cette maison, vous avez voulu lui donner une autre image. Quelle est la patte François de Charon ici?
7: Alors, la patte François de Charon, c'est d'abord, en fait, perpétuer la tradition et le savoir-faire de la maison d'Onon au travers de nos produits intemporels qui sont le pain d'épices, la biscuiterie et également le miel, bien entendu. L'idée, c'était d'avoir une image qui corresponde un peu plus à ce qu'attendent aujourd'hui nos clients. Une image peut-être un petit peu plus premium et qui se démarque et qui montre en même temps la qualité des produits qu'on fait à la maison d'Onon.
6: Et puis, ici aussi, on est au cœur de la maison, à côté de l'atelier de fabrication. Ici aussi, vous avez voulu redonner une autre image à cette maison.
7: Oui, en fait, quand je suis arrivé, je me suis aperçu qu'il y avait beaucoup de clients qui aimaient passer du temps chez nous, qui aimaient regarder ce qu'on faisait, regarder la fabrication. Et donc, j'ai installé effectivement une cour, je l'ai végétalisée, j'ai installé des tables, j'ai mis tout un tas de visuels où on voit le processus de fabrication pour que nos clients, quand ils viennent, ils aient envie de rester et qu'ils soient bien quand ils restent, qu'ils puissent déguster nos produits, boire un café ou une boisson fraîche.
6: Là, on est dans ce salon de thé, votre création, et puis juste à côté, une boutique qui, elle aussi, est nouvelle.
7: Alors, elle existait déjà, mais effectivement, on a fait quelques petits changements. On a remis en avant nos produits d'exception, qui sont vraiment le pain d'épices et le miel. Et puis, on a aussi développé toute une gamme de biscuits, qui maintenant deviennent de plus en plus recherchés par nos clients. On essaye d'amener de la nouveauté chaque année, notamment au moment de Pâques et au moment de Noël, où on prépare des créations spécifiques pour ces périodes festives.
6: Les produits de la Maison d'Aunon, on les retrouve ici au cœur de Villeneuve-sur-Yonne, dans cette très très belle boutique, mais sur d'autres points de vente.
7: Oui, effectivement, on a un point de vente le vendredi à Villeneuve-sur-Yonne également, mais sous le marché couvert, et à Sens le lundi, vendredi et samedi sous le marché couvert. Et nos produits, on les retrouve bien sûr sur notre site e-commerce, où vous pouvez retrouver l'ensemble de notre gamme, les acheter et vous les faire expédier.
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1: Sur la route de la Guinguette à Anzem, en venant de Guéret, vous verrez sur votre gauche une maison avec des fenêtres blanches. C'est l'atelier du sculpteur Scal. Mais c'était quoi avant ?
2: Je suis Scal, sculpteur, avec joie de vous accueillir.
1: Donc votre maison, c'était la boucherie du bourg ?
2: Une des boucheries du bourg, oui. Alors je crois que c'était la famille Fell qui aurait fermé, d'après les anciens qui habitent le village, dans les années 50. Mais il y a encore les traces.
1: Et donc là, le carrelage...
2: C'est ce qu'on appelle, je crois, du casson. Alors, je ne sais pas si c'est l'expression qui est employée en Creuse, mais en général, on appelle ça du casson, parce que ce sont des bouts de carrelage de toutes les couleurs, qui ont servi à faire le sol de l'atelier de boucherie. Et puis, il reste encore au plafond, encore quelques des suspentes pour les bouchers, où ils accrochaient les morceaux de viande. Mon atelier, apparemment, c'était dans cet endroit qu'on accueillait les clients qui venaient. Donc ici, pareil, le même carrelage que dans l'autre partie. Et là, maintenant, j'ai transformé ça dans mon atelier de sculpture. Sur les matériaux, principalement des métaux, mais aussi du bois. Moi, ce qui m'importe, c'est le rendu dans les formes. J'apporte beaucoup d'importance à la lumière posée sur les pièces, les reflets, enfin. Et puis surtout, j'aime pas les lignes droites. Les gens qui aiment ce que je fais, c'est Jules Verne, Tim Burton, par exemple, me définit mieux comme recréateur.
1: Et là, par exemple, qu'est-ce qu'on a devant nous ?
2: J'irais un manège, mais qui est issu de plein de pièces différentes. Une montre, des engrenages. Alors évidemment, c'est un petit moteur de jeu d'enfant. Et il y a un plateau qui tourne dessus avec comme un manège pour enfants. Mais là, au lieu que ça soit des chevaux, des voitures, ben là, c'est des symboles du temps.
1: Et est-ce que, comme les anciens clients de la boucherie, on pourra passer la porte et venir voir le manège du temps ?
2: Dès cet été, j'accueillerai les visiteurs. Une autre partie qui est sans carrelage, peut-être leur bureau, peut-être pas leur comptoir, j'en sais rien. En tout cas, là, il y a une grande partie qui est carrelée en casson, comme je disais tout à l'heure, qui est très pratique à entretenir quand on a un atelier de sculpteur.
1: Donc il y a un pont entre le passé et le présent quand même, ça reste de la boucherie à l'atelier.
2: Ah oui, tout à fait, j'ai choisi cette maison pour ça aussi, hein, parce qu'il y avait vraiment un passé, une architecture un peu curieuse, un peu décalée, et ça a fait beaucoup dans le choix, ouais, tout à fait.
1: Comment vous avez mené votre enquête ?
2: Principalement, je fréquente la bibliothèque de la COP, donc dans Zem. On est quelques-uns et j'ai rencontré Brigitte, par exemple, à qui j'ai posé des questions. En tout cas, c'est grâce aux anciens du village que j'ai pu avoir quelques infos, quoi. Je fais une belle rencontre, je suis bien ici.
1: Dans cette maison, on ne découpe plus de la viande, mais des matériaux recyclés pour fabriquer des œuvres.
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2: Allez, on passe la frontière, que ce soit au niveau du col du Locle, le de Valorbe, pas de souci. On va en Suisse et on regarde un petit peu ce qui se passe chez nos voisins avec David Aubry. Bonjour David.
3: Bonjour Louise, bonjour à tous.
2: Alors je le disais, un conflit de voisinage tourne au vinaigre, mais pour la plaignante.
3: Oui, ah, vous voyez, j'aime bien aller dans la rubrique justice, hein, ça en dit long sur une société. Alors, sur le ring ce matin, la momone, une solide bernoise, la soixantaine bien tapée. Alors c'est le genre de femme, il ne faut pas la chercher, ou alors on la trouve, hein. Vous allez voir, face à elle, une voisine lambda que la momone ne peut pas blairer. Mmh. Et vous allez voir aussi que notre amie du jour, eh ben elle n'est pas là pour obtenir le prix Nobel. Hein. La diplomatie, c'est pas son truc. Elle, quand elle est contrariée, elle envoie du lourd. C'est le genre grande gueule, sans gêne, c'est un peu la mère Trump du quartier. Alors je vous rassure, elle n'a pas sorti la machine à baf, mais elle a décidé d'afficher sa voisine juste parce qu'elle ne peut pas l'encadrer.
2: Alors elle l'a en effet affichée au sens propre, hein, pour le coup.
3: Eh ben absolument. Les faits se sont déroulés dans la buanderie de la Copro, le lieu idéal, là où tout le monde passe et a le temps de jeter un œil sur les murs. Attention, je ne me piquer à la presse suisse. La momone, elle a décidé de laver son linge sale en public et sans adoucissant. Sur une affiche en face de la machine, elle traite la voisine de « rebut antisocial de l'humanité ». Bref, c'est ce qu'on appelle de la diffamation et des injures. Alors, forcément, la dame visée ne s'est pas laissée faire et elle a porté plainte.
2: Et le ministère public lui a donné raison.
3: Évidemment, la momone n'est pas ressortie blanchie de la buanderie. Selon les juges, elle a sali la réputation de sa voisine en portant atteinte à sa dignité et à son droit à la considération. Rien que ça. Et tout ça, eh ben, ça se paye. 620 balles d'amende, frais de justice et un avertissement. En cas de récidive, ce sera 80 balles de plus par jour d'affichage.
2: Eh ben.
3: Pour pas risquer de perdre à nouveau ses nerfs, on lui conseille donc de ne s'acheter une machine à laver pour faire ses lessives dans son appart et pas à la buanderie. Et accessoirement, Loïs, on va aussi lui conseiller de prendre une petite verveine, ça détend.
2: Oui, ça peut faire du bien, surtout de grand matin comme ça. Merci beaucoup David, et puis voilà, vos conseils, on les retrouve, parce que là, on trouve un super conseil, achetez votre machine à laver, voilà, n'allez pas la faire dans un lieu public, on a toujours des risques comme ça. Merci, les conseils à retrouver sur l'application ici et sur ici.fr Besançon. Et puis nous, on se dit à demain, tout simplement. Voilà, David.
3: À demain.
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4: Bonjour, je m'appelle Jean, je suis né en 1935. J'ai fait du vélo depuis très jeune. J'ai côtoyé après des gens de qualité et j'ai eu la chance de participer à beaucoup d'épreuves et d'en tirer de grands souvenirs et des profits.
5: Bonjour Jean. Alors c'est pas exagéré hein, de dire que vous êtes un mordu, un grand passionné de vélo et de cyclisme. Ça se voit quand on regarde vos albums photos chez vous, vos nombreux trophées. Et ça se voit un peu dans vos yeux aussi quand on parle de vélo, ça vous émeut ?
4: C'est vrai qu'à vélo j'ai été heureux. Ah oui, j'étais mordu. Et alors dans mes rêves, je rêvais que le Tour de France passait dans le coin, que je me planquais derrière une haie et que je m'emmanchais dans le peloton. Je roulais comme les autres sans fatigue. Et ça, c'était un rêve qui m'est resté longtemps. Et j'ai même rêvé une nuit, il n'y a pas si longtemps, que sur le guidon, j'avais mis mon nom.
5: Jean, vous-même, vous avez participé à certaines courses, notamment le Paris-Brest-Paris.
4: Ah, Paris-Brest-Paris avait existé la première fois en 1891. Et c'est Charles Théron qui avait gagné. Il avait eu un peu de chance parce que il avait déjà un frère qui avait une voiture. Et il avait bénéficié de ravitaillement, d'assistance. Et à un moment, il a voulu abandonner. Et son frère a sorti un pétard. Il a dit, si tu t'arrêtes, je te tue. C'était sympa au possible. Il n'y a pas de dérailleur, il n'y a pas de frein, il y a un pignon fixe, et puis tu pédales. T'en chies comme un russe au Congo, alors c'est quand même assez baroque. Moi, après, j'ai fait Paris-Brest-Paris en 1991, 100 ans après Charles Théron. Je suis quelquefois un peu farfelu. J'ai eu beaucoup de plaisir à faire Paris-Brest-Paris parce que je l'ai fini pas abîmé.
5: Qui sont les cyclistes qui vous ont marqué ?
4: Bernard Hinault. J'ai adoré ce garçon. Et puis, à un moment, on a familiarisé. Je me suis occupé, entre autres, de lui et de son vélo. Il était attaché à ce que je faisais. Et je savais que pour un contre-la-montre, il fallait lui mettre de la guidoline neuve. Le chatterton des guidons. Je l'ai accompagné au championnat du monde et il était champion du monde. À Sallanches. Et là, les larmes sont sorties et on s'est embrassés. Et après, j'en ai eu un autre, Luc Leblanc. Luc Leblanc était champion du monde. Luc Leblanc était maillot jaune du Tour. Luc Leblanc a eu le malheur de perdre un frère lors d'une soirée de 14 juillet à Nieul, en Haute-Vienne. Un gars bourré rentre dans la foule, tue le frère à Luc et casse une jambe à Luc. Ça n'a pas empêché Luc d'être champion du monde. Enfin, pour moi, c'est grandiose. Et il y a 2 ans, le Tour de France passe à La Roche et Luc Leblanc conduit une voiture. Tout le monde pose des questions, tout ça. Et je dis à Luc Leblanc, comment va ta sœur? Les gens me prennent pour un timbré, quoi. Ah, il me dit, elle va bien, elle habite à Toulouse, elle fait telle et telle chose. Ces périodes-là, pour moi, sont formidables.
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2: Et non, crèche, ça désigne pas une garderie en breton. Je vais vous l'expliquer. Avant cela, un petit dicton.
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2: Je sais pas pour vous, mais moi j'adore la sagesse populaire, le bon sens des anciens dictons. Et celui que j'ai choisi pour vous, bah, tombe sous le sens. Mais c'est mignon. Écoutez bien. Gant ni tra, nerer tra. Alors, ceux qui comprennent ont sûrement déjà un petit sourire. Parce que, bah oui, c'est bête comme chou, mais ça marche. Gant ni tra, nerer tra, littéralement, avec rien, on ne fait rien. Gant ni tra, nerer tra. C'était utilisé dans le sens de on n'a rien sans rien. Si on ne fait pas d'efforts, on ne peut pas avoir de résultats. Que ce soit au travail ou dans la vie de tous les jours, ça fonctionne pour tout ce qui demande un minimum d'efforts physiques ou intellectuels. Gant ni tra, nerer tra. Ça sera notre phrase philosophique du jour ou votre mantra breton du jour, si vous voulez. Une dernière pour bien mémoriser, Gant ni tra, nerer tra.
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2: Et du coup, créar, créache. Aïe, aïe, aïe, aïe, aïe. Encore un mot breton bien malmené, comme Queen Amon. Souvent mal écrit et surtout très souvent mal prononcé. Le mot breton, c'est créar. Et ce mot, on le retrouve dans des hameaux ou des quartiers, même pour un phare. Et la bonne production est créer ou créar. Créar, c'est une prononciation plus du Nord Finistère, mais on la trouve parfois ailleurs. Et créer ou créar, dans la langue bretonne parlée, c'est le haut. Créranti, c'est l'étage de la maison. Et dans les non-lieux, c'est un point haut, donc un lieu habité en hauteur. Créar, créer. Et c'est aussi une colline ou une montagne, comme l'une des plus célèbres, hein, le Ménéum, dans le Finistère, qui est surnommé Acher, c'est-à-dire la colline. Donc voilà, si vous souhaitez vous approprier ce mot, n'hésitez pas à surtout bien le prononcer, ça fera du bien aux oreilles. Créer, créar et Acher, si vous mettez l'article devant. Je vous laisse vous entraîner, je vous dis à demain, même heure pour d'autres petites surprises. Canoir Roas.
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1: Les petits bonheurs, généralement, ce sont des sourires qui se récoltent tous les jours au hasard des rencontres. Il suffit d'un micro ici, de ne surtout pas prendre de rendez-vous et de ne pas se présenter. Ça marche très bien à Megève, par exemple. Nous sommes donc en Haute-Savoie, sur les hauteurs de Megève, au Mont d'Arbois, pendant que des chevaux sont en train de monter dans une bétaillère.
2: Bonjour.
1: Bonjour. Matin de bonheur, venez vous occuper des bêtes.
2: C'est ça, on vient les mettre au chaud, ouais.
1: Ah, c'est-à-dire que là, ils quittent la montagne?
2: Ouais, ce coup-ci, ouais, c'est bon. Ce coup-ci, on va les ramener, on va les mettre en pension pour cet hiver, ouais. Ils ont passé tout l'été en montagne, donc ce coup-ci, ça y est. Ils vont aller se mettre au chaud pour l'hiver.
1: Ah oui, ils font toute la saison
2: là,
1: ici?
2: Ouais, ceux-là, ils font toute la saison ici. Il y en a qui sont là pour la monte, il y en a qui sont là pour l'attelage. Et puis vu que nous, on est élevage, il y en a, ils sont juste là pour grandir.
1: Vous, c'est pas juste un loisir, c'est votre métier?
2: Ouais, moi, c'est mon métier. Ouais. Je suis cocher palefrenier. Ouais.
1: Quand vous dites pour l'attelage, c'est les calèches qu'on peut voir à Megève, par exemple?
2: Exactement, c'est ça.
1: Donc, les chevaux, quand ils sont pas attelés, on les voit ici, sur les hauteurs de Megève?
2: Ouais, c'est ça. Nous, on en a à l'Alpette, comme là en face, en haut de la côte 2000. On en a aussi au Mont d'Arbois, là, juste derrière. Et puis, après, au fur et à mesure de la saison, on les fait descendre petit à petit. Puis là, ils atteignent leur point le plus bas sur Megève. Puis après, on les change de département et puis voilà.
1: Donc là, ils montent dans le bus?
2: C'est ça, ouais. Ils montent dans le bus. Là, je vais en mettre 4. Là, après, j'ai mon patron qui va arriver. Il va prendre le reste. Et puis après, on va prendre un camion et une remorque. Puis on y charge tout dedans. Puis lui, il part cet après-midi.
1: Et là, il part où, hein, en résidence d'hiver?
2: Ils partent dans l'Allier, ceux-là. Ils partent dans l'Allier. Ils ont des gros champs de plusieurs hectares où c'est qu'ils ont du foin, des abris pour eux, de l'eau à volonté. Puis voilà.
1: L'Allier, donc en Auvergne, si je ne m'abuse, il fait pas beaucoup plus chaud qu'ici l'hiver.
2: Non, il fait pas beaucoup plus chaud, mais par contre, ils auront plus d'herbe qu'ici, on va dire. Ils auront moins de neige, ils auront un peu plus de foin, un peu plus d'eau, parce que nous, ici, c'est qu'on est tout de suite dans la neige, et puis nous, on n'a pas assez de foin pour tous les nourrir l'hiver, donc on préfère les mettre en pension. C'est beaucoup plus agréable pour eux. Puis pour nous, l'hiver, on a déjà bien assez de boulot comme ça, donc au moins, ils sont un peu tranquilles aussi de leur côté.
1: Alors justement, vous faites quoi l'hiver si vous avez plus de chevaux?
2: Alors, c'est pas qu'on en a plus, c'est qu'on en a moins. Toute la partie élevage, en fait, part tout en pension, et en fait, l'hiver, nous, on fait énormément de calèches. Sur Megève, on a des grosses calèches qui montent jusqu'à 12 personnes. C'est qu'on fait les fondus en calèche en soirée ou le midi, et on fait juste des balades en calèche.
1: Bon, vous, j'imagine que le cheval, c'est une passion, on fait pas ce métier-là par hasard.
2: Mon grand-père était déjà éleveur de chevaux, là, maintenant, je bosse chez un ami de mon grand-père. Puis voilà, après, on fait ça par passion, de toute façon, c'est pas par l'argent qu'on va le faire, hein, comme dans tout métier agricole.
1: Même à Megève?
2: Même à Megève, l'agricole, ça reste l'agricole, à Megève ou pas.
1: Je peux vous demander votre prénom?
2: Moi, c'est Mathieu, moi.
1: Et c'est quoi le dernier petit bonheur de Mathieu, s'il vous plaît?
2: Mon dernier petit bonheur, c'est d'avoir fait un galop sur les crêtes de la côte 2000 en plein été avec le soleil couchant. Et ça, je pense que je m'en souviendrai jusqu'à ma mort.
0: 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Lucas Vanitou, bonjour.
3: Bonjour.
0: Vous êtes le fondateur de l'association Belfortaine Objectif Égalité, qui existe depuis combien de temps?
3: Nous entrons dans notre 7e année. J'ai créé l'association avec mon ancien animateur jeunesse à la ville de Belfort en 2019. Nous avons deux pôles au sein de l'association. Un pôle famille avec lequel nous réalisons des animations socio-éducatives, socio-culturelles, directement au pied des immeubles, et des projets collectifs avec elle. Et puis un pôle jeunes solidaires dans lequel nous réalisons des animations plutôt sur la thématique qu'on appelle l'éducation à la citoyenneté, à la solidarité internationale.
0: Quand j'entends international, ça veut dire que vous allez parfois très très loin pour réaliser ces projets?
3: Alors ça nous arrive, oui. Tous les deux ans, on porte un projet fort qui s'appelle les périples solidaires et culturels. Et nous avons déjà financé à distance, pour raison Covid, on n'avait pas pu s'y rendre, au Cambodge, trois puits, aux Philippines, nous sommes en relation avec une école, et puis dernièrement en Indonésie en novembre dernier avec un nouveau groupe de jeunes, nous sommes rendus là-bas.
0: Des jeunes de quel âge et qui ont fait quoi?
3: Alors des jeunes de 16 à 19 ans, dont c'était la première expérience à l'international, qui ont travaillé pendant plus d'un an pour réaliser des actions d'autofinancement leur permettant de se rendre sur place, certes, mais aussi et surtout de partager vraiment un moment interculturel. Ils étaient en binôme franco-indonésien pour rénover une maison de la nature afin que les enfants de la communauté puissent bénéficier d'apports sur cette thématique.
0: Des projets à l'international, ça c'est OK, avec des jeunes, mais aussi des projets
4: tout près de chez nous et même dans nos quartiers.
3: Tout à fait. Aider au local ne nous empêche pas d'aider à l'international. Donc on a à cœur de privilégier notre territoire également.
4: Quand on se rend compte qu'à Belfort, par exemple, c'est près de 30% de la population qui est en situation de précarité, forcément, ça fait réfléchir et ça donne des idées.
3: Nous, notre enjeu, c'est de travailler avec ces familles-là qui ne se referment pas sur elles-mêmes et donc de continuer à favoriser ce lien qu'il existe entre les publics, précaires ou non d'ailleurs, et de réaliser des interventions.
4: Quel genre d'intervention ?
3: Une rencontre au pied des immeubles avec des ateliers, surtout sur la période estivale, le mardi et le jeudi, sur le quartier des Glacis. On va réaliser des animations de rue et aussi des animations nocturnes le jeudi soir. Et ça, c'est conclu en fin d'été par un grand festival qui s'appelle Clôture de l'été, avec des concerts, de la nourriture, des jeux pour les familles, des rencontres et des conférences sur des thématiques, parce qu'on a toujours cette volonté d'avoir un apport éducatif important de façon à essayer d'émanciper le public. Le but, c'est pas de faire à leur place, mais qu'ils apprennent à le faire, plus tard le répliquer.
4: L'association ne manque pas de projets, du grain à moudre donc pour toutes celles et ceux qui veulent continuer à défendre la solidarité et l'inclusion.
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5: Bonjour Julie, bonjour tout le monde.
6: Il y a un débat, Lucie, sur l'origine de la Loire. Je ne sais pas si vous qui nous écoutez, vous êtes au courant, mais c'est ce que vous nous racontez en tout cas aujourd'hui.
5: Oui, alors je parle bien du fleuve, le plus long fleuve qui s'écoule entièrement en France. 1020 km de long, fleuve légendaire, royal, qui a vu naître ses fameux châteaux. Fleuve sauvage aussi, puisque c'est l'un de ses surnoms. Est-ce que vous savez où la Loire prend sa source, Julie ?
6: Mais oui, carrément, je le sais, Lucie mieux sait qu'elle prend sa source au Mont Gerbier de Jonc.
5: Excellente réponse, bravo, c'est en Ardèche, dans le Massif central. Plus précisément, c'est une montagne, le Mont Gerbier de Jonc, très reconnaissable avec sa forme arrondie. C'est un ancien volcan qui semble avoir été posé là, comme ça, par un géant. La Loire prend apparemment sa source à environ 1400 mètres d'altitude. Et je dis environ parce que, encore une fois, il y a débat. Sur place, il y a trois sources différentes qui sont indiquées comme étant la source de la Loire. Il y a l'authentique source de la Loire, la géographique source de la Loire et la véritable source de la Loire. Les trois sont des filets d'eau ou au mieux des ruisseaux. Et là, c'est le moment de se souvenir de vos cours de primaire. Pour former un fleuve, il faut qu'il y ait une source, rejointe par d'autres sources affluentes, puis par des rivières affluentes, etc., etc., pour finalement que tout ça aille se jeter dans la mer. Mais alors, comment il peut y avoir une source géographique, une source véritable et une source authentique de la Loire ? Eh bien, parce que les propriétaires des terrains sur lesquels sont situées ces sources se sont chamaillés pendant longtemps pour savoir lequel était le propriétaire de la source de la Loire, question certainement d'argent et de tourisme.
6: Bien sûr, aujourd'hui, Lucie, c'est fini quand même, les chamailleries. Tout le monde s'est mis d'accord.
5: Bien sûr que oui, tout ça c'est terminé. Aujourd'hui, on parle des sources de la Loire. En fait, la Loire prendrait sa source dans la nappe phréatique sous le mont Gerbier de Jonc. Nappe phréatique qui fait jaillir non pas trois sources, mais une trentaine au pied du mont. Alors, il n'y a pas de source officielle, en fait. Et cerise sur le gâteau, certains bénévoles se sont mis à chercher quelle était la vraie source de la Loire. Et ils se sont rendus compte que le premier affluent du fleuve prenait sa source plus haut et plus loin que ces fameuses sources dont je vous parlais tout à l'heure. Même si on n'est pas sûr de sa source principale, on est sûr qu'elle se jette à Saint-Nazaire. Et là, il n'y a pas besoin d'investigation.

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2: Bonsoir à tous et bienvenue une fois encore ce soir sur ICI. Je voudrais saluer les 44 stations du réseau ICI qui nous permettent chaque soir, d'ailleurs à travers des reportages, de mettre en avant vos initiatives positives. Ce soir, encore un tour de France, on ira du côté de Nantes, face au château de Clisson, pour découvrir un jardin extraordinaire. Nous irons aussi à La Rochelle pour découvrir cette fois une entreprise qui nous aide à nous protéger des virus et des bactéries. Alors que l'automne vient juste d'arriver, c'est plutôt pas mal. Enfin, nous irons faire du sport pour ceux qui aiment en Nouvelle-Aquitaine. Ce tour de France est aussi des paysages, des villes, des régions et un ancrage lié à nos territoires, et ce grâce au parcours singulier d'un invité. Ce soir, je reçois un journaliste, un écrivain, une figure incontournable du paysage médiatique français. Depuis près de 40 ans, il a travaillé au Nouvel Observateur, Marianne, Le Point, rédacteur en chef, éditorialiste, notamment au Journal du Dimanche. C'est aussi une voix, vous l'avez entendu sur Europe 1, sur RTL. Il a présenté durant 8 ans la revue de presse de la matinale de France Inter. Il est aussi auteur de plusieurs livres, passionné de sport, journaliste sportif d'ailleurs, à l'origine. Aujourd'hui, il poursuit son travail d'écrivain avec son nouveau livre « Mes mains pleines de sang » publié chez Grasset, paru fin septembre, dont nous parlerons à la fin de l'émission. Je reçois Claude Askolovitch. Bonsoir Claude.
3: Bonsoir.
2: Vous avez l'air surpris de ce que je dis.
3: Non, je regardais, le temps a passé vite. À l'intérieur de chaque homme de bientôt 64 ans, c'est moi, il y a un type de 30 ans qui se demande ce qui lui est arrivé. Je crois que c'est de Groucho Marx en réalité.
2: C'est vrai que vous
3: toujours avez... sur Inter, allez, vendredi matin.
2: Ouais, mais bien sûr, oui, je parlais de la revue de presse évidemment que vous avez fait pendant 8 ans, effectivement tous les jours, ça c'était dans la matinale. Alors on va parler de tout ça, on parlera de ce livre, vous intéressez à l'identité juive, à votre attachement à Israël face à la guerre de Gaza, on en parlera avant 21h. Mais ce soir, on va retracer ce parcours à travers les lieux qui vous ont façonné. Il n'y a pas que Paris dans la vie, sauf que Paris, c'est votre premier point d'ancrage, puis c'est un point d'ancrage très important parce que vous y êtes né, hein, Claude, très clairement.
3: Absolument, dans une petite clinique du 17e arrondissement. La clinique n'existe plus.
2: Oui, ça n'existe plus. Pareil.
3: Pas loin du square des Batignolles où Barbara s'est promenée, pas loin de l'église Sainte-Marie des Batignolles où plein de copains à moi faisaient leur première communion, pas loin de l'école de la rue Le Mercier. Je suis un gosse du 17e qui, en grandissant, est devenu un jeune homme, puis un vieux monsieur du 18e.
2: Vous avez des souvenirs précis